0: on commence à apprendre le Moyen-Âge, les châteaux forts, bah, fatalement, ça parle et ça permet de fixer durablement certaines idées.
1: Qu'est-ce qu'ils faisaient vos parents en Vendée ? Ils sont eux-mêmes Vendéens ?
0: Ils sont eux-mêmes Vendéens.
1: Voilà. Donc ils se sont rencontrés en Vendée.
0: Exactement, tout à fait dans le bocage vendéen.
1: Voilà. Votre papa, il est fondateur du groupe Orviac, votre frère va reprendre la présidence quelques années plus tard. Vos premiers souvenirs, Jamy Gourmaud, c'est effectivement, donc on vient d'évoquer, le bocage vendéen. C'est aussi des oncles, c'est aussi des tantes. Vous avez eu la chance d'avoir une grande famille et de connaître aussi vos grands-parents.
0: Oui, j'ai eu la chance de grandir dans une famille où il y avait énormément d'agriculteurs. Mes deux parents sont issus de familles agricoles et j'avais une multitude d'oncles et de tantes des deux côtés, de cousins aussi qui étaient agriculteurs. Donc les week-ends, les dimanches, les vacances, c'était très souvent à la campagne, chez mes cousins, chez mes oncles et tantes, dans les champs, dans les étables, sur un tracteur. Voilà,
1: Si vous feuillettez vos albums photos, je vous vois sur un tracteur.
0: Mais
1: la photo existe.
0: Alors, c'est un truc complètement dingue ce que je vais vous dire, parce que ça ne se fait plus. Ça ne se ferait plus, c'était dangereux. Mais mon grand-père me faisait conduire son tracteur.
1: Mais moi aussi.
0: À l'âge de 7 ans.
1: Ah, mais moi aussi. Même avant, moi. Avant, les défauts. Mais oui, mais ça va parler à plein de gens, parce qu'on l'a tous un peu fait si on a évolué effectivement dans ce type de lieu. Alors. Il y avait aussi un rituel en famille, c'était la forêt. Parce que vous l'avez dit, vous êtes entouré d'un environnement magnifique. Mm-hmm. Petit coin champignon, je crois que vous y alliez souvent avec papa.
0: Alors, on est en automne.
1: Oui.
0: Et je me souviens qu'à partir du 15 septembre, eh bien, on passait une partie de nos week-ends à aller cueillir les champignons dans les prés, dans les bois, et ça c'était merveilleux parce que on démarrait très tôt le matin, le soleil se levait à peine et on partait justement dans ces prairies, dans ces bois, il y avait la rosée, des odeurs, enfin tout ça, c'était un pari, hein, on ne savait jamais sur quoi on allait tomber, mais en général on rentrait avec les paniers pleins.
1: Et puis il y avait le bord de l'eau qui n'était pas très loin non plus.
0: Et il y avait la mer. La Vendée, c'est tout son charme. C'est le bocage d'un côté et puis le marais de l'autre. Et à l'extrémité du marais, la mer qu'on entend là.
1: Bien sûr.
0: Le sac et le ressac.
1: Et au goûter, il y avait une bonne brioche vendéenne.
0: Voilà.
1: Absolument. Et votre famille, vous faisiez pour les grandes occasions fabriquer une brioche vendéenne.
0: Alors il y avait une tradition à Pâques dans les villages et ensuite dans les villes. Enfin c'était comme ça à Montaigu chez nous. Eh bien on faisait de la brioche, mais c'était de la brioche maison. Et je garde un souvenir très très présent et très ému de cette brioche que confectionnait mon papa, parce que il s'y mettait le vendredi soir et puis il se levait la nuit pour regarder si la brioche était assez levée et puis la mettre. On se levait le matin avec cette odeur,
1: un émerveillement
0: de brioche, de fleurs d'oranger, c'était merveilleux.
1: C'est votre brioche de Proust.
0: On va l'appeler comme ça.
1: On va retourner en Vendée. On a encore plein de choses à se dire, mais l'heure est venue de s'intéresser à la Revue des Merveilles. Avec Benoît Prospero, on passe en revue les merveilles de celles et ceux qui consacrent leur vie au monde du vivant. Et aujourd'hui, nous partons à l'école pour découvrir un moyen de transport un peu original.
2: Ah ben voilà, on a fait l'appel et a priori tous les enfants sont là. Donc le bus peut partir direction l'école. Sauf que le bus ici, ah ben il est un petit peu particulier. Nous sommes avec ICI Paris-Île-de-France dans l'Essonne à Bièvre. Et ici, le bus scolaire, c'est un vélobus, le Castor Express. Alors pour faire simple, ben c'est comme un bus, c'est-à-dire que c'est un véhicule assez long. Sauf que les enfants ne sont pas seulement assis. Tout comme le conducteur, ils doivent pédaler. Et la chef de projet développement durable, c'est Camille Fénodeau. Explication.
3: Un vélobus assisté électrique avec donc l'assistance qui est pour le conducteur et ensuite on a 8 places derrière avec des pédaliers, donc c'est-à-dire que tous les enfants doivent pédaler pour aller à l'école. Et donc pour la direction, un peu comme un vélo électrique et qui peut aussi aller sur les pistes cyclables parce qu'il est très étroit.
2: Ah ben voilà, et puis au-dessus il y a un toit aussi, hein. Ah ben oui, on peut même ranger du matériel.
3: Tout à fait, donc là on voit que nous on donne des casques à disposition pour les enfants qui n'en auraient pas, on sollicite les enfants à ramener le leur. Tout le monde prend son petit gilet jaune, s'équipe, fait ses petits réglages sur la hauteur de selle et après on y va.
2: Et qui utilise le vélobus ? Tous les enfants à partir du CE2. Parce que

0: Il faut quand même une taille minimum. Et la question, alors la plus importante, et les enfants, ils en pensent quoi ?
1: Bah, c'est super chouette parce que déjà quand on se balade dans le vélobus, tout le monde nous sourit parce que c'est tellement atypique comme véhicule que voilà, donc c'est rare hein, qu'on nous sourit dans la rue. Donc il y a ce côté-là, il y a le côté aussi de faire du sport avant d'aller à l'école. De se retrouver aussi, il y a bien 10 minutes, on va dire, de trajet, donc ça discute avant de venir. Et puis ça, quand ils arrivent à l'école, c'est pour se poser un peu parce que bah, ils ont pris un grand bol d'air frais, donc je pense que ça a plusieurs vertus.
0: Et non, mais vous imaginez les souvenirs pour les enfants. Et puis c'est quand même hyper inspirant. Et d'ailleurs, si vous êtes dans une commune et que vous vous demandez si ça pourrait marcher chez vous, eh ben écoutez.
1: C'était un projet pas facile à porter pour une commune parce que c'est atypique. Et en fait, on se rend compte que c'est super. Enfin, les parents, les enfants, tout le monde qui rencontre le vélobus est joyeux de le voir.
0: Eh ben voilà, ben c'est normal. Allez voir ce vélobus hein, sur les réseaux sociaux de Ici Paris Île-de-France. Vous verrez, c'est une merveille. Merci à Camille Fénaudot et à la ville de Bièvre dans l'Essonne.
2: Merci Benoît Prospero, Jamy Gourmaud, quand vous alliez à l'école amirale de Chaffaut à Montaigu, vous avez fait votre scolarité, vous y alliez comment, en vélobus ?
3: Alors j'y suis allé à pied, j'y suis allé à vélo, mais je connais ce vélobus, je l'ai même piloté, parce que pour un monde de Jamy, on avait évoqué tous ces moyens de transport, de transition, et je l'ai vu. Alors, c'est assez drôle parce que c'est très convivial comme moyen de transport. Ouais. On parlait il y a quelques instants de Saint-Jean-de-Monts. Quand j'étais enfant, on n'appelait pas ça des vélobus. On appelait ça des Rosalie.
2: Oui, des Rosalie, bien sûr.
3: Voilà, mais
2: ça existe encore. Hein,
3: ça existe encore. Mais c'est un vélobus.
2: Voilà. C'est vrai.
3: Voilà. Et on utilisait ce moyen de transport pour s'amuser.
2: Avec un toit qui vous permettait aussi de vous protéger. C'était ça la Rosalie. Et il y en a encore.

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2: Et merci d'être ici avec nous et promenade dans les souvenirs de nos invités. Elle continue cette promenade dans Il n'y a pas que Paris dans la vie. Nous découvrons à chaque rencontre une nouvelle façon de regarder notre pays. Une France liée aux souvenirs d'enfance, aux proches ou aux différentes étapes d'un parcours professionnel. Et cette fois, c'est Damien Joannès qui nous raconte son histoire. Face à Éric Bastien, il revient sur les lieux qui ont compté pour lui et sur les souvenirs qu'il garde de ces différentes périodes de sa vie. C'était il n'y a pas si longtemps dans Il n'y a pas que Paris dans la vie. Vous ne connaissez pas Damien Joannès ? On le réécoute tout de suite sur ICI.
3: Alors, pour ceux qui nous rejoignent, on a été à Aubervilliers où vous êtes né, on s'est arrêté à Sartrouville, vous avez vécu une partie de votre enfance, la maison familiale à Baccarat, en Lorraine, dans le 54. Et puis vous arrivez, vous l'avez dit, à Salon de Provence, c'était lié au métier de votre papa essentiellement.
4: Oui, certes. Mon papa, qui du coup travaillait en banlieue parisienne, a changé d'employeur. On a trouvé un à Marignane, justement, dans le sud. Donc on était très contents de faire nos balises et de déménager dans le sud.
3: Il était ingénieur aéronautique.
4: Ingénieur aéronautique, absolument, et on a atterri, si je puis dire, à Salon de Provence, donc magnifique ville du sud de la France, qui compte environ 50 000 habitants dans les Bouches-du-Rhône, dans laquelle j'ai passé à peu près 5 ans.
3: Et puis à la base, la fameuse base 701, qui est à Salon de Provence, qui est la base de l'armée de l'air.
4: Exactement. Exactement, la base de l'armée de l'air. D'ailleurs, pour la petite anecdote, mon collège, qui était le collège Lurion à l'époque, je ne sais pas si ça a changé de nom, en fait, était vraiment juste à côté de cette base. Mmh. Et du coup, je me souviens très bien des profs qui devaient parfois juste se taire pendant quelques secondes, voire quelques minutes, parce qu'un avion passait.
3: Ils avaient des essais. Ils savaient à quelle heure il allait passer
4: exactement. Alors non, justement, c'était assez erratique. Ouais. Soit on fermait les fenêtres pour continuer le cours, soit on attendait un petit peu que ça se passe. Mmh. Mais effectivement, un avion qui passe juste au-dessus des salles de classe, ça faisait beaucoup de bruit et on était obligé d'un peu d'interrompre le cours.
3: Déracinement. Île-de-France, région PACA, vous y voyez un intérêt sympathique, le soleil, j'imagine. Une autre ambiance, une autre culture que vous découvrez.
4: Ouais, complètement. L'art de vivre dans le sud, je le découvre. Une autre culture, des autres copains. Hein. J'arrive à peu près à 8 ou 9 ans à Salon de Provence. Donc effectivement, des relations à reconstruire. Je faisais beaucoup de sport
3: à Salon. Oui, vous faisiez ça. D'accord. Un petit AK, là.
4: Exactement. Alors, je ne sais pas si je faisais ça à l'âge où j'ai commencé le rugby, mais effectivement, c'était mes idoles. J'ai commencé le rugby, du coup, à Salon de Provence, dans ce stade de la ville, hein, où tout était regroupé, le tennis, le foot, le rugby.
3: Alors, est-ce que c'est le stade Marcel Rouston ?
4: Absolument.
3: Parce que j'ai regardé, figurez-vous, je ne connais pas les stades de Salon de Provence. Vous savez combien il y en a ? De stade à Salon de Provence.
4: Non.
3: Il y en a 8. Et effectivement, le principal, j'ai vu que c'était Marcel Rouston, je me suis demandé si c'était là.
4: Et donc le stade là. Marcel Rouston, effectivement. Là où est encore le club de rugby de Salon de Provence, avec mon éducateur, qui a été aussi l'éducateur que j'avais à l'école de sport, qui s'appelait Monsieur Colomba. Je m'en souviens encore.
3: Et là, rue du Capitaine Guibert.
4: Absolument. C'est ça. Et là, vous y retrouvez toutes les installations. Maintenant, je crois qu'à la place du terrain, il y avait un petit terrain de foot sur lequel on se retrouvait aussi à côté avec les gamins du quartier, qui aujourd'hui est devenu un terrain de basket.
3: Ouais.
4: Voilà, mais le stade Marcel Rouston, exactement.
3: Il y a aussi celui, alors, je l'ai noté, un Carnoug. Ou le stade de Mikou Coulier, ça vous parle, ça ?
4: Alors non, ça me parle pas, pour le coup.
3: Bon, ça doit être pas très loin, en tous les cas. Vous intégrez l'équipe locale, c'est quoi ? C'est les mercredis, c'est les samedis, c'est ça, hein ?
4: Ouais, c'est les mercredis. C'était un grand club, avec beaucoup, beaucoup d'enfants, toutes les catégories représentées à l'école de rugby. Alors moi, j'ai commencé dans la catégorie qui a un joli petit nom, c'est la catégorie des mini-poussins. C'était l'âge.
3: Ouais, bien sûr.
4: Voilà, exactement. Alors maintenant, on compte en âge.
3: Poussins, les mini.
4: Voilà, c'est ça, exactement. Et ensuite, tournoi le samedi, tournoi le dimanche dans la région, avec
3: évidemment.
4: Les papa et les mamans qui nous amenaient.
3: L'époque d'une petite école. L'école de la gare.
4: Alors voilà, oui, elle avait un nom magnifique, cette école. Elle a changé de nom maintenant, mais alors dans notre cœur d'enfant, elle restera toujours l'école de la gare, hein, quoi qu'il arrive. Mais cette école de la gare, effectivement, elle était, comme son nom l'indique, pas loin de la gare. Petite école de quartier, effectivement, avec des classes qui étaient tout autour d'une cour intérieure fermée dans laquelle on retrouvait des grands arbres, des platanes, et où les élèves peu nombreux, puisqu'on était à peu près une à deux classes par niveau, si je me souviens bien, se retrouvaient dans cette cour, justement, où tout le monde se connaissait, puisque on venait tous à pied et puis on habitait tout autour de
3: l'école. Vous êtes retourné ?
4: Non, alors j'y suis retourné, oui, puisque mes parents aujourd'hui habitent à Salon de Provence. Provence, donc j'y suis retourné, mais jamais à l'intérieur.
3: Je crois que vous avez eu, vous êtes resté quand même plusieurs années sur Salon de Provence. C'est toujours le même instituteur, de niveau en niveau.
4: Ah bah oui. Alors non, les instituteurs changeaient. Ça changeait plusieurs instituteurs, mais en revanche, effectivement, on retrouvait parfois les instituteurs d'une classe à l'autre quand ils changeaient de niveau. Effectivement, c'était vraiment une petite école.
3: Vous revoyez en train de jouer à l'épervier.
4: Oui, oui, c'est vrai.
3: L'épervier part en chasse.
4: Effectivement.
3: De vous presse.
4: Effectivement, là, il y avait effectivement tous les élèves, tous les gamins de tous les âges, de tous les niveaux qui se retrouvaient pour jouer à l'épervier. Et c'est vrai que c'était des bons souvenirs.
3: Quels souvenirs vous gardez d'une manière générale du Sud? Parce que j'imagine que, ok, il y a Salon de Provence, mais peut-être que vous avez découvert, je sais pas, moi, Pélissin, la Barbène, enfin voilà, tous les endroits que Vénergle qui sont autour. Vous avez peut-être un petit peu bougé quand même.
4: Oui. Et puis, alors, en fait, la bonne nouvelle, c'est qu'aujourd'hui, je suis basé à côté d'Avignon, à Villeneuve-les-Avignon. J'ai retrouvé le Sud dans lequel j'avais habité.
3: Il n'y a pas de hasard.
4: Exactement. C'était une très belle coïncidence, effectivement, en rejoignant Ulysse en 2021. Mais oui, autour de Salon de Provence, la région est absolument magnifique. Salon elle-même est une ville historique, ville de Nostradamus, hein, avec un des plus beaux châteaux forts de la région, le château de Lampéry. Ouais. Autour de ça, vous avez effectivement des villages qui sont absolument très beaux. Vous avez Grance, Lançon, Pélissanne, etc., comme vous l'avez dit. Et ça, c'est autant de souvenirs.
3: Il y en a un qui sort du lot pour vous, dans lequel vraiment vous vous sentez bien et vous aimez y aller avec votre famille, vos enfants, parce que vous avez plusieurs enfants.
4: Oui, alors j'ai 4 enfants qui ont entre 4 et 12 ans. Ouais.
3: Aujourd'hui, vous êtes jeune papa, hein, vous avez tout juste 40 ans. Hein,
4: c'est ça, ouais,
3: 43.
4: Alors 43, ouais, effectivement.
3: 43, c'est tout juste 40 ans. Quoi.
4: Oui, voilà, c'est pas très loin, plus ou moins 10%, effectivement.
3: C'est de la courtoisie. Mais vous les emmenez dans le Sud, parce qu'on l'a compris, vous vivez dans le Sud, on parlera de votre quotidien, mais ouais. Vous les emmenez justement découvrir un peu cette région que vous avez découvert, vous, gamin.
4: Oui, bien sûr. Déjà, on va visiter mes parents, leurs grands-parents, autour de Salon, et puis effectivement, on va visiter, on en profite pour aller visiter les villages. Ouais. Vous parliez de Pélissanne, au plus autour de chez nous. En fait, il y a un village que j'aime beaucoup, dans lequel je me suis marié d'ailleurs, qui s'appelle Mossane-les-Alpilles. Donc là, on change un petit peu. On n'est pas exactement autour de Salon de Provence, quoique. Mais ce sont des villages qui sont magnifiques, qui sont restés figés un petit peu dans cette culture provençale, avec la place, effectivement, l'église, les cafés, etc., où il y a une douceur de vivre qu'on arrive à ressentir, même pendant des courts passages.
3: Et puis vous quittez la France, et on va en parler dans quelques minutes. Nouveau départ, alors là, vous allez loin, hein, puisque je dis vous quittez la France. Encore sans doute lié aux mutations de vos parents, de votre papa. Vous allez partir en Australie, à Sydney. On parlera, puisque vous avez passé votre bac aussi à l'étranger, et puis de votre retour en France, puisque vous êtes forcément revenu à un moment donné. On va en France, vous en parlez très bien, évidemment, hein, depuis 20h, Damien Johannès. On retourne en France avec le plaisir d'entreprendre. Vous travaillez pour la mobilité, on va en parler. Parce que pour se déplacer, il y a la voiture, il y a le scooter, il y a le vélo, il y a les patins à roulettes et le skateboard. Vous êtes sportif, vous avez déjà fait du skateboard ?
4: Oui, bon. J'en ai fait.
3: Ah ben voilà. Eh bien le skateboard, c'est pas qu'une planche et quatre roues, enfin pas seulement. Surtout si, comme Catherine Quiquendon, vous le choisissez dans le sud-ouest.
5: À Mézos, dans les Landes, à moins de 50 km au nord de Dax, ça glisse, enfin plutôt ça roule.
6: Évidemment ça roule, Brèche, pourquoi ça roulerait pas ?
5: Je ne sais pas, surtout si vous êtes sur un parabolique skateboard. Mais qu'est-ce donc ? C'est un skateboard fabriqué par Benoît et Mazabal. Pour la planche, il utilise du pin maritime des Landes, ce grand conifère au tronc rectiligne et à l'écorce brun, rouge, très fissuré, qui peut atteindre les 20 à 30 mètres de hauteur. Et à cela, il rajoute une petite spécificité.
7: La planche se tord sous les pieds, en fait. Il y a un système de flex, qui est un mouvement de torsion de la planche, qui n'existait pas, et que j'ai créé, du coup, avec ce que j'avais sur place. Donc, en fait, ça donne un skate qui est très intuitif, très facile à skater. Ça envoie beaucoup plus de performance.
5: Tout est fait localement, entre Mézos et Bias, sauf les matériaux complémentaires, comme les roues et les trucks que Benoît achète aux États-Unis à défaut d'en trouver en France. Les skates sont complètement éco-responsables et pensés comme
7: quand je fabrique une pièce neuve, j'ai déjà prévu son recyclage et son re-recyclage. Et en fait, c'est quelque chose qui ira jamais à la poubelle, qui sera toujours utilisable ou réutilisable. Le bois, c'est transformable à volonté. Comme j'utilise pas de produits toxiques qui tuent la matière, je pourrais toujours la retravailler derrière et en refaire d'autres choses.
5: Malin le lynx. Parabolic Skateboard est en fait né d'une double passion, le skate et la montagne. Il y a quelques années, Benoît le Montagnard déménage et devient Benoît le Landais. Les sensations de glisse lui manquent, alors il décide de résoudre le problème en créant une planche pour les retrouver. Initialement pensé pour l'entraînement des snowboarders en période estivale, Parabolic Skateboard peut être utilisé par qui veut. Benoît ne viendra pas vérifier, je vous le promets. Il existe plusieurs modèles. Cela démarre à 150 euros s'il y a juste le plateau et cela monte en fonction des options et de la taille de la planche. Vous pouvez les acheter dans une cinquantaine de boutiques en France, dont une vingtaine sur la côte, oui, c'est logique, et sur le site internet parabolic.fr avec un K à la fin. Merci à Carl Da Silva d'ici Gascogne pour cette idée qui roule. Ici, ça entreprend Parabolic Skateboard pour une planche landaise avec un air de montagne.
3: Eh ben, merci beaucoup à ici Gascogne et à Catherine Quicandon. Ça doit vous plaire parce que vous, vous êtes un vrai sportif. Damien, enfin, un vrai sportif. Vous êtes sportif, je ne sais pas pourquoi je dis un vrai sportif. On a parlé de rugby tout à l'heure. Le skateboard, vous l'avez dit, vous connaissez. Puis la mobilité, ben, pour le coup, le skateboard, je ne sais pas, vous voulez pas faire quelque chose avec Ulysse autour du skateboard?
4: Il faudrait qu'on réfléchisse un petit peu, mais effectivement, pour les parkings et l'autoroute, ça risque d'être un peu limité.
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13: Et merci d'être là, la soirée continue sur ici avec Y'a pas que Paris dans la vie. Et si certains souvenirs sont liés à de grands événements, d'autres peuvent naître de choses beaucoup plus simples. Un paysage aperçu pendant les vacances ou pourquoi pas une maison dans laquelle on a passé du temps. C'est ce que nous allons retrouver avec notre prochaine invitée. Si Denis Bonnec était au micro d'Éric Bastien pour évoquer les différentes étapes de son parcours et les endroits qui ont laissé une trace dans sa mémoire. Une rencontre qui nous permet de découvrir une nouvelle fois une personnalité à travers sa propre carte de France. On réécoute son passage. Dont il n'y a pas que Paris dans la vie.
14: Quand on vit dans le sud de la France, bah où est-ce qu'on part en vacances?
15: Ah oui, bah en Bretagne.
14: D'accord. Donc vous retourniez régulièrement durant votre enfance, votre adolescence en Bretagne?
15: Oui, parce que mes grands-parents étaient en Bretagne, Denise et Marcel, voilà, Gégouzeau, donc à Kervignac, près de Lorient, et ils avaient une très jolie maison avec un beau jardin, avec des animaux dans le jardin, un potager, et je passais toutes mes vacances chez eux, voilà.
14: Alors justement, parlons de Kervignac, j'ai noté, c'est dans le Morbihan, c'est non plus le Finistère, hein, vous aviez vécu, une image comme ça qui vous vient en particulier de Kervignac?
15: Oh, c'est minuscule, hein. c'est un tout petit village, je m'en rappelle du pain de deux qu'on achetait en montant une colline et en descendant une colline, boulanger très sympa.
14: Ouais.
15: Je me rappelle du lait qu'on allait chercher à la ferme chez le voisin, dont vous savez le fameux pot au lait que j'ai toujours chez moi, que j'ai gardé. Je me rappelle de Port-Louis qui était pas très loin, on prenait la voiture, on allait se baigner. Voilà, c'est une vie simple à la campagne. On allait, mon grand-père qui était poissonnier allait pêcher sur le Blavet et ma grand-mère me donnait des petits bonbons au caramel pendant que papy pêchait. Non mais vous voyez, c'est des souvenirs, là c'est comme si j'y étais, quoi. C'est incroyable.
14: Le sud, vous allez le quitter justement pour retourner en Bretagne.
15: Oui, à Vannes.
14: D'abord, dans un premier temps.
15: D'abord.
14: Après, vous allez voir, il y a Dinard et tout ça.
15: Oui, c'est ça.
14: Vannes.
15: Vannes, oh, j'ai adoré Vannes. Là, j'étais adolescente.
14: Ce petit caramel de Vannes.
15: Ah oui, c'est ça.
14: Non, rien à voir.
15: Non, mais si, qu'est-ce qu'il y avait à Vannes? Non, mais Vannes, formidable ville. En plus, j'habitais sur la place de la mairie et j'étais au collège Jules Simon qui était à 5 mètres. Donc, c'était un luxe. Je pouvais me réveiller au dernier moment, c'était parfait. C'est là où j'ai eu mes premiers amours, mes premiers. Voilà, ma super bande de potes. C'est les premières booms. Et puis, c'est une ville magnifique avec plein de maisons à colombage. Quand vous le baladez, moi qui adore les centres-villes, je pense que Vannes a nourri cette passion du centre-ville et de la ville, parce qu'il y a ces maisons qui semblent se toucher tellement elles sont vieilles, vous voyez, et on voit la maison qui bouge.
14: Le Fonquin, finalement. Il y a une ville et il y a une maison.
15: Non, mais c'est incroyable. On a l'impression que les gens vivent de travail, que tout est penché à l'intérieur. C'est une ville extraordinaire et le fameux port aussi. Et c'est drôle parce que j'étais pas retournée pareil depuis 15 ans et là j'y suis retournée pour un festival de livres le salon du livre du mois de juillet et du mois de juin, excusez-moi, et qui est formidable. Et je suis revenue, ça m'a fait un choc de revenir grande, voilà, dans ce lieu où j'ai eu tant de rêves.
14: On voyait des choses grandes, puis on les voit plus petites, généralement.
15: C'est ça, et puis quand on est ado, on a des rêves. Et je revenais dans cette ville et je me disais, je me rebadais dans la ville, et je me disais, j'en ai réalisé un ou deux quand même, c'est chouette, quoi, de grandir.
14: À mon avis, bien plus qu'un ou deux. Vous quittez Vannes pour Dinard.
15: Ah oui.
14: C'est joli.
15: Alors là, alors, Vannes, c'était marrant parce qu'il y avait deux clubs de foot dont mon père était l'entraîneur des deux clubs. Donc c'était assez cocasse, évidemment de manière alternative. Et à Dinard, alors je me rappelle, papa, il avait le choix entre Meaux et Dinard. C'est pas le même genre de ville. Le club de Meaux est un petit peu dans une division supérieure. Et je me rappelle qu'ils ont regardé Dinard et ont fait oh, c'est quand même très beau, Dinard. Donc on a choisi plutôt le beau décor. Oh là là, quelle bonne idée ils ont eue.
14: Station balnéaire qui est réputée par les Anglais et par les Américains, notamment pour le festival du film britannique. C'est les villas. À l'époque, vous parliez des villas, justement, c'est aussi ça, Dinard. On est en face de Saint-Malo, là.
15: On est en face de Saint-Malo, qui est magnifique. Mais moi, Dinard, c'est pour moi à part. C'est-à-dire que c'est plein de toutes petites plages, elles sont toutes différentes. Vous avez la plage de l'Écluse, qui est la plage du centre. Il y a beaucoup de monde, mais elle est très belle et elle est encadrée de ces villas, ces fameuses grandes villas qui rappellent Hitchcock, l'Angleterre, les mystères, voilà. Et puis il y a d'autres plages, il y a des petites criques, Port-Rioux, il y a le village de Saint-Enogat, et puis après il y a la Fourberie, Port-Blanc. Moi j'ai des souvenirs sur chacune de ces plages.
14: Oui, parce que vous faisiez des pique-niques avec vos copines dans des plages différentes.
15: Et des copains, bien sûr.
14: Vous l'avez dit, c'est lieu des premiers amours. Voilà. Toutes les semaines dans des endroits différents.
15: Ah mais oui, on part en vélo, on va à Saint-Éno, on va à Saint-Luc, on changeait tout le temps de destination. C'était des décors mais mirifiques, vous voyez, comme dans les séries américaines où ils vont à la plage en sortant de l'école. Ben moi, on vivait ça, quoi. C'était trop chouette.
14: Vous êtes nostalgique de cette époque ?
15: Non, j'ai jamais ressenti mon truc, la nostalgie. Mais je me rends compte de la chance que j'avais. Mais je m'en rendais compte à l'époque déjà. Hein. Je me dis, aller à la plage en sortant de l'école, c'est.
14: Oui, c'est ça. Parce que ça, c'est un quotidien pour un enfant ou une ado. Vous étiez plutôt ado. Ouais, effectivement, après l'école, je sais pas, à 14h30, 5h, vous allez faire un plongeon. Quoi.
15: Et mes premiers pas de journaliste, je les ai faits bénévolement.
14: Au festival
15: du film britannique.
14: Je suis au courant, on peut en parler. Parce que c'est le premier boulot, c'est vos premières interviews, en fait.
15: Premières interviews. Et première interview, et c'est fou parce que j'ai rencontré mon meilleur ami, j'avais 17 ans, il en avait 10 de plus, qui est devenu un très grand réalisateur
14: ça,
15: de cinéma.
14: C'est pas Dinard, ça. Vous parlez du Café Méliès.
15: Oui, alors en fait, si, on s'est rencontré à Dinard.
14: Alors c'est Fred Cavaillé, on va le
15: dire. C'est Fred Cavaillé, qui réalise Les Misérables, que vous allez voir sur vos écrans en octobre, qui a fait Mea Culpa pour elle, etc., qui est mon meilleur ami, mais très grand réalisateur.
14: C'est à l'époque que vous ne connaissez pas à l'époque.
15: Mais non, mais à l'époque, il réalisait le mini-clip de cérémonie. Du festival du film britannique. Et on est tombés amis autour de la piscine de Dinard, piscine extérieure. Et après, j'ai proposé un papier, donc je l'ai interviewé. C'était ma première interview au Café Méliès à Rennes. Donc j'ai fait ma première interview pour son premier court-métrage. J'ai encore la photo, on est des gamins évidemment. Et à partir de là, on ne s'est jamais quitté. Et on a toujours regardé, moi j'ai vu tous ses courts-métrages, tous ses films, lui il a assisté à toutes mes chroniques, on se visionnait les chroniques à la télé ensemble.
14: C'est un incroyable pour vous deux.
15: Bah oui, parce qu'on avait des rêves, on venait de milieux où on n'avait pas de réseau, on a dû se débrouiller vraiment tout seul. Et on s'encourageait, c'était vraiment une des personnes qui croyait en moi, en plus de mes parents. Et moi je croyais en lui, et voilà, lui et sa mis du temps aussi à émerger, parce que ça met du temps, on met du temps à réaliser nos rêves. Et là, aujourd'hui, voilà, j'étais avec lui hier, il me parlait de la sortie le 12 octobre des Misérables, et c'est extraordinaire.
14: Pour qu'il vienne voyager avec nous ici dans cette émission.
15: Il est formidable. Il est passionnant.
14: On peut dire un mot sur Saint-Malo, parce que moi, j'adore Saint-Malo.
15: Ah, moi aussi.
14: Quel est votre Saint-Malo à vous, Sidonie Bonnac?
15: C'est le Sillon. C'est pas intramuros. Intramuros, c'est pas mon truc.
14: C'est des images incroyables.
15: Intramuros,
14: il y a
15: trop de touristes. Mais alors, j'ai vu ça avec. J'étais au mois de décembre, je faisais quelques jours, on s'était loué une petite chambre sur le Sillon, c'était les grandes marées. C'est une des plus belles choses que j'ai vues de ma vie.
14: Impressionnant.
15: La mer qui se déchaîne, vous n'êtes plus rien. Et ça, c'est agréable.
14: Ville des Corsaires.
15: Ville des Corsaires.
14: Châteaubriand.
15: Jacques Cartier.
14: Bien sûr. Les remparts, les crêpes.
15: Ah, oui.
14: Je vous lance sur les crêpes ou pas?
15: C'est ma passion.
14: Il y a plein de crêpes à Saint-Malo. J'ai l'impression que cette ville n'est qu'une crêpe quand on se balade à l'intérieur de la ville.
15: J'adore, cette ville n'est qu'une crêpe. Alors ça, cette phrase, je vais la garder.
14: Si je me balade dans Saint-Malo, à chaque fois, tiens, crêpe
15: de machin, crêpe de truc. Vous savez que ma vie n'est qu'une crêpe aussi. Je vous explique pourquoi.
14: Mais d'ailleurs, vous en avez emmené là dans
15: tous les matins, j'en fais à mes enfants.
14: Tous les matins, on fait des
15: crêpes sucrées ou galettes de sarrasin avec un œuf. Ah bah oui, on est breton, pas. Mais bien sûr. Mais c'est bien meilleur que de manger des céréales. Je vous adopte.
14: Sidonie, on va rester à Saint-Malo, puis on va continuer de se balader d'ici 21h. D'après un baromètre réalisé par Odoxon en 2024, plus de 6 Français sur 10 possèdent un animal de compagnie. Vous en avez un ?
15: Non, malheureusement.
14: Vous en avez eu, donc.
15: J'en ai eu.
14: Vous en avez eu. Parmi eux, 30% ont un chien, et pour tous ceux qui travaillent dans un bureau, bah, il est parfois difficile de laisser son compagnon seul à la maison toute la journée. Alors, nous, on a trouvé une solution. Robin Bernot s'est baladé en France. Elle nous vient du sud-ouest. Robin Bernot et Elsa Marot nous emmènent la découvrir.
10: Et si vous alliez au travail avec votre animal de compagnie?
16: C'est complètement positif.
10: À Libourne, dans l'est de la Gironde, l'entreprise Seva Santé Animal autorise ses collaborateurs à venir travailler avec leur chien depuis le mois de mars. Alors on a voulu dresser un premier bilan sur cette expérimentation. Notre journaliste Elsa Marot s'est rendue sur place et a rencontré Jennifer, responsable du support informatique, accompagnée d'une petite boule de poils.
16: C'est Natsu, c'est la petite mascotte au premier qui se balade et qui a des caresses de tous les tontons et tatis de l'Haïti.
10: Vous allez l'entendre, Jennifer est ravie de pouvoir passer ses journées avec son Jack Russell.
16: C'est vrai que de pouvoir l'amener au bureau, lui déjà il est content parce qu'il est avec moi toute la journée. Et puis c'est aussi une forme de l'avoir à proximité, de pouvoir le caresser, tout le monde s'en occupe. Le matin, il m'attend devant la voiture, il tarde qu'une chose, c'est de pouvoir monter, que je l'amène au travail.
10: Bon, pour pouvoir mener à bien cette expérience, il a tout de même fallu mettre en place quelques règles que nous explique Laetitia Malo, responsable de la communication interne de l'entreprise.
17: Il y a un petit process, une sorte de candidature qu'il faut mener quand on veut venir avec son chien au bureau. Le certificat du vétérinaire qui atteste que le chien est en bonne santé, qu'il a un comportement sociable en communauté. Donc ça se fait assez rapidement et on a essayé de le rendre le plus simple possible, mais il y a quelques contraintes à prendre en compte.
10: Venir avec son chien au travail, ici à Libourne, ça marche. Et vous, tiens, qu'en pensez-vous?
18: Je trouve que c'est une super initiative.
10: Sarah a la vingtaine et elle est étudiante.
18: Ça rajoute quelque chose, je sais pas, de la positivité. Les animaux, c'est toujours agréable de les avoir à proximité.
10: Le bien-être au travail, un des critères qui compte le plus pour Sarah dans le choix de sa future entreprise.
18: Ce serait bien d'avoir un cadre qui est agréable au travail, quoi, pas qu'à la maison. Du coup, vu qu'on passe une grande partie de notre vie au travail, ce serait bien que ce soit un cadre qui est agréable pour les employés quand même.
10: Même avis pour Lilia.
19: Tu es décontracté, tu travailles mieux que quelqu'un qui est stressé. C'est de la logique.
10: Bon, les chiens, c'est sympa, je suis d'accord avec vous. Moi, je dois vous avouer que je préfère quand même un peu plus les chats. Est-ce que ce serait possible, par exemple, d'emmener son chat au bureau? Pas sûr, me confier Lilia.
19: Après, les questions sanitaires, le bac à sable et tout ça, c'est... Un chien, ça va, mais un chat, ça va pas du tout.
10: Aujourd'hui, sur les 100 propriétaires de chiens que compte l'entreprise Girondine, une quinzaine d'employés viennent régulièrement avec leur toutou depuis le lancement de l'expérience.
14: C'est mignon tout ça.
15: Bah, je découvre et je trouve que c'est très bien. En plus, ça apaise tout le monde au travail.
14: C'est vrai.
15: Bah oui.

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2: Et merci d'être avec nous sur ICI pour les meilleurs moments de Il n'y a pas que Paris dans la vie. Et pour terminer cette série de rencontres, nous allons lever les yeux vers le ciel, mais surtout découvrir les souvenirs d'un homme qui en connaît parfaitement les secrets. Louis Baudin était avec Éric Bastien, une rencontre qui nous permet de découvrir une autre facette de son parcours. Comme chacun de nos invités, il nous livre une France très personnelle faite de souvenirs, de rencontres et d'endroits auxquels il reste très attaché. On vous propose de retrouver cet échange dans Il n'y a pas que Paris dans la vie. Merci d'être sur ICI.
3: Évidemment, tout de suite, on sait qui on va voir.
4: Exactement là.
3: Non, c'est fou l'identification d'ailleurs du musique comme ça, que ce soit à la radio
4: c'est
3: ou à la
4: incroyable.
3: Télévision. Parce que moi, j'entends cette musique, je vous vois, je pense à Catherine Laborde, je vois à tous les autres, évidemment, toute la bande. Merci d'être avec nous, Louis Baudin. Je rappelle que voilà, depuis 20h, on évoque votre parcours, déjà impressionnant et inattendu. Je suis sûr qu'il y a plein d'auditeurs qui ne savaient pas tout ça.
4: Ah, bah vous. Oui, c'est un grand voyage à travers la France, c'est clair.
3: Je reviens juste sur ces navigateurs, on l'a évoqué il y a quelques minutes. Vous avez rencontré, ça va durer des années parce que vous travaillez à Météo France tout en faisant ça, on est bien d'accord.
4: Ah, exactement. D'ailleurs, c'est pas toujours très simple la relation entre Météo France et puis cette activité un peu externe. C'est normal parce que Météo France, c'est la fonction publique avec un cadre, avec un fonctionnement. Et c'est vrai que quand on sort un peu de ce cadre-là pour faire de la compétition, accompagner des marins, l'emploi du temps, la façon de faire est pas toujours très facile. Mais peu importe, l'idée c'était d'être efficace et Météo France c'est un service efficace qui donne de bonnes prévisions, qui forme bon prévisionniste. Ouais. Moi, ça m'a aidé pour effectivement accompagner des marins et puis avoir de temps en temps un succès avec Florence. Ça a été le record de l'Atlantique, ça a été la route du Rhum, avec Paul Vatine et puis en même temps avec Yves Parlier dans la Jacques Vabre. On a fait avec Yves un record de l'Atlantique sur entre les États-Unis et l'Europe. C'était des courses de l'Europe. Ça a été Québec-Saint-Malo. Là, j'ai gagné avec un équipage de Saint-Malo, justement, et Normand. C'est toute la vie du marin tel que... Quelqu'un comme moi le souhaitait et a pu le vivre pendant une quinzaine d'années.
3: Il y a un passionné de voile qui vous repère, c'est Philippe Gildas.
4: Ouais.
3: C'est lui qui vous met un peu le pied à l'étrier, parce qu'on a compris, vous travaillez avec des marins, vous êtes à Météo France, mais Philippe Gildas, il adore la voile, et il se dit, tiens, tu pourrais peut-être venir en parler chez nous, Canal.
4: Sur Canal, dans lui par ailleurs.
3: Ben oui.
4: Effectivement, il dit, viens raconter les courses de voile et autres, et c'était avec l'aide de Marc Torresca. Et on parlait, j'expliquais pourquoi tel marin a pris telle trajectoire, avec l'idée de revenir avec des vents favorables. Enfin voilà, expliquer la course au large grâce à Philippe.
3: Ouais. C'est vrai que vous faisiez du camping sauvage en Camargue?
4: Alors ça, c'était beaucoup plus tôt, mais c'est vrai.
3: Ah, mais je fais des allers-retours.
4: À la pointe de l'Espiguette.
3: Ah, non, ça c'est la plage du Gros du Roi, de Port-Camargue.
4: Exactement, du Gros de Port. À une époque, c'était encore possible. Aujourd'hui, là, vous amusez pas à faire ça parce que ça va pas durer très longtemps, mais non. À l'époque, on pouvait encore le faire.
3: La Camargue, c'est une région qui est aussi, vous étiez dans le Vaucluse, on a parlé de Vap, mais on est à deux pas, du coup.
4: Exactement, la Camargue, c'est, et d'ailleurs, ça l'est encore plus aujourd'hui, mais c'est un lieu emblématique de l'évolution que l'on doit avoir dans notre rapport à la nature. Pourquoi? Parce que c'est un estuaire, parce que c'est un delta, pour être plus exact, parce que c'est un endroit où on voit la nature évoluer en fonction des températures, en fonction de l'impact, en fonction de la pollution, en fonction de l'occupation. Enfin voilà, et il y a beaucoup de choses à faire, tout en respectant la nature et en même temps en permettant le développement de l'homme. Et c'est un bel endroit pour ça.
3: Oui, j'ai évoqué les différents médias dans lesquels vous allez travailler, votre carrière ensuite, on la connaît. Je vais profiter de ces dernières minutes pour encore me balader en France avec vous et j'aimerais aller faire un tour sur l'île aux Moines.
4: Ah,
3: c'est votre paradis sur Terre.
4: Ouais, c'est en tout cas le paradis en France, c'est clair. C'est pour moi un endroit emblématique. Encore une fois, j'ai parlé du golfe du Morbihan, mais cet endroit, on est sur une île, donc je sais pas pourquoi ça. Je trouve qu'il y a un petit côté protecteur.
3: Toujours.
4: Et quand
3: sur
4: on
3: une...
4: est, ouais, toujours. Et quand on est sur cette île, il y a des odeurs parce que comme on est sur une île, l'eau protège des températures extrêmes. Donc ça veut dire que des essences tropicales ramenées par des armateurs qui faisaient le tour du monde, qui sont venus s'installer ici parce que aussi avec compris que c'était un bel endroit. Et donc, ça crée une ambiance, des odeurs, et puis un spectacle. Enfin, aller voir le golfe du Morbihan, aller voir les courants, la mer qui monte, qui descend, les couchers de soleil correspondants. Voilà, on y est.
3: Ah, le lieu pour le plus beau coucher de soleil ou celui qui vous a marqué dans votre vie?
4: Oh. Alors là, il est loin de la France, mais en France, aller voir un coucher de soleil quand il y a une tempête sur le Ratzin, pour peu qu'il y a ce qu'on appelle le front froid qui passe, c'est-à-dire qu'il y a une éclaircie, que le soleil passe juste sous les nuages dans une lumière hallucinante et avec la tempête, vous allez voir, c'est extraordinaire.
3: Le bassin d'Arcachon, C'est aussi un endroit qui vous a marqué, le bassin d'Arcachon.
4: Oui, le bassin d'Arcachon, c'est une mer fermée, c'est une mer où j'ai appris, c'est une mer qui, il y a la dune du Pilat pas très loin quand vous êtes à Arcachon. Donc c'est aussi un endroit où on peut s'apaiser, on peut se reposer, on peut laisser un peu courir les choses. Ouais. J'aime bien la nature, elle sait faire ça. Si on sait l'écouter, si on sait la regarder, on peut trouver des moments où waouh. On va s'apaiser. Et le bassin d'Arcachon est un de ces endroits en France.
3: Alors pour vous apaiser, vous aimez aussi aller prendre des photos en Afrique. Vous êtes un fan de safari photo.
4: Oui, exactement. Parce que voilà, quand vous aimez le rapport à la nature, quand vous allez en Afrique, j'ai découvert ça il n'y a pas très longtemps, parce que voilà, malheureusement, les voyages coûtent cher, plus on va loin. Et là, j'ai la chance de pouvoir en faire quelques-uns en ce moment. Et là, je vais utiliser ce mot, j'essaie de parler français, mais là, ça ne va pas être français. Vous prenez un shoot. C'est un shoot émotionnel extraordinaire. Le rapport aux animaux, à la nature, avec là des guides qui ont une éthique, qui respectent, qui ont envie de partager, ouais. On vit des moments, enfin moi, c'est sublime, ça touche au sublime.
3: Et la boucle est bouclée, votre maman est née au Sénégal, je sais pas, je me dis que vous êtes, voilà, vous allez en Afrique,
4: Il y a peut-être des gènes, il y a peut-être des choses qui ressortent et qui à ce moment-là ont envie de vivre et de vibrer. Ouais.
3: C'est Louis Baudin qui est votre invité ce soir jusqu'à 21h dans Il n'y a pas que Paris dans la vie. Louis Baudin, comment prévoir sa météo quand la météo fait l'histoire? C'était chez Albin Michel, c'est sorti il y a déjà quelques années, mais je le dis parce que on peut toujours se les procurer. Nous sommes tous météo sensibles, ça c'est le plus récent également chez Albin Michel. Ouais. Vous pouvez les lire surtout avec ce qu'on vit aujourd'hui. C'est vrai, il faut s'inquiéter, la sécheresse, les incendies, la canicule.
4: Alors, il faut s'inquiéter, mais il faut surtout être résilient, c'est se dire, waouh, on ne peut pas continuer comme ça. Moi, je ne suis pas là à rentrer dans les détails de plus 3, plus 4, mais non. Aujourd'hui, on est 8 milliards d'individus sur une planète qu'on va pas quitter tout de suite. Donc, ça veut dire qu'il faut vraiment qu'on s'y mette et qu'on soit juste un peu plus à l'écoute de ce que nous dit la nature. Donc, le retour du bon sens, la technologie, oui, mais au service de cette nature et de l'homme. Voilà, mais si on fait tout ça, pour ça que je reste optimiste, on va le faire. Et on va le faire.
3: Et qu'on vous entende, que les nuages et le soleil vous entendent. C'est parce que vous connaissez bien la France que vous êtes chevalier de la Légion d'honneur.
4: Ça, j'en parle pas parce que je sais pas si.
3: Oui,
4: je
3: mais la France vous rend quand même la connaissance que vous avez de ce pays.
4: C'est vrai que ça oblige. Comme un peu de notoriété, ça oblige effectivement à des comportements, à du partage, à essayer de transmettre un certain nombre de valeurs et être justement dans la transmission. Voilà, un peu d'expérience à transmettre. Je sais pas si je suis légitime. Je sais pas si j'ai. Mais en tout cas. Je suis dans cette phase où aujourd'hui j'ai envie de partager et transmettre et puis de rappeler quand même qu'on est dans un pays extraordinaire. Je le disais en introduction, mais quand vous faites un peu de géographie, quand vous faites un peu de météorologie, vous dites, mais un pays comme la France, cherchez dans le monde, vous n'en trouverez pas un qui 1000 km sur 1000 km offre cette diversité de géographie. Pourquoi est-ce qu'on est le pays le plus visité au monde? Pourquoi est-ce qu'on est le pays de la gastronomie? Parce qu'on a des paysages, on a des sols, on a une géographie qui nous permet de développer des produits extraordinaires.
3: Parler de la gastronomie, ça tombe bien. On va où en France pour bien manger avec vous, Louis Baudin? Il y a des régions.
4: Mais on va partout.
3: On va partout, vous allez
4: dire. Mais c'est ça. J'allais dire, je sais pas, immédiatement, viens d'aller en Champagne. Puis après, je me dis, non, on va en Saône-et-Loire, là. Il y a quelques petits restaurants qui savent très bien. Ouais. Puis après, on va aller, les produits de la mer. C'est bien aussi, ça, quand même, du côté de Brest. Et puis, on peut aller en Provence, parce que là, d'un seul coup, on va découvrir une cuisine méditerranéenne qui, en plus, est très, très bonne pour ce qu'on a, entre guillemets. Mais quand on y est un peu. Donc, c'est partout. Mais apprenons juste à nous arrêter, à écouter les locaux, à écouter ceux qui connaissent leur terrain, et puis à les respecter et de faire avec ce qu'ils nous disent. Et là, vous allez voir, vous avez vite des moments incroyables.
3: Tout à l'heure, je vous ai demandé de fermer les yeux. Je vous ai laissé imaginer la carte de France que vous connaissez par cœur. Si on devait garder qu'un seul lieu, Louis Baudin, parce qu'on a évoqué plein, vous voyez le lieu central de votre vie?
4: Le lieu central. Mais je dirais, pourquoi pas aller justement dans le Massif central. Pourquoi pas aller se projeter du côté du Cantal, par exemple. J'y ai pas vécu, mais j'ai traversé le Salers, par exemple. Et là, j'ai aussi découvert quelque chose qui est loin de ce que moi j'aime dire. Quand je suis loin de la mer, je suis un peu trop loin de la mer.
3: Il y a plein de lacs en Auvergne.
4: Il y a plein de lacs, exactement. Oui. Et puis surtout, il y a là aussi des endroits à la fois d'une richesse en matière de paysage, de vision, de gastronomie. C'est un peu l'antithèse de ce que je suis et de ce que je recherche comme ça spontanément. Mais c'est peut-être là le centre pour repartir et retrouver l'origine.
3: Le centre de la Terre.
4: Ouais, le centre de la Terre. Mmh. Bah, il y a des volcans, hein.
3: Bien sûr.
4: Pas très loin.
3: Ah, bah oui. Puis, ils peuvent se réveiller à tout moment.
4: Et puis,
3: hein.
4: Ils peuvent se réveiller. Alors, puis, peut-être plus là, mais.
3: Clermont-Ferrand, ouais.
4: Mais c'est sûr qu'ils se réveilleront un jour.
3: La chaîne des puits, si vous la survolez en avion, moi qui l'ai fait, je peux vous dire que c'est magnifique, Louis Baudin.
5: Exactement.
3: On s'est vraiment bien, bien baladé dans toute la France. Il y a encore des lieux que vous connaissez pas. Vous dites, faut que je m'arrête, là.
4: Oui, oui, le Jura, que j'ai un peu balayé, mais par exemple, je le connais pas assez. Je connais pas assez du côté de la Dordogne, par exemple. La vallée de la Garonne, c'est pas ce que je connais mieux, mais je connais un peu Toulouse, mais oui, les Pyrénées, je connais assez bien les Alpes, mais je connais un peu moins bien les Pyrénées, donc ouais. Oui, il y en a encore des endroits à découvrir.
3: Merci pour ce voyage, Louis.
4: Bah non, merci pour l'invitation.
3: C'est vraiment un plaisir.
4: On aura partagé. Pu, hein.
3: Pour rester très longtemps, je vais vous poser la question que tout le monde vous pose. Quel temps il fait demain? Quel temps il fait demain, Louis Baudin?
4: Bah écoutez, j'espère qu'il va pleuvoir.
3: La météo, c'est sur TF1, c'est sur le week-end. Hein,
4: oui, on rappelle en ce moment. Le week-end.
3: Vous venez aussi dans le journal de 20h souvent pour parler de nouvelles technologies ou d'avancées.
4: Exactement.
3: Voilà, on l'oublie pas parce qu'il s'intéresse à tout, lui.
4: Bah, la transmission, surtout partager, transmettre, c'est important.
3: La radio, que j'ai trop citée, mais dans laquelle on vous retrouve aussi le matin et qu'on salue affectueusement. Merci Louis Baudin, c'était un plaisir. En tous les cas, je vous souhaite un bon voyage, une belle suite de voyage. Peut-être une dernière question, je vous mets pas la porte, mais la retraite dans très longtemps, mais où est-ce que vous pourriez vous installer? Les derniers jours, vous aimeriez que ce soit où?
4: Non, je pense que autour de la Bretagne, là, autour du golfe du Morbihan, ou Trébordin, ou sur la côte de Granit Rose, ouais, j'aime bien ces endroits-là.

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2: Salut à toutes, salut à tous et bienvenue dans votre Décibel du dimanche, la seule émission programmée intégralement par ses auditeurs. Ce soir, Philippe, Yoël, Thomas, Philippe, oui, un autre, ou encore Stéphane vont choisir la musique et je vais rejoindre le premier. Il s'appelle Gwen. Salut Gwen.
3: Salut Émilie.
2: Bienvenue dans Décibel. Comment ça va, Gwen?
3: Eh bien, écoute, ça va bien.
2: Bon, alors du lundi au vendredi, on fait l'actu musicale. Le samedi, c'est un invité, une invitée qui choisit la musique. Et le dimanche, c'est le nerf de la guerre. Les auditrices et les auditeurs qui nous disent ce qu'ils aiment. Alors ça peut être des nouveautés. Et toi, t'aimes bien les nouveautés, on le sait, puisque tu tiens un blog musical qui s'appelle Inclusique, dans lequel tu es plutôt une tête chercheuse. Mais t'as aussi tes petits classiques.
3: Ah ben, j'ai plein de souvenirs musicaux parce que la musique accompagne ma vie depuis que je suis arrivé sur Terre, donc voilà, et ça c'est un titre justement qui fait partie l'histoire familiale.
2: D'accord, donc on est sur une chanson de 1977, ça veut dire que t'es arrivé sur Terre il y a un demi-siècle, Gwen.
3: Tout à fait.
2: Mais oui.
3: C'était mon demi-siècle.
2: Ah ben, bon anniversaire, 50 ans, ça rigole pas. Ouais, hein. Ouais. Ouais. Ben, et mine de rien, en 50 ans sur Terre, oui, on a eu le temps d'écouter un paquet de merveilles.
3: Bah c'est ça.
2: Bah ouais.
3: Dont ce titre de Michel Berger, qui que j'ai découvert en fait sur les 45 tours de ma maman. Avec les 45 tours de France Gall. Et les premières écoutes que j'ai fait de ce titre, c'était sur les 45 tours et dans le manche disque. Voilà.
2: Ok, et donc dans le manche disque, c'était pas que la chenille Pouet Pouet Tagada. Là, c'est une chanson particulièrement mélancolique. Si, maman, ouais. Tu voyais ma vie. En plus, avec la voix de France Gall qui est absolument déchirante. Qu'est-ce qu'elle te procure, cette chanson?
3: Déjà, elle est poignante, quoi. Elle te prend au trip et tu peux pas rester insensible. Et elle me rappelle donc tous mes premiers souvenirs où je découvrais la musique à travers ce qu'écoutaient mes parents et mes grands-parents. Et puis après, le thème de cette chanson m'a permis aussi de parfois tendre des perches quand il y avait des choses un peu plus difficiles à dire à ma maman. Et puis depuis que ma maman est partie, c'est une chanson que j'écoute avec plein de tendresse et de mélancolie. Et des fois, je me dis, tiens, si elle était là, qu'est-ce qu'elle penserait de tout ça? Voilà.
2: Oh là là, on t'embrasse fort, Gwen, et merci beaucoup d'avoir choisi cette chanson. Si, maman, si. France Gall est dans Décibel. Bisous, Gwen.
3: À très vite, bisous.

0: Gall était dans Décibel. C'était le choix de Gwen, Si, Maman, Si, sur l'album Dancing Disco en 77.
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0: Ça y est, si on prend l'avion direction Nashville, les amis, on atterrira à l'aéroport international Dolly Parton. Ça a été voté à l'unanimité par le conseil de l'autorité aéroportuaire de la ville de Nashville. Et puis, il y a aussi maintenant la journée nationale Dolly Parton aux États-Unis tous les 25 septembre. C'était donc avant-hier. Alors, pourquoi le 25 septembre? Parce que le 25 septembre, nous en France, on dit c'est le 25-9, mais aux États-Unis, ils disent c'est le 9-25. Et si on lit 9-25, ça donne 9-2-5. C'est aussi le nom d'un des plus grands tubes de Dolly Parton qu'on va donc écouter maintenant, 9-2-5, en n'oubliant pas, donc en notant pour l'année prochaine, que le 25 septembre, c'est la journée de Dolly.

1980, Dolly Parton jouait dans le film 9 to 5 et en chantait la bande originale. Si vous voulez voir le film, qui a plutôt bien vieilli, en français, il s'appelait « Comment se débarrasser de son patron ?» tout en

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1: Le dimanche soir, les auditrices et les auditeurs prennent le contrôle de la programmation musicale de Décibels. Si vous avez envie d'en être pour la semaine prochaine ou la suivante, quand vous avez un peu de temps, vous nous envoyez un email. Ça, c'est très important. L'adresse, c'est Décibels, avec un S à la fin, @radiofrance.com. Décibels au pluriel, @radiofrance.com. Et dans le message, vous mettez la chanson que vous avez envie de partager avec nous. Et puis votre numéro de téléphone pour qu'on puisse vous rappeler. Et c'est ce qu'on fait là, on rappelle Stéphane. Salut Stéphane.
2: Salut Emilie, comment ça va?
1: Ça va bien et toi?
2: Bah, très très bien, très très bien.
1: Bienvenue chez toi, hein, puisque c'est chez vous les amis Décibels. Une des beautés du service public. Mon cher Stéphane, t'avais envie toi de refaire un tour dans les années 90. Je ne dis jamais non à une petite balade dans les 90s où on était jeunes, on était fous, on avait beaucoup moins mal au dos. Donc, c'est très bien. Et donc, toi, dans les années 90, t'écoutais Les Innocents.
2: Oui, Les Innocents, tout à fait. Et j'avais envie de le repasser un petit peu ce soir et aux auditeurs aussi. Parce que c'est un groupe qui a un peu oublié du rock français,
1: oui.
2: Malheureusement. Oui. Bah après, c'est vrai qu'ils ont que 6 albums. Bon, ça fait un de plus que Téléphone. Mais c'est vrai que je suis un petit peu oublié. Et j'adore ce groupe. Et ben, je voulais vous faire partager ces chansons.
1: Mais oui, mais je suis très contente. Et tu as raison, on ne parle pas assez des Innocents. On les écoute pas assez, quoi. Enfin, c'était super bien, je vais te dire. Moi, j'ai écouté beaucoup aussi leur chanson Un homme extraordinaire.
2: Ah oui, l'album précédent.
1: Ouais.
2: C'est... Et aussi Un monde parfait.
1: Ah oui, c'est un monde parfait. Ah mais oui.
2: Exactement, oui, exactement.
1: Donc toi, c'est la chanson Color.
2: Voilà, tout à fait.
1: On est en 96, l'album est sorti en 95, mais la chanson, voilà, vraiment devient un tube. Donc, il y a 30 ans.
2: Joyeux anniversaire.
1: C'est ça, ça ne nous rajeunit pas, mais écoute, c'est pas grave, on n'est pas venu là que pour ça. Tu les avais vus sur scène, toi, tu sais comment ça se passe, les Innocents?
2: Absolument pas, mais j'ai toujours essayé d'en avoir des presses et tout ça, mais ils passaient soit pas dans ma ville, ou soit c'était très discret dans les petites salles, et on savait qu'après, quand c'était plein de pop.
1: D'accord, eh bien, j'ai une bonne nouvelle, les Innocents en tournée 2027, les amis. Le 1er octobre, donc tout bientôt, ils sont en concert au studio de l'Ermitage à Paris, mais c'est déjà complet. Et puis après, il y a des dates, donc en 2026 à Calais, à Bénodet, et puis ensuite, grande tournée 2027 à Strasbourg ou encore à Saint-Martin-des-Champs. Donc voilà, faut pas les rater, les Innocents. On peut encore les voir sur scène.
2: Tout à fait. Et j'ai vu qu'ils vont faire un concert pour une association avec Renault dans le Nord. J'ai eu un peu d'infos cet après-midi, mais...
1: D'accord.
2: Je ne sais pas plus. Oui.
1: Bon. Je vais fouiller. En attendant, on écoute Color. Et merci beaucoup d'être passé par ici, Stéphane.
2: Merci à vous. Je vous adore.
1: À la prochaine. Merci. Ciao.
2: Merci. Au revoir.
1: Les Innocents, il y a 30 ans. Encore.

0: alors Les Innocents, un petit retour dans les années 90, fort sympathique. Mais revenons à nos moutons et à l'année 2026.
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0: Le dimanche soir, c'est un moment parfait pour faire une petite découverte. Et c'est Philippe qui se charge de nous ouvrir les oreilles vers de nouveaux horizons musicaux. Salut Philippe.
2: Salut Mimi.
0: Comment tu vas?
2: Ben, ça va très bien, très très bien.
0: Philippe, c'est un habitué de l'émission parce que je me souviens de toi, alors déjà au début ici, Décibel, qu'on s'appelait encore France Bleu, mais même sur des radios où je travaillais avant, tu étais déjà là.
2: Ouais, bon, on n'en parle plus de ces radios.
0: Non, mais c'est pour dire, voilà, merci du fond du cœur à toi Philippe et à toutes celles et tous ceux qui participent à, voilà, à la fabrication de cette émission, puisque voilà, cette émission du dimanche soir, elle est chouette parce que vous êtes chouette. Et donc oui, après un gros classique là, Les Innocents, une petite nouveauté qu'on adore, et ils sont de ta région, c'est ça, ce groupe Dynamite Shakers?
2: Non, pas du tout, ils sont de Vendée, moi je suis de la région Rhône-Alpes,
0: ah oui,
2: et eux ils sont de Vendée, je l'ai découvert par hasard sur une radio, et direct ça m'a accroché, quoi, ouais. ce quatuor vendéen là. Ils viennent de sortir leur deuxième album le 28 août, donc il n'y a pas longtemps,
0: ouais.
2: Et jusque là ils chantaient en anglais, et là ils sont passés au français pour cet album, et ils ont plutôt bien fait, moi je trouve, parce que la voix de... Alors il y avait Éloane qui chantait tout seul avant, et là il y a Lila Rose, la bassiste,
0: oui,
2: qui s'est mise au chant, et c'est plutôt réussi ce morceau cinéma. En tout cas, moi, il m'a vraiment tout de suite sauté au cœur.
0: Ben alors, je te comprends, parce que ça m'a fait la même chose. Dynamite Shakers, ou Dynamite Shakers, après tout, on est en France, on prononce bien comme on veut. Sur le premier album, on sentait qu'il y avait quelque chose et tout, mais là, le fait d'aller sur des paroles en français et de rajouter cette voix féminine, et ben je trouve qu'ils, ça y est, ils ont leur formule.
2: Ouais, ils ont trouvé quelque chose entre, on va dire, La Femme, Bébé Brune, enfin tous ces super groupes français qu'on a, ils ont trouvé un petit peu leur voix. Et alors ils viennent du garage rock, hein, on sent qu'ils aiment les guitares, il y a de l'énergie dans leur chant, mais c'est alors ça parle d'une rupture amoureuse, cinéma, mais c'est très fin, c'est raconté comme la projection d'un film, et ça a beaucoup de charme.
0: C'est vrai. Alors découvrez, grâce à Philippe et ses oreilles chercheuses, cinéma des Dynamite Shakers. Leur album est disponible. Merci beaucoup Philippe.
2: Avec grand plaisir Émilie.
0: À bientôt, salut.
2: Salut.

Alors, il avait raison, Philippe, hein, c'est vraiment un groupe à suivre de très près, les Dynamite Shakers. La chanson s'appelle Cinéma. Et si jamais vous passez par Paris à la fin du mois de février, sachez que le groupe sera en concert au Trianon le 27 février. À tout de suite.

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2: Et ils ont bon goût, les auditeurs, elles ont bon goût, les auditrices de Décibel. Bah déjà, vous écoutez ici, donc vous êtes un petit peu l'élite de la nation, on va pas se mentir. Et en plus, quand on vous dit, bah tiens, on passe ce que vous voulez, bah il y a des styles totalement différents. Tout à l'heure, on écoutera Roger Glover, le bassiste de Deep Purple, dites-vous, voilà, on va se faire quand même un petit kiff. Gauvin Serres, ou encore là maintenant, Laurent Voulzy, mais quelle bonne idée. C'est l'idée de Thomas. Bonsoir Thomas.
3: Bonsoir.
2: Comment ça va ?
3: Ah bah ça va très bien. Je suis ravi de pouvoir faire passer à l'antenne une chanson que j'aime tellement que je l'écoute en boucle en permanence.
2: Ah ouais, ah donc c'est une chanson totem.
3: Une chanson totem. Si vous voulez tout savoir, elle me fait penser à un ami, pour ne pas le citer, qui s'appelle Benji,
2: ouais.
3: Qui m'a fait découvrir cette chanson. Benji, mon copcher. Alors c'est un mot que j'ai inventé, copcher, parce qu'on l'écoute, on joue ensemble.
2: Ouais.
3: En 421, et c'est un copain qui aime tricher. Donc j'ai inventé un mot pour lui, c'est un copcher.
2: C'est le copain tricheur, le copcher. Du coup,
3: et on joue et souvent cette chanson passe en boucle derrière, voilà, donc elle me fait penser à lui.
2: Et du coup, on peut pas vraiment lui en vouloir, c'est ça ? Parce qu'il est quand même plus cop que cher.
3: On peut pas lui en vouloir, bon, d'autant plus qu'il m'a fait découvrir cette chanson qui, pour moi, elle est vertu apaisante. J'aime beaucoup.
2: Ouais. Alors c'est une merveille cette chanson qui date du début des années 90 sur l'album Caché derrière de Laurent Voulzy et elle s'appelle Le rêve du pêcheur.
3: Le rêve du pêcheur avec le petit. Alors le moment que je préfère c'est le pou pou pou pou pou.
2: Ah, oui.
3: Vous allez voir, c'est le moment où ça m'apaise totalement.
2: C'est ça, c'est une berceuse pour adultes.
3: Exactement.
2: Mais pas que, mais parce que ça endort pas vraiment. C'est ça, c'est vraiment, c'est l'apaisement, c'est le bon mot, Thomas.
3: Et on part en mer avec Laurent Voulzy, c'est ça, comme les pêcheurs, exactement.
2: Mais oui. Alors sur l'album, le mot pêcheur, il est écrit sans accent sur le E. Parce que si jamais il y avait un accent circonflexe, c'était le mec qui pêche. Et si
3: exactement.
2: Jamais c'était un accent grave, c'était quelqu'un qui commet un péché. Péché,
3: bah, péché. Le pêcheur, voilà. Ça voilà. Me fait penser à mon copcheur, c'est ça en fait.
2: Mais oui.
3: C'est lui mon pêcheur.
2: Et en fait, accent aigu on dit d'ailleurs, pardon. Et lui, il vous le dit, il n'a pas choisi. Donc c'est le rêve du pêcheur, ça s'écrit juste P-E-C-H-E-U-R. Et chacun met l'accent qu'il veut en écoutant la chanson. Voilà.
3: Ça tombe à point nommé.
2: Bon, ben, on pensera à tous les copcheurs de France, hein, parce que je pense qu'il y en a quelques-uns, mon cher Thomas. Et merci d'avoir choisi pour nous cette jolie chanson.
3: Merci à vous.
2: Merci, très bonne,
3: bonne
2: soirée.
3: Écoute,
2: merci Thomas, choisi pour vous. Laurent Voulzy, le rêve du pêcheur. Et je vous annonce, mais je suis sûre que les plus au courant d'entre vous l'avaient déjà noté, que Laurent Voulzy est en tournée. Il sera dimanche prochain au Palais des Congrès de Vittel. Et puis la semaine qui suit, à Caen ou encore

0: Besançon, à Troyes, à Lille, à Rennes, à Lausanne. Ah oui, il y a peut-être des Suisses qui nous écoutent. Salut les petits Suisses. À Montpellier, à Damary-les-Lys en région parisienne. Ou encore à Marseille, à Béziers, à Périgueux, à Agen, Bayonne, Arcachon, Toulouse. Tous ces vénards, toutes ces villes magnifiques accueilleront Laurent Voulzy d'ici au mois de décembre. Ne le ratez pas.
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0: Yoël prend maintenant le contrôle de la programmation musicale de Décibel. C'est pas sorcier, hein. Il nous a envoyé un email, notre adresse Décibel, au pluriel, @radiofrance.com. Et dans le mail, il y avait une envie, la chanson 4 enfants plus loin de Gauvin Cerce et un numéro de téléphone que nous venons de composer. Et Yoël est avec nous. Bonsoir Yoël.
2: Bonsoir.
0: Bienvenue. Comment ça va Yoël?
2: Ça va très bien.
0: Gauvin Cerce, donc 4 enfants plus loin, c'est votre choix pour ce soir, Yoël. Gauvin Cerce, c'est un artiste dont on dit souvent qu'il est l'héritier naturel de Renaud. Est-ce
2: oui,
0: que
2: totalement.
0: Ça vous va?
2: Oui, pour moi, oui, totalement. Pour vous dire, j'avais découvert quand il faisait sa première partie en 2017 de Renaud.
0: Ouais.
2: Et du coup, depuis, je ne fais que l'écouter. J'ai acheté tous ses albums. Je l'ai vu plusieurs fois en concert. Et là, je vais le revoir à côté de Saint-Étienne en octobre, novembre, il passe.
0: Ouais.
2: Du coup, voilà, c'est un artiste que j'adore.
0: Gauvin Cerce, alors il est venu souvent dans Décibel et puis votre radio ici est partenaire de sa tournée. Nous aussi on aime beaucoup ce garçon qui écrit les paroles, qui compose la musique, qui joue de la guitare. Enfin voilà, il est vraiment un artiste à l'ancienne, on peut dire. Et en plus de Renaud, on sait qu'il est très inspiré par des artistes comme Bob Dylan. Enfin voilà, il a une certaine vision de la musique. Et donc oui, Renaud est très fan, c'était Renaud qui l'avait mis en avant. La chanson s'appelle « 4 enfants plus loin ». C'est une chanson qui parle de ses parents, hein, c'est ça?
2: C'est ça, oui, de sa mère.
0: Ouais.
2: Et du coup, quand j'avais acheté son dernier album, du coup, j'étais resté bloqué sur cette musique. Elle m'avait énormément touché.
0: Ouais.
2: Parce qu'en plus, c'est un moment où ma mère était à l'hôpital.
0: Oh.
2: Du coup, quand elle était sortie de l'hôpital, je l'avais fait écouter. Elle m'a dit « Ah, c'est extrêmement touchant tu me la fasses écouter », après elle me dit « Mais bon, même si 60 ans plus loin, je suis pas aussi belle qu'il peut le dire avec sa maman à lui.
0: »
2: et derrière, après, maintenant, elle a encore une valeur encore plus sentimentale pour moi, parce qu'à chaque fois que je l'écoute, voilà, ça me touche. Ma maman, elle est décédée le 26 juin dernier. Donc, c'est encore plus touchant maintenant quand je l'écoute.
0: Alors, on la partage.
2: Toujours,
0: ouais.
2: Elle a toujours été là pour nous avec mes frères et sœurs, donc c'est pour ça, ça. Les paroles, elles me touchent énormément, et voilà.
0: Mais ça va vous toucher aussi, les amis. Elle est très belle, cette chanson. 4 enfants plus loin, c'est Gauvin Cerce. Yoël l'a choisi pour sa maman, et on en profite tous et tout ensemble.
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0: Quel talent, ce Gauvin Serres, quelle plume se mettre dans la peau, dans le cœur d'une maman. 4 enfants plus loin, c'est tiré de son dernier album qui s'appelle Boulevard de l'enfance. Si vous aimez bien Gauvin Serres, allez fouiller dans les podcasts de Décibel. On a fait plusieurs émissions avec lui et surtout ne ratez pas l'occasion d'aller l'applaudir en tournée. Et puis restez dans le coin, hein, Décibel continue. Les auditrices et les auditeurs ont bon goût. On va écouter Love Is All dans pas longtemps.
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1: Nos auditeurs sont pleins de surprises et de bon goût. Là, ce qu'on va partager ensemble, pour beaucoup, les enfants des années 70 et 80, c'est carrément une Madeleine de Proust et pour tout le monde, de toute façon, une excellente chanson. Bonsoir Philippe.
2: Bonsoir Émilie, bonsoir à tout le monde.
1: Bienvenue dans Décibel, mon cher Philippe. On va partir ensemble dans la forêt, ouais. Avec une grenouille qui joue du luth, des animaux qui partent faire la fête et un grand banquet.
2: C'est ça.
1: Non, je n'ai pas un problème d'alcool en direct à la radio, je vous jure que tout est vrai. On écoute Love Is All, la chanson de Roger Glover. Alors Philippe, faut qu'on explique un peu la direction artistique de ce morceau.
2: Ouais, je vais faire mon Philippe Manœuvre.
1: Allez, vas-y, super.
2: Bon, allez, on est en 1973, Deep Purple est au sommet du rock et du hard rock, et ça va pas du tout dans le groupe.
1: Mais c'est vrai.
2: Il y a le chanteur qui décide de se barrer, et on vire le bassiste, qui est, donc je vais reprendre ma voix,
1: oui.
2: Notre fameux Roger Glover. Ce qu'il faut savoir, c'est que c'est pas lui qui chante.
1: Non.
2: Et en fait, notre gars Roger, il tombe complètement amoureux d'un livre pour enfants qui s'appelle The Butterfly Ball and the Grasshopper Feast. Dans la langue de Molière, le bal des papillons et le festin des sauterelles. Et il a l'idée folle d'en faire un opéra rock. Alors comme c'est un taulier, bah, il décide de réunir tous les musicos qu'il connaît et dont... chanteur qui deviendra une légende du hard, le fameux Ronnie James Dio, donc qu'on va écouter.
1: Alors Dio, ce qui est fou, c'est que il y a plein de gens qui ont écouté la chanson que tu vas nous passer là, Love Is All, et qui n'ont aucune idée que le mec est, oui c'est ça, enfin, il a joué dans Black Sabbath, il a joué dans Elf, c'est une légende, mais pour plein de gens, et notamment les enfants des années 70 et 80, c'est juste la voix des papillons et des grenouilles quoi.
2: Et en fait, donc cette chanson, pour faire le lien, elle a une résonance très particulière, donc justement avec les gens de notre génération. Parce que dans les années 70, je crois que c'était sur Antenne 2, il y avait pas mal de bugs techniques. Et quand il y avait un problème, ils étaient obligés de couper net les émissions.
1: Ouais.
2: Ils passaient donc ce dessin animé, puisque la chanson était portée par un dessin animé, ben jusqu'à ce que le problème soit résolu.
1: C'est ça. Et comme il y en avait souvent des problèmes techniques, on la voyait souvent la chanson. Et le dessin animé était hyper cool en plus.
2: Bah ouais, on avait l'espèce de tonton de Kermit la grenouille avec plein de papillons,
1: escargot. Il y avait un gros escargot géant. Mais oui.
2: Effectivement, voilà.
1: Bah oui.
2: Et donc moi pour faire le lien, bah c'est une chanson, donc moi je suis né en 72, donc à l'époque je devais avoir entre 4 et 6 ans. J'étais assez mitigé quand ça passait, parce que j'adorais la chanson, j'adorais les animaux, mais il y avait des images qui me faisaient peur.
1: Ah bon ?
2: Ouais. Et notamment, vous verrez, j'ai revu le clip il y a pas longtemps. À un moment donné, en plein écran, il y a comme une espèce de tête de clown qui en fait est un plateau de victuailles qui passe en plein écran et qui après est gobé par un espèce de gros crapaud.
1: Ah oui.
2: Et ça me filait les chocottes. Je me fermais les yeux et j'avais mon grand-père qui me disait c'est bon, tu peux recommencer à regarder, c'est passé. Donc voilà l'anecdote.
1: Ah, c'est génial. Grand souvenir pour les enfants des années 70 et aussi des années 80, parce que moi qui suis née en 80, ben je pense que jusqu'en 85-86, hein, vraiment, ça passait à la télé, donc sur Antenne 2, dès qu'il y avait ce problème technique, le petit clip dessin animé de Love Is All. Donc Roger Glover, le bassiste de Deep Purple, le mec de Smoke on the Water, et donc le grand chanteur Ronnie James Dio, et tout ce beau monde, méchant et poilu, fait rêver une génération d'enfants. Et ça, c'est génial. Merci pour le très très bon souvenir, Philippe.
2: Puis c'est une chanson feel good.
1: En plus, bah oui, Love Is All.
2: C'est une chanson médicament. Là, c'est dimanche, c'est le blues du dimanche soir. Bah là, les auditeurs qui nous écoutent dans leur bagnole, bah ils vont oublier leur blues du dimanche soir.
1: On
2: pendant
1: oublie
2: 4 minutes.
1: Tout. Oui, on chante et on danse. Et attention, derrière vous, un clown. Merci, Philippe.
2: Merci, Émilie. Bravo pour ce que vous faites.
1: Merci beaucoup. À la prochaine.
2: À la prochaine. Bye.

0: Thomas, c'est chanteur de métal. Ils savent tout chanter. La voix de Ronnie James Dio, qui avait remplacé Ozzy Osbourne dans Black Sabbath à la toute fin des années 70. Et puis, Ronnie James Dio a aussi été la voix du groupe Rainbow. Enfin, c'est une merveille, cette voix. Surtout sur cette chanson merveilleuse. Love is all. Roger Glover, donc le bassiste de Deep Purple, qui avait fait cette petite envolée en solo. Et c'était drôlement joli. L'album, évidemment, est disponible.
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0: Évidemment, l'album est disponible dès les années 70. Ah là là là là. Bon, on va plutôt se diriger vers la semaine prochaine, les amis. Parce que oui, demain, c'est déjà la semaine prochaine. Alors, qu'est-ce qui vous attend dans Décibel? Plein d'invités fantastiques.
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0: Marguerite sera notre invitée vendredi pour célébrer la sortie de son tout premier album. Marguerite qui avait été remarquée à la Star Academy, elle a perdu le programme, mais elle a gagné nos cœurs. Je pense qu'elle n'y perd pas au change. Également au programme de Décibel la semaine prochaine.
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0: ex-moitié de Thérapie Taxi, désormais en solo, également un nouvel album. Et puis décidément, que de nouveautés en ce début du mois d'octobre.
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0: Pierre Demar, il sera avec nous mardi pour parler de son nouveau disque Ave Demar. Et puis, comme on ne refuse jamais un grand classique, la délicieuse Axelle Red sera avec nous mercredi. Axelle Red qui viendra nous donner de ses bonnes nouvelles. Alors en attendant, pour réviser, je vous propose d'écouter

0: Irrésistible, la voix d'Axel Red, son premier tube, Sensualité. Axel Red sera l'invité de Décibel mercredi. Allez Décibel, bah c'est fini pour ce soir. Arrive, il n'y a pas que Paris dans la vie, le meilleur de l'émission avec Benoît Prospero. Et puis moi j'ai juste le temps de remercier l'équipe de l'émission. Il y avait Emma Quenardel à la technique, Oumaïma Abbas au standard, Iris Guitoni à la réalisation, Thomas Demol à la délégation musique, Mélodie Chaïb à la programmation des invités. Et puis vous, évidemment, vous qui participez toutes les semaines à ce Décibel du dimanche, merci beaucoup.
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2: Bonjour, bon dimanche, sous vos applaudissements, c'est Willy vient déjeuner chez vous, numéro 1092.
3: Oh là là,
2: village. Bonjour la tribu.
4: Bonjour.
2: Alors, qui est là aujourd'hui? À chaque fois, c'est une surprise de vous voir. Nicolas Malabeuf, notre enfant de la télé, bonjour mon bon Nicolas.
5: Bonjour Willy, bonjour tout le monde.
2: Et Fabien Imo, notre geek, bonjour mon Fabinou.
6: Bonjour Willy, bonjour à tous.
2: Et bienvenue à tous. Nicolas est très très pressé que l'émission se termine, car il est venu avec sa valise. À 13h30 pile, tu vas où?
5: Dans une ville que vous adorez, je crois que c'est même votre ville préférée au monde. C'est Naples.
2: Il va à Naples. Mais
6: quelle chance, dis donc.
2: Il va à Naples avec sa maman et sa sœur. T'as vu, on sait tout. Elles sont déjà là-bas. Elles sont parties, tu sais, dans deux avions séparés.
6: Oui,
2: parce qu'on ne sait jamais.
6: On ne sait jamais ce qui peut se passer avec la poisse qu'il a.
2: Voilà, voilà.
6: Bon, alors. Il va bien bosser cette semaine, en tout cas. Bravo, Nicolas.
2: 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Alors vite, notez bien les dossiers du jour. Dans un instant, jamais le prix de l'essence n'a été aussi haut. C'est pas encore fini, mes amis. Le braquage à la pompe va continuer. Et partout en France, des maires, des professionnels, quels qu'ils soient, essaient de trouver des solutions pour nous aider. La preuve avec deux exemples dans une minute. Et à 12h30, la tendance du moment, c'est le

0: la hausse de l'essence. Tiens, est-ce que vous avez changé vos habitudes pour moins rouler? Est-ce que vous prenez moins votre voiture? Est-ce que vous avez réduit le superflu pour vous payer le plein? Enfin, quand même, on en est arrivé, quoi. Êtes-vous fan comme moi de parapharmacie? Moi, j'adore.
1: Vous achetez quoi?
0: Les trucs pour les dents.
2: Des trucs pour les dents.
0: Ah ouais, dès qu'il y a une petite merdouille, bah les dentifrices. Qu'est-ce qu'il me dit, Philoche? Des brossettes. Ah, les brossettes. Ah, les brossettes. Dès que ça concerne les dents, j'achète.
2: Ah, mais c'est vrai, vous êtes un peu toqué des dents parce que vous vous brossez très souvent les dents.
0: Trop.
2: Elles sont bien blanches en tout cas.
0: Voilà, bah oui, et après je prends aussi des vitamines, tout ce qui est vitamines, tout ce qui est trucs pour la jeunesse.
1: Ça marche, en tout cas, ça marche.
0: N'empêche, les applications de rencontre, c'est que je mets 20 ans de moins que mon âge. Et tu sais que ça marche. Il y a encore les gens qui me disent: oh bah tu fais plus jeune. Tu vois, c'est pas une belle escroquerie, ça. Et bah voilà. 0810 055 056. Venez nous parler de tout ça, mes amis, à partir de 13h. Je ne sais plus. Toi,
2: bien,
0: tu veux dire
2: sur WhatsApp aussi, vous pouvez réagir. Voilà. C'est le même numéro, 0810 055 056. Vous pouvez nous envoyer des messages, des vocaux, des photos. Tout arrive dans le studio.
0: Voilà. Et puis si vous passez à l'antenne,
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2: Le
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0: Toi, tu pars avec Bellambra, Naples?
1: Non,
0: je pars pas. Ah bon, tu n'as pas triché au jeu, hein?
1: Je paye moi-même, contrairement à vous.
0: Bien. Ah, bon, très bien.
2: On a tout dit. Allez, on enchaîne.
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0: Allez, ouvrons notre premier dossier. Bonjour, Laurent Bonnaterre.
4: Bonjour, bienvenue. Merci de votre invitation.
0: Bien, mais c'est nous qui vous remercions d'être là, mon cher Laurent. Vous êtes le maire de Caudebec-les-Elbeuf. C'est où ça, Caudebec-les-Elbeuf? Et c'est où, c'est comment?
4: Caudebec-les-Elbeuf, oui. C'est dans la banlieue de Rouen, c'est au sud de Rouen, comme dit la chanson, sur la route de Louviers. Oui.
0: Ah bah la route, bah, très bien, donc c'est un bel endroit. Et bonjour Jérôme Hélary. Ça va, mon Jérôme? Jérôme, il fait « Ah, c'est à moi !» Oui, Jérôme, c'est à vous.
5: Bienvenue, c'est à moi. Oui, bonjour.
0: Bienvenue ici, mon cher Jérôme. Vous êtes, vous, restaurateur à Nogent-le-Rotrou. Comment s'appelle le resto et vous y faites quoi de bon dans ce resto?
5: Alors, au Petit Bistrot.
0: Oui, au Petit Bistrot.
5: Ça s'appelle au Petit Bistrot. Voilà. Et voilà, c'est un petit restaurant ouvrier.
0: Très bien. Voilà. Bon, alors si ça vous ennuie pas, monsieur le maire, on va commencer avec Jérôme, parce que là, comme c'est le coup de feu, là, comme il est midi 10, je suppose que vous bossez là dans votre resto.
5: Alors je bosse pas aujourd'hui. On est fermé le dimanche.
0: Bon, bah tant pis, je vais commencer par vous quand même, mon cher Jérôme.
5: D'accord.
0: Ne m'emmerdez pas, sinon moi je vous raccroche au nez, hein. Attention. Alors, dans votre restaurant, là, vous allez proposer quoi aux clients là qui vont venir chez vous au mois d'octobre? Parce que là, on est en train de parler de la hausse du prix de l'essence, qui est n'importe quoi, et avec monsieur le maire et avec notre restaurateur, vous allez voir que chacun à sa manière essaie de filer des coups de main. Alors vous, mon cher Jérôme, en octobre, vous allez proposer quoi?
5: Alors, déjà à la base, j'avais une formule à 15 euros, comme je l'ai expliqué dans les médias. Donc j'avais un buffet d'entrée, d'hors d'œuvre du moins, à volonté. Deux plats du jour au choix, du fromage, le dessert et un quart de vin compris pour 15 euros.
0: Ok, donc une belle formule à 15 euros.
2: C'est bien ça.
5: Voilà. C'est ça, voilà, donc tout compris, donc avec des produits frais, maison, voilà. C'est moi qui suis en cuisine.
0: Ouais.
5: Une service mentale, puis voilà. En fait, je me suis un après-midi en fin de service, c'est venu l'idée de... Parce qu'on parle beaucoup dans les médias de la crise de l'essence, j'ai dit pourquoi je vais faire une formule à 10 euros.
0: Jérôme, vous êtes avec un haut-parleur là? Ou vous êtes...
5: Pardon.
0: Ouais, on vous entend pas bien, Jérôme. Voilà. On vous entend beaucoup mieux. Donc là, vous aviez une formule à 15 euros, entrée plein dessert. Voilà, donc le fromage, tout, le quart de vin, vous nous l'avez dit, donc c'est un resto plutôt ouvrier à la base. Et donc là, au mois d'octobre,
5: Et du local aussi.
0: Ouais, voilà. Et donc, Et là, au mois d'octobre, alors?
5: Alors, au mois d'octobre, je reprends la même formule, exactement la même, sauf qu'elle sera à 10 euros.
0: Voilà,
5: sauf que je ne mettrai pas le quart de vin.
0: Voilà. Donc, vous allez la passer de 15 à 10 euros, cette formule, parce que vous vous êtes rendu compte de quoi? Que depuis quelques semaines, vous aviez moins d'habitués qui venaient?
5: Alors, retour des vacances, j'ai bien travaillé.
0: Ouais.
5: Depuis une quinzaine de jours, j'ai à peu près 10 à 15 couverts. Bah, peut-être pas 15 couverts, mais 10 à 15 couverts de moins.
0: En moins par jour. Donc là, vous vous êtes vous êtes dit, il faut que je fasse quelque chose, quoi.
5: C'est ça. En fait, je travaille beaucoup avec le local, c'est-à-dire mes habitués, hein, les retraités, tout ça, les gens qui habitent dans le coin. Mais en fait, ce que je retrouve pas dans ma clientèle, c'est tout ce qui est ouvrier, parce que je me suis aperçu que forcément, le patron, il va dire à ses ouvriers, vous n'allez pas faire 10 kilomètres. En camion pour aller manger chez Jérôme.
2: À cause de la hausse du carburant.
5: Ah, voilà.
0: Ah là là, d'accord.

0: déplace pas. Donc ouais. Je les vois plus, ces gens-là.
1: D'accord. Et donc, du coup, mon cher Jérôme, c'est vous qui allez gagner moins d'argent ?
0: Alors, non, parce que moi, je fabrique énormément. Ah. Donc, je fabrique, hein, je fais mes tartes maison, les entrées, je fais beaucoup mes entrées, les carottes, le céleri.
2: Carottes. Carottes.
0: Après, je fais, voilà, je fais du hachis parmentier, c'est bon, oui. C'est pas cher. Oui. Je fais mes lasagnes maison. Voilà, je fais plein de choses.
1: Donc vous allez retomber un petit peu sur vos pattes quand même, mon cher Jérôme.
0: Oui.
1: Voilà.
0: Et en sachant que je pense que les gens, ils vont jouer le jeu parce que, vu qu'il n'y a pas le quart de vin, là, ils vont se dire, bon, c'est à 10 balles, on va rajouter un quart de vin, donc c'est 3 euros de plus. Ils vont prendre une bière, c'est 3 euros de plus. Un café, donc je vais arriver à 17 euros, vous voyez?
1: Ouais. Bon, restez avec nous, mon cher Jérôme. Donc ça commence au mois d'octobre. On va prendre un autre exemple, toujours dans cet esprit de l'essence, avec Laurent Bonnater, le maire de Côte-Bec-les-Elbeufs. Alors excusez-moi.
3: Ne pas mon nom.
1: Non, pardon. Côte-Bec-les-Elbeufs. Vous, pour soulager donc le pouvoir d'achat de vos administrés, vous allez leur proposer quoi?
3: Alors, nous, on donne des cartes carburant de 80 euros. Et je suis très heureux que vous m'ayez invité avec un restaurateur parce que, à la fois, nous, on veut soutenir le pouvoir d'achat de nos concitoyens, ceux qui travaillent. Je vais y revenir parce que ça vise ceux qui travaillent.
1: Exact.
3: Mais on le fait aussi parce qu'on sait que l'écosystème autour de nous, commerçants, les commerces de qualité, les restaurateurs, tous les loisirs, en fait, ils souffrent les premiers parce que quand vous avez mis 120, 130 balles dans votre plein d'essence, vous allez moins au resto, vous faites moins de plaisir.
4: C'est vrai.
3: Et donc, c'est toute la filière économique qui souffre. Donc, nous, notre aide, elle est ciblée sur les gens qui bossent. Donc, on a monté un peu le seuil parce que c'était un dispositif qu'on avait déjà mis en place il y a 4 ans lors de la première crise du carburant. Là, on a mis 20% de plus que le SMIC. Donc, ça touche tous les gens qui travaillent jusqu'à 1731 euros net s'ils sont seuls et jusqu'à 2700 s'ils sont en couple. Et évidemment, il y a quelques justificatifs à fournir, ne serait-ce qu'un contrat de travail pour vérifier que les gens sont bien au boulot.
1: Et qu'on habite bien chez vous, enfin dans votre ville.
3: Qu'on habite bien à Côte-Bec, évidemment. Et puis qu'on fait plus de 15 km aller, 15 km retour, parce qu'il s'agit bien d'aider les gens qui n'ont pas d'alternative et qui sont des gros rouleurs et qui, pour aller gagner leur salaire qui est déjà pas élevé, sont obligés de dépenser beaucoup d'argent dans le carburant. Donc
1: on est d'accord, c'est une carte carburant de combien? Elle est à combien, la carte, là?
3: Alors, il y a 4 ans, elle était à 70. Là, on l'a montée à 80 euros.
1: Ouais.
3: C'est une carte prépayée qu'on achète chez une grande enseigne que tout le monde connaît et qui plafonne ses prix. Donc, avec 80 euros, à prix plafonné, vous avez un peu plus de litres que dans une enseigne non plafonnée. En plus, les stations-service sont juste à côté de la commune, à quelques centaines de mètres.
1: Ouais.
3: Donc, c'est pratique. On ne dépense pas d'essence pour aller se servir.
1: Ouais.
3: Et donc, dès que le dossier est complet, là, on a déjà une quinzaine de dossiers complets sur une vingtaine qui ont été déposés, mais ça va monter puisque c'était les premiers jours. Dès que le dossier est complet, on vous remet cette carte et vous l'utilisez quand vous avez besoin de faire le plein.
1: Vous pensez...
3: Mais on sait bien que 80 euros, ça ne fait pas un plein complet.
1: Bien sûr. Mais enfin, voilà,
2: c'est un coup de pouce. C'est toujours mieux que rien.
1: Voilà. Mais
3: un coup de pouce.
1: On est obligé d'en arriver là, Laurent. On est obligé d'aider, de penser à faire ce genre de choses.
3: Ça vient en complément de la prime du gouvernement. On sait qu'il y a beaucoup de gens qui vont avoir les deux. Et tant mieux, s'ils ont la prime de 100 euros plus la prime de 80, ça commence à faire un budget carburant qui redevient un peu plus normal.
1: Bon, vous pensez que vous allez aider combien de personnes, à votre avis?
3: La première fois, alors la crise était moindre parce que le gouvernement avait à l'époque les moyens financiers de plafonner le prix du pétrole, ce qui n'est plus le cas aujourd'hui. On avait donné un peu moins de 30 bons. Là, je pense qu'on sera bien au-dessus.
1: Ouais.
3: J'imagine entre 80 et 150 bons.
1: Voilà.
3: On a le budget pour ça, puisqu'en fait, alors on touche pas aux impôts, on augmente
1: bien
3: pas.
1: Bien sûr. Ah non, c'est pas le genre de Laurent, ça. Laurent, il touche pas aux impôts. Non.
3: Ça fait 17 ans qu'on les a pas augmentés, les impôts.
1: Ah bah tu vois.
3: Et on avait des crédits non consommés dans notre CCS, notre bureau de aide sociale, donc on utilise ces crédits non consommés. Si notre aide était un énorme succès et qu'on devait dépasser ce qui est disponible, on se poserait des questions. Mais là, on n'en est vraiment pas là, on a les moyens d'aider.
1: Et Jérôme et Larry, donc ça démarre au mois d'octobre, on est bien d'accord, hein,
0: là, voilà, votre... le 1er octobre, et en plus, ça tombe le 1er du jeudi, enfin, le 1er du jeudi de chaque mois, je fais la tête de veau.
1: Écoutez,
2: c'était le plat premier tirage.
1: Oui, mais tout à fait.
0: Voilà.
1: Donc une formule.
0: Donc ça démarre jeudi, donc je m'attends à une
1: arrivée,
2: une influence,
0: une grosse influence. Ouais,
1: c'est super.
0: Beaucoup de demandes.
1: C'est super.
0: Je vais jouer le jeu. Comme c'est vrai que sur la marge au niveau, comment on appelle ça, ma marge va pas être énorme au niveau de la restauration, mais ce que je pense, je vais gagner sur
2: les boissons,
0: sur les vins, sur les boissons, sur le café.
1: Et puis vous filez un coup de main.
0: Sympas.
1: Mais
0: oui, voilà.
1: Évidemment, les gens sont sympas. La formule s'appelle la formule.
0: Et puis je. C'est la formule. Voilà, je l'ai en face de moi. C'est la formule. formule spéciale crise essence.
1: Voilà, spéciale crise de l'essence. Merci Jérôme. Bravo. Voilà, Jérôme Hélary, donc c'est le patron, le restaurateur à Nogent-le-Rotrou au Petit Bistrot. Et puis merci beaucoup mon cher Jérôme. Et merci hein, Laurent Bonnater, le maire de Côte-de-Bec-les-Elbeuf
2: en Normandie.
1: Donc qui offre une carte carburant de 80 euros à ses administrés. Voilà, bah, chacun essaie de trouver des solutions hein, parce que dis donc, c'est la merdouille.
2: Ah mais,
1: merdouille,
2: mais c'est pas évident.
1: Ouais. Tu y a des réactions? Non, on s'en fout. Je ne sais pas. Non, je ne sais pas Fabien. Mais oui, tu veux dire quoi?
2: Non, mais j'ai envie de déménager à Côte-de-Bec-les-Elbeuf.
1: Eh bah, ben déménage. Avant de déménager, fais ta chronique. On parle de quoi dans un instant?
2: On va revenir sur toute l'actu web de la semaine. Il s'est passé beaucoup de choses et on va fêter ensemble l'anniversaire de TikTok.
1: Ah.
2: 10 ans déjà.
1: 10 ans de TikTok.
2: Mais ça passe à une vitesse.
1: Possible, ça. 10 ans de. Tu vas déménager quand alors à
2: Côte-de-Bec-les-Elbeuf? Dès que je peux.
1: Bah tant mieux, tant mieux. Bon débarras. Il y en a déjà un en moins.
4: Moi je pars à Naples. Je suis pas sûr de revenir.
1: Il revient pas.
4: Le week-end prochain vous serez peinard.
1: Tout seul. Alors là, vivement le week-end prochain. En attendant, voici Johnny Clegg. À tout de suite.

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1: Et vous faites partie de la tribu, mes amis. Hein. 0810 055 056. À partir de 13h, c'est vous qui passez à l'antenne. On se fait une demi-heure rien que vous et nous pour réagir sur les thèmes, là, sur le truc de l'essence. Là, il y en a plein. J'ai lu là des tas de commentaires. Et cette semaine, j'ai lu par exemple qu'il y a des gens, il y avait un couple par exemple, qui doit faire une soixantaine de kilomètres pour aller bosser. Et ben maintenant, ils ont aménagé une petite camionnette et ils vivent devant leur boulot dans la camionnette.
3: Non, mais tu te rends compte.
1: Non, mais c'est n'importe quoi. Donc si vous avez dû changer vos habitudes, 0810 055 056, on en parle ensemble à partir de 13h. En attendant, et puis tiens, dans un instant, juste après mon Fabinho, un invité pas banal, parce que vous savez qu'on aime vous présenter des invités pas banaux. Mais d'abord, mon Fabien. Alors,
3: allez, c'est parti pour toute l'actu web de la semaine. Il s'est passé beaucoup de choses. On démarre avec Chloé, une Française installée en Australie qui a écopé de 2 700 € d'amende pour une boîte de cassoulet non déclarée dans sa valise. Chloé a passé voilà quelques jours en France et quand elle a repris l'avion pour retourner dans son pays d'adoption, elle a oublié de déclarer sa conserve de cassoulet qui était dans sa valise. Les douaniers ne rigolent pas avec ça. Elle a posté une vidéo sur Instagram. La vidéo a été vue par plus de 3 millions d'internautes.
4: Je viens de me taper une amende de 4 300 $ parce que j'ai oublié de déclarer mon cassoulet à l'aéroport. Mon cassoulet à 1,50 € chez Lidl.
3: Ouais. Elle avait acheté 1,50 € chez Lidl, donc là ça commence à faire
5: boules,
3: ça commence à faire cher. Sur cette vidéo, la grande confrérie du cassoulet de Castelnaudary a pris la parole. Je cite: dès que Chloé sera en France, nous invitons la jeune femme à déguster un véritable cassoulet supérieur.
5: Et nous souhaitons s'en fout.
3: Et nous souhaitons inviter le douanier australien à l'origine de cette affaire.
1: Je
3: crois que ça bien.
1: Non, je suis d'accord.
3: Mais en gros,
1: ils auraient pu dire on paye l'amende.
5: Oui, je pensais que ça allait être ça.
3: Non, mais c'est un joli coup de pub pour le cassoulet français. Mais bon, inviter le douanier australien, c'est limite du faillotage quand même. Allez, toujours dans l'actu web de la semaine, une nouvelle appli vient de sortir avec un objectif: vous simplifier la vie. Alors ça, j'adore. À votre avis, quelle est la phrase que l'on prononce le plus en une semaine?
5: Ça va?
3: Non. Oui, ça va, c'est pas... Qu'est-ce qu'on mange ce soir? En moyenne, on passe 2h30 par semaine devant notre frigo à se demander ce qu'on va cuisiner. Eh bien, pour en finir avec ce casse-tête, je vous présente l'application Vesta. Ça s'écrit V-E-S-T-A, appli gratuite qui vient de sortir. Et l'appli, en fait, vous propose des menus pour votre semaine selon vos goûts et votre santé. L'appli fait la liste de courses pour vous. Et chaque soir, Vesta, en fait, vous propose une recette que vous avez plus qu'à suivre, en fait. Et comme ça, vous, avec ce qu'il y a dans votre frigo et dans vos placards. Bref, zéro prise de tête, moins de gaspillage et en plus vous allez faire des économies. Ça s'appelle Vesta, V-E-S-T-A, et c'est disponible sur tous les smartphones.
1: Très bien.
3: Allez, maintenant on fête un anniversaire. Le réseau social TikTok a 10 ans. Happy birthday TikTok est l'appli la plus téléchargée au monde. Elle recense 2 milliards d'utilisateurs, dont 23 millions en France. Certains passent 1h30 par jour à regarder, vous savez, des vidéos sur TikTok, c'est addictif. Hein,
1: scroll,
3: voilà, il y a tout sur TikTok. Il y a des recettes de cuisine, des groupes de musique. Il y a un gars qui se filme en train de se percer les boutons aussi.
1: Non, mais c'est
3: pas une blague. Il est suivi par des millions de personnes. Cette semaine, j'ai regardé le concert de Céline Dion en direct grâce à un internet. J'ai économisé quand même 500 balles et Céline Dion était en grande forme quand même cette semaine.
6: Je suis
3: 500 balles pour ça, Nicolas?
5: Non, 110, moi j'ai. Ah bon.
1: Tu y étais ce soir-là?
5: J'étais tout là-haut. Par
3: oui, derrière un poteau. Ça vaut vraiment le coup.
1: Dans une autre ville, il est à Marseille.
3: Mais Céline Dion, ce n'est pas la star de TikTok en ce moment. Non. Il y a un chanteur français qui est en train de devenir une star à l'international grâce à TikTok. Et c'est
5: Patoche.
3: C'est Patrick Sébastien. Des millions d'internautes se filment en train de danser sur cette chanson.

0: Les internautes se font en train de sauter sur un pied en mimant le fait de frapper à une porte. Gros succès car la chanson de Patrick Sébastien cartonne donc aux États-Unis, en Allemagne et même en Pologne. C'est la chanson en fait la plus utilisée en ce moment sur TikTok. C'est quand même un truc de fou. Et franchement, moi je préfère un monde qui fait tourner les serviettes qu'un monde qui tourne au vinaigre.
1: Bravo, bravo mon Fabinou. Bravo.
2: Ça dénonce.
1: On le reçoive Patrick Sébastien. Faut qu'il vienne.
0: On l'aime.
1: Je veux le voir. Merci mon Fabinou. Voilà. Bravo. Bravo. Tu es engagé.
0: Rien à fiche.
1: Oui, tu es engagé. On aime les gens engagés.
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1: Allez, comme promis, vite, vite, place à la personne pas banale du dimanche. Bonjour, Julie.
4: Bonjour.
1: Bienvenue ici, mon cher Julie. Alors, vous avez 28 ans, vous êtes dans le Val d'Oise. Et depuis quelques temps, vous êtes connue sur les réseaux sociaux, une star des réseaux sociaux. Avec quoi ? Pourquoi, mon cher Julie ?
4: Alors, ce qu'il faut savoir, c'est que je filme mes interventions. Donc, je suis dans le domaine de l'assainissement.
1: Ouais.
4: Donc, j'interviens chez des particuliers ou autres pour des problèmes d'évacuation bouchée. Donc, on m'appelle et moi, je viens et avec mon camion, je débouche.
1: Voilà.
2: Vous êtes le déboucheur de toilettes.
1: Voilà. Vous êtes le gérant de Débouche Cana, donc une société d'assainissement à Grelais. Et donc, vous filmez vos interventions.
0: Et ça cartonne.
4: Exactement.
1: C'est fou, c'est ça. Génial. Alors, c'est quoi, par exemple, les vidéos ? C'est des vidéos de WC bouché, tout ça ?
4: Bah souvent c'est des WC bouchés, enfin ça peut être un peu de tout, hein, des salles de bain, des cuisines.
1: Ah là là.
4: Ce qui marche le plus c'est quand il y a de la merde.
1: Ah quand il y a de la merde.
0: Ah oui,
1: ah oui c'est vrai. C'est plus il y a du popo et plus ça cartonne.
0: Ah, voilà.
4: Exactement.
0: Tiens, on devrait vous filmer vous sur le trône.
1: Oui, on va cartonner. Venez chez moi mon cher Julie, on va cartonner. Mais c'est vrai, il y en a certaines qu'on fait jusqu'à 25 millions de vues.
0: Non mais c'est fou ça.
4: C'est ça.
1: Donc l'idée c'est quoi? C'est aussi au-delà du popo, c'est aussi d'expliquer votre métier, voilà,
0: de vous mettre en avant, voilà.
1: Voir un petit peu.
4: C'est exactement ça. Ouais, c'est ça. Je montre. Enfin, c'est un métier quand même assez difficile.
1: Bah oui.
4: C'est très peu connu d'ailleurs quand même.
1: Ouais.
4: Donc le fait de filmer les interventions. Donc après, bon, les gens aiment bien, donc je continue.
0: Mais c'est vrai que
4: c'est vrai, c'est pour mettre en avant le métier.
1: Et vous donnez aussi des conseils, mon cher Julie, parce que
4: j'essaie d'en donner un petit peu, pas trop, mais un petit peu quand même, parce que sinon après on m'appelle plus.
0: Ouais.
1: Ah ouais, d'accord. Alors un petit conseil rapide qui bouche un peu, mais pas trop. Comme ça, vous pouvez continuer à venir pour bien entretenir ses canalisations. Qu'est-ce que vous
4: pouvez
1: nous
4: dire?
1: Oui.
4: Bah, il faut éviter de mettre n'importe quoi, les lingettes. Enfin,
1: des
4: plein
1: gens.
4: De trucs, quoi. Mais sinon, comment?
1: Non, allez-y.
0: Non, oui, des bêtises.
1: Donc, les lingettes.
0: Les lingettes,
1: c'est vrai qu'on en jette beaucoup, mais c'est pas bien.
4: Les lingettes, c'est classique. Ouais. Ça, c'est souvent les nanas. Après, s'il y a des mecs, c'est autre chose.
1: Ah oui, mais d'ailleurs, vous avez raison, les préservatifs aussi, pas dans les WC.
4: J'en ai déjà trouvé, pas mal.
1: Je sais très bien.
4: Dans les Airbnb, tout ça, il y en a pas mal.
1: Ah ouais, vous voyez des fois des trucs un peu chelous, mon cher Julie?
4: Des trucs chelous, il y en a, hein. J'ai déjà retrouvé un god, des trucs, enfin, c'est pas mal.
1: C'est
0: sympa. Mon Dieu.
1: Ah oui, dis donc, c'est un beau métier, mon cher Julie. Donc, ça vous est venu comment l'idée lors de filmer tout ça, là?
4: Oh, ben, comme ça, enfin, avant de filmer, j'hésite un petit peu parce que je trouvais ça quand même assez.
1: Un peu gore.
4: Choquant, mais je me suis dit, bon, ouais, c'est ça.
1: Bah après, c'est donc, la vie, hein.
4: Hésité.
0: Non, mais c'est
4: pas mal. C'est la vie, mais je regrette, j'aurais dû faire ça depuis longtemps.
0: Parce que vous gagnez de l'argent avec vos vidéos? Vous gagnez de l'argent?
4: C'est une star. Ouais, un petit peu. Faut pas trouver d'argent parce qu'il y a les impôts.
0: Ah oui, d'accord.
1: Après, j'ai des.
0: On a des contacts.
1: Des contacts pour cacher un peu d'argent. Mon cher Julie. Il n'y a aucun problème avec ça, hein. T'inquiète pas. Bon, en tout cas, voilà. Donc, il s'appelle Julie. Donc, D-J-U-L-L-Y.
0: D'accord.
1: Et puis, on peut le trouver donc sur les réseaux sociaux.
0: Trop bien.
1: Le gérant des Débouche Cana. Star des réseaux.
4: C'est plutôt sur le nom de Débouche Cana qu'on connaît, pas sur le nom de Julie.
1: Eh ben, Débouche Cana, voilà. Donc, il cartonne avec ses vidéos de WC bouché et de canalisation qui pue.
0: Bravo.
1: Voilà,
0: c'est la France
1: bravo mon Julie. Voilà les gens qui se bougent, ben oui c'est ça, bravo.
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2: Allez, partons gaiement vers la deuxième demi-heure de votre talk show du dimanche. Alors ici, c'est pas comme, c'est comme la messe du dimanche,
3: mais pas pareil.
2: Voilà, c'est ce que je voulais dire. Dans un instant, le boom des parapharmacies. Votre tribu est là, bien sûr. Notre enfant de la télé, Nicolas Malabeuf, qui prend son avion à 16h.
4: Oui, là, dans ma tête, je suis déjà parti.
2: Il est déjà loin. Allez. On sent qu'il est loin, loin. Il va à Naples. Ah là là, mais quelle ville extraordinaire. J'espère que tu vas aimer.
4: Eh ben oui.
2: C'est ma ville préférée au monde. C'est vrai que quand on y va, il y a un choc.
4: Une atmosphère.
2: Il y a une atmosphère, tu verras, il y a les gens qui parlent fort, le linge qui est étendu dans les rues.
4: J'adore.
2: Ça sent la pizza, mais la vraie pizza, mes amis, la pizza que tu vas payer 4 euros.
4: Oh là là.
2: Ah oui. Et un truc gigantesquement bon.
5: Oh, il va manger
2: la,
5: ça
2: la meilleure
5: matin, midi et soir. Oui.
2: J'espère que tu vas aimer, franchement.
4: Je vous enverrai une carte postale.
2: Ça existe encore.
4: Ah bah oui, ça existe. Je le fais toujours, moi.
2: Ben, voilà, oh là là. J'espère que tu vas aimer. Et notre spécialiste web, Fabien Hémou, toi tu restes là toi.
5: Moi je reste, oui, je reste dans les Yvelines.
2: C'est bien les Yvelines.
5: Ah, j'adore.
2: Plaisir, il habite à Plaisir.
5: Oui, bah donnez mon adresse.
2: Oui, je vais vous donner là.
5: Tiens, je cherche un couvreur. Si vous êtes dans les Yvelines, je cherche.
2: Tu cherches pas un déboucheur.
4: Un déboucheur de
2: chez nous. Déboucheur, on a.
5: Ah non, moi tout est bien débouché. Le groupe Facebook, vous pouvez nous rejoindre. C'est complètement gratuit. Pour nous retrouver, vous tapez dans votre barre de recherche Youpi la vie avec Willy Rovelli. Vous tombez sur nous. Et la question du dimanche, avec la hausse du prix du carburant, avez-vous voilà changé vos habitudes? Alors on a pas mal de commentaires. Chris nous dit, il y a 3 ans, je me suis offert une petite Audi TT d'occasion. Et les anciens propriétaires, en fait, ont reprogrammé la voiture à l'éthanol. C'est un spécialiste. Et aujourd'hui, je savoure de faire le plein pour 40 euros.
4: Il y en a beaucoup qui font ça.
5: Donc merci Chris. Et comme Chris, voilà, continuez à réagir. C'est gratuit sur le groupe Facebook. Vous tapez Youpi la vie avec Willy Rovelli.
2: Voilà, et venez en parler aussi à l'antenne, hein, parce qu'entre 13h et 13h30, c'est votre demi-heure. Rien que vous et nous, c'est votre émission. On vous donne les clés. Venez réagir là-dessus. Donc sur l'essence, on va parler de la parapharmacie dans un instant. 0810 055 056.
4: Et dans moins d'une heure, tombera notre séjour. Pas n'importe quel séjour, parce que c'est un séjour. Déjà, c'est Bellambra Club, numéro 1 des clubs de vacances en France. Et en plus, il vaut 2000 euros TTC.
2: Ah là là, et vous partez où vous voulez, avec qui vous voulez. Mais d'abord, si vous n'avez pas suivi l'actu, pas de panique, l'actu vous suit. Il est temps pour moi de mettre
4: les points sur les i.
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2: Et on commence avec la visite du pape Léon XIV en France, aujourd'hui à Lourdes, où il ne recevra qu'une toute petite poignée de personnes victimes de pédophilie dans l'église. Apparemment, là aussi, il fallait s'inscrire pour le voir, hein, comme pour Céline Dion. Mais à la différence de Céline, dans l'église, il y en a beaucoup qui ont été tirés. Céline Dion qui hier a dansé de la tectonique avec ses fans devant son hôtel. Ah oui, le pape est à Lourdes et elle continue de l'être. Demain, le pape fera une messe à Metz.
4: Ah oui,
2: et non pas une messe à Metz.
5: C'est pas la même chose.
2: On prend pour dire ce qu'on veut, mais des rues bondées à Paris avec juste de la joie et des sourires sur les visages, sans aucune violence ni haine. C'est certainement le miracle de Léon XIV le plus réussi. 95 ans plus tard, une enquête en Allemagne révèle qu'Adolf Hitler est soupçonné d'avoir participé au meurtre de sa nièce. Ah, je savais qu'il n'était pas gentil. Je ne sais pas. Ah, je ne l'ai jamais senti. Aux Pays-Bas, dans certaines prisons pour femmes, le gouvernement a décidé d'autoriser les détenus à s'acheter des sextoys. Alors qu'il suffirait juste d'y enfermer Patrick Bruel. L'animateur du jeu Slam Théo Curin, percuté par une voiture, ses prothèses projetées. Heureusement, lui, il va très bien. Alors, on ne sait pas encore si ses prothèses vont devoir porter des prothèses après l'accident. À la place, on va lui mettre un fouet sur la main gauche et un tranché de légumes sur la main droite. Et il va pouvoir intégrer le casting de Top Chef en tant que Thermomix. Après, sans ses prothèses, Théo Curin est un sextoy pour femmes. Il est très beau. L'homme d'affaires qui porte à gauche, Mathieu Pigasse, aurait dépensé 434 000 euros pour 10 jours de vacances dans une villa de luxe sur l'île Moustique. Pendant que nous, ici, on n'en peut plus des moustiques. Ouais, franchement, ils sont vraiment pas comme nous, c'est riche.
6: Vraiment pas.
2: Bon, à côté des 27 millions qu'aura coûté la visite du pape en France pour 3 jours, Mathieu Pigasse, petite bite, pêcheur. L'ouverture de la chasse en forêt de Compiègne, c'est une première. Les chasseurs seront invités à viser en priorité les biches et les faons. Les joggeurs n'arrivent qu'en troisième position. Bruno Le Maire publie un manifeste pour la France dans lequel il aborde les questions de Fillon. Ah non, pardon, ça c'est un roman érotique. En Chine, découverte de fossiles de poissons vieux de 440 millions d'années avec des concordances entre le corps humain et le poisson. Tu te rends compte, l'homme descend du poisson. Eh oui, quand on dira à quelqu'un « sale ton », ça sera plus une insulte, mais un cours d'archéologie. Enfin, la question du jour. À Lourdes, le pape a inauguré ce matin un pont. Est-ce que c'est le pont TIF?
4: Ouh,
2: on dit, va, elle est pas mal, ça. Bah, vous avez 2 heures. Alors, Malheureusement, dans 95 jours, c'est fini 2026.
5: Bravo.
2: Eh ben voilà, un petit récap du récap de l'actu. Voilà, mes amis. Allez, maintenant, on arrête tout.
5: Ah oui.
2: Si le prix de l'essence vous plombe le moral, rassurez-vous, on a la solution. Là, vous allez voir, ça va aller mieux dans deux secondes. Vous allez faire, quand je vous dirai à vous, vous allez me faire palabapapala. Et ça ira beaucoup mieux. Tiens, écoute ça.
5: Là, on n'est pas bien.
2: Là, ça va pas bien.
5: Là, pas bien. Mais sans trop cher.
2: Là, ça va pas bien.
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2: À vous.
5: Palabapapala.
2: Et voilà.
5: Là, ça va
2: t'as
5: mieux.
2: T'as vu ? Il y a le pape et le papalapapala.
4: Vous êtes le pape de la radio.
2: Je suis le pape. Allez, dans un instant, on va parler du business des parapharmacies. Mais d'abord, écoutons Michel
5: Sardou avec la Java
4: de Broadway.
2: Si vous le dites, écoutons ça. À tout de suite, mes amis.

0: je peux dire que ça a fait plaisir à tout le monde. On a tous dansé dans le studio.
1: Intemporel.
0: Là, qui met la forme. Et je viens d'apprendre à l'instant que c'est la chanson. C'est ta chanson préférée, mon Nico ?
1: De Michel Sardou.
0: De Michel Sardou. Ah, oui.
1: Elle est intemporelle.
0: Bon, alors vas-y, annonce, désannonce-moi ça proprement pour une fois.
1: Eh bien,
0: on va essayer de faire un truc propre. Allez-y.
1: Il va fêter ses 80 ans en janvier. C'était Michel Sardou avec la Java de Broadway.
0: Franchement, c'est la meilleure des annonces.
1: Ouais. C'est presque trop propre hein, par rapport à vous.
0: Meilleure des annonces depuis 7 ans. Ça y est, on y arrive. Ouvrons notre nouveau dossier. Bonjour Benoît, ça marque.
2: Bonjour Willy, bonjour à toute l'équipe.
0: Bonjour. Bonjour, bienvenue ici mon cher Benoît. Alors, vous êtes expert chez Xerfi. C'est quoi, c'est qui, vous faites quoi chez Xerfi?
2: Alors, mais je suis directeur d'études Xerfi, donc on est un cabinet d'études économiques et on couvre tous les secteurs d'activité en France qu'on analyse quotidiennement.
0: Très bien. Alors, avec vous, je voudrais qu'on analyse ensemble le boom de la parapharmacie, parce que j'ai lu là des choses justement chez vous là concernant la parapharmacie qui est incroyable. Déjà, pouvez-vous nous redire, voilà, une parapharmacie, c'est comme une pharmacie mais en pas pareil?
2: Alors la parapharmacie, ce sont tous les produits qui sont vendus dans une pharmacie, ouais, qui sont non réglementés. Donc en gros, on va retrouver tous les dermocosmétiques, tous les compléments alimentaires, tout ce qui est vendu avant d'arriver au comptoir devant le pharmacien.
0: C'est ça. Et donc ça pèse lourd alors le marché de la parapharmacie en France?
2: Ça pèse effectivement assez lourd et surtout de plus en plus lourd. C'est, ouais, c'est un marché qui a représenté environ 7 milliards d'euros en 2025, voilà, et qui a progressé de l'ordre de 30% au cours des 5 dernières années.
0: Ah, mais tu te rends compte, 7 milliards plus 30%. Et c'est quoi qu'on achète le plus? Alors, qu'est-ce qui cartonne le plus en parapharmacie?
2: Alors très clairement, quand on parle de parapharmacie, donc les compléments alimentaires fonctionnent très bien. Ouais, et ce qui pèse le plus lourd, ce sont les dermocosmétiques, toutes les crèmes de soins, de beauté que l'on va pouvoir appliquer sur le corps et notamment le visage qui fonctionne très bien.
0: Ah oui, les crèmes pour le visage. Ah bah oui, c'est comme ça. Hein, c'est si on veut être beau et belle, hein, il faut y mettre le paquet. Mais alors j'ai lu il y a quelques jours que il y a carrément donc certaines parapharmacies qui sont dans la to-do list de touristes. C'est vrai ça? Des choses à faire et des choses à voir.
2: Oui, effectivement, c'est
0: alors,
2: très vrai. Alors, ce qu'il faut savoir, c'est que la France est le leader mondial de l'industrie cosmétique. On, ouais, est le premier exportateur dans le monde. Donc, c'est l'un des rares secteurs sur lequel on a une balance commerciale très, très positive. Donc, les marques françaises, elles plaisent à l'international. Ah, elles sont demandées. Et quand les touristes arrivent en France, et bien naturellement, ça fait partie des objets symboliques, emblématiques de la France, au même titre que les parfums ou le vin. Et du coup, ils vont en acheter. et un autre facteur qui favorise ce phénomène là, c'est que les produits de parapharmacie en France sont beaucoup plus attractifs en termes de prix par rapport à leur prix de vente à l'étranger. Par exemple, pour un Américain, l'économie, c'est de l'ordre de 30 à 50% par rapport à ce qu'il trouverait chez lui.
0: Ah voilà.
2: Donc l'écart, il est considérable.
0: D'accord. Donc, ils en profitent parce que c'est moins cher, et puis le fait qu'il y ait le logo Made in France, ça le fait quoi.
2: Exactement, ouais, c'est moins cher, ils aiment ces produits, ils sont contents d'en acheter pour eux et ils sont aussi contents d'en acheter pour leurs proches et en ramener et en offrir à leur retour de voyage.
0: Ah, mais je trouve ça incroyable moi. Et j'ai lu aussi, alors donc vous nous l'avez dit hein, que chaque officine, chaque parapharmacie met le prix qu'il veut, c'est ça hein, sur ce genre de produits hein.
2: Oui, tout à fait. Le prix de vente est pas réglementé. Alors après, dit, en France, et c'est ce qui explique aussi pourquoi les prix sont potentiellement très attractifs par rapport à certains pays étrangers, ouais, avec plus de 20 000 officines en France, la concurrence, elle est très forte. Donc les marges, elles sont quand même assez contenues sur ces produits de parapharmacie malgré tout.
0: Et alors, c'est de ce que vous en savez, hein, mais c'est quoi? C'est des produits qui sont sûrs? Ça marche bien les crèmes là, parce que moi je m'en fous une tartine. Bon, d'accord, mais ça se voit moi. Mais c'est bien les vitamines, tout ça, c'est écoute, bien, c'est efficace.
2: Bien, écoutez, c'est sûrement suffisamment efficace pour que les personnes en rachètent, en redemandent. Et au-delà de l'engouement des touristes internationaux pour ce type de produit, il y a un vrai engouement des Français aussi pour le marché des dermocosmétiques, parce que pour faire plus 30% en 5 ans, c'est pas uniquement les touristes étrangers qui ont alimenté cette croissance-là, très clairement. Et les Français en achètent de plus en plus et en consomme de plus en plus, aux dépens notamment des produits d'hygiène beauté qui précédemment étaient peut-être un peu plus achetés dans les rayons des grandes surfaces alimentaires.
0: Ouais, et ben je suis pas de grandes surfaces. Moi, dans mon Carrefour, il n'y en avait pas jusqu'à il y a à peu près 6 mois. Et là, ils ont ouvert une parapharmacie énorme. Donc ça se déploie justement.
2: Les enseignes de la grande distribution accordent de plus en plus de place à ce type de produit. Et c'est notamment Leclerc hein, qui est précurseur et qui a une enseigne de parapharmacie avec avec une multitude de parapharmacies dans les galeries commerciales de ces supermarchés.
0: Mais moi, je vais chez Carrefour aussi, j'ai la carte passe, Benoît. Oui. Donc, je ne vais pas chez Leclerc. Attention, Benoît, il ne faut pas me fâcher avec Carrefour, parce que là, j'ai une cagnotte de ouf en ce moment. Alors, vous ne me fâchez pas. Je ne veux pas tout perdre. Benoît, merci infiniment. Benoît Samarc, donc directeur d'études chez Xerfi. Le boom de la parapharmacie, non mais tu te rends compte, 7 milliards d'euros. Et puis bah, on va y aller de plus en plus, et donc ça se déploie encore et encore. Merci beaucoup d'être passé nous voir, mon cher Benoît.
2: Merci à vous.
0: Passez un bon dimanche.
2: De même, au revoir.
0: Au revoir.
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0: Ah, avant qu'il ne s'en aille, qu'il prenne son avion pour aller à Napoli, notre enfant de la télé, Nicolas Malabeuf. Alors, oui, c'est toi.
1: Eh bien, vendredi, le pape du football, Zinedine Zidane, a fait ses débuts en tant que sélectionneur de bleu. Et oui, la Ligue des Nations est lancée. Les prochains matchs seront demain et vendredi contre la Belgique et l'Italie. Mais remontons aux prémices. Zinedine fait ses débuts à l'AS Cannes et le 24 février 91, le jeune Zidane a tout juste 18 ans. Il a des cheveux et il est interrogé par France 3 Côte d'Azur. C'est sa toute première télé.
5: C'est extraordinaire, non? Mais il fallait bien que j'en marque un jour. Et puis c'est arrivé contre Nantes, je suis très content.
6: L'avenir de Zinedine Zidane, c'est quoi déjà? On y a un petit peu pensé?
5: Non, pas trop pour l'avenir, parce qu'il faut d'abord prouver.
0: Et il a toujours été vif dans les interviews.
1: Et alors, 3 ans plus tard, Zidane a le droit à son premier portrait dans Stade 2. Il est aperçu en voiture en train d'écouter une cassette d'Eddie Mitchell. Et alors, le point d'orgue de sa carrière, 1998, Zidane avait un petit rituel avant les grands matchs. Il fumait une cigarette avec Fabien Barthez.
7: Ah pourquoi c'est ça, les sportifs.
0: Et, bah voilà,
1: et alors, juste avant le mondial, petit micro-trottoir dans les rues de Marseille. Et tout le monde ne le connaissait pas.
8: Vous connaissez Zinedine Zidane?
9: Pas du tout. Je ne sais pas ce que c'est.
8: Vous ne savez pas qui c'est plutôt?
9: Qui c'est ou ce que c'est Zinedine Zidane?
0: Ce que c'est.
8: Vous savez d'où il est originaire?
1: Yougoslavie. Bon, il y avait encore un peu de boulot au niveau notoriété. Boulot, les Bleus remportent donc leur première étoile. L'Arc de Triomphe projette le message Zidane président. Et 2 jours après leur victoire, les Bleus sont invités par le président Chirac à une garden party à l'Elysée.
10: L'équipe de France et la Coupe de France. La Coupe du Monde.
0: Raté.
10: Zinedine Zidane.
11: Parce que moi je parle pas fort déjà.
1: Et alors en 2005, le président Chirac est hospitalisé et l'imitateur Gérald Dahan en profite pour faire un canular téléphonique. Il a dans un premier temps le sélectionneur Raymond Domenech, puis Zizou.
12: Allô?
13: Allô, c'est Zinedine?
12: Oui.
13: Bonjour, c'est le président au téléphone. Comment ça va?
12: Oui, bonjour, bien, merci.
13: Ouais, je voulais personnellement vous signifier mes encouragements pour ce soir.
12: Écoutez, c'est gentil. Et vous, votre santé?
13: Écoutez, ça va doucement. Est-ce que je peux vous demander une faveur?
12: Oui, bien sûr.
13: Oh, si au moment de la Marseillaise,
12: oui,
13: vous pouviez avoir la main sur le cœur, vous me feriez le plus grand plaisir.
12: On le fera.
13: Vous ferez?
12: On le fera.
1: Et donc, le soir même, voilà ce qui se passe juste avant le match, au commentaire Thierry Giraldi. Et oui, les Bleus l'avaient fait et Dahan avait ensuite révélé son canular comme quoi.
0: Avant qu'il apprenne de mettre une plume ou un
1: truc quelque part. Il l'aurait fait aussi. Zidane, une légende, tous fans de Zizou, même Johnny Hallyday ou presque.
14: Alors est-ce que vous les connaissez ces joueurs de football?
15: J'en connais quelques-uns. Bon, bien sûr, je connais Zazie. Bon, je l'adore comme joueur. Comme beaucoup. Bon, j'en connais quelques-uns, pas très bien, mais je
1: Ah non, pas très bien, là, pas très bien. Et justement, le petit potin, c'est que ce soir-là, Zazie n'était pas devant sa télé et son téléphone avait explosé d'appels.
0: Ouais. C'est très drôle. Merci, mon bon Nicolas. Je connais pas grand-chose en foot, alors c'était bien.
7: Un début timide. Ouais,
0: un début, oui, j'ai lu que c'était pas.
7: C'était pas folichon.
1: Non, qu'est-ce mais que vous voulez dire par là?
0: Pas qu'il a pas brillé.
1: C'est le premier match.
7: C'est le premier match.
1: Et il y a eu 1-0, il y a eu une victoire quand même.
7: Il y a Fabien Barthez, hein. Toujours en train de fumer des clubs. C'est ça, c'est les sportifs qu'on aime.
0: Oui, mais c'est ça. Les sportifs vieillissent mal, généralement. Oui.
7: C'est l'alcool et la clope.
0: Voilà. Donc toi, dimanche, il y a le match de foot France-Italie?
1: Alors, c'est contre la Belgique demain et contre l'Italie, France-Italie, vendredi.
7: Oh là là.
0: Tu seras déjà rentré.
1: Je serai dans l'avion, exactement.
0: Tu ne vivras pas ça là-bas, voilà, c'est ce que je voulais vous dire. mes amis, est-ce que vous connaissez une école qui forme les gardiens d'immeubles?
7: Oh non.
0: Tant mieux, parce qu'on en parle juste après.

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1: Allez, de retour ici, mes amis, pour votre émission Willy vient déjeuner chez vous. Voilà, comme d'habitude, on passe à table tous ensemble le samedi et le dimanche en direct entre midi et 13h30. Mais alors, vite, comme ce sont les 5 dernières
2: minutes. Déjà.
1: Ah bah si, avant le journal de 13h, vite, place à la bonne idée du jour. Bonjour Isabelle Jacques.
3: Bonjour.
1: Bienvenue ici, ma chère Isabelle. Vous êtes la directrice des ressources humaines à l'AMSOM. C'est quoi l'AMSOM ?
3: Alors, AMSOM Habitat, c'est un organisme de logement social à Amiens et dans le département de la Somme.
1: Très bien. Et en cette rentrée 2026, avec l'AMSOM, vous allez donc lancer une école pas tout à fait comme les autres, parce que vous allez former qui ?
3: Alors, nous allons former des gardiens d'immeubles avec notre école que l'on a baptisée Ambition Gardien.
1: Voilà, Ambition Gardien, donc une école de gardiens pour former des gardiens d'immeubles. Donc ça se passera comment ? C'est en alternance, hein. c'est comme ça que ça se passera ?
3: Voilà, tout à fait, c'est en alternance, ça va démarrer mi-novembre avec une alternance qui sera selon un rythme d'une semaine en centre de formation au Créfou à Amiens et 3 semaines en entreprise.
1: Voilà. Et donc, ça va se passer comment ? Ils vont apprendre quoi ? La formation, elle va consister à quoi ?
3: Alors, la formation va consister à former, bien sûr, au métier de gardien, qui consiste dans l'entretien des résidences, ça c'est la partie, la base, je dirais,
1: voilà.
3: L'entretien des parties communes, l'entretien des abords, mais également le relationnel avec les locataires, qui est également essentiel, puisque c'est un gage de tranquillité résidentielle.
1: Bah oui. Ça s'apprend, Isabelle, le relationnel ?
3: Ah, il faut avoir une petite base. Ouais. Et bien sûr que ça s'apprend. Il y a des techniques de communication, il y a des techniques de gestion de conflit qui existent, bien sûr.
1: Ah,
3: que ça
1: voilà,
3: s'apprend.
1: Les gestions de conflit. Oh là là, c'est avec le voisin. Là. La sécurité, puis même, voilà, filer des coups de main, tout ça. Je lisais qu'il y avait une gardienne qui disait, une jeune gardienne, là, qui disait, je fais 14 km par jour à pied. Oh, wow. Tu sais, à force de tourner.
2: Dans les étages aussi.
1: Dans les étages, tout ça, voilà, nettoyer les abords, etc. Elle marche jusqu'à 14 km par jour. Vous recherchez quoi ? Une bonne dizaine de gardiens, de gardiennes, c'est ça, hein ?
3: Tout à fait. Notre objectif est de former un groupe de 12 personnes.
1: Voilà.
3: Donc, ils seront en formation, en contrat d'apprentissage, au contrat de professionnalisation pendant un an.
1: Ouais.
3: Et à la clé, avec une embauche, l'espère, une embauche à la clé, en CDI ou en CDD, selon les circonstances, sur un poste de gardien d'immeuble ou d'employé d'immeuble.
1: Ouais.
3: L'objectif étant toujours à la clé une embauche en CDI, en gardien d'immeuble.
1: Mais c'est bien, hein, c'est bien les gardiens. Moi, j'ai un gardien d'immeuble, franchement,
2: c'est
1: il est génial.
2: C'est un métier essentiel.
1: Ouais, franchement, il est génial. Et heureusement qu'il est là, il est super cool.
3: C'est un très beau métier. Pas
1: très
3: facile,
1: beau métier.
3: Mais un très beau métier.
1: Voilà. Donc gardien d'immeuble, c'est encore un profil qui est recherché dans votre région. C'est bien, parce que je vois qu'à Paris, il y en a de moins en moins, par exemple. Ici, à Paris, les gardiens, on a plutôt tendance à les enlever pour faire des économies.
3: Alors, chez AMSOM Habitat, c'est une de nos valeurs. On tient absolument à avoir des gardiens d'immeubles, des employés d'immeubles, parce que c'est un gage de proximité avec les locataires. Et nous avons un peu plus de 110 gardiens et employés d'immeubles dans l'entreprise.
1: Mais j'adore. Mais voilà, une école donc qui forme les gardiens d'immeubles. Ils doivent être comment, alors là, parce que vous recherchez encore des élèves, ils doivent être comment, les profils, alors ? Comment ça, ils doivent être comment, alors ?
3: Alors, le profil, on recherche quelqu'un qui soit plutôt calme. Il faut être courageux, parce que physiquement, ça n'est pas facile.
1: Ouais.
3: Plutôt des personnes qui peuvent être calmes, qui sont dans l'échange, dans l'écoute.
1: Ouais.
3: Ça, ce sont des...
1: Ah, calme, vous avez dit une personne calme ? Merde.
2: C'est pas pour vous.
1: C'est pas pour
2: vous.
1: Je voulais vous envoyer mon CV.
3: Ouais,
1: bah,
3: ouais.
1: Tiens, c'est bon, regarde Isabelle, regarde mon CV. Voilà, je le déchire.
3: On peut essayer.
1: Calme, c'est pas possible.
2: Et il y a des âges en particulier, ou c'est tout âge ?
3: C'est tout âge. Alors là, on est sur du contrat d'apprentissage, on aura pas mal de jeunes. Hein. On a encore une réunion d'information le 8 octobre, donc on peut encore recruter des personnes.
1: Voilà.
3: Mais c'est tout âge.
1: Bon, donc s'il y a des personnes du côté d'Amiens là, qui sont intéressées, comment ils font ? Alors, ils viennent vers vous, comment ?
3: Oui, alors ils peuvent soit contacter directement le CREFOU, qui sera l'organisme de formation. Hein. C'est un dispositif qui se fait à travers un partenariat avec donc le CREFOU, France Travail, et également une formation qui est notre OPCO.
1: Oui.
3: Donc il faut contacter le CREFOU. Je peux vous donner le numéro de téléphone.
1: Non, ne le donnez pas là, mais
3: voilà,
1: les gens. Le CREFOU. Ou l'AMSOM chez vous, là, Isabelle. On peut vous appeler.
3: Voilà. AMSOM Habitat.
1: Appelez Isabelle Jacques, elle est hyper sympa. Si vous voulez devenir gardien ou gardienne dans la région d'Amiens, voilà. Je sais qu'il y a des formations comme ça un petit peu partout en France, et je trouvais ça bien de remettre un petit peu la lumière sur ce métier
4: parce qu'on en parle
1: essentiel.
4: Pas
1: assez. Et voilà, on n'en parle pas assez, sauf chez nous. T'as vu, on parle de tout. Merci Isabelle Jacques, donc directrice des ressources humaines à l'AMSOM. Merci infiniment.
3: Merci.
1: À très bientôt. À passer un bon dimanche. Tiens, dans un instant, il sera 13h. Notre journaliste est déjà installé. Ça va ?
5: Oui, ça va bien, et vous ?
1: Mais oui, ça va. T'as enlevé ta chemise d'hier.
5: Oui, parce que t'aimais pas ma chemise.
1: J'aimais pas ta chemise.
5: J'aime pas ton t-shirt.
1: Ah oui, bah oui. Alors, on laisse Christophe Maé. Tu vas me changer ça tout de suite.
4: Et dans il va finir à poil, si ça continue comme ça.
1: Je préfère.
4: Ah voilà.
1: Franchement, je préfère.
4: Bah dites-le.
1: Si c'est pour médecin, franchement, je préfère. Moi, c'est Christophe Maé. Mais heureusement,

0: votre radio ici. Dans un instant, on vous offre la lune, les étoiles, le soleil, tout. Car vous passez sur l'antenne à partir de là, dans quelques minutes. Le samedi, c'est Youpi la vie, certes. Mais le dimanche,
1: c'est Youpi aussi.
0: Vous avez l'antenne, venez réagir sur tout ce que vous voulez. On vous attend, on vous donne les clés de cette émission.
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0: Merci d'être avec nous. Partons gaiement vers la troisième demi-heure de votre talk show du dimanche en direct avec votre tribu Nicolas Malabeuf, notre enfant de la télé.
4: Bonjour tout le monde.
0: Qui a commandé son taxi qu'il attend en bas à 13h30 pile.
4: J'ai ma valise dans la main.
0: Il a sa valise dans la main. Il part à Napoli quelques jours. Quelle chance! Et Fabien Imo, notre geek qui est là. Et surtout vous, mes amis, puisque le samedi, c'est Youpi la vie, certes. Mais le dimanche,
1: c'est Youpi aussi.
0: Vous avez les clés de l'émission. 30 minutes ensemble, rien que vous et nous, pour parler de ce que vous voulez. Si vous voulez réagir sur les thèmes du jour, donc le prix de l'essence, est-ce que vous avez changé vos habitudes, et allez-vous en parapharmacie, est-ce que vous êtes fan comme moi, j'achète plein de petites merdouilles qui marchent jamais, mais c'est pas grave. Et puis également vos youpis du moment, bien évidemment les bonnes nouvelles, voilà les trucs sympas qui vous arrivent en ce moment dans la vie. Venez nous raconter ce que vous voulez. 0810 055 056, il y a le groupe Facebook.
5: Oui, le groupe Facebook, oui. Qui est gratuit. Pour nous rejoindre, c'est très simple, vous tapez Youpi la vie avec Willy Rovelli, vous tombez sur nous. Beaucoup de commentaires concernant la hausse du prix du carburant. Oui. Nathalie a écrit: avec le coût de la vie globale, il faut choisir entre manger, se chauffer et mettre de l'essence dans le réservoir de son véhicule. Ça devient vraiment compliqué. Ouais. Et Nicolas a écrit: il faut faire avec, pas le choix, surtout quand on habite à la campagne. Comment on fait ça?
0: Exactement.
5: Eh bien, continuez à réagir, c'est complètement gratuit. Donc, le groupe Facebook, pour nous retrouver, vous tapez Youpi la vie avec Willy Rovelli, et aussi sur WhatsApp. Au 0810 055 056.
0: Voilà, et quand vous passerez à l'antenne?
4: Eh bien, dans moins de 20 minutes, l'un ou l'une d'entre vous remportera un séjour bel embras d'une valeur de 2000 euros. Donc appelez-nous vite.
0: 2000, le tirage là, hein, c'est là, dans 20 minutes. Là, il est 13h07, vers 13h27, on fera le tirage, d'accord? Ça, j'adore Quincy Jones. Il est là, évidemment que j'adore, parce que c'est sur votre radio ici, et puis c'est tout, hein.

0: chanson, je l'ai jusqu'au bout.
1: C'est rare, hein.
2: C'est très rare, ouais.
0: C'était Quincy Jones, ah. Mais oui.
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0: Ah, c'est mon moment préféré. Là, jusqu'à 13h30, là, on passe plus rien. Je veux rien d'autre. Plus de chansons.
1: Plus de chansons.
0: Plus de pubs, rien. Je veux que vous et moi. Voilà.
1: Donc, appelez.
0: 13h11. Et on appellera le gagnant vers 13h25, un truc comme ça. Donc là, je veux qu'il y ait que vous. Appelez-nous 0810 055 056. On prend le temps de discuter de ce que vous voulez. On vous donne les clés, car le samedi, c'est Youpi la vie. Et le dimanche, c'est Youpi aussi. Et on va commencer avec Mylène. Ça va, Mylène ?
5: Oui, ça va, et vous ?
0: Mais ça va très bien, Mylène. Tu nous appelles d'où ?
5: Alors, j'appelle de la région aixoise, Aix-en-Provence.
0: Mais oui, mais exactement ? Je connais bien, moi.
5: Exactement, à Aiguille.
0: Ah, bah Aiguille, voilà. Mais c'est très beau. Voilà. Quelle belle région, hein. Et Mylène, belle région.
5: Ouais, n'est-ce pas.
0: Qu'est-ce que tu fais de beau dans la vie ?
5: Je suis fleuriste.
0: Oh,
1: on adore.
0: Alors, fleuriste, tu nous confirmes bien donc que les fleurs ont un langage selon.
5: Tout à fait.
0: Alors, vas-y, je voudrais bien. Alors, les roses rouges, c'est vraiment quand on est amoureux ou ça peut être pour autre chose ?
5: Ah oui, c'est vraiment l'amour. On veut déclarer sa flamme. Là, il ne faut pas chercher, c'est les roses rouges.
0: Les roses rouges. Alors, par exemple, Fabien Emo, mon Fabien qui est là, il a trompé sa femme hier soir. Elle rentre ce soir.
1: Pas que hier soir.
0: Hier soir, mais hier soir, elle n'était pas là, il l'a trompé. Tu as trompé Fleur.
6: Bah exactement.
0: Et sa femme s'appelle Fleur en plus, hein, tu vois. Bon. Donc, il faut qu'il lui offre quoi ce soir ?
5: Ah bah là, ça part mal. Là, il peut lui offrir tout le magasin.
2: Très bien.
1: Non, je crois que... Est-ce que tu me confirmes ?
0: Plaisante, bien évidemment.
1: La rose jaune, c'est symbole de l'infidélité, je crois.
0: Rose jaune.
1: C'est la rose cocu.
0: Non.
5: Il n'y a pas de fleur cocu, ça n'existe pas.
0: Et les chrysanthèmes, c'est que quand on est mort. On n'offre pas des chrysanthèmes comme ça.
5: Souvent.
0: Quoi. Souvent. Faut être mort pour les chrysanthèmes. Voilà.
1: Et là, en ce moment, la
5: mais
1: fleur à la mode.
5: C'est joli dans le jardin aussi, quand même.
0: Oui, c'est joli. Oui, Fabien.
1: Et là, en ce moment, la fleur à la mode, c'est quoi? La fleur de saison?
5: En ce moment, saison top, c'est l'hortensia.
0: L'hortensia.
1: Ah, mais oui, c'est joli ça.
0: C'est beau les hortensias, je sais même pas à quoi ça ressemble. Vas-y.
5: Ouais. C'est joli. On est bien.
0: Ah, très bien. Donc, les hortensias, très bien. Le lys blanc, moi, je trouve ça trop beau, le lys blanc. Lys blanc, c'est magnifique.
5: C'est pour les rois. Pour les rois, là.
6: Ah, oui, c'est un roi, le roi Willy.
0: Pour ça que j'aime bien.
5: Voilà.
0: Et Mylène, je vais te faire. C'est un peu la journée confidence. Oh, je vais te faire une petite confidence, Mylène. Je te jure que c'est vrai ce que je vais dire. Depuis 2 mois, je m'achète un bouquet de fleurs tous les 10 jours.
1: Ah, bah, c'est bien.
0: Ouais. Avant,
5: c'est
0: je ne le faisais jamais. J'avais jamais de fleurs parce que je me disais, c'est nul, ça meurt. C'est que ça meurt. Bon.
6: Oui, bah, ça.
0: Et bah là, et bah voilà.
1: Et vous en prenez soin ?
0: Et oui, j'en prends soin et tout. Je change l'eau tous les jours. Je leur parle. Bon, après, elles finissent par crever, mais je pense que je les saoule.
1: Ils saoulent.
0: Mais tous les 10 jours, j'achète.
5: Alors, un petit conseil.
0: Oui.
5: Vas-y. Un petit conseil.
0: Oui.
5: Vous changez l'eau, c'est top. C'est génial. Si vous voulez vraiment les prolonger plus longtemps, à chaque fois que vous changez l'eau, vous retaillez le bout de la tige.
0: Ah, voilà. Vous retaillez le bout.
6: En biseau.
5: Voilà,
0: on m'a souvent taillé
5: là,
0: le bout, pour ça que je suis petit. C'est à force de me raboter le bout, je fais plus qu'1m63. Donc faut raboter, on rabote le bout.
1: Oui, mais faut couper
0: en biais. D'accord. Bon, Mylène, très bien pour le conseil déco. Moi, j'adore. Merci Mylène. Tu voulais réagir sur l'essence, non?
5: C'est ça. En fait, avec l'essence trop chère, forcément, les gens ils s'offrent moins de fleurs. Moins de fleurs. Voilà.
0: Et tu
5: et
0: vois,
5: du coup, c'est dommage.
0: Tu le vois vraiment ? Tu vois que ça a baissé un petit peu la fréquentation ?
5: Il y a un petit peu de fréquentation quand même, mais on sent que le panier moyen baisse un peu. Là, voilà. Ça tire un peu, quoi.
0: Et voilà, les gens ont changé leurs habitudes, quoi. Toi, tu habites à côté du boulot ?
5: Oui, pratiquement. Moi, je fais à pied, donc ça va, c'est pratique. Voilà. Sauf qu'on a quand même les grossistes. Les grossistes, ils sont à Marseille, on a de la route, ça coûte cher. Et nous, on n'est pas des gros rouleurs, on n'est pas tous les gens concernés par toutes ces aides, on est des artisans et nous, on paye quoi.
0: Et voilà. Est-ce que Mylène, tu as dû bouger un petit peu le prix ? Est-ce que tu as un petit peu augmenté sur certaines choses ?
5: Du tout.
0: Pour l'instant, du tout.
5: Okay. Par contre, on avait tendance à offrir tout le temps la livraison. Que maintenant, on l'a fait payer un petit peu plus quoi.
0: Faut s'habituer à tout ça. Mylène, merci beaucoup. Comment s'appelle le fleuriste ? Tu ne l'as pas dit ? Comment s'appelle le magasin ?
5: Arénature.
0: Arénature. Donc à Aiguille,
5: C'est ça, exactement. Voilà. À Aiguille même, au centre du village.
0: Est-ce que tu offres, je sais pas moi, une pétale aux auditeurs de ici qui viennent te voir demain, par exemple?
5: Sauf que le lundi on est fermé, donc là je vais pas prendre trop de risques.
0: Donc un pétale, un pétale mardi.
6: Le code c'est Willy, il faut dire Willy.
0: Tu dis dès que t'as un client qui dit

0: Hop, tu offres un pétale. D'accord ?
1: Voilà.
0: Eh bien, super. Mylène, merci beaucoup. On t'embrasse très fort. Merci d'être passé nous voir. Tu es chez toi, tu reviens quand tu veux nous voir.
2: Et nous, on t'offre peut-être un séjour dans 10 minutes, imagine.
0: Voilà, ouais, bah voilà, un séjour où tu veux, parce qu'un séjour offert par Bel Embras. Merci Mylène, on t'embrasse fort.
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0: Est-ce que Florian est là ?
5: Oui, il est là,
0: Florian. Ah, comment vas-tu, mon Flo-Flo ?
5: Ben ça va, ça va. Bon. Je me remets de mes émotions là. J'étais, j'ai passé depuis midi hier. Je faisais le poireau pour voir Monsieur le Pape.
0: Ah.
5: Et j'ai réussi à le voir, mais en tout cas quoi.
0: Et en plus, il y avait pas grand monde. Tu étais tout seul, non?
5: Ouais, j'étais tout seul.
0: Ouais, ouais. Tu étais où alors? Tu as vu le papou?
5: Non, c'est du côté de Saint-Michel.
0: Ah oui.
5: Et puis, mais par contre, c'est vous attendez longtemps pour. C'est comme le Tour de France, quoi. Vous attendez des heures et des heures.
0: Ah, oui.
2: Sauf que là, il y a pas les Bob Cochonou.
0: Ah oui.
5: Il y a pas les Bob Cochonou. Non, ils jettent rien. Ils jettent pas d'eau froide.
6: Ah ouais. D'eau bénite.
0: Ah oui, c'est dommage. Il devrait y avoir le Bob Cochonou avant que le pape ne passe. Mais sauf qu'il est passé un petit peu moins vite qu'un coureur cycliste,
2: oui,
0: quand même.
5: Un peu moins vite, oui. Bon, je lui ai fait youpi, on passe en rouge, j'ai fait youpi la vie, mais il m'a pas répondu, quoi.
0: Ah, voilà. Et franchement, comment c'était, Florian? Donc, tu étais où? À quelle heure tu es arrivé? À quelle heure il est passé? Quelle était l'ambiance? Vas-y.
5: Bah, j'ai arrivé vers midi, j'étais des côtés, donc, du boulevard de Saint-Germain, là, où il y a la Sorbonne.
0: Ah, oui,
5: et puis, donc, on a entendu, non, c'était bon enfant, bon, les gens étaient sympas.
0: Ouais.
5: Et puis, voilà, après, il est passé à cette petite papa mobile. Alors, le problème, c'est que la papa mobile, elle n'est pas très très élevée. C'est pas comme un bus de football, quoi.
0: Ah, oui.
5: Donc, si vous n'êtes pas grand, vous voyez juste la tête, quoi.
0: Ah, bon, remarque, c'est l'essentiel.
5: Voilà.
0: C'est bien, on a vu une tête de pape.
5: Bon. Voilà, une tête de pape.
0: Voilà,
5: mais,
0: bon.
5: C'était bien. C'était
0: bien.
5: Voilà.
0: Et pourquoi est-ce que tu tenais absolument à y aller, mon Flo-Flo?
5: Ben moi je suis catholique, bon j'ai été baptisé et puis le pape Jean-Paul II à l'époque 1980, j'avais que 14 ans.
0: Ah oui.
5: Donc j'étais pas trop là et puis voilà.
0: Bon.
5: Donc je voulais absolument le voir voir le pape. Après bon après c'est plus des croyances religieuses.
0: Oui,
5: là, je suis actuellement en protocole de chimiothérapie, donc voilà. Donc c'était un petit avant-coureur en disant voilà.
0: Ça t'a fait du bien d'y aller. Voilà, ça t'a fait du bien.
5: Mais c'est super l'ambiance, c'était bon enfant.
0: Bah, écoute, mon Flo-Flo, c'est ce que j'allais te demander parce que nous, honnêtement, voilà, que tu sois pratiquant, pas croyant, etc. Franchement, je trouve que l'ambiance de ce qu'on a vu à la télévision, je trouvais ça très touchant.
2: Et même quand le pape bénit les enfants, ça m'a ému beaucoup.
0: Exactement, ouais. Là, il y avait ça. J'ai vu passer des vidéos de gens qui étaient dans les transports en commun, ça chantait. Mmh. Voilà, il n'y a pas eu de dégradation, il n'y a pas de. Je trouve ça beau.
5: Et il y avait beaucoup d'étrangers, beaucoup de gens, surtout hispaniques.
0: Ah
5: beaucoup d'hispaniques. Et il y a parce qu'il y a des croyances religieuses très importantes. Surtout en Amérique du Sud, j'ai croisé pas mal de gens du Venezuela, de la Colombie, qui venaient de là-bas. J'ai même vu des gens qui venaient du Cameroun. Ils ont fait de la route, mais surtout, c'est vrai que en Amérique du Sud, on est très croyants, très religieux.
0: Beaucoup d'hispaniques.
2: Ouais. Et toi, tu as fait de la route ou
0: t'es espagnol?
5: Non, moi, je suis en Seine-et-Marne.
2: Ah oui, t'es en région parisienne, très bien. Okay.
0: Voilà. Bon, bah, mon Flo-Flo.
5: Et voilà.
0: C'est un beau youpi, puis ça va être un beau souvenir pour toi. Tu y allais tout seul, du coup, hier?
5: J'étais avec mon fils.
0: Ouais.
5: Et puis, voilà. Après,
0: et même lui, ça lui a fait. Quel âge il a, ton fiston?
5: Lui, il est de 2004, donc il a 22 ans.
0: Ouais.
5: Et puis,
0: ça l'a touché aussi, tout ça?
5: Oui, ça l'a touché aussi.
0: Et,
5: on aime beaucoup Willy à la maison.
0: Ah, mais ça, c'est bien.
5: On te suit dans Fort Boyard.
0: Est-ce que tu veux que je.
5: Vous voulez
0: que je passe vous bénir un de ces jours à la maison?
5: Voilà.
0: Je peux, hein. J'ai des bénédictions pour pas cher, moi. Donc, si tu veux.
5: Je me suis toujours posé la question, Willy, goûtes-tu tes plats?
0: Je les goûte sans aucun problème. Mais du coup, t'es en Seine-et-Marne, t'es pas loin de Paris, il faut venir nous voir. Faut que tu viennes nous voir un week-end. Viens nous voir un week-end.
2: À la maison de la radio.
0: D'accord, tu viens nous voir, tu viens assister à l'émission. On est à la maison de la radio, dans le 16e, et tu seras le bienvenu. Tu te mettras avec nous autour de la table et tu feras l'émission avec nous, d'accord?
5: Ah, carrément.
0: Quand tu veux. Ah, mon Flo-Flo, quand tu veux. Hein. Tu viens avec ton fiston, avec qui tu veux.
5: Avec plaisir. Voilà. Ça serait très, très plaisir.
0: Merci beaucoup de nous avoir appelés. En tout cas, t'embrasse très fort.
2: Et on te rappelle peut-être dans 5 minutes le séjour.
0: Ah là, tu te rends compte?
2: 2000 euros en plus.
0: Oh 2000 euros, un séjour bel endroit. Merci, mon Flo-Flo. On t'embrasse très fort. Ciao, ciao. Ah, c'est bien. Allez, on en prend un autre.
2: Allez,
0: on en prend un autre. Allez,
4: bonne.

0: Pourquoi tu les aimes pas les messins.
1: Moi, je les embête parce que je leur dis que c'est des Allemands.
2: Ah oui.
3: Ça fait mal.
2: Très sympa. On a le sens de l'humour, en tout cas.
0: Ah, non, si, chez Émilie, on rigole. Émilie, dès qu'elle aime pas quelqu'un, ça l'Allemand.
2: Voilà. Hop, très bien. Ça, c'est bon.
1: Puis en plus, j'aime bien les Allemands, mais.
0: Bah, oui. Mais pas les Allemands de Metz. Pas les Allemands de Metz. On a bien compris. Donc demain, tu n'iras pas voir le pape, parce que bon.
1: Non, j'irai pas, il y aura trop de monde, je suis trop petite, moi je suis 1m55, Philippe,
0: Enfin, je pourrais me moquer de quelqu'un. Très bien. Et tu fais quoi dans la vie, Émilie, du côté de Nancy?
1: J'embête mon mari, moi, actuellement.
0: Trop bien, c'est ton métier d'emmerdeuse de mari?
1: Ouais, il adore, ça fait 13 ans, là, il est content comme tout, il est à côté de moi, d'accord. Et puis j'ai la tête, j'adore.
0: Ah bah super,
2: donc, une belle ambiance, toujours.
0: Ça t'occupe toute la journée d'embêter ton mari, la journée.
1: Oui.
0: Et donc tu l'embêtes comment? C'est quoi le truc vraiment qui...
1: Là, ce matin, merci Willy, parce que vous avez parlé de la tête de veau, et c'est mon plat préféré, et du coup, je lui fais une colère pour qu'il m'emmène manger de la tête de veau, il râle. Voilà.
0: Alors, la tête de veau, c'est quoi exactement de la tête de veau? C'est pas de la tête de veau.
1: Oui, oui, c'est de la vraie tête de veau désossée, puis c'est reroulé après.
0: Oh bon,
1: c'est cuisiné avec une bonne sauce gribiche et
2: tout. Ah oui, la sauce gribiche.
1: Et une patate à l'eau, c'est trop bon.
3: On fait un petit coucou à tous les véganes qui nous écoutent.
0: On embrasse tous les véganes. Attends. On prend la tête de veau.
2: On la découpe.
0: On la découpe la tête entière, genre.
2: Ah oui. Non, ça s'appelle pas une tête de veau.
0: Ah ça alors. Et après on leur.
2: Vous avez jamais mangé une?
0: Non, j'en ai jamais goûté de la tête de veau.
1: Et ça vient d'à côté de chez moi, ça vient des Vosges, l'histoire aussi de la tête de veau.
0: Ah bah voilà, j'ai compris. Donc tête de veau, donc on roule et avec des patates.
2: Avec des patates. Avec
0: très
2: la sauce
0: bien.
2: Gribiche.
0: Bon, très bien. Et tu voulais nous parler que de la tête de veau. Tu préfères quoi? Tête de veau ou la tête de ton mec? C'est quoi la quelle des deux? Tu
1: préfères... je sais pas. Là, franchement, c'est difficile.
0: Ah, c'est difficile.
1: Faudrait pas trop me tenter.
0: Ah, ouais, lui, il est beau.
1: Non, je préfère quand même mon chéri.
0: Voilà, tu préfères rouler une galoche à ton mari qu'à un veau.
1: Oui.
0: Voilà, semblait bien. Tu voulais nous parler de quoi, Émilie? Juste de la tête de ton mari? C'était juste ça?
1: Oui, et puis voilà, parce qu'il va falloir qu'il m'emmène en vacances. Hein. Il faut absolument qu'on gagne. Hein. Il faut qu'on aille manger de la tête de veau chez le monsieur qui est passé tout à l'heure. Hein.
0: Bon, et tu sais quoi, Émilie?
1: J'en le retrouve, je crois, non?
0: Oui, exactement. Tu sais quoi, Émilie? Peut-être qu'on te rappelle dans 5 minutes. Tu vois, le tirage est vraiment dans 5 minutes. Émilie, merci pour ton sourire. Je t'embrasse très, très fort. Tu prends bien soin de toi.
1: Merci pour tous les youpis. Hein.
0: Merci à toi, Émilie. Comment s'appelle ton chéri? Tu nous as pas dit, pardon?
1: Il s'appelle Fabrice.
0: Eh bah, tu embrasses Fabrice aussi. Émilie, merci beaucoup. Ciao, Bella. Ciao. Allez,
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0: On a Anaïs avec nous. Ça va, Anaïs? Elle n'est pas là. C'était le Youpi le plus court de toute l'histoire des Youpi. Bon, écoute, c'est pas grave.
2: On va rappeler plus tard.
0: C'est pas très, très grave. Regarde, comme là, il est 13h24 et que bientôt, on va devoir partir, on va rappeler tranquillement notre gagnant pour le tirage. D'ici une petite minute, juste avant le tirage, on va juste dire un petit mot à notre réalisateur, mon filou. Ma petite filoche, tu pars à la retraite toi aujourd'hui, qu'est-ce que c'est que cette affaire? dis donc, mais quel âge tu as pour partir à la retraite, espèce de feignant? T'as vraiment l'âge de partir à la retraite, mon filoche?
2: C'est un beau youpi, ça.
0: Ah là là, mon bébé. C'est combien de temps?
3: Il est dans la maison depuis mars 82.
0: Donc t'es arrivé en mars 82 dans la maison à Radio France, France Inter, la nuit à France Inter. Et donc depuis 1982, tu as fait carrière ici.
3: Plus de 44 ans.
0: Il a fait... viens, fais le tour, Philoche, viens, fais le tour. Que les gens t'entendent un petit peu.
3: On l'adore.
2: Philippe Modol, notre réalisateur
0: Philippe
2: depuis
0: Modol.
2: 3 ans.
0: Voilà, viens t'asseoir là tranquillement. Et puis on va appeler tranquillement notre gagnant, d'accord? Je ne sais pas qui on va appeler, mais on va appeler tranquillement. Vas-y, tranquillement. Vas-y, viens t'asseoir là, mon Philoche. Vas-y, prends le micro, mon filage.
6: Bonjour.
0: Voilà, dis bonjour aux auditeurs.
6: Bonjour, chers auditrices.
0: Chers auditrices, ah oui, c'est les auditrices qui l'intéressent. Mon filage, donc tu pars à la retraite?
6: Hélas. Mais bon, je serai toujours dans la maison. Elle est ronde et j'aime bien me balader dans ces couloirs.
0: Bon, on va tout voir tourner. Donc, depuis 1982, donc, tu as fait quoi quand t'es arrivé donc?
6: À France Inter, j'étais à ta place. J'étais animateur au bleu de la nuit.
0: Oh, bah ça,
6: en alternance avec Christophe de Chavannes, etc.
0: Très bien. Bon, après, puis après, t'as
6: France Culture, des reportages, des documentaires. D'ailleurs, vous pouvez toujours écouter l'un d'eux sur notre chaîne Ami. Voilà.
0: Et puis, tu termines ta carrière avec moi. Donc, c'est quand même.
6: Oui, quand même.
0: On ne sait pas si c'est quoi, c'est
6: avec Fabinho et puis avec Nicolas.
0: Fabinou et Nicolas. C'est une espèce d'apothéose de terminer comme
6: c'est
0: ça.
6: C'est une apothéose, c'est un excellent souvenir en tout cas.
3: Bon, 44 ans.
6: On n'a pas vu le temps passer. Hein,
0: Bon, en tout cas, on s'est bien marré.
6: On se marre avec toi.
0: Bah, c'est gentil en tout cas. Merci beaucoup. Bah, reste avec
6: Merci
0: nous.
6: Merci à toi.
0: Mon filoche, tu vas faire le tirage avec nous. Tu peux rester là. Ils connaissent là-bas la technique. Vous savez comment ça fonctionne.
6: Oui.
0: Bon, quand même. On va appeler notre gagnant. Qui on appelle d'ailleurs?
2: Ah, bah, on sait pas.
0: Qui on appelle? Ça sonne. Reste avec nous, mon filoche. Hein.
3: Donc, un séjour bel en bras qui vaut 2000 euros.
0: Est-ce que c'est Anaïs?
4: Oui, c'est Anaïs.
0: Ah, bah, c'est pas toi qu'on voulait. Désolée. Hein. Au revoir, Anaïs. Non, c'est pas elle. Anaïs, tu es où, Anaïs?
4: Oui,
0: Anaïs.
4: Je suis à Royan.
0: Et tu es où, là, physiquement? Où?
4: Physiquement, dans la cuisine.
0: Dans la cuisine. Alors, Anaïs, je veux que tu as une casserole pas très loin?
4: Elles sont pleines, mais.
0: Bah, je veux une casserole vide.
2: À faire manger.
0: Je veux une casserole vide. Et je veux que tu prennes, tu sais, une cuillère en bois.
2: Ah oui, puis t'appelles sur la casserole.
0: Alors, tu prends la casserole, la cuillère en bois.
2: C'est dingue, toutes ces
0: idées. Tu poses le téléphone et je veux que tu tapes et puis que tu fasses une chanson. Mon filoche, mon filoche, mon filoche. Puisque filoche, notre réalisateur s'en va à la retraite. Donc je veux que tu fasses une chanson comme ça.
6: Non.
0: Tapante. Si. Mon filoche, je t'aime. Vas-y. Allez, Anaïs.
4: Vraiment, c'est un gars, c'est
0: non, vas-y. Vite.
3: Un séjour est en jeu.
4: Mon filoche.
0: C'est pas mal.
3: Super,
6: merci.
0: Mon filoche, c'est un beau cadeau, non? C'est un beau cadeau, ça. C'est pas le meilleur cadeau qu'on pouvait t'offrir, là, mon filoche.
4: Bon. Je suis trop contente.
0: Eh ben, Anaïs, bravo, parce que toi, tu pars avec bel en bras.
3: Où tu veux.
0: Où t'en
3: C'est un séjour qui vaut plus de 13 000 francs, quand même. 2000 euros TTC. Tu pars où tu veux, avec qui tu veux, quand tu veux. C'est quand même
0: voilà.
3: Beau.
0: Offert par bel en bras club numéro 1 des clubs en France. Tu vas être gâtée, ma Anaïs. Tu sais déjà où tu vas aller, à la montagne, à la mer? Tu sais pas encore?
4: Alors, je pense à la montagne, j'habite à la mer, donc je pense que ce sera à la montagne.
0: Eh ben voilà, à la montagne. On t'embrasse fort, Anaïs. Merci beaucoup. Hein.
4: Merci à vous, merci.
0: Ciao, ciao. Et ben voilà, mes amis, c'est fini.
2: La barbe.
0: Ben voilà, mon filoche. On te souhaite de passer une bonne retraite. Amuse-toi bien.
2: Merci beaucoup.
0: Amuse-toi bien. Et puis, tu prends bien soin de toi. Puis, tu repasses nous faire un petit coup.
6: Avec plaisir.
0: Dès que tu as envie. Merci infiniment. N'oubliez pas la tournée Heureux qui repart près de chez vous au mois d'octobre. On va jouer à Lyon. On va jouer à Toulouse.
3: Et à Besançon, c'est dans la Marne.
0: Et à Besançon, dans la Marne. Toutes les dates sur willy-rovelli.com. Passez une belle semaine ici et pas ailleurs.
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0: Moscou.
1: Du même nom, et oui, puisque Judith Godrèche a choisi de l'adapter au cinéma. Et elle vient nous en parler dans quelques minutes en compagnie d'un des comédiens du film, Victor Bonnel, l'un des rares hommes au casting, car, fait rare, la distribution de mémoires de filles est essentiellement féminine. Mais avant de les retrouver, c'est l'heure de notre ciné rétro très glamour ce dimanche.
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1: 2026 a signé le centenaire de la naissance de Marilyn Monroe. Et pour l'occasion, j'ai redécouvert un film qui a été un véritable tournant dans sa carrière, même s'il est loin d'en être le plus connu. Est-ce que vous avez vu Niagara d'Henry Hathaway, film sorti en 1953, le premier où Marilyn Monroe apparaît comme la méchante de l'histoire? Elle a pour projet d'assassiner son mari lors d'un voyage romantique près des chutes du Niagara.
4: Que venez-vous faire ici?
5: Un instant, je vous en prie.
4: S'il y a un autre enterrement, que le cadavre dépose sa carte à l'entrée. On n'a pas le temps.
6: Ray, Louise veut tuer sa femme. Il est vivant.
1: Tourné au sein de vrais décors, d'ailleurs le tournage fut chaotique à cause de l'humidité du lieu, Niagara est le film qui va lancer la carrière de Monroe à l'international. Mais son énorme succès en salle va être éclipsé par Les hommes préfèrent les blondes, puis Comment épouser un millionnaire, qui sortent dans la foulée la même année.
7: Votre mari n'a pas l'air d'aimer beaucoup la musique.
8: Ça dépend. Il l'écoute avec plaisir si on lui donne un bon fauteuil et si on lui passe une vieille rengaine à la guimauve.
1: C'est pourtant dans ce film que Marilyn Monroe assoit son sex appeal, en trouvant notamment sa fameuse démarche iconique où son bassin se dandine dangereusement de gauche à droite.
7: Où vas-tu comme ça?
8: Voilà que ça recommence. Très bien. Je ne vais pas louer les places au terminus. Ça suffit pour te faire plaisir?
7: Tu es parfumée comme une fille, je sais ce que ça veut dire.
8: Bien sûr, je vais retrouver quelqu'un, le premier imbécile venu, du moment que c'est un homme.
1: C'est également dans ce long métrage, en couleur je précise, ce qui était inédit à l'époque pour un polar, qu'elle parachève son personnage avec un maquillage qui magnifie ses traits et ne la quittera plus jamais au cinéma. Rouge à lèvres vermeil éclatant, yeux de biche dessinés à l'eyeliner et mouche au coin des lèvres. Et d'ailleurs, pour l'anecdote, les célèbres sérigraphies d'Andy Warhol avec la tête de Marilyn Monroe dupliquées en 50 versions sont basées sur une image extraite du film Niagara. Au-delà de l'image captivante de Marilyn dans ce film, l'intrigue est plutôt bien ficelée et nous embarque agréablement sur des chemins plutôt inattendus. L'image a très peu vieilli, la scène de course-poursuite entre Marilyn et son mari dans la tour du Carillon est d'ailleurs une leçon de mise en scène avec de claires influences à la Hitchcock. Et même si je vous recommande de le regarder en version originale, si vous choisissez la VF, vous entendrez la voix de Louis de Funès qui double un personnage secondaire.
7: Voyons, Monsieur Cattler, hein?
9: Oui.
7: Chambre avec vue sur la chute, je vous ai retenu de bungalower.
1: Niagara, un film qui célèbre les courbes de Marilyn et les chutes du Niagara. Un polar à voir et à revoir.
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1: Et bienvenue dans Ça tourne, la seule émission de radio à vous inviter au cœur des coulisses du cinéma avec celles et ceux qui travaillent dans l'ombre. Et aujourd'hui, je suis très heureuse d'accueillir en présence de Judith Godrèche et de Victor Bonnel, qui est comédien, ce qu'on appelle une coordinatrice d'intimité. Bonjour Claire Chocha.
10: Bonjour.
1: Alors, je crois que vous vous connaissez hein, déjà sur ce plateau. Judith Godrèche, vous connaissez Claire, vous avez bossé ensemble.
10: Bah, j'ai eu la chance de travailler avec Claire sur ma série Icon avec au French Cinema pour, que j'ai réalisée pour Arte. Et ça a été une très grande rencontre pour moi et la découverte de possibilités de protection de mon actrice.
1: C'était la première fois que vous travailliez avec une coordinatrice d'intimité dans votre carrière.
10: Ça a été vraiment révolutionnaire pour moi. J'en parle avec beaucoup d'émotion parce que j'ai vécu des moments où je me suis rendu compte qu'on pouvait protéger et pour Alma, ça, qui était la jeune actrice de ma série, ça a été, je pense que la présence de Claire a été, c'était vraiment une très belle rencontre.
1: Ouais. On va expliquer à nos auditrices justement. Alors Claire Chocha, vous avez travaillé sur plein de films, de la comédie française, parmi les plus récents, la série Merteuil, La Maison des Femmes, et donc la série de Judith Godrèche, Icon of French Cinema, que des projets qui ont moins de 10 ans. On est d'accord que le métier de coordinatrice d'intimité, c'est très récent, c'est apparu quoi, conjointement au mouvement MeToo?
11: Oui, grosso modo, ça a débuté dans les pays anglo-saxons et ça est arrivé en France il y a quelques années, 4-5 ans, je dirais.
1: Ah oui,
11: voilà. Et ça s'étend doucement.
1: Et alors,
10: c'est quoi, Claire Chauchat, une coordinatrice d'intimité?
11: Alors, qu'est-ce que c'est? En quelques mots, notre travail consiste à accompagner les artistes qui vont jouer des séquences d'intimité. Donc, les séquences d'intimité, déjà, qu'est-ce que c'est?
10: C'est quoi une séquence d'intimité? Voilà, bah oui, c'est ça démarre donc, à quel moment?
11: De manière assez évidente, c'est les séquences de sexe, les séquences de nudité, mais également plein d'autres petites choses à côté, enfin, petites choses entre
10: genre
11: guillemets, hein. Ça peut être des auscultations gynécologiques, des accouchements, des séquences d'allaitement. On peut avoir. Alors moi j'ai travaillé beaucoup précédemment avec des enfants. J'étais coach enfant avant d'être coordinatrice d'intimité, donc on m'appelle encore régulièrement pour travailler avec des enfants. Mmh. Et dernièrement on m'a appelé pour un enfant qui est torse nu, qui doit faire un câlin à son papa sur une plage, qui est également en maillot de bain, par exemple.
10: D'accord.
11: Voilà.
10: Mais alors, c'est quoi votre travail à ce moment-là? Par exemple, prenons cet exemple de cet enfant qui doit faire un câlin à son papa en maillot de bain. Vous faites quoi? Comment vous travaillez cette séquence avec les deux comédiens?
11: Alors, d'abord, on l'a définie précisément avec les réalisateurs, réalisatrices. On va leur demander ce qu'ils attendent de cette scène. Quel maillot de bain, quelle étreinte, quel contact. Est-ce qu'il y en a un qui est debout, un qui est assis? À quel endroit les corps vont se toucher, pour qu'on puisse comprendre exactement ce qu'il va falloir raconter et qu'on puisse après faire valider les artistes.
10: Et vous leur posez des questions aussi, vous dites, est-ce que vous êtes d'accord pour que un tel te touche à
11: bien
10: ce moment-là?
11: C'est quoi bien le sûr, dialogue? Il y a la partie du consentement, de relever les consentements. Alors je dirais pas que c'est la plus simple, mais presque, parce que on remplit quasiment une fiche en disant ça c'est oui, ça c'est non.
10: C'est-à-dire, ça c'est oui, ça c'est non.
11: Je veux bien montrer mon torse, je veux bien avoir un maillot de bain, mais alors par contre, un maillot de bain ample, pas un petit maillot de bain moulant. On va essayer le maillot de bain, on va appeler les costumes, on va dire, en fait, il est à l'aise, mais avec celui-ci, il est pas à l'aise. On va réfléchir à ça.
10: Et c'est aussi une médiation, quoi.
11: Oui, c'est beaucoup un travail de médiation.
10: Ouais.
11: Et puis on va revenir peut-être vers les réals qui nous auront dit ah bah mince, parce qu'en fait moi ce maillot de bain là, c'est bizarre, ça raconte pas ce que je voudrais raconter. Bon là, j'extrapole un peu.
10: Parce mais que même pour un maillot de bain, peut-être vous pas intervenez que, pour
11: peut-être pas
10: un
11: autant
10: port de vêtements.
11: Oui, alors là, je grossis un peu le trait pour le maillot de bain, mais en fait, on va anticiper un certain nombre de choses, ce qui va permettre que sur le plateau, on va pas se retrouver à se dire, oh là là, mais qu'est-ce que c'est que ce maillot de bain? C'est pas du tout crédible. Ah oui, mais en fait, l'habilleuse lui a mis parce que il savait qu'il serait plus à l'aise avec ce maillot de bain. Mais non, mais ça va pas du tout. Eh ben, il faut un autre maillot de bain. On pose la question à l'enfant ou à l'adulte, et ben en fait il a pas eu le temps d'y réfléchir. Et nous ce qu'on fait, c'est qu'on réfléchit bien en amont pour que sur le plateau ce soit fluide, que tout le monde soit d'accord, que les réals soient aussi confiants, c'est-à-dire qu'ils vont se dire moi ça je peux réaliser ma scène pleinement, tranquillement. Je sais que les questions ont été posées en amont et que je vais pas amener mon comédien, ma comédienne vers un endroit où il sera pas confortable,
10: où il sera gêné,
11: et aussi ça permet que les artistes soient pas parasités par des oh là là, je lui ai pas demandé si je pouvais lui poser la main sur l'épaule, si en s'embrassant on devait mettre la langue ou pas la langue. Et en fait ça on l'a décidé en amont.
10: Mais ça, c'est fou parce que ça paraît presque logique aujourd'hui. Vous, Judith Godrèche, qui avez tourné bien avant cette ère-là des coordinateurs d'intimité, est-ce que c'est quelque chose qui vous manquait à ce moment-là, sans pouvoir mettre deux mots dessus quand vous avez tourné dans des films?
0: C'était l'aspect vraiment complètement bouleversant de ma rencontre avec Claire sur la série et de la façon dont elle travaillait avec Alma. J'ai des souvenirs très, très, très précis de la présence bénéfique de Claire. Et Claire était donc sur le plateau. Il y avait une séquence, donc Alma, qui avait 15 ans à l'époque, même pas d'ailleurs, je crois, avait une scène avec Loïc Corbery, où elle, on devait faire semblant qu'il l'embrasse, parce qu'évidemment, il était hors de question que Loïc Corbery, qui avait 30 ans
10: de plus qu'elle,
0: l'embrasse pour de vrai. Mais il y avait une séquence et Claire était avec nous dans une pièce à côté. On tournait dans une chambre d'hôtel, une petite pièce. Toute l'équipe était là et Alma était assise dans le lit, Loïc en face d'elle, et il devait s'approcher d'elle assez près pour qu'on puisse croire, puisque la caméra était derrière lui dans son dos, qu'il l'embrassait et coupé au moment où on, voilà. Et en fait, Alma, on restait
10: respectait évidemment tout ce qu'on s'était dit en amont, etc. Mais Alma était mal à l'aise, même quand Loïc s'approchait, j'ai envie de dire, c'était quoi, 30, 100, 20. Et elle riait nerveusement.
0: Ah ouais.
10: Et en fait, du coup, à un moment donné, je parle à ta place, mais en tout cas, vous êtes partie par. Alma a voulu te parler, Claire et Alma ont discuté, et c'est vrai qu'on s'est dit, bah, en fait, ça met Alma mal à l'aise et on va trouver une solution. Je veux dire, Alma, je pense que s'il n'y avait pas eu Claire, elle n'aurait jamais osé dire. Je veux pas faire ça, ça me met mal à l'aise parce qu'en fait il y a toute une équipe d'adultes qui sont en train de regarder, de se dire qu'on est en train de perdre du temps parce qu'elle rigole nerveusement, qu'on n'a pas le temps, on peut pas faire d'heure sup. Et s'il y a pas Claire, pour qu'Alma puisse dire à Claire, vous voyez, enfin même si moi je suis une réalisatrice,
0: vous êtes aussi avant tout une actrice. Et est-ce que vous, en tant qu'actrice sur certains tournages, vous pensez que ça vous aurait fait du bien justement qu'il y ait une coordinatrice
10: d'intimité? Moi je pense que ça m'aurait sauvé la vie en fait. Sauver la vie. Ah bah oui, moi j'aurais eu une coordinatrice, j'aurais eu Claire sur la fille de 15 ans de Jacques Doyon, ça aurait changé ma vie. J'avais jamais vu ça.
0: Mais pourquoi? Parce qu'on vous demandait pas votre avis, parce qu'il y a une.
10: Parce qu'en fait, moi, dans les scénarios, il y avait marqué. Et puis d'ailleurs, il écrivait la scène la veille pour le lendemain, donc en plus, c'était complètement arbitraire. Et tout d'un coup, il y avait marqué ils font l'amour,
0: ouais, voilà.
10: Ou ils ont, ou ils, je sais pas quoi. Et ça veut dire quoi? Alors, on arrive sur le plateau. Évidemment, on sait qu'on n'a pas de questions à poser en amont parce qu'il y a pas de conversation. Donc on n'est même pas dans un truc où on se dit qu'on peut poser des questions. On arrive sur le plateau et là, il dit t'enlèves ton pull. T'enlèves ton t-shirt, t'es torse nu, je vais mettre mes mains sur tes seins, je vais te rouler des pelles. Enfin, vous voyez, et vous avez 15 ans et il y a ou 16 au moment du tournage, je sais plus, et ensuite c'est un nombre de prises incalculable et
0: vous ne pouvez rien dire, vous êtes obligée de dire amen à ce que dit le réalisateur.
10: Bien sûr. Et j'étais une enfant. Alors mais je vous dis ça, mais je pense qu'il y a pas que l'autorité en fait sur un plateau de l'auteur avec un grand A, c'est vraiment le problème, et on en avait beaucoup parlé avec Claire. Le problème, c'est vraiment ce truc de se dire que les actrices, ils se disent c'est le métier de mes rêves, c'est ma passion, je veux satisfaire la personne qui m'a pris dans son film, je veux décevoir personne. Comment tu fais en fait ensuite pour dire non à quelque chose? Enfin, je veux dire, t'es vraiment pris dans un contexte, t'as envie de bosser après, je veux dire l'actrice elle peut pas, et l'acteur même. Voilà, si tu dis à une actrice devant tout le monde, enlève ton t-shirt, qu'est-ce qu'elle va faire? Elle va se retourner vers qui? Et ben, du coup, elle va se retourner vers Claire. Voilà.
0: Alors justement, Claire, est-ce que parfois vous avez senti des réticences de la part des réalisatrices sur les plateaux de tournage, parce que justement, ça peut remettre en cause une forme d'autorité dont vient de parler Judith Godrèche?
11: Ça m'est arrivé, mais ça s'est rapidement dissipé. Ça m'est arrivé parce que parfois les réalisatrices peuvent penser qu'on va empêcher, qu'on va ralentir, qu'on va peut-être diriger à leur place, alors que on est là justement pour, enfin, bien sûr avant tout pour les artistes, mais aussi pour les actrices, mais aussi pour que eux puissent après travailler efficacement et sereinement. Et et ça m'est arrivé qu'un réalisateur, qui j'étais juste derrière lui sur le plateau, il me disait mais tu vas rester là à chaque fois. Et puis finalement il s'est rendu compte que j'étais là en soutien, et puis que qu'il pouvait s'appuyer sur moi, et que la comédienne était bien plus à l'aise et donnait plus facilement et maîtrisait ce qu'elle faisait.
0: Pour en revenir à ce travail, est-ce qu'on peut le comparer finalement à de la chorégraphie, comme une répétition de danse? Parce qu'on parle de chorégraphier des scènes d'amour, par exemple.
11: Oui, alors je trouve qu'il y a plusieurs aspects dans le travail. Il y a un temps de chorégraphie, effectivement. Après, il y a un temps de parole, il y a un temps de coaching, de soutien, il y a un temps de médiation, il y a un temps où on est là pour coordonner, c'est-à-dire qu'on va transmettre les informations presque au chef-op, au costume, on va demander à la région, on va avoir besoin de ci, de ça, etc. Donc,
0: vous êtes vraiment en lien avec toute l'équipe de tournage, quoi.
11: On est en lien avec toute l'équipe. C'est dingue. Et il y a un temps de chorégraphie selon les scènes. Alors, plus ou moins développé, si c'est une longue scène avec beaucoup de mouvements. Si c'est un baiser, ce sera plutôt une chorégraphie dont on va dont on va parler, hein, on va pas chorégraphier en amont un baiser, enfin on demandera pas aux artistes de répéter un baiser, mais en tout cas on en parlera, on se dira quelle durée, quelle intention, voilà, un moment, c'est de la chorégraphie et c'est de la préparation et après on se place là où les artistes ont besoin de se placer, ça demande beaucoup d'écoute je trouve, parce qu'on n'est pas là non plus pour faire à leur place, pour décider à leur place, il y a des comédiens, des comédiennes qui ça fonctionne très bien entre eux, ils en ont beaucoup parlé avec les réalisateurs, les réalisatrices et on doit pas non plus s'immiscer ou bloquer, il faut accompagner.
0: Est-ce que c'est systématique aujourd'hui qu'il y ait une coordinatrice d'intimité sur un tournage ou c'est pas obligatoire?
11: Alors c'est obligatoire pour les mineurs, c'est obligatoire de proposer, mais ce n'est pas obligatoire pour les adultes.
0: Pour le moment, en tout cas, pour le ça moment. Va changer. Coup de projecteur sur le métier de coordinatrice d'intimité pour le cinéma avec Claire Chauchat, notre invitée, en compagnie de Judith Godrèche et de Victor Bonnel dans Ça tourne. Et on se retrouve dans un instant.
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0: Ça tourne, la suite, toujours en compagnie de Judith Godrèche, du comédien Victor Bonnel et de Claire Chauchat, coordinatrice d'intimité pour le cinéma. Le métier de l'ombre qu'on a choisi de mettre en lumière. Claire, c'est l'heure de la séquence. Comment on fait ? Est-ce que vous pouvez nous dire comment on fait pour devenir coordinatrice d'intimité au cinéma ?
11: C'est un vaste sujet, comment on fait.
0: Et oui, c'est pour ça que je vous pose la question.
11: Il me faudrait une heure et demie. Et
0: puis on n'a vraiment pas le temps. Voilà, une minute.
11: C'est en construction. Il y a des coordinatrices d'intimité qui sont formées aux États-Unis. La majorité. Il y a des coordinatrices d'intimité qui ont commencé en France, qui se forment en France. Il y a une formation qui commence. Mais ça se met en place, ça prend un peu de temps.
0: Mais il n'y a pas d'école, mais il y a une formation qui est en cours de route. Quoi.
11: Française, avec une première promotion qui est sortie il y a quelques mois. Et ça continue de se faire.
0: Et c'est essentiellement féminin comme métier, parce qu'on dit souvent coordinatrice d'intimité, peu coordinateur.
11: Il y a des coordinateurs, mais c'est bien plus rare, je
0: d'accord.
11: crois.
0: D'accord. Okay. Ouais. C'est l'heure cette fois de notre quiz cinéma. Judith Godrèche, je mets à part le métier de coordinatrice d'intimité, mais quel autre métier de l'ombre du cinéma vous fascine sur un plateau de tournage ?
10: Électricienne.
0: Très bien. Pourquoi ? Alors déjà, est-ce que vous pouvez expliquer à nos auditoristes ce qu'est une électricienne pour le cinéma ?
10: C'est quelqu'un qui, dans le fond, est un travail collectivement avec le chef opérateur et qui a un regard sur les visages des actrices, sur la pièce, sur le décor et qui va travailler à ce que ce soit beau et dans le... Voilà, c'est quelqu'un qui construit la lumière. Ouais, c'est un travail extrêmement... et c'est quelqu'un qui, moi, il m'est arrivé très souvent de me tourner, par exemple, vers Mina ou Xavier, qui travaillait sur le film.
0: De mémoire de fille,
10: et de leur dire, tu trouves pas que là, c'est un peu trop, je sais pas, elle a trop de cernes, ou de la même manière que je m'adresse au chef opérateur.
0: Et vous avez dit électricienne et non pas électricien, donc essentiellement donc les femmes techniciennes, puisqu'il y en a de plus.
10: C'est aussi
0: plus
10: la personne qui porte une énorme lampe toute la nuit sous la pluie.
0: Ah oui,
10: en haut d'un immeuble.
0: Des bons bras.
10: Okay. Bah oui, et ou surtout voilà quoi, et voilà. Enfin, je veux dire, c'est quelqu'un qui bosse vraiment vraiment vraiment dur et qui en effet très peu mis en avant quand on parle de cinéma quoi.
0: Sauf dans cette émission, ça tourne.
10: Exactement.
0: On va bientôt faire venir d'ailleurs une chef électricienne. Victor, si vous n'aviez pas été acteur, quel autre métier du cinéma auriez-vous voulu faire ?
5: Alors, autre métier du cinéma, je pense que ça serait costumier.
0: D'accord.
5: J'adore ce métier-là. J'adore discuter avec les costumiers et les costumières. Je trouve que c'est un métier qui est passionnant. Et de plus en plus, je suis en contact avec eux en amont. On réfléchit ensemble à comment caractériser le personnage avec un vêtement. Et je trouve ça fascinant. Et d'autant plus quand c'est un film d'époque. Pour Mémoire de fils, c'est mon premier film d'époque. Et j'ai adoré les discussions qu'il y a eu avec les costumières.
0: Claire Chauchat, quel conseil donneriez-vous à nos auditoristes qui voudraient peut-être se lancer dans le métier de coordinateur d'intimité ? Quelle est la première chose que vous leur diriez spontanément ?
11: Je crois qu'il faut aimer les comédiens et les comédiennes et comprendre tout le chemin, tout ce qu'ils traversent et comment les choses se font et les enjeux de ce métier. Voilà, je pense qu'il faut déjà approcher des artistes.
10: Et une forme d'abnégation, parce que c'est pas un travail qui est forcément... Enfin voilà, c'est pas là où l'ego peut-être... C'est vraiment dans le rapport à l'autre et à propos de l'autre.
1: Ces dernières années, de plus en plus de femmes à la réalisation qui est aussi... Non, vous trouvez... bah oui, quand même.
10: Non, moi je trouve qu'il y a toujours une inégalité absolue. D'ailleurs, on le voit bien, le nombre de films qui étaient présentés au Festival de Venise, le nombre de films qui ont été sélectionnés pour les Oscars français, il y a un film réalisé par une femme sur 5 films.
1: C'est vrai que dans les festivals, enfin, non, ça fait
10: non.
1: peur.
10: Non, mais à tous les endroits, à tous les niveaux, les femmes ont beaucoup plus de mal à faire financer leurs films, à être engagées sur des réalisations de séries, à... et même à faire en sorte qu'on sache que les sujets qu'elles abordent dans leur cinéma, ce sont des sujets sérieux, aussi sérieux que les films réalisés par des hommes qui parlent des guerres. Enfin,
1: on avait un plateau essentiellement féminin aujourd'hui dans sa tour. Merci infiniment Claire Chauchat d'avoir été avec nous et de nous avoir présenté votre métier de coordinatrice d'intimité. Merci Judith Godrèche et Victor Bonnel.
10: Merci beaucoup
5: merci.
1: D'avoir
5: merci.
1: Été avec nous. Je rappelle que votre film Mémoire de fille qui est d'une sensibilité incroyable.
10: Ah là là là là.
1: Je l'avais écrit, je suis désolée. Alors c'est la reconstitution de... Non mais non. Il est génial. J'ai adoré ce film, je
10: merci.
1: Tiens à le dire à l'antenne. Le propos le jeu des jeunes acteurs, c'est tout est impeccable. Ça sort au cinéma mercredi prochain. C'est donc avec Tess Barthélémy, Louise Labeck, Ariane Labed, Maïwenn Barthélémy, Valérie Dréville et Victor Bonnel. Merci.
10: Et
1: encore.
10: C'est Fora Pondy.
1: Et c'est Fora Pondy. Ouais, ouais, on ne peut pas tous les citer, hélas.
10: Bien sûr que non.
1: Ça tourne, ça revient la semaine prochaine, samedi dès 13h30. Ce sera pour les, avec l'équipe du film La Maison de nos rêves, avec notamment Chantal Latsou, Kev Adams. Et nous recevons aussi l'un des maquilleurs et créateurs d'effets spéciaux les plus connus en France, Olivier Adfonso. Bon dimanche à tous et merci d'avoir choisi votre radio ici.

0: expression directe. Émission réservée aux formations politiques, aux organisations syndicales et aux groupes professionnels représentatifs.
1: Christelle Téfine, bonsoir. Vous êtes depuis juin la nouvelle présidente de la CFE-CGC. Pour commencer, la CFE-CGC, c'est quoi ?
2: La CFE-CGC, c'est le syndicat des techniciens, des agents de maîtrise, des ingénieurs et des cadres, et plus largement de tous les personnels qui sont en responsabilité. Et on nous connaît sans doute davantage dans les entreprises du privé, mais nous sommes aussi très présents dans les services publics. Et au fond, c'est assez logique, parce qu'aujourd'hui, quand on travaille dans une entreprise, c'est la même chose dans un hôpital, une collectivité ou une administration. On se pose souvent les mêmes questions. À quoi sert mon travail? Est-ce que je peux bien le faire? Est-ce que mes compétences sont reconnues? Et quelles perspectives ai-je pour demain? Et c'est à cela que la CFE-CGC est très attachée.
1: Justement, pourquoi avoir choisi de parler aujourd'hui des services publics?
2: Parce qu'il y a des élections début décembre dans la fonction publique. Et puis, en ce moment, nous sommes en pleine discussion sur le budget 2027. Et à la CFE-CGC, nous pensons qu'on prend trop souvent le problème à l'envers. On commence par chercher combien économiser, puis on regarde quelles missions peuvent encore entrer dans l'enveloppe. Nous proposons de commencer par une autre question. De quel service public la France aura-t-elle besoin demain? Et cette question est passionnante, parce que parler des services publics de demain, c'est parler de santé, d'intelligence artificielle, de transition écologique, de sécurité, d'éducation, de recherche, de territoire. C'est parler finalement de la société que nous voulons construire. Et face au vieillissement de la population, aux transitions écologiques, numériques et industrielles, aux enjeux de souveraineté, il faut retrouver une vision stratégique. Et une fois ces priorités définies, alors oui, construisons un budget cohérent avec elles.
1: La fonction publique représente tout de même près de 6 millions d'agents. Alors, il y a trop de fonctionnaires en France ?
2: Poser comme ça, cette question n'a pas beaucoup de sens. La vraie question, c'est quelle mission voulons-nous assurer ? Où, avec quelles compétences et dans quelles conditions. Et une fois que nous avons décidé collectivement qu'une mission est nécessaire, il faut s'occuper correctement des femmes et des hommes qui l'assurent. Dans le public comme dans le privé, il faut parler compétences, parcours professionnel, rémunération, qualité et conditions de travail, et ce, jusqu'à la fin de carrière. Parce qu'on ne peut pas exiger toujours davantage des agents, et dans le même temps, laisser se dégrader leurs conditions de travail ou leur rémunération.
1: Parlons rémunération, justement. Le point d'indice est de nouveau gelé, les organisations syndicales alertent sur le nombre d'agents dont le traitement est désormais rattrapé par le SMIC. La CFE-CGC a appelé à la mobilisation du 29 septembre dernier. Pourquoi ?
2: Parce qu'il y a un problème de rémunération, bien sûr, mais aussi un problème beaucoup plus large d'attractivité et de reconnaissance. Comment attirer demain un ingénieur, un soignant, un enseignant, un expert informatique ou un cadre de l'administration si les rémunérations et les perspectives de carrière ne sont plus à la hauteur? Et comment fidéliser les agents si leurs conditions de travail continuent de se dégrader? Le 29 septembre, la CFE-CGC a donc porté ces questions de rémunération, mais aussi celles des moyens et des conditions de travail. Car derrière chaque service public, il y a des femmes et des hommes, et leur travail doit être reconnu.
1: Vous parlez beaucoup de compétences. Or, au même moment, l'AFPA, l'Agence nationale pour la formation professionnelle des adultes, vient d'annoncer la suppression de près de 900 emplois et la fermeture de 30 centres. N'est-ce pas contradictoire ?
2: C'est précisément la question que nous posons. Nous venons de passer plusieurs mois dans la conférence sur le travail, l'emploi et les retraites à travailler sur l'emploi qualifié, les compétences, les parcours professionnels et les transitions. Nous savons aussi que notre industrie recrute, que des métiers vont profondément se transformer et que d'autres vont apparaître. Et au même moment, on fragilise un acteur public historique de la formation et de la reconversion professionnelle. Former et reconvertir, ça n'a jamais été une dépense, mais un investissement pour l'emploi, pour les territoires et pour notre capacité à réussir les transitions qui sont devant nous. Et je suis convaincue que c'est le meilleur investissement économique.
1: Finalement, quel service public la CFE-CGC veut-elle pour demain ?
2: Des services publics que l'on ne regarde pas uniquement à travers leurs coûts, mais à travers ce qu'ils apportent et surtout ce qu'ils nous permettent de construire. Cet été, les incendies nous l'ont encore rappelé, quand il faut prévenir, protéger, secourir, soigner, accompagner les populations et permettre ensuite au territoire de repartir, nous mesurons très concrètement ce que signifie le service public. Mais je ne veux pas avoir une vision uniquement défensive des services publics, parce que les services publics de demain, ce sont aussi des métiers d'avenir. Ce sont des ingénieurs, des chercheurs, des soignants, des experts du numérique et de la cybersécurité, des enseignants, des agents qui aménagent nos territoires ou qui préparent la transition écologique. Ce sont des métiers utiles, des métiers de compétences et surtout des métiers qui donnent la possibilité d'agir sur la société. Alors oui, il faut retrouver la confiance des citoyens dans leurs services publics, mais il faut aussi redonner de la fierté à ceux qui y travaillent et donner envie à une nouvelle génération de les rejoindre. À la CFE-CGC, nous ne voulons pas préserver les services publics tels qu'ils étaient hier. Nous voulons construire les services publics dont nous aurons besoin demain.
1: Christelle Thiéphine, présidente de la CFE-CGC. Je vous remercie.
2: Merci et n'oubliez pas, rendez-vous du 3 au 10 décembre pour les élections professionnelles dans la fonction publique. Et votez CFE-CGC.
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4: Avez-vous passé une bonne nuit? Et si c'est le cas, bah écoutez, c'est parfait. Et vous allez démarrer ce dimanche en douceur avec nous. Et si ce n'est pas le cas, nous allons vous faire oublier tout ça. Avec bien sûr tout plein d'infos, de la musique, ça va vous faire du bien. Et surtout de la bonne humeur. Bonjour Valentin Bertrand.
5: Bonjour Christopher, bonjour à tous.
4: Vous allez nous informer durant la prochaine heure avec à la une, tu casses, tu payes.
5: C'est l'idée d'un projet de loi remis en haut de la pile par le gouvernement avec, après les dégradations cette semaine dans plusieurs lycées, explication dans le journal à suivre. Et puis à 6h30, nous serons aux côtés des bénévoles de la SPA mobilisés en cette journée mondiale des animaux après un été record au niveau des abandons.
4: Des reportages, des infos pratiques, c'est pour vous ce dimanche matin. Merci d'être avec nous.
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4: Un grand bonjour, soyez les bienvenus. Vous écoutez ici, il est 6h. Journal Valentin Bertrand. Après les manifestations lycéennes, des réparations à plusieurs millions d'euros.
5: À Nantes, la verrière d'un lycée incendiée, des vitres brisées, des murs noircis par les flammes à Salon de Provence ou encore dans un collège de Metz, des dégâts importants qui relancent le débat sur la responsabilité des foules, notamment quand des casseurs se glissent dedans. Réponse du gouvernement, il accélère l'examen de son projet de loi casseurs-payeurs, Hélène Terzian.
6: Après avoir déjà dénoncé des violences urbaines, voilà une réponse sécuritaire du gouvernement. Matignon veut inscrire dès ce mois-ci à l'ordre du jour du Sénat son projet de loi qui vise à faire payer les auteurs de dégradations dans l'espace public. Un texte qui prévoit aussi d'élargir la responsabilité civile à tout membre qui participerait à un attroupement violent à l'origine de dégradations, sauf s'il démontre qu'il n'a lui-même pas causé de dégâts. Une sorte de présomption de culpabilité pour lequel le Conseil d'État a déjà émis des réserves, estimant qu'un individu ne peut être tenu responsable de faits qu'il n'a pas lui-même commis. Une manière en tout cas pour le gouvernement de ne pas se montrer impuissant face aux débordements en marge des manifestations lycéennes et de répondre à une partie de la classe politique du centre à l'extrême droite qui demande à ce que les auteurs des dégâts payent la facture des dégradations.
5: Hélène Terzian, la vidéo de cette agression a fait le tour des réseaux sociaux. Une passante à Marseille, le visage aspergé d'un spray enflammé alors qu'elle tentait de dissuader un groupe de jeunes de casser un abribus. Un suspect, un adolescent de 15 ans, a été arrêté. Il est inconnu de la justice et visé par une enquête pour violence volontaire.
4: Dans un village de l'Eure, des milliers de manifestations contre les pesticides.
5: Ils étaient 8000 selon la police, 15000 d'après les organisateurs réunis à proximité de l'usine du numéro 1 mondial des pesticides, Syngenta, à Saint-Pierre-la-Garenne, au nord d'Évreux. Les pesticides, les charges qui explosent et la sécheresse au cœur des préoccupations agricoles en Charente-Limousine à cause du manque d'herbe dans les champs. Le foin s'arrache à prix d'or, son prix a doublé pour atteindre 150 euros la tonne. Conséquence, Maxime Glorieux, de nombreux éleveurs ont déjà bien entamé leur stock pour l'hiver, comme cet exploitant de Sauvagnac rencontré pour Ici La Rochelle.
7: Oui, l'automne vient à peine de commencer et Sébastien Morin a déjà utilisé un tiers du stock de foin prévu pour cet hiver. Et ça se voit, la grange paraît plutôt vide.
8: Normalement, les premières bottes arrivent au bord du portail. On serait plutôt là sur une situation de fin décembre.
7: 3 mois d'avance, du jamais vu pour cet éleveur de bovins à viande de race limousine.
8: On entend souvent nos parents qui parlaient de la sécheresse de 76, qui, elle, s'était arrêtée fin août, début septembre. On avait eu des pluies très significatives, alors que là, on attend toujours les vraies.
7: L'une des solutions, c'est d'importer du foin du nord de la France, voire des Pays-Bas. Mais avec la flambée des prix des carburants, les coûts de transport sont trop chers. Alors en attendant, c'est le système D. L'éleveur nourrit ses bêtes avec de la paille, à laquelle il ajoute de la mélasse, issue de la raffinerie du sucre.
8: Ça ne remplacera pas du foin vraiment sur le long terme. C'est une solution de remplacement.
7: Et pour compenser la paille, l'éleveur utilise une litière à base de dolomite, une roche qui vient du sud de la Vienne.
8: On ne peut pas se permettre de faire ça toute l'année, parce que si vraiment on apportait des grosses quantités en permanence de cette dolomie, on ferait monter les taux de magnésium très très haut, et ça peut bloquer la croissance de la plante ou des choses comme ça s'il y en a trop.
7: Sébastien Morin attend donc beaucoup des annonces du gouvernement prévues pour début octobre, car au total ses charges ont augmenté de 20% en un an.
5: Reportage ici La Rochelle, Maxime Glorieux. J'ai totalement confiance en Jordan. Le message de Marine Le Pen ce matin dans les colonnes de la Tribune Dimanche, à son bras droit dans la course à l'Elysée. Jordan Bardella, dont Mediapart rapporte des messages antisémites écrits en 2013, propos qu'il nie en bloc. À l'instant, l'Aude et les Pyrénées-Orientales viennent de repasser en vigilance orange, pluie, inondation, alerte en vigueur jusqu'à 16h cet après-midi.
9: 6h04, à 2 ans des prochains JO, c'est l'un des grands rendez-vous du judo.
5: Les championnats du monde débutent aujourd'hui à Bakou, en Azerbaïdjan. L'occasion de soigner son classement mondial sur le tatami. Un grand absent côté français, Teddy Riner, toujours blessé à l'épaule. Mais sinon, tous les autres sont là pour marquer les esprits, Nicolas Perronnet.
10: Sur les 14 leaders mondiaux dans chaque catégorie de poids, 12 ont fait le voyage jusqu'à Bakou. Ce rendez-vous au bord de la mer Caspienne est clairement le plus important depuis les Jeux de Paris. Alors pour ceux qui visent Los Angeles dans 2 ans, mieux vaut ne pas le rater, prévient Stéphane Nomis, le président de la Fédération Française de Judo.
11: On doit montrer qu'on est déjà prêt et qu'on est déjà dans la course aux Jeux Olympiques. Par exemple, c'est interdit de perdre au premier tour. Ça donnerait un signe tellement mauvais que tu es capable de perdre au premier tour des Jeux Olympiques. En dessous de 5, c'est une contre-performance.
10: Les 17 judokas tricolores engagés ont donc tous pour mission de viser des combats pour la médaille. Un message bien reçu par la manager générale des Bleus, Frédéric Jocinet.
12: Le président a annoncé 4 médailles d'or et le plus de finales et de médailles possibles. Donc j'ai bien entendu et les responsables d'équipe l'ont bien entendu aussi. C'est un championnat du monde à

0: Mais en tout cas, pas de pluie au programme, également sur la Nouvelle-Aquitaine, l'Auvergne-Rhône-Alpes, où le temps était d'ailleurs plutôt humide hier. Ce dimanche, les éclaircies sont de retour. En revanche, vous en parliez, Valentin, le département de l'Hérault est toujours en vigilance orange pluie inondation, et Météo France a rajouté également les départements des Pyrénées-Orientales et le département de l'Aude.
1: Voilà, pour l'Hérault, vigilance levée hier soir. Vigilance levée hier soir, et on attend dans l'Aude et les Pyrénées-Orientales entre 50 et 80 mm de pluie aujourd'hui.
0: Soyez donc prudents sur ces secteurs. Les températures ce matin, 16 à Lille, 15 à Brest, 16 à Alençon, 17 à Paris ainsi qu'à Belfort, 19 à La Rochelle ainsi qu'à Bourges, 21 degrés à Toulouse, 23 à Nice, et dans l'après-midi entre 20 et 25 degrés pour la moitié nord et jusqu'à 27 degrés sur la moitié sud.
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0: C'est dimanche et aujourd'hui, les papys sont à l'honneur, puisqu'en ce 4 octobre, Valentin, c'est la fête des grands-pères.
1: Et contrairement aux mamies qui ont le droit à leur fête depuis 40 ans, c'est plus récent pour les papys, ça ne remonte qu'à 2008.
0: Et cette fête a encore besoin d'être médiatisée, donc parlons-en de la fête des papys aujourd'hui. Et si vous souhaitez envoyer un petit message, pourquoi pas à votre papy, allez-y, nous sommes là pour ça. 0810 055 056, voici Florent Pagny. Si tu...

0: compagnie, si tu veux m'essayer, ça sent bon les années 90. Soyez les bienvenus, vous écoutez ici les 6h10.
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0: En ce dimanche 4 octobre, c'est la journée mondiale des animaux. Avec l'occasion pour nous de rappeler, Valentin, que des milliers d'animaux attendent de rejoindre un foyer, une famille. Et justement, les refuges de la SPA ouvrent leurs portes ce week-end.
3: Oui, jusque ce soir, ce sont les traditionnelles portes ouvertes de la Société Protectrice des Animaux et qui, cette année, sont particulièrement remplies puisque le nombre d'animaux abandonnés cet été a atteint un record, plus 20%, 10 000 animaux, principalement des chiens et des chats.
0: Donc, si vous êtes prêt à adopter et que vous avez la possibilité

0: Évitez de le faire, n'hésitez pas à vous rendre dans l'un des 64 refuges SPA en ce dimanche.
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0: Bon réveil avec ICI et dans 3 minutes, petit cours de sport pour être en forme avec des exercices d'équilibre que vous proposera Nordinatam, notre coach ICI. Juste après, Tamim Pala. Voici Dracula tout de suite. Et il est 6h12. Bonjour à tous.

0: Vous avez beaucoup entendu ce morceau durant les vacances, durant l'été, Dracula, le groupe Tame Impala, qui sera en concert l'année prochaine à Paris, à l'Accor Arena, avec une scène centrale à 360 degrés. Ce sera dans le cadre de leur tournée européenne qui passera donc par Paris l'année prochaine. Tous les week-ends, faites du sport sans trop d'efforts, bien sûr, avec notre coach sportif Nordine Atab, qui va vous aider à faire du bien à votre corps, en particulier si vous avez 50 ans, parce qu'à partir de cet âge, Nordine, l'activité physique est plus que nécessaire.
1: À partir de 50 ans, et même avant, notre corps évolue progressivement. Et si on ne sollicite pas suffisamment nos muscles, nous pouvons perdre de la force, de la masse musculaire, mais également certaines capacités comme l'équilibre. Alors, bien évidemment, il faut continuer à marcher, faire du vélo ou pratiquer son activité préférée. Ça, c'est vous qui choisissez. Mais je vous encourage également à intégrer deux types d'exercices dans votre quotidien, du renforcement musculaire et du travail d'équilibre. On débute par un premier exercice debout et on va s'asseoir tranquillement sur une chaise. Par contre, si vous avez à disposition un pack d'eau ou un pack de lait, n'hésitez pas. Vous le tenez dans vos bras, dans vos mains, au niveau de la poitrine. Vous êtes devant la chaise, les pieds légèrement écartés. Et là, simplement, vous allez vous asseoir en passant bien les fesses vers l'arrière. Ça y est, vous y êtes. Et ensuite, en contractant les fessiers, on se relève en engageant bien la contraction des quadriceps. On inspire, je viens m'asseoir, on souffle, on se relève. Vous pouvez effectuer deux séries de 10 répétitions, prendre 30 secondes de récupération entre les séries.
2: Et pour garder l'équilibre après 50 ans, Nordine, pourquoi faut-il continuer de s'entraîner ?
1: Parce que l'équilibre est une capacité que l'on peut entretenir à tout âge. On continue par un deuxième exercice, l'équilibre sur une jambe. Vous êtes debout, on appuie sur un pied. Et à partir de là, en étant en équilibre, vous essayez de maintenir la position sans bouger, 15 à 30 secondes. Et vous pouvez effectuer 2 à 3 passages sur chaque jambe. Vous l'aurez compris, après 50 ans, l'objectif n'est donc pas de chercher à battre des records, mais de continuer à entretenir les capacités physiques qui nous permettent de rester actifs et autonomes le plus longtemps possible. Et surtout, il n'y a pas besoin de considérer les deux exercices que je viens de vous expliquer comme des activités réservées aux seniors. Car plus vous commencez tôt à entretenir votre force et votre équilibre, plus vous en faites une habitude durable. Allez, à vous de jouer.
0: C'est noté, Nordine Atab. D'autres cours de sport à retrouver bien sûr à tout moment sur ici.fr. Il est 6h18, à suivre la recommandation télé du jour, Valentin.
2: Et oui, si vous aimez les thrillers psychologiques remplis de suspense, vous allez adorer Paolo. C'est la série que vous présente ce matin Patrice Gascoigne.
0: Juste après, Monsieur Eddy, Eddy Mitchell, la fille du motel tout de suite. Bienvenue à tous, il est 6h19.

0: chanson pour le petit footing très matinal, pourquoi pas, 6h21, la fille du motel Eddie Mitchell. Vous écoutez ici, j'aurai pour vous les Pretenders.
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0: Mais d'abord, allumons la télé, les coulisses télé avec vous, Patrice Gascoigne. Bonjour, et ce matin, vous nous emmenez dans les coulisses de l'une des premières séries françaises produites pour la plateforme HBO Max. Cette série s'appelle Paolo et l'histoire est palpitante.
2: Quand le romancier Sébastien Marnier devient cinéaste, que son univers délicieusement glaçant prend vie dans une série, cela donne Paolo.
3: J'ai halluciné. Dès que j'ai vu sa photo, je l'ai reconnu direct.
4: Théophane Tolbiac était dans la même école que moi. Il se présente pour devenir maire.
5: C'est rare voir une relation comme ça entre un chauffeur et son employeur.
3: Ça donne un sens à ma vie.
2: Cet inquiétant Paolo est donc une créature de série à découvrir sur la plateforme HBO Max, disponible notamment via Canal+, une créature imaginée par Sébastien Marnier. La vie ordinaire de ce Paolo, livreur de piano, bascule au contact de Théophane, un ancien camarade d'école, aujourd'hui candidat à la mairie de sa ville. Ce qui commence comme une simple admiration et une volonté de soutenir la campagne se transforme en obsession dévorante. Paolo est interprété par un enfant de YouTube et de Canal+, Jérôme Niel. Connu dans un registre de comédie, le voilà avec un premier rôle dramatique en or. Et sans trop vous en dire, j'ai demandé aux réalisateurs et aux comédiens de nous dévoiler les coulisses du tournage d'une scène assez violente opposant le personnage de Jérôme Niel à celui de Philippe Catherine. On écoute le réalisateur Sébastien Marnier.
6: C'est vraiment des scènes en fait qui sont tellement répétées en fait, puisque techniquement en fait il faut que ça soit extrêmement précis. Ce sont des astuces de mise en scène et d'illusion, on va dire, pour que la violence soit crédible. On les a beaucoup préparés, c'est un peu comme les scènes de sexe que je disais. Il y a quelque chose de très chorégraphié, donc en fait, on sait de toute façon dans quelle énergie est le personnage. Puis ce qu'il faut dire effectivement, c'est que sur cette scène-là en particulier, ça se passe dans un huis clos, dans un habitacle de voiture. Cette effusion de violence, on va dire, est quand même précédée de 8-10 minutes de dialogue. Et il faut que tout ça monte progressivement, que le spectateur se dise et commence à anticiper, je vais être dans l'habitacle avec eux au moment où ça va se passer, est-ce que j'ai vraiment envie de le voir.
2: Et Jérôme, ça fait quoi de se voir avec cette image aussi flippante?
7: Moi j'adore ce type de scène, donc je suis très heureux de faire ce genre de cinéma.
2: Est-ce qu'on pense à un moment à l'image qu'on leur envoie à ce moment-là précis?
7: Non, quand on le joue, là, moi je suis complètement dedans. Et ensuite, une fois le résultat à l'image, je fais oh, mince, je suis flippant. Ma mère va voir ça. Est-ce qu'elle va penser que je suis toujours son petit chéri? Ça, je sais plus.
2: Jérôme Niel, comédien principal de Paolo, et son réalisateur Sébastien Marnier. Attention, très très bonne série à voir sur la plateforme HBO Max, disponible via Canal+.
0: Les coulisses télé de ce dimanche 4 octobre. Aujourd'hui, c'est la journée mondiale des animaux et nous allons parler dans l'info du jour tout à l'heure, Valentin.
8: Oui, puisque de nombreux refuges affichent complet après un été avec un triste record, 20% d'abandon. En plus, nous serons dans l'un de ces refuges dans la Creuse.
0: Rendez-vous à 6h32 pour l'info du jour et tout de suite, les Pretenders. Vous écoutez ici. Bonjour à tous.

0: écoutez ici les Pretenders à l'instant ce dimanche 4 octobre et bon anniversaire aujourd'hui à Julien Clerc. Parti, parti. 79 ans pour Julien Clerc qui fête ses 50 ans de carrière en cette année 2026. Et bonjour à vous Catherine Viguier, l'horoscope de ce dimanche. Pour les scorpions, attention, il va falloir prendre son temps aujourd'hui, hein, apparemment les Catherine.
1: Il faudra être patient si vous êtes amoureux les scorpions. Bélier, côté finance, jusqu'à fin 2026, vous devrez faire preuve de patience. Taureau, jusqu'à janvier prochain, un engagement pro ou perso prend du temps à se concrétiser. Gémeaux, vous ne risquez pas de vous ennuyer, mais vous serez fatigué, alors évitez le surmenage. Cancer, la passion est au rendez-vous. Si vous êtes artiste, vous serez largement inspiré. Lion, allez-vous déménager ou est-ce que votre famille s'agrandit ? Ça bouge jusqu'à janvier. Vierge, Vénus, même si elle prend du temps, vous apportera de belles satisfactions. Balance, tout se joue au sujet de votre trésorerie, vous ne lâchez rien jusqu'à la fin de l'année. Scorpion, eh bien ne soyez pas pressé si vous êtes amoureux ou que vous souhaitez l'être. Sagittaire, jusqu'à janvier, vous soignez, forcez ou volontairement votre vie intérieure. Capricorne, une amitié prend vie, vous trouvez des alliés pour votre projet, mais avec un peu de temps. Verseau, vous aspirez à vivre différemment sur le plan professionnel et vous avez jusqu'à janvier. Poisson, un voyage s'impose, vous élargissez votre horizon et c'est une réussite. Et pour nous tous, on accorde une place en or à nos envies d'amour. On a 3 mois pour ça.
0: Merci Catherine Viguier. Il est 6h30 en ce dimanche 4 octobre. Lecture en 90 secondes en France et dans le monde. C'est avec vous Valentin Bertrand.
2: Elle garde une confiance totale en Jordan Bardella. Marine Le Pen l'affirme dans la tribune dimanche. Première réaction publique de la candidate RN à l'Élysée. 2 jours après le second volet de l'enquête de Mediapart sur les messages antisémites. Capture d'écran à l'appui attribuée au président de son parti. Lui, ni en bloc, a annoncé porter plainte contre le site d'investigation. Tu casses, tu payes. Le gouvernement accélère l'examen de son projet de loi casseur-payeur. Il souhaite le voir passer avant la fin du mois au Sénat. Le texte étend la responsabilité à tous les membres d'un groupe violent, une sorte de présomption de culpabilité pour laquelle le Conseil d'État a déjà émis des réserves. Les demandes d'aide carburant en forte progression, 700 000 enregistrées en une dizaine de jours, moitié plus que tous les dossiers déposés depuis avril. Bilan dressé par le ministre de l'Économie Roland Lescure après l'élargissement fin septembre de ce chèque de 100 euros à 5,5 millions de travailleurs modestes. Des noms, des prénoms, des emails et potentiellement des coordonnées bancaires, la région Hauts-de-France alerte sur la cyberattaque subie par 2 de ses prestataires chargés de distribuer des aides régionales. Les sites ont été fermés et une plainte déposée. Jusqu'à 80 mm de pluie attendue aujourd'hui sur l'ouest de l'arc méditerranéen. L'Aude et les Pyrénées-Orientales sont en alerte orange. Pluie, inondation jusqu'à 16 heures. L'occasion de se rattraper pour l'équipe de France de cyclisme après les mondiaux décevants au Canada. Les hommes démarrent aujourd'hui les championnats d'Europe en Slovénie avec la course en ligne parmi les leaders tricolores sur le départ. Kevin Vauclin, Romain Grégoire et Léo Bizio. Le jeune Paul Sexas fait l'impasse et se réserve pour le Tour de Lombardie.
0: Et à 6h31, arrêtons-nous sur l'info du jour Valentin Bertrand, consacrée à la Journée mondiale des animaux.
2: L'occasion pour la SPA d'alerter sur la hausse des abandons. 10 000 l'été dernier, un record dû en partie aux achats coup de cœur. Éviter l'impulsion, c'est le message délivré hier par l'association lors d'une marche à Guéret. Vous y étiez pour Ici Creuse, Marie-Jeanne Delepaule.
3: Allez. Alors là, je me promène avec Doumi.
4: Anaïs est bénévole à la SPA.
3: Ça fait un moment qu'il est à la SPA, malheureusement. Il a été trouvé errant, donc il a été abandonné.
4: Parfois, les propriétaires trop âgés ne peuvent plus s'en occuper. Il y a aussi ceux qui adoptent un animal sans réfléchir, raconte Sophie, elle aussi bénévole.
5: Il y a toujours des gros cas de maltraitance, même en Creuse, où on se retrouve à devoir récupérer une dizaine de chiens, parce que les gens ne stérilisent pas, parce que les gens ont pris des chiens sans vraiment aimer les animaux. Ça coûte cher d'avoir un chien, ça coûte cher d'aller chez le vétérinaire. Depuis des années, normalement, on doit identifier et vacciner son chien. Tous les chiens qu'on récupère en fourrière ou trouvé errant ne le sont pas.
4: D'après la SPA, un chien coûte 700 à 2000 euros par an. Il faut aussi être sûr d'avoir le temps et l'énergie pour l'éduquer. C'est ça qui fait hésiter cette creusoise venue se renseigner.
6: De temps en temps, on garde le chien de mon fils. On se rend compte que c'est beaucoup de présence, d'implication. Et donc, avant d'adopter, on se pose la question sérieusement.
4: Émilie, elle, a sauté le pas il y a 3 ans en adoptant Yona à la SPA.
7: C'est un chien qui avait été laissé pour mort. Ça. Et la SPA locale a fait un super travail de lui offrir les soins. Donc on a pu l'adopter assez facilement, non, mais bon, on a quand même pu arriver à faire quelque chose de sympa avec elle.
4: Yona a donc retrouvé une famille, mais une 50aine de chiens patientent encore dans le seul refuge de la Creuse.
2: La SPA qui compte 64 refuges, il y en a donc forcément un près de chez vous si vous voulez vous renseigner avant de sauter le pas. La météo, Christopher, et on rappelle cette vigilance orange pluie-inondation.
8: Qui a commencé depuis 6h ce matin, avec de forts cumuls de pluie attendus hein, sur ces départements aujourd'hui, entre 80 et 120 mm. Soyez donc particulièrement prudents si vous comptez prendre la route aujourd'hui.
2: On rappelle les deux départements, l'Aude et les Pyrénées-Orientales.
8: Pour cette vigilance orange pluie-inondation sur le reste du pays, un ciel plus ou moins nuageux, mais en tout cas un temps sec aujourd'hui, et même plutôt ensoleillé sur la moitié nord. Et pour les températures, 16 à Lille ce matin, 15 à Brest, 16 à Alençon, 17 à Paris ainsi qu'à Belfort, 19 à La Rochelle ainsi qu'à Bourges, 21 à Toulouse, 23 à Nice. Dans l'après-midi, entre 20 et 25 degrés pour la moitié nord, ce qui est pas mal, jusqu'à 27 degrés pour la moitié sud. Très bon dimanche avec ici.

0: Et bonne fête aux papys. Aujourd'hui, c'est la fête des grands-pères. Qu'est-ce qu'on peut offrir d'ailleurs à un papy?
1: Un petit cadeau personnalisé, ça peut être un t-shirt, ça peut être des chaussons. Je vais vous dire, pour mon papy, ça serait l'idéal, un ballon de rugby.
0: Ah, bah ça peut être une bonne idée. 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Je suis

0: Paris comme un boomerang, vous écoutez ici. Hier, on a beaucoup parlé des fuites de données entre 6h et 7h. On vous a donné pas mal d'astuces. On en a une supplémentaire pour vous protéger de ces risques de fuites de données, parce que c'est un véritable fléau, hein, Valentin. D'ailleurs, il y a encore eu un cas. Hein.
1: Exactement, dans les Hauts-de-France, deux prestataires de la région qui distribuent les aides régionales ont annoncé cette fuite de noms, de prénoms et potentiellement, ça c'est plus préoccupant, de coordonnées bancaires, les RIB.
0: Et ça peut être particulièrement inquiétant. Et justement, dans un instant, Valentine Lottès vous proposera d'utiliser un service qui est vraiment pas mal, ça s'appelle les VPN. Et vous allez voir que c'est plutôt pratique pour se protéger. 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
0: 7h-20, vie numérique, vie privée. Tous les matins, Valentine Lottès, vous nous aidez à mieux vivre dans ce monde numérique. Et ce matin, zoom sur un service qui peut être particulièrement efficace pour se protéger contre les fuites de données personnelles. C'est le VPN. En quoi consiste ce service, Valentine?
4: Avec cette image, vous allez tout de suite comprendre. Lorsque vous envoyez par la poste une carte postale, tout le monde peut la lire sur le trajet, jusqu'à ce qu'elle arrive dans la boîte aux lettres de son destinataire. Eh bien, un VPN, c'est une enveloppe dans laquelle glisser votre message pour qu'il reste confidentiel pendant le transport. Il permet aussi de cacher votre adresse IP, qui dans cette métaphore serait le numéro et le nom de votre rue, l'adresse postale de l'expéditeur. Attention, un VPN, un réseau privé virtuel, ne protège pas les données dans leur nouvelle destination, mais uniquement leur envoi. C'est un tunnel sécurisé entre votre appareil, votre smartphone ou votre ordinateur et un site internet.
1: Et dans quel cas, Valentine, est-ce que ça peut nous être utile ?
4: Tout le temps. Pour la CNIL, la Commission nationale de l'informatique et des libertés, c'est un élément majeur pour protéger ses données personnelles sur Internet. Lorsqu'on utilise des Wi-Fi publics notamment, dans les gares, les cafés, les hôtels, ce sont des réseaux ouverts. Il est donc très facile pour un acteur malveillant d'intercepter des informations qui transitent par ces connexions. Dans cette situation, un VPN vous permet de chiffrer toutes les données qui sortent de votre appareil. Et au quotidien, je vous le disais, ça permet de masquer votre adresse IP, l'équivalent de votre adresse postale, et donc un accès potentiel à votre appareil. Puisqu'on peut suivre votre activité sur Internet, c'est la porte ouverte à un cambriolage numérique. Attention, le VPN, ce n'est pas non plus la garantie d'un anonymat total. Vous restez identifiable de plein d'autres façons, par les cookies déposés sur votre appareil notamment. Pour vous en fournir un, je vous conseille d'en choisir un sur votre magasin d'applications. Il y en a des gratuits.
0: Merci beaucoup, Valentine Lottès. Toutes les infos, le dossier à retrouver bien sûr sur ici.fr, page vie numérique, vie privée. Et dans un instant, nous allons voyager dans le temps, Valentin.
1: Oui, direction le milieu du 20e siècle avec une invention française qui a fait le tour du monde. C'est le bikini.
0: Qui est né dans la tête d'un ingénieur automobile. Étonnant, c'est ce que nous raconte Stéphane Bern dans une minute sur ici.
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0: Et tous les matins, des voyages dans le temps grâce à Stéphane Berne qui partage avec vous d'ailleurs le meilleur de ses histoires le week-end. Et ce matin, Stéphane, vous nous faites voyager au temps des essais nucléaires et des pin-up.
12: Deux morceaux de tissu, quatre ficelles, et pourtant, c'est assez pour affoler la planète entière. Avec un mini maillot de bain qui fait l'effet d'une bombe atomique. Le 1er juillet 1946, dans les îles Marshall, plus précisément dans l'atoll de Bikini, les États-Unis réalisent leur premier essai nucléaire d'après-guerre. Cinq jours plus tard, à Paris, au bord de la piscine Molitor, un ingénieur automobile reconverti en couturier, Louis Réard, prépare une déflagration d'un autre genre. Beaucoup moins bruyante, mais tout aussi commentée. Ce matin-là, il demande à Micheline Bernardini, danseuse au Casino de Paris, de porter un maillot si petit qu'aucune mannequin respectable n'ose l'enfiler. Réard assure même que son invention est plus petite qu'un atome. Quand Micheline apparaît vêtue d'un simple carré de tissu, la foule retient son souffle. Certains applaudissent, d'autres détournent les yeux. Le Vatican condamne, l'Espagne l'interdit et les États-Unis le bannissent même de certaines plages. La machine est lancée. À grands coups de slogans publicitaires comme « Le bikini, la première bombe anatomique ». Le bikini circule dans les magazines, fait parler, choque, fascine. Bref, il fait exactement ce que l'on attend d'un scandale réussi. Puis arrivent les années 50. Brigitte Bardot à Cannes et le bikini devient symbole d'émancipation et d'audace. Comme quoi, la liberté tient parfois à un fil, ou deux. Louis Réard savoure sa victoire. Lui qui avait promis qu'un maillot ne serait réellement un bikini que s'il pouvait passer à travers une bague de mariage. Mission réussie. Aujourd'hui encore, les femmes disent « oui ». Je le veux.
0: Et on peut être fier de cette invention made in France. Merci Stéphane Berne. Rendez-vous demain, juste avant le journal de 8h pour un nouveau voyage dans le temps. Et pour la suite, nous allons jardiner ensemble comme chaque dimanche. Et si vous ne savez pas quoi faire et surtout comment conserver vos petites cueillettes du jardin, eh ben Alain Delavie du magazine Rustica partagera avec nous quelques conseils dans 3 minutes, juste après Zaz. Voici Mon Sourire sur ICI.

0: j'espère.
1: Mon sourire, Zaz. Elle sera où d'ailleurs? Tiens, Zaz est toujours en vadrouille à droite à gauche parce qu'elle a un succès incroyable à l'étranger. Je regarde. Tiens, le 26 octobre, elle sera en Pologne. Tiens, à Varsovie. Preuve que ça ne s'arrête pas pour Zaz qui a vraiment un très beau succès. 6h48, bonjour à tous.
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1: Vous êtes nombreux à aimer jardiner, dans le but de faire vos propres récoltes du jardin, mais comment bien conserver ces fruits et légumes que vous produisez? C'est une question que s'est posée les équipes du magazine Rustica. Bonjour Alain Delay.
4: Bonjour Alain.
5: Bonjour Christopher, bonjour Valentin.
4: Alain, vous êtes le directeur des rédactions de Rustica, et dans votre nouveau numéro, vous partagez plein de conseils sur la conservation, mais aussi la cueillette, car avant de conserver, il faut bien cueillir. Quelles sont justement les bonnes pratiques pour bien s'y prendre?
5: Alors, il y a tous ces fruits et légumes, même s'ils n'en ont pas l'air. Par exemple, quand on récolte une courge, on se dit, bon, c'est costaud, ça craint rien. Eh bien non, il faut faire attention de ne pas les choquer. Et quand je dis les choquer, il faut pas les laisser tomber, il ne faut pas les cogner les uns contre les autres. Il faut éviter, quand on les prélève, de faire des blessures dans le fruit ou sur le légume, parce que ça peut vite arriver, hein, si on a un coup de couteau ou de ciseau un peu trop vif, ça peut être dangereux pour la conservation. Et puis, bien sûr, la précaution, c'est de prélever, de cueillir des fruits qui sont en parfaite santé, qui n'ont pas de maladies, qui n'ont pas de parasites, et qui sont au bon état de maturité, c'est-à-dire ni trop peu, ni trop, parce que malheureusement, quand c'est beaucoup trop mûr, ça se conserve moins longtemps.
1: Alors parlons justement de la conservation, Alain, parce qu'une fois avoir récolté nos petites productions maison, il va falloir les conserver. Et là, attention, certains fruits et légumes peuvent être conservés tels quels, et d'autres doivent être plutôt préparés.
5: Oui, effectivement. Quand on pense aux pommes et aux poires, et celles-ci peuvent être conservées dans une cave, dans un garage, ou si vous avez un cellier, c'est encore mieux. Mais pour les conserver, vous n'allez pas les mettre n'importe comment. On va les disposer dans des cagettes, dans des clayettes, où on va les écarter les unes des autres. Ça ne doit pas trop se toucher. Pourquoi? Parce que dès qu'un fruit développe une maladie, eh bien, il peut contaminer un autre. Ça, c'est pour les fruits qui se conservent comme ça, à l'air libre. Malheureusement, il y en a d'autres qui ne se conservent pas longtemps, et les légumes, c'est pareil. Donc, on va être obligé, oui, de les préparer. Donc, il y a différentes préparations, hein, puisque en fait, aujourd'hui, on dispose de congélateurs, donc on peut les congeler. Et puis, on peut aussi conserver en faisant des bocaux, ce qui permet de conserver vos tomates, vos haricots verts. Et vous pouvez tout cuisiner, bien sûr, avant. Si vous avez aubergines, courgettes, poivrons et tomates, plutôt que de faire des bocaux individuels, faites de la ratatouille et vous congelez. Vous pouvez congeler votre ratatouille, mais vous pouvez aussi la stériliser.
1: Bah voilà. Oui, la ratatouille, ça fait toujours du bien. Merci beaucoup Alain Delay, conserver et transformer vos récoltes. Un dossier très pratique à lire dans le nouveau magazine Rustica. Belle journée à vous Alain.
5: Bon dimanche.
1: Merci, rendez-vous le week-end prochain, 7h10. Voici Paul McCartney et Stevie Wonder sur Ici. Merci d'être avec nous. Bon réveil.

0: Le duo Paul McCartney, Stevie Wonder, vous écoutez ici, 7h-5 et nous partons dans la région de Nîmes maintenant avec Rosemée qui est avec nous en direct.
1: Voilà.
2: Bonjour Rosemée.
1: Bonjour Christopher et Valentin.
0: Bienvenue à vous avec ce petit accent chantant que nous adorons.
1: Ah oui, et on le dit que je chante en parlant.
2: Mais ça nous fait plaisir Rosemée. Vous êtes levée de très bonne heure ce matin?
1: Oui, je suis du matin moi.
2: C'est quoi le matin pour vous?
1: Bonne heure le matin.
2: C'est quoi le matin pour vous? C'est quelle heure?
1: 4h30, 5h.
0: Ah, quand même, hein, donc vraiment, lève-toi.
1: Le soir, à 9h30, il n'y a plus personne.
0: Et le petit truc pour tenir le matin, Rosemée, c'est quoi? Petit café, petit thé?
1: J'écoute la radio.
0: Déjà?
1: J'écoute la radio, ou je cuisine, ou je fais ça au ralenti, mais enfin, je le fais quand même. Hein.
0: Mais c'est comme ça qu'on démarre les dimanches. Hein,
2: qu'est-ce qui vous attend aujourd'hui, Rosemée?
1: Eh bien, c'est-à-dire, je vais manger chez mon fils qui habite à Crugier-la-Couscour, vers les Cévennes.
0: Très bien, très belle région aussi, hein, voilà. Qui n'est pas très loin de chez vous, donc c'est top. Donc, le déjeuner en famille, c'est la tradition le dimanche. Hein. Et pour vous remercier pour votre fidélité, Rosemée,
1: oui,
0: nous vous offrons ce poste radio édition 2026.
1: Depuis que je l'attends, ce poste.
2: Alors, vous allez voir, il est très très beau ce poste. Il vous permet d'écouter la radio et il vous permet aussi de vous éclairer. Ça, c'est peut-être un peu plus surprenant, mais il intègre lampe de poche sur batterie.
1: Dans la campagne, alors c'est vraiment noir.
0: Des bisous, Rosemée. On vous embrasse.
1: Merci.
0: En vous souhaitant un très bon dimanche.
2: À bientôt, Rosemée.
1: Bonne journée à tout le monde.
0: Au revoir. J'adore cette ambiance le matin. La rue de presse de Willy Robili, revue de presse décalée.
3: Bonjour tout le monde. Et on commence avec les lycéens en colère dans la rue tout au long de cette semaine et cette question qui est souvent revenue chez les journalistes. Mais que veulent vraiment les lycéens? Bah, le dernier iPhone duo pliable, hein, comme tout le monde. Hein, enfin, les lycéens qui demandent davantage de moyens. Pourtant, vu les résultats du dernier rapport PISA, les élèves moyens, c'est pas ce qui manque. Au moins 80 personnes travaillant dans des établissements scolaires blessées ces derniers jours. Les lycéens se plaignent qu'il n'y a pas assez de profs en tabassant le peu de profs qui restent. Oui, c'est pas con comme méthode, c'est pas con. Les profs qui remercient les lycéens qui bloquent les entrées et détériorent les établissements. Grâce à eux, au moins pour une fois, ils ont une vraie excuse pour être absents. Au passage, ayons une pensée pour les pédophiles qui sont au chômage technique à cause des lycéens qui occupent leur espace de travail, la sortie des écoles. Pour pas mal de policiers, aller dans un lycée en ce moment, c'est rendez-vous en terre inconnue. Des écrits nauséabonds et racistes prétendument écrits par Jordan Bardella, exhumés par Mediapart. Le RN voulait tourner la page de son histoire. Mediapart vient apparemment de retrouver les brouillons. Jordan Bardella qui s'est fait coincer par Mediapart à cause de ses propos antisémites sur Messenger, la messagerie de Facebook. Et qui c'est le patron de Facebook? Mark Zuckerberg, un juif. Comme quoi, il ne dirige pas que les banques. Il dit vraiment n'importe quoi, ça, Bardella. N'importe quoi. Jordan Bardella antisémite. Oh là là, et on le choque, hein. Après, attention, hein, Jean-Luc Mélenchon risque de l'attaquer pour plagiat. Gérard Larcher, réélu à la présidence du Sénat jusqu'en 2029, dès le premier tour. Enfin, pas dès le premier tour de taille, hein, sinon il aurait fallu plus de temps. Du coup, dans le train d'économie du Sénat, déjà on sait, c'est sûr, qu'il n'y aura pas de réduction de budget à la cantine. Il y a 2 ans, Michel Blanc nous quittait. Et c'est là qu'on a appris qu'il n'y avait pas que le Père Noël qui était une ordure. Il y a la mort aussi. Après un bronzé de moins, c'est toujours ça de prix pour Bruno Retailleau. Bernard Montiel a fait savoir qu'il était justement disponible si jamais le splendide cherchait un bronzé pour remplacer Michel Blanc. Enfin, la question du jour. Aux États-Unis, la célèbre vache qui rit ne sourit plus sur les nouveaux paquets de fromage. Est-ce que c'est parce qu'elle est triste de nos émeutes? Eh bien, vous avez 2 heures. Allez, passez un bon dimanche et à tout à l'heure midi.
0: Et je vous souhaite une très belle journée à l'écoute d'ICI avec les équipes d'ICI Matin dans vos régions.
4: Merci beaucoup Christopher et nous avons une solution pour vous. Hein. Vous êtes un petit peu enrhumé ce matin, on va parler justement des solutions naturelles contre le rhume. Ce sera à 8h50, bonjour tout le monde. Avec toute l'équipe d'ICI Roussillon, nous vous souhaitons un excellent dimanche.
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4: Virginie Sinclair. Les infos avec vous, Rosalia MacArthur, bonjour. Et les Pyrénées-Orientales qui sont sous des trombes d'eau.
6: Oui, ça vous a peut-être même réveillé cette nuit. 19 mm sont tombés en une heure à Perpignan, 27 sur le Tech dans le Val-Espire, 25 à Serralongue en Haut-Val-Espire, et ça va s'intensifier avec des cumuls de pluie d'environ 80 mm attendus sur le département, jusqu'à 160 dans certains secteurs. Le département est en vigilance orange pluie inondation aujourd'hui, et la préfecture a pris des mesures dès hier soir, comme l'explique la directrice de cabinet du préfet Stella Chêne.
7: Nous avons demandé à tous les maires et au conseil départemental de fermer les passages à gué, d'annuler les manifestations en extérieur, de suspendre aussi les travaux et de fermer tous les parkings qui sont situés en sous-sol, à proximité des cours d'eau ou dans des déversoirs. Et l'important à retenir pour la population, c'est surtout d'éviter les déplacements inutiles et dans tous les cas de limiter la vitesse sur les routes, de se tenir éloigné des cours d'eau et de ne pas s'engager ni à pied ni en voiture sur des voies immergées. Sachez que même un 4x4 peut être emporté dans 30 cm d'eau, donc même quand ça n'a l'air de rien, il ne faut surtout pas s'approcher de la voie immergée. En cas de pluie intense, il ne faut pas descendre dans les sous-sols, dans les garages et dans les caves, et surtout en situation de danger, appeler les secours au numéro d'urgence habituel et surtout au 112. Ce n'est pas un épisode, disons, exceptionnel, mais la vigilance est quand même importante, et puis c'est, disons, le premier de la saison qui nous place en vigilance orange, donc on fait quand même très attention et on demande à tout le monde de faire preuve de prudence.
6: À retenir donc la fermeture de tous les passages à gué et l'annulation des événements prévus en plein air aujourd'hui. Ça veut dire pas de rose canétoise. La course qui devait réunir des milliers de participants à Canet est reportée. L'organisation appelle les participants à conserver leurs dossards et leurs t-shirts. Elle proposera une nouvelle date avant la fin de l'année.
4: Et parmi les autres événements reportés aujourd'hui, Rosalia,
6: il y a la journée de l'eau et de l'environnement à la station d'épuration d'Argelès. Argelès-sur-Mer, l'éco-festival de Val-Espire, Terre Vivante, Acéré. Les marchés de plein air aussi sont annulés. Et à Perpignan, la manifestation Gare aux Pinards, prévue quartier de la gare, est déplacée salle Bolt. Un immeuble évacué cette nuit à Perpignan, 18 personnes, boulevard Kennedy, vers 22h40. Il y avait de la fumée dans les parties communes. Les pompiers ont éteint un feu de détritus au sous-sol. Tout le monde a pu regagner son logement avant 00h30.
4: Et puis plusieurs accidents hier soir.
6: D'abord à hauteur d'Argelès, vers 20h15, trois véhicules impliqués sur la D914. À leur arrivée, les secours ont trouvé un homme de 30 ans, inconscient, incarcéré dans la voiture où il était seul. Il a été donc désincarcéré et transporté en urgence absolue à l'hôpital de Perpignan. Puis, vers 22h, à Toreil, un homme de 50 ans a été éjecté de son véhicule après une sortie de route. Les pompiers l'ont transporté à l'hôpital de Perpignan, légèrement blessé. Nouvel épisode dans la mobilisation contre cet énorme projet à la frontière franco-espagnole, le projet de télécabine entre Sept Cases et la station de ski Weiter 2000. On vous en a déjà parlé, une télécabine à 40 millions d'euros au cœur d'un parc naturel près de Mentette et de trois réserves naturelles côté français pour monter les promeneurs jusqu'à 2500 mètres d'altitude. C'est hors de question pour ce collectif franco-catalan qui vient de déposer un recours en justice, Henri de Laguérie.
8: Les opposants au projet demandent à la justice espagnole d'annuler la délibération du conseil municipal de Sept Cases qui avait déclaré le projet d'intérêt territorial. Claude Guisset du collectif Defensem Oïdeter estime que les élus n'ont pas été bien informés.
9: Quand on a fait prendre au conseil municipal de Sept Cases cette délibération, c'était en leur laissant entendre que c'était une procédure pour qu'il puisse y avoir ensuite une consultation de la population. Et après coup, ils se rendent compte qu'en fait non, on les a trompés, quoi.
8: Car pour le gouvernement catalan, la phase de dialogue est terminée. Le projet ne se limite d'ailleurs plus à la seule télécabine. Une retenue de 95 000 mètres cubes d'eau destinée à la fabrication de neige artificielle est envisagée, tout comme la construction de nouveaux logements. Une aberration pour l'ancien maire de Mentette, Jean-Luc Blaise.
10: Ça risque d'amener un influx de personnes sur des zones extrêmement sensibles. On est sur les pelouses d'altitude. La montagne doit être partagée intelligemment entre les différents acteurs. Et là, on dépasse clairement les normes de l'entendement.
8: Mais les opposants ont une autre carte en main. Madrid a demandé à Barcelone de refaire une évaluation environnementale, car le premier projet ne prenait pas en compte les impacts transfrontaliers.
6: Explication d'Henri de Laguéry. L'USAP s'est pris une claque hier à Créteil. Les rugbymen catalans ont perdu 55-25 face au Racing. La seule lueur dans l'après-midi, c'est la performance de Benjamine Urdapilleta. L'ouvreur argentin est devenu le meilleur marqueur de points sous l'ère professionnelle. Et puis, une catalane sur le podium mondial d'agility, Émilie Salès et sa border collie Peps, 6 ans, ont décroché le bronze fin septembre aux Mondiaux en Finlande, un parcours d'obstacles chronométrés où le chien file et où le maître guide. Bravo donc à ce duo. Retour sur leur performance dans les infos de 7h30 et en vidéo sur nos réseaux sociaux. La météo, il pleut des cordes aujourd'hui, Virginie.
11: Oui, et vous l'avez dit, Rosalia, notre département est en vigilance orange pour le phénomène pluie-inondation, vigilance jaune pour le phénomène crue et orage, et attention

0: De pluie sur le Fenouillède avec un vent généralement faible à modéré de secteur est, mais avec des rafales qui peuvent atteindre les 65 km/h sur le littoral à la mi-journée. Pour les températures maximales, elles sont très homogènes aujourd'hui sur le département. Prévoyez 21 degrés à Totavel et Saint-Paul-de-Fenouillé, 22 degrés à Prades, 23 degrés pour Perpignan, Cerbère et Céré et 20 degrés à Sayagouze. La situation n'est pas meilleure, hein, chez nos voisins. Vigilance pluie extrême aujourd'hui à Figueres avec 20 degrés, de fortes pluies et puis orages et fortes averses également à Narbonne avec 21 degrés. À tout à l'heure, Rosalia.
1: À tout à l'heure.
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0: Bon réveil avec nous sur Ici, au Sillon et Julien Clerc.

de Rocker avec Julien Clerc sur ICI Roussillon. Une petite information du côté de Villefranche de Conflans pour vous dire que la fête du champignon est bien maintenue aujourd'hui. Et si vous aussi, vous avez une animation, un événement qui est maintenu même en raison de la pluie, eh bien n'hésitez pas à nous appeler au 04 68 35 5000. Et ce numéro est bien sûr valable pour toute information que vous jugerez utile de communiquer à tous.

0: les auditeurs d'Ici Roussillon.
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0: Et ce dimanche, à Pézy-à-la-Rivière, on se mobilise pour Octobre Rose. Alors la pluie a bien changé les plans, les animations vont se dérouler finalement à l'intérieur du centre culturel, mais l'essentiel, lui, reste bien là, se retrouver, parler de prévention, soutenir les personnes touchées par le cancer et leurs proches. Parce que derrière une personne malade, il y a souvent toute une petite équipe. Un conjoint qui accompagne au rendez-vous, un enfant qui appelle un peu plus souvent, un ami qui passe prendre un café, même quand tu ne sais pas quoi vraiment dire. Quelqu'un qui écoute, qui rassure, qui attend avec nous. On parle beaucoup du courage de ceux qui traversent la maladie, bien sûr. Mais il y a aussi le courage, parfois très discret, de ceux qui restent à leur côté. Et puis finalement, pas besoin d'être confronté à la maladie pour savoir ce que signifie pouvoir compter sur quelqu'un. Nous avons tous, un jour ou l'autre, eu besoin d'une présence, d'un coup de fil, d'une épaule ou simplement de quelqu'un qui nous dise « je suis là ». Et ça, c'est peut-être l'une des choses les plus précieuses que l'on puisse offrir. Et vous, qui est la personne sur laquelle vous savez pouvoir compter ? Très bon dimanche avec nous sur Ici Roussillon.
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0: 7h13, les gens d'ici, tous les jours avec Pierre Vergès. Et toute la musique qu'on aime, elle vient de là,
6: elle vient du blues, évidemment. Et nous allons parler blues avec Alain Trouche. Alain Trouche, c'est l'un des organisateurs du festival Sème le blues, nous sommes le blues en catalan, de Saint-Estève. Alain, à la base, vous êtes carcassonnais.
7: Carcassonnais, mes parents ont boulanger à Carcassonne. Je fais mes études primaires ensuite à Carcassonne. Je vais à Mazamet, où j'apprends le dessin industriel, les fabrications mécaniques, pour avoir un diplôme de technicien en fabrication mécanique.
6: Et après, vous mettez un pied dans la musique parce que vous avez fait une belle carrière à la SACEM, qui est la Société des auteurs-compositeurs.
7: Voilà. Donc, à la SACEM, je rentre au mois d'avril 69 et j'y reste pendant 38 ans.
6: Quel est le rôle de la SACEM ?
7: Alors, la SACEM, c'est la protection des droits d'auteur. Et dans notre métier, moi, j'étais directeur régional de la SACEM et de la SACD parce qu'on représentait également les auteurs de théâtre. Et donc, c'est personnel. Recevoir des droits d'auteur auprès des organisateurs qui utilisent la musique.
6: Et oui, parce qu'il faut rémunérer les auteurs.
7: Il faut rémunérer les auteurs, c'est donc normal. C'est notre boulot. On perçoit des droits d'auteur et qu'on reverse aux auteurs et aux compositeurs après, à l'échelon national et international aussi.
6: Alors, vous n'étiez pas encore branché blues, hein ?
7: Non, pas blues, puisque à l'époque, à la SACEM, bon, il y avait bien sûr du blues, mais il y avait surtout de la musique de variété, de la musique de cinéma, etc.
0: Et on n'arrive pas à la SACEM par hasard, on a obligatoirement goûté au feu de la rampe auparavant, non ?
6: Oui, et il l'a fait Alain, il a même brûlé les planches, il est même monté sur scène dans sa jeunesse, n'est-ce pas ?
7: Avant la SACEM, quand je suis à Mazamet, d'abord à Carcassonne, j'apprends le solfège à l'école municipale. 3 ans sans voir un instrument, donc c'est un peu rébarbatif. Et ensuite, à Mazamet, je fais la connaissance de musiciens, élèves musiciens, étudiants, qui m'engagent pour chanter et monter un orchestre des lycéens qui se produira quelquefois dans des festivals des étudiants à Mazamet.
6: Et les baloches.
7: Et puis, après le lycée, je rencontre d'autres musiciens qui m'engagent pour faire le chanteur dans un orchestre de danse, donc la baloche du samedi et du week-end.
6: Revenons à ce festival Sème le blues. C'est le 1er, le 2 et le 3 octobre à Saint-Estève. C'est la 10e édition. Que nous préparez-vous ?
7: Alors, 3 soirées très intéressantes, 2 formations par soirée, avec des genres très différents, des instruments très différents. Alors on aura 6 groupes. Alors les frères Puertas, il y en a un qui chante, Victor, qui chante et qui joue de l'harmonica, son frère de la guitare. Il y a un groupe qui s'appelle Cisco Esgraf. Il faut savoir que chaque soir, les deux groupes de blues qui se sont produits vont se rencontrer à la fin de la soirée pour faire un buff.
6: Donc les musiciens et les groupes se rencontrent, c'est génial.
7: Voilà.
0: Pierre Vergès et les gens d'ici à retrouver sur ici.fr. Attention, aujourd'hui, le département des Pyrénées-Orientales est en vigilance orange pour le phénomène pluie, inondation et attention aux fortes vagues sur les plages qui peuvent rendre la baignade dangereuse. Et cette recommandation est valable jusqu'à demain. Aujourd'hui, donc, beaucoup d'averses sur les Pyrénées-Orientales. Vous évitez les déplacements. Mais la fête du champignon à Villefranche-de-Conflans, nous dit-on, est maintenu. Si vous avez des informations, que ce soit des inforoutes ou des informations concernant les événements que vous organisez, n'hésitez pas à nous appeler 04 68 35 5000.

0: Je pense à vous avec Pierre Demar. Et direction Tordère pour rejoindre Marie-Pierre. Bonjour.
1: Bonjour.
0: De l'élevage du Cap Blanc à Tordère. Alors Marie-Pierre, vous élevez des poules pondeuses, des poulets, des pintades, c'est ça?
1: Oui, c'est ça. Sous les oliviers.
0: Ah ah, d'accord. Et ça fait quoi comme différence?
1: Ah ben, pour l'huile d'olive, déjà.
0: Alors, l'olivier, évidemment, vous en servez pour faire de l'huile d'olive.
1: Oui, mais c'est-à-dire que les poules mangent l'olive qui a le vert, et donc on ne traite pas.
0: Ah, d'accord. Il y a une interaction entre les volailles et les oliviers, en fait, et les olives.
1: C'est ça. Et puis, en fait, l'été, ça leur sert d'ombre aussi.
0: Évidemment, c'est une très, très bonne idée. Depuis quand vous avez ce domaine?
1: Depuis 2010.
0: Et comment vous êtes arrivée à exercer cette activité, Marie-Pierre?
1: Par hasard.
0: D'accord.
1: On a trouvé le terrain avec des oliviers et du coup, on voulait faire un élevage de volailles. Donc, on a mis les poules dessous et voilà.
0: Alors, aujourd'hui, vous en avez beaucoup?
1: Oui, des poules, j'en ai dans les 300 et après, je fais des lots de poulets.
0: Ok. Poulets
1: pentades.
0: Très bien. Et voilà. Et alors, j'imagine que c'est une activité à plein temps et plutôt deux fois qu'une.
1: Oui, oui, c'est tous les jours, là. Il n'y a pas de repos.
0: Là, la période de la récolte est terminée ou c'est toujours en cours?
1: Non, on n'a pas encore commencé. On tardera pas, certainement. Ce sera en avance par rapport à fin octobre, là, début novembre.
0: Voilà, pour la récolte des olives.
1: Hein. Des olives.
0: Voilà, quelle est la variété de vos oliviers, vous?
1: Ah, c'est 10 variétés, c'est pas de variétés uniques, il y en a 10 de variétés.
0: D'accord.
1: Et alors, on mélange toutes les variétés, donc voilà.
0: Et alors, ça vous donne une huile d'olive fruitée
1: Oui, elle est particulière, elle a pas le goût, elle n'est pas standard, quoi.
0: Ah, très bien. Où est-ce qu'on peut retrouver vos produits, Marie-Pierre?
1: Alors, ici, sur l'exploitation, j'ai une boutique. Mm-hmm. Et sinon, sur le marché, le samedi à Thuir.
0: D'accord. Le samedi matin sur Thuir, et on peut faire la balade jusqu'à chez vous.
1: Chez moi.
0: Combien de temps depuis Perpignan, à peu près?
1: 20 minutes, demi-heure, à peu près.
0: Bon, ben voilà, c'est l'occasion d'aller découvrir ce coin du département et venir voir votre exploitation. Merci beaucoup, Marie-Pierre.
1: De rien.
0: Avec grand plaisir, bon courage. Là, vous êtes sous la pluie aussi, aujourd'hui.
1: Là, oui, il pleut, là. Oui,
0: beaucoup. Beaucoup?
1: Non, ça va.
0: Et les poulettes, vous les avez où alors du coup quand il pleut
1: Elles sont dans des sortes de serres à l'abri, mais on les ouvre et dès qu'il pleut plus, elles sortent. Hein.
0: D'accord. Ok. Eh ben, bon dimanche, Marie-Pierre, et à bientôt.
1: Merci.
0: Au revoir.
1: Merci, à bientôt, au revoir.
0: 7h23, on joue maintenant. 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

0: Dreamy, c'était le groupe ABBA sur Ici Roussillon. Bonjour Catherine.
1: Bonjour.
0: À Elne. Catherine, sous l'eau aussi à Elne, beaucoup de pluie?
1: Ah oui, de l'orage avec beaucoup d'éclairs.
0: Bon, vous restez à la maison aujourd'hui, hein?
1: Eh ben, c'était pas prévu, mais bon, on fait avec. Hein.
0: Bon, on fait avec, évidemment. On reste prudent. Catherine, est-ce que vous avez reconnu le nom de l'artiste original, s'il vous plaît?
1: Amel Bent.
0: Réponse. Ça, c'est une bonne réponse, Catherine. Vous avez été très, très rapide. Hein. Il y avait beaucoup, beaucoup d'appels au 04 68 35 5000. Mais c'est vous qui remportez ces invitations pour le Castillet ou Méga Castillet. Vous choisirez le cinéma et vous choisirez aussi le film de votre choix. Merci de votre participation, Catherine.
1: Merci. Bonne journée.
0: Et un bon dimanche. Merci à vous.
1: Merci.
0: Au revoir Catherine.
1: Au revoir.
0: Aujourd'hui donc, attention les amis, il y a des changements au niveau de nombreux événements, notamment la Rose canétoise, qui est annulée et qui est reportée. Donc l'émission que nous devions faire avec le docteur Christophe Guiton en direct, eh bien Christophe sera avec nous en studio pour répondre à partir de 9h à toutes vos questions au 04 68 30 5000 sur vos animaux.
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0: Il est 7h30, l'info locale Rosalia MacArthur. Cette vigilance orange, pluie, inondation sur le département aujourd'hui.
4: Oui, il pleut des cordes depuis quelques heures. Environ 80 mm de pluie sont attendus dans la journée sur les Pyrénées orientales, jusqu'à 160 mm dans certains secteurs. La préfecture a demandé à toutes les mairies de fermer les passages à gué et d'annuler les animations en extérieur. Vous le disiez, Virginie, ça concerne donc la Rose canétoise. La course de Canet n'aura pas lieu, l'éco-festival de Céret non plus, ou encore les journées de l'eau et de l'environnement prévues à Argelès. Tous ces événements sont reportés. Dans un instant, on parle Agility. C'est après les infos de Valentin Bertrand.
5: Créer une présomption de culpabilité pour l'ensemble d'un groupe lors de violences ou de dégradations. Après la flambée des tensions dans les lycées cette semaine, le gouvernement accélère l'examen de son projet de loi casseur-payeur. Il doit arriver avant la fin du mois au Sénat, un texte sur lequel le Conseil d'État a déjà émis des réserves. Il est suspecté d'avoir aspergé une passante avec un spray avant d'y mettre feu. Garde à vue prolongée pour l'adolescent de 15 ans interpellé après cette violente scène très relayée sur les réseaux sociaux. La femme brûlée au visage tentait de dissuader un groupe de jeunes de détruire un abribus quand son agresseur a surgi. J'ai totalement confiance en Jordan. Le message de Marine Le Pen dans les colonnes de la Tribune dimanche ce matin, à son bras droit dans la course à l'Elysée, Jordan Bardella, à qui Mediapart attribue preuve à l'appui des messages antisémites écrits en 2013, propos qu'il nie en bloc. Contre les pesticides, ils étaient 8000 selon la police, 15000 d'après les organisateurs du rassemblement hier à Saint-Pierre-la-Garenne, un village de l'Eure près de l'usine du leader mondial des produits phytosanitaires Syngenta. À deux ou quatre pattes, ce sont nos amis pour la vie. Message rappelé par la SPA en cette journée mondiale des animaux après un été record en abandon, plus 20% comparé à 2025. Quatre médailles au moins, c'est l'objectif fixé par le président de la Fédération française de judo alors que débutent aujourd'hui les championnats du monde à Bakou en Azerbaïdjan. Sur le tatami, la triple médaillée olympique, Clarisse Agbenienou, le champion du monde Jean-Benjamin Gaba, mais pas Teddy Riner, toujours blessé à l'épaule.
4: Merci beaucoup Valentin Bertrand, on vous retrouve tout à l'heure. Dans l'info locale ce matin, le portrait d'une Catalane revenue de Finlande avec une médaille de bronze. Émilie Salès, habitante de Cases-de-Pène, a décroché la troisième place au championnat du monde d'agility avec sa border collie Peps, 6 ans. L'agility, c'est le parcours d'obstacles version canine, passerelle, slalom, tunnel à franchir, le chien file, le maître guide. Ce podium, c'est une très très grande fierté pour Émilie. Vous l'avez rencontré sur Suzanne Chaudjaï.
6: Émilie Salès a des étoiles dans les yeux quand elle visionne les images de leur course aux mondiaux.
7: Et là, ça, c'est la vidéo que j'ai récupérée.
8: A very good beginning for Émilie, Salès and Peps.
6: Et vous courez autant que lui, en fait.
3: Oui, souvent les gens confondent avec de l'obéissance, mais c'est pas ça. Moi, j'aime bien courir, donc c'est vrai que personnellement, je m'entraîne, je fais beaucoup de sport, je fais de la course à pied à côté. Et le chien, ben, grosso modo, il faut à peu près 2 ans pour lui apprendre la totalité des obstacles. This is amazing to see you again.
6: 36.64. Là, à ce moment-là, vous ressentez quoi?
3: Rien que de sortir le 100 fois sur un mondial, c'est énorme. Je suis super contente. La chaîne, elle était top parce qu'elle entend ben, les supporters, elle entend l'ambiance générale, elle ressent. Ça décuple un peu la vitesse.
6: À 38 ans, Émilie Salès pratique l'agility depuis une quinzaine d'années en club.
3: À l'époque, j'avais dit que je voulais jamais faire de compétition. Et après, ben, je suis tombée dedans et je suis restée mordue.
6: Elle travaille en tant qu'assistante de gestion dans une association d'aide à domicile. Et les compétitions, c'est elle qui les paye.
3: Pas loin des 600, voire 800 euros par an. Quoi.
6: Vous n'entendrez pas Peps. La chienne est très discrète. Elle n'aboie jamais et à bientôt 7 ans, elle se prépare pour ses toutes dernières compétitions.
3: On profite à fond des dernières années.
6: Le haut niveau s'arrête lorsque les chiens fêtent leurs 8 ou 9 ans.
4: Et si vous voulez voir à quoi ressemble la performance d'Émilie et de sa chienne Peps, c'est en vidéo sur le compte Facebook et le compte Instagram d'Ici Roussillon. La météo, vigilance orange, pluie, inondation aujourd'hui, Virginie, sur les Pyrénées-Orientales.
8: Météo France annonce un ciel couvert avec des averses orageuses ce matin, mais un temps qui devrait s'améliorer en cours d'après-midi, nous dit Météo France, avec des pluies qui devraient devenir éparses et même de belles éclaircies en fin de journée sur la plaine et le littoral, ainsi que les alberges et l'ouest du département, avec quand même de forts cumuls de pluie attendus, autour de 40 mm sur le Val-Espire. Le vent de secteur est, faible à modéré, avec des rafales proches des 55 km/h sur la côte. Et attention d'ailleurs aux fortes vagues sur les plages aujourd'hui qui peuvent rendre la baignade dangereuse si vous aviez envie de faire trempette. Des vagues de sud-est qui peuvent atteindre 1,50 m à 2 m. Nous avons des températures maximales relativement homogène sur tout le département aujourd'hui, avec 23 degrés attendus sur Perpignan, comme à Cerbère et Céré, 22 degrés à Prades, 21 degrés à Totavel et 20 degrés à Sayagouze. Et les conditions météo sont défavorables aussi chez nos voisins. À Figueres, c'est une vigilance pluie extrême qui est en cours, avec un ciel couvert, des averses et 20 degrés pour les maximales, et orages et fortes averses à prévoir aussi aujourd'hui à Narbonne avec 21 degrés. Merci Rosalia.
4: À tout à l'heure.
8: À tout à l'heure.
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8: Notre série sur le crabe bleu se poursuit aujourd'hui dans Méditerranée. On prend des nouvelles de ce crustacé dans un instant avec Pascal Roman, notre biologiste marin, juste après Louise Attaque.

0: avec Louise Attac sur Ici Roussillon.
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0: Bonjour Pascal Roman.
3: Bonjour Virginie.
0: Biologiste marin à l'Observatoire océanologique de Bagnols-sur-Mer. Alors c'est une espèce qui fait parler d'elle très régulièrement et que nous avons évoquée plusieurs fois dans Méditerranée, qui va faire l'objet de cette chronique aujourd'hui. J'ai nommé le crabe bleu américain. Est-ce que vous pouvez, Pascal, nous rappeler les caractéristiques de cette espèce ?
3: Alors, c'est une espèce de crabe qui, comme son nom l'indique, vient de la côte nord-est des États-Unis. Elle est présente dans les eaux européennes depuis le début du XXe siècle, mais c'est vrai que depuis quelques années, on a une explosion en fait démographique de cette espèce, pour des raisons encore pas très très bien connues, mais on suppose que le changement climatique doit y être pour quelque chose. C'est une espèce qui est prisée dans sa zone d'origine, où les stocks sont donc fragiles. C'est une espèce qui est très très bonne à consommer. Mais chez nous, comme ses prédateurs naturels et ses parasites sont pas présents, ben évidemment, ces densités ont énormément évolué. C'est une espèce qui nage beaucoup, qui est capable de faire quasiment 15 km à la nage tous les jours. C'est un animal très très beau, hein, bleu, enfin gris-bleu, avec des pinces bleues pour les mâles et bleues et rouges pour les femelles, qui mange à peu près tout ce qu'elle peut rencontrer et qui vit principalement dans les eaux assez dessalées, donc les lagunes et les estuaires.
0: Et est-ce que le crabe bleu américain est toujours bien présent dans les eaux méditerranéennes françaises et en particulier dans notre département ?
3: Oui, et de plus en plus, hein, cette espèce, elle a une aire de répartition qui s'élargit en Méditerranée. Elle est présente encore une fois plutôt dans les lagunes, plutôt dans les estuaires. Et en France, toutes les lagunes méditerranéennes, en fait, côtières, sont aujourd'hui colonisées par ce crabe dès lors que les conditions de salinité et de température lui conviennent. Donc il y en a vraiment partout. Il y en a aussi beaucoup en Corse. Ça dépasse évidemment la France. Il y a des grandes populations en Espagne, en Italie et plus largement, quasiment dans tout le bassin occidental de la Méditerranée. Donc c'est compliqué de gérer tout ça, puisqu'en fait, comme cette espèce, elle produit énormément de larves, on parle de 2 à 5, 6 millions de larves par ponte, par femelle, mais ces larves vont se retrouver dans la colonne d'eau, nager, être transportées par les courants, se disperser, et du coup venir recoloniser des lagunes qui auraient été un petit peu dépeuplées de cette espèce, comme ça a été le cas d'ailleurs à Canet pendant quelques temps, quand on a connu la période de sécheresse. Évidemment, on a eu une baisse des stocks, parce que la quantité de sel dans l'eau de mer de la lagune de Canet était devenue très importante, trop importante pour que l'espèce puisse survivre. Donc voilà, donc c'est compliqué de faire avec, peut-être qu'un jour on aura un parasite naturel qui arrivera et qui finira par la détruire. Mais aujourd'hui, voilà, on essaye de gérer, de faire en sorte qu'en améliorant la pêche, la commercialisation, on puisse essayer de limiter la propagation de l'espèce et surtout son impact sur nos écosystèmes.
0: Alors on entend depuis quelques temps parler d'une expérimentation qui vient de démarrer en Italie et qui vise à introduire des poulpes au niveau des zones envahies par le crabe bleu afin de l'éliminer. Est-ce que ça peut fonctionner ?
3: Alors c'est vrai que le poulpe, c'est une espèce qui est un de ces prédateurs en fait très particulier. La sèche aussi fait partie des prédateurs capables de consommer le crabe bleu, mais il faudrait vraiment des quantités de poulpe incroyables pour arriver à bloquer cette infestation par ce crabe bleu. Alors oui, l'expérimentation est en cours. Le problème de cette expérimentation, en fait, c'est qu'elle se base sur la capture de poulpes naturelles, sauvages, qu'on va mettre en aquarium. On va les faire se reproduire après les avoir bien alimentés. Chaque femelle va pouvoir pondre 400 000 à 600 000 œufs par ponte. Mais ces larves qui vont être ensuite relâchées, elles seront relâchées juste après l'éclosion. Et ce qu'on sait, c'est que malheureusement, il y a une très très forte mortalité de ces jeunes poulpes durant les premiers stades de vie, comme chez toutes les espèces marines. Généralement, on parle de 99% de mortalité. Donc ce qu'ont fait les Italiens, c'est qu'ils ont créé des abris artificiels à base d'argile, entre autres, qui posent sur le fond pour faire en sorte que les larves puissent se fixer. Mais voilà, la mortalité reste quand même très importante. Et puis encore une fois, ces poulpes, ils ne vivent pas en lagune, alors que la plupart des crabes sont dans les lagunes. Alors le seul point sur lequel ça peut vraiment marcher, c'est que les femelles crabes bleus, au moment de la reproduction, elles sortent des lagunes pour aller se reproduire en mer, et c'est là que les poulpes pourraient vraiment agir sur, justement, sur la population. Donc ça va être un outil qui va peut-être permettre de donner un petit coup d'arrêt à la population, mais ça ne devrait pas régler le problème. Et puis encore une fois, ces poulpes qu'on relâche tout petits, malheureusement, ils subissent une très très forte mortalité naturelle, donc il va falloir en relâcher vraiment beaucoup pour venir à bout des millions et des millions de crabes bleus qui sont aujourd'hui présents en Méditerranée. Mais ça reste une initiative qu'il faut quand même saluer.
0: Merci pour cet éclairage, et puis on se tient au courant évidemment, Pascal, de l'évolution du crabe bleu chez nous dans les Pyrénées-Orientales. Bon dimanche, Pascal.
3: Bon dimanche, Virginie, à bientôt.
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0: Une info qui va vous intéresser, une info qui peut vous simplifier la vie, vous éviter de la paperasse, notamment avec les feuilles de soins. Et on vous dit tout dans un instant sur Ici Roussillon, juste après Charlotte Cardin.

0: The Way We Touch avec Charlotte Cardin. Chaque semaine dans Ici Pratique, Louis Raspail nous fait découvrir une application qui peut nous simplifier la vie. Et cette semaine, une nouveauté qui va nous éviter un petit peu de paperasse. Vous avez peut-être déjà eu une feuille de soins envoyée après une consultation. Eh bien, désormais, plus besoin d'enveloppe ni de courrier. Votre téléphone suffit. Louis, ça se passe sur l'appli Compte Amélie.
1: Oui, et pour une fois, je ne vais pas vous demander de télécharger une nouvelle application. Vous êtes déjà nombreux à disposer de Compte Amélie, l'application officielle de l'assurance maladie. Et depuis septembre, elle propose une nouvelle fonction plutôt pratique, envoyer certaines feuilles de soins papier directement depuis votre smartphone. Vous ouvrez l'application, direction, mes démarches. Puis la partie consacrée aux feuilles de soins. Là, vous prenez simplement votre document en photo, l'application vérifie même la qualité de l'image pour éviter d'envoyer une feuille floue ou illisible. Vous complétez ensuite les quelques informations demandées et vous envoyez le tout directement à votre caisse. Plus besoin de scanner un document ou de l'envoyer par courrier. Attention quand même, toutes les feuilles ne sont pas encore concernées. Le service fonctionne notamment pour celles établies par un médecin généraliste ou spécialiste hors structure de soins et pour un montant inférieur ou égal à 100 euros. Et gardez bien le papier après l'envoi, puisque l'assurance maladie demande de conserver l'original pendant 27 mois.
0: Alors Louis, j'imagine, vous l'avez testé.
1: Oui, et ce qui est bien, c'est que la démarche est vraiment guidée. On photographie sa feuille directement depuis l'application et on sait tout de suite si l'image est exploitable. Une fois envoyée, on peut ensuite suivre sa demande depuis son compte. Il y a tout de même une limite à connaître. On ne peut transmettre que 5 demandes sur une période de 30 jours. Soyez vigilants. Puis, j'en ai profité pour refaire un petit tour de l'application, parce qu'on la résume souvent à nos remboursements, alors qu'elle permet de faire pas mal de choses. On peut évidemment consulter ses remboursements de santé, ça c'est ok. Mais aussi, télécharger une attestation de droit, commander une carte vitale, signaler sa perte, son vol, modifier certaines informations personnelles, ou encore envoyer un document à sa caisse. Il y a aussi une fonction assez pratique pour chercher un médecin ou un professionnel de santé autour de chez soi. On peut notamment vérifier son secteur, savoir s'il pratique ou non des dépassements d'honoraires. Vous pouvez retrouver vos relevés, suivre certaines démarches, accéder à votre messagerie avec l'assurance maladie. Alors évidemment, l'application ne gagnera probablement pas le prix de l'appli la plus amusante de votre téléphone, mais pour éviter un courrier, retrouver rapidement un document ou vérifier un remboursement, elle peut quand même nous faire gagner quelques minutes. Et surtout, elle est gratuite, disponible sur iPhone et Android. Et vous l'avez peut-être déjà installée sans connaître toutes ses fonctions. Alors, retenez bien son nom, Compte Amélie.
0: Merci beaucoup Louis pour cette découverte. On vous retrouve dimanche prochain pour une nouvelle chronique qui nous simplifie notre quotidien. La musique avec vous sur Ici Roussillon, Jean-Jacques Goldman. Et Somi avec Julio León pour apprendre la langue catalane, connaître un peu mieux la culture catalane. Aujourd'hui, un mot vraiment d'actualité, plouge, la pluie. C'est à suivre sur Ici Roussillon. Très bon dimanche à tous. Thank you.

0: Parle-moi avec Jean-Jacques Goldman sur ICI Roussillon. Dans un instant, Rolio Léon et un petit zoom sur la culture catalane.
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0: Rolio Léon vous donne rendez-vous tous les week-ends avec la langue catalane dans Somi. Et ce matin, Rolio, eh bien, on sort les parapluies.
7: Bon dia tothom. Oui, tout à fait. Aujourd'hui, on va parler d'un phénomène naturel auquel on aimerait assister plus souvent. La superstar de las plantas et des grenouilles, la pluja, la pluie. En catalan, pluja signifie donc pluie. Et quand il commence à pleuvoir, on dit tout simplement plou. Ça veut dire il pleut. Mais les catalans ont une expression beaucoup plus imagée pour parler d'une grosse pluie. Plou a bots i barrals. Littéralement, ça signifie quelque chose comme « il pleut à cruche et à tonneau ». Et en français, on dirait volontiers « il pleut des cordes ». Si vous voulez une autre manière de dire qu'il pleut beaucoup, vous pouvez simplement dire « qui ne pluge ?»« Quelle pluie ?» Alors aujourd'hui, si vous regardez par la fenêtre et que vous voyez des trombes d'eau, vous pourrez dire « avui, plou a bots i barrals ». Aujourd'hui, il pleut à verse. Et finalement, après une bonne pluie, on peut toujours se consoler avec une autre expression catalane. Després de la pluja, surt el sol. Après la pluie, vient le beau temps. Vinga, som-hi.
0: Merci beaucoup, Rolio. Et notre département procède actuellement à la fermeture des passages à gué et des voies submersibles en prévision du bulletin. Vous le savez, vigilance météo et crue Pyrénées-Orientales. Nous sommes en vigilance orange, pluie, inondation, tout comme le département de l'Aude. Les passages à gué donc fermés dans notre département sur la RD 13 sur l'Écluse, mais aussi sur la RD 11 de la Preste, sur la RD16A à Paisy à la Rivière, la RD62 à Saleil, mais aussi à Cazes-de-Penne, et c'est en cours de fermeture sur Bonpass et sur Villelongue.
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0: Merci à vous d'avoir choisi la première radio locale des Pyrénées-Orientales. Il est 8h.
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0: Les infos avec vous, Rosalia MacArthur et les Pyrénées-Orientales qui passent à l'orange aujourd'hui.
9: Oui, après l'Aude, c'est notre département qui bascule en vigilance orange, pluie, inondation. Ça a déjà commencé à tomber cette nuit. 23 mm de pluie en 2 heures sur Perpignan, 30 sur le Tech dans le Val-Espire, 28 à Serralongue en Haut-Val-Espire, 12 mm de pluie à Serré, 10 à Canet, et ce n'est pas fini. Météo France annonce des orages fortement pluvieux sur le Roussillon. Aujourd'hui, Suzanne Chaudjaï.
10: Oui, Météo France attend des cumuls de pluie assez importants aujourd'hui sur l'ensemble du département. Environ 80 mm et jusqu'à 160 mm dans certains secteurs. C'est un orage qui est arrivé d'Espagne cette nuit et qui va traverser les Pyrénées-Orientales toute la journée. Un épisode d'intensité modérée selon les prévisionnistes, avec peut-être un pic dans la matinée. L'orage devrait se terminer en fin d'après-midi, début de soirée. Donc si vous deviez sortir aujourd'hui, il faut reporter vos activités parce que certaines routes pourraient être inondées avec le phénomène de ruissellement. Ne vous approchez pas non plus des cours d'eau, ça peut être dangereux s'ils débordent. La préfecture a d'ores et déjà demandé aux mairies de fermer les passages à gué et d'annuler toutes les animations en extérieur.
9: Et oui, donc ça veut dire que plusieurs gros événements sont reportés, comme la course de la Rose Canétoise, des milliers de personnes qui courent chaque année au profit de la lutte contre le cancer à Canet. Votre radio ici Roussillon devait y être. Les organisateurs de la Rose Canétoise annoncent qu'ils fixeront bientôt une nouvelle date. Reportée aussi aujourd'hui, l'éco-festival Vallespir Terre Vivante a serré la journée de l'eau et de l'environnement à la station d'épuration d'Argelès-sur-Mer. Les marchés de plein air aussi annulés et à Perpignan, la manifestation Gare au Pinard prévue quartier de la gare est déplacée salle Bolt.
0: Et la soirée avait mal commencé avenue Kennedy à Perpignan.
9: Vers 22h40 hier, de la fumée envahit les communs d'un immeuble de 5 étages. 18 personnes sont évacuées. C'était en fait un feu de détritus au sous-sol de l'immeuble. Il a été éteint par une vingtaine de pompiers. Tous les habitants ont pu rentrer chez eux avant 00h30. Un grave accident de la route hier vers Argelès. Ça s'est passé aux alentours de 20h15 sur la D914. Les pompiers ont désincarcéré un homme de 30 ans retrouvé inconscient seul dans sa voiture. Il a été transporté en urgence absolue à l'hôpital de Perpignan. Un peu plus tard, sur la D81 à Toreil, un homme de 50 ans a fait une sortie de route. Il a été éjecté de son véhicule et s'est retrouvé bloqué dessous. Heureusement, il n'a été que légèrement blessé. Les pompiers l'ont conduit à l'hôpital de Perpignan. Lui s'est blessé en tombant du massif du Canigou. Un randonneur danois de 40 ans est tombé de 15 mètres alors qu'il escaladait la voie Rêve de Pierre. Il a perdu connaissance pendant quelques minutes. C'est son camarade à qui il était accroché via une corde qui a appelé les secouristes du PGHM. Le blessé a été évacué par hélicoptère vers l'hôpital de Perpignan.
0: Marine Le Pen maintient totalement sa confiance à Jordan Bardella.
9: Première réaction publique de la candidate RN dans les colonnes de la Tribune dimanche après les révélations de Mediapart cette semaine sur des écrits antisémites attribués au patron du Rassemblement National en 2013. Une désillusion de plus pour l'USAP à l'extérieur. Lourde chute hier à Créteil face au Racing, 55-25. Les Catalans ont été dépassés sans réponse face à la puissance des Franciliens. Et c'est un peu les montagnes russes à l'USAP en ce moment, entre les grosses performances à Aimé Giral et les gros revers à l'extérieur. 50 points encaissés à Montpellier il y a deux semaines et donc 55 points encaissés hier, Cyril Manière.
8: Dans un stade peu garni et sans ambiance, ce n'est pas la qualité du match et encore moins du jeu de l'USAP qui a donné de quoi s'enflammer. L'USAP a déjoué, elle a résisté en première mi-temps, mais une nouvelle fois en début de deuxième, elle a sombré. Manque de génie en attaque et d'application en défense, l'USAP n'y était pas. L'ailier Théo Fornet.
11: On fait beaucoup d'erreurs parce qu'on a voulu jouer, mettre un peu de rythme, sauf que bon, on n'y était pas. On a fait les mauvais choix, des mauvaises passes. Bah, collectivement, on a pêché un peu sur ça. Il va falloir réfléchir tous ensemble et essayer de trouver la solution et d'y arriver à l'extérieur, de réussir à faire un bon match 80 minutes.
8: 8 essais encaissés face à une équipe du Racing qui retrouvait tout de même hier des joueurs importants. L'USAP a subi physiquement, mais elle était méconnaissable une semaine après sa belle victoire contre Bordeaux. Le capitaine Matteo Le Corvec.
12: C'est frustrant parce qu'on fait des très bons matchs à la maison et on aimerait concrétiser sur un deuxième bon match du coup à l'extérieur. Donc malheureusement, c'est pas le cas. On a failli sur notre stratégie, sur ce qu'on s'était dit et ça fait mal. Et surtout contre une équipe comme ça qui est en recherche de confiance, de points, ça paye cash. Donc le résultat est costaud.
8: L'USAP qui devra se remobiliser pour un match déjà important samedi contre le dernier Vannes.
9: Les réactions sont à retrouver en vidéo sur notre chaîne YouTube 100% rugby catalan ici Roussillon et sur notre site internet. L'USAP est ce matin 11e au classement du top 14 après 5 journées. Hier, victoire de Pau à Vannes, 43-40. Vannes qui sera le prochain adversaire de l'USAP samedi à Aimé Giral. Le rugby à 13 et pour la deuxième année d'affilée, c'est un vainqueur inédit qui a remporté la Super League. Wakefield a remporté la finale hier à Manchester. Victoire 23-10 face à Warrington. Toujours pas de sacre donc pour Warrington qui a perdu hier sa 5e finale. Et puis en basket, déception pour les basketteuses de Canet, battues pour la première fois dans leur salle cette saison. Elles se sont inclinées hier soir 65-52 face à Colomiers. Et puis l'agility, Est-ce que vous connaissez Virginie ?
0: C'est une compétition pour les toutous ?
9: Oui, c'est ça, exactement. Un parcours d'obstacles pour chiens avec un maître qui court à ses côtés pour le guider. Eh bien, une Catalane vient de décrocher le bronze au championnat du monde d'agility avec sa border collie Peps, 6 ans. Émilie Salès est revenue de Finlande fin septembre. Cette habitante de Casse de Peine est assistante de gestion dans une association d'aide à domicile. Elle est remplie de fierté. Terminée 3e aux mondiaux, c'était beaucoup de travail avec sa chienne.
13: 35 pays environ invités, donc ça faisait environ 530 chiens, je crois. Donc arrivé là-bas, l'épreuve se jouait sur deux épreuves, un agility et un jumping. Et donc c'est sur la manche d'agility où on arrive à réaliser un sans faute. Au début, on était première, deuxième, puis troisième sur le classement final. C'est un aboutissement. C'est vrai que, alors déjà, la fierté de sortir un parcours sans faute sur un mondial, c'est dans une grande arène. Donc c'est vrai.

0: 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La météo, c'est donc ces trombes de pluie sur le département aujourd'hui, Virginie.
1: Oui, avec cette vigilance orange pluie-inondation. Vigilance orange aussi chez nos voisins audois, avec un ciel donc couvert toute la journée. Des averses orageuses ce matin, nous dit Météo France. Mais un temps qui devrait s'améliorer petit à petit en cours d'après-midi, avec un cumul de pluie attendu sur le Val-Espire de l'ordre de 40 mm. Un vent de secteur est faible à modéré, avec des rafales proches des 55 km/h sur le littoral en fin de matinée. Les températures maximales, elles sont relativement homogènes aujourd'hui sur le département. Prévoyez 20 degrés à Sayagouze, 22 degrés à Prades, 23 degrés pour Perpignan, Céré ou encore Canet. Vigilance pluie extrême aussi chez nos voisins de Figueres aujourd'hui, avec des averses et des orages, 20 degrés pour les maximales, et vigilance orange également dans l'Aude avec orage et forte averse sur Narbonne avec 21 degrés. Merci Rosalia.
0: À tout à l'heure.
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1: Et nous vous souhaitons un excellent dimanche qui débute en musique tout de suite avec Axel Red sur Ici Roussillon.

0: Sensualité avec Axel Red sur Ici Roussillon.
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0: Protégez vos données personnelles avec le VPN. On en parle dans un instant avec Valentine Letès. Et connaissez-vous l'escape game de l'avenue Jean Mermoz à Perpignan? Nous irons faire un petit tour aussi avant 8h30. Et nous jouerons à notre jeu, le Bamboléo, Chico et les Gypsies qui revisitent la musique. À vous de trouver le nom de l'artiste original pour gagner vos invitations. Loisirs.
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0: Il est 8h13. Connaissez-vous les VPN dans vie numérique, vie privée ce matin? Valentine Letès, vous nous expliquez comment ce service sur Internet peut protéger nos données personnelles.
4: Avec cette image, vous allez tout de suite comprendre. Lorsque vous envoyez par la poste une carte postale, tout le monde peut la lire sur le trajet, jusqu'à ce qu'elle arrive dans la boîte aux lettres de son destinataire. Eh bien, un VPN, c'est une enveloppe dans laquelle glisser votre message pour qu'il reste confidentiel pendant le transport. Il permet aussi de cacher votre adresse IP, qui dans cette métaphore serait le numéro et le nom de votre rue, l'adresse postale de l'expéditeur. Attention, un VPN, un réseau privé virtuel, ne protège pas les données dans leur nouvelle destination, mais uniquement leur envoi. C'est un tunnel sécurisé entre votre appareil, votre smartphone ou votre ordinateur et un site internet.
0: Et dans quel cas de figure ça peut nous être utile ?
4: Tout le temps. Pour la CNIL, la Commission nationale de l'informatique et des libertés, c'est un élément majeur pour protéger ses données personnelles sur Internet. Lorsqu'on utilise des Wi-Fi publics notamment, dans les gares, les cafés, les hôtels, ce sont des réseaux ouverts. Il est donc très facile pour un acteur malveillant d'intercepter des informations qui transitent par ces connexions. Dans cette situation, un VPN vous permet de chiffrer toutes les données qui sortent de votre appareil. Et au quotidien, je vous le disais, ça permet de masquer votre adresse IP, l'équivalent de votre adresse postale, et donc un accès potentiel à votre appareil. Puisqu'on peut suivre votre activité sur Internet, c'est la porte ouverte à un cambriolage numérique. Attention, le VPN, ce n'est pas non plus la garantie d'un anonymat total. Vous restez identifiable de plein d'autres façons, par les cookies déposés sur votre appareil notamment. Pour vous en fournir un, je vous conseille d'en choisir un sur votre magasin d'applications. Il y en a des gratuits.
0: Merci beaucoup Valentine. Et pour savoir comment protéger plus spécifiquement votre smartphone, on vous explique tout sur ici.fr, page vie numérique, vie privé. À suivre sur Ici Roussillon, un escape game avec Mathieu que nous retrouvons juste après Marc Lavoine et Patrick Fiori.

0: Marc Lavoine avec Patrick Fiori. Bonjour Mathieu.
1: Et bonjour Virginie.
0: Comment allez-vous ?
1: Ben très bien, je te remercie. Et toi ?
0: Ben super bien. On va plonger, Mathieu, dans l'univers de l'escape game fantastique créé à Perpignan, avenue Jean Mermoz. Expliquez, Mathieu, ce qu'on va pouvoir retrouver et à quoi on va pouvoir jouer dans cet univers que vous avez entièrement créé.
1: Alors oui, donc alors jusqu'alors j'étais un escape game, donc vraiment où le but était de rechercher dans des décors insolites diverses petites choses pour sortir d'une pièce. Mais là j'ai créé un tout nouveau concept qui est maintenant la mal-expérience, où on va vivre des expériences. Donc c'est-à-dire qu'on va pouvoir faire différentes choses, on va avoir des box mystères avec des énigmes adaptées aux enfants comme aux adultes. On a un espace jeu de société. Mmh. On va pouvoir se retrouver entre amis, en famille. On a une lettre à écrire à son futur soi qui nous sera ensuite envoyée sous 1 an, 3 ans ou 5 ans. Et ensuite, on garde encore un petit peu la patte puisqu'on a une enquête style escape game dans une forêt magique. Et on est en train de préparer une seconde enquête, petit à petit.
0: Alors, il faut dire, la forêt magique, est-ce que c'est celle que je connais ?
1: Oui, alors un petit peu modifié, mais oui.
0: C'est incroyable. On est ailleurs, hein.
1: Voilà, c'est vrai que j'ai essayé de faire des décors très insolites avec beaucoup de détails. Voilà.
0: Alors, comment on fait pour venir ? Est-ce qu'il y a des jours d'ouverture ? C'est sur réservation ? Quelles sont les conditions, Mathieu ?
1: Alors, donc je suis ouvert du mardi au samedi, donc de 15h à 19h, c'est une entrée libre, c'est-à-dire vraiment on vient comme ça sans réservation, et après on peut privatiser le lieu entièrement de 19h à 22h.
0: Très bien.
1: Voilà. Après, pour ce qui est des réservations, c'est directement par mail ou via le numéro de la mal-expérience.
0: Est-ce qu'il y a un compte Instagram, un compte Facebook ?
1: Oui, bien sûr, j'ai Instagram, Facebook et même TikTok, voilà.
0: Parfait.
1: Avec pas mal de petites vidéos explicatives de tout ce qu'on peut retrouver à l'intérieur.
0: Parce que de l'extérieur, on ne sait pas qu'il existe cette mal-expérience.
1: Non, ça reste vraiment très secret, c'est voulu aussi. Pour donner l'envie d'eux, il faut arriver à chercher un petit peu et voilà, c'est ce qui est recherché.
0: Exactement. En tout cas, direction l'avenue Jean Mermoz, si vous voulez aller tester le nouveau concept, la mal-expérience, complètement créé par Mathieu. Merci beaucoup Mathieu d'avoir été avec nous en direct.
1: Merci à vous, merci beaucoup.
0: À très bientôt Mathieu, au revoir.
1: À bientôt.
0: Au revoir.
1: Au revoir. Au revoir.
0: On joue les amis à présent, on continue de jouer hein, parce que finalement avec Mathieu c'est un univers de jeu qui nous est proposé dans cette mal-expérience à Perpignan. Et là c'est notre jeu le Bamboléo pour remporter vos invitations pour le musée de Totavel et la grotte de Fontrabiouze, un passe-famille avec 4 invitations pour les 2 sites. Et pendant les vacances de tout ça, eh bien, pendant les vacances, sachez que le musée de la préhistoire de Totavel propose des animations incluses du 19 au 30 octobre avec un programme quotidien. Alors, pour gagner ces invitations loisirs, eh bien, il faut trouver le nom de l'artiste original de cette chanson revisitée par Chico et les Gypsies.

La mélodie vous parle, j'en suis sûre. Mais quel est le nom de l'artiste original de cette chanson? 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

0: Sweet Dreams, Eurythmics. J'espère que vous avez fait de beaux rêves. Et nous accueillons Karine, qui est à Amélie-les-Bains. Bonjour Karine.
1: Bonjour.
0: Comment ça se passe à Amélie? Beaucoup de pluie?
1: C'est la fête à la grenouille. C'est le déluge.
0: Ah, c'est déluge carrément.
1: Ah ouais, là c'est fort fort.
0: Bon, ouais. Vous restez bien à l'abri aujourd'hui, quoi.
1: Oui, de toute façon, c'est ce qui préconise.
0: Ouais. Exactement. Voilà. Et vous écoutez ici Roussillon. Et puis vous donnez votre réponse, Karine. On va d'abord écouter les quelques notes de Chico et les Gypsies. Bon, c'est une très très belle musique. Hein.
1: Oui.
0: Et vous me dites.
1: J'ai dit Florent Pagny.
2: Et voilà.
0: Oh là là, quelle voix! Mais savez-vous quel est celui qui a écrit cette chanson au départ?
1: Quand j'ai appelé, j'ai dit Bocelli.
0: Alors c'est un Italien et c'est Lucio Dalla. Et Lucio Dalla, le voici.
1: Ah, c'est très beau aussi, ouais.
0: Ah, on a un peu des frissons quand même, hein?
1: Ouais, c'est très beau. Mais ouais. Pagny, je l'avais vu à Perpignan, et quand il avait chanté ça, quand il revenait de maladie, c'était juste quand on avait les poils qui s'irrissaient.
0: Oh là là, incroyable.
1: Ouais.
0: Karine, je suis ravie pour vous. Vous remportez les invitations, double invitation, hein, pour le musée de Tautavel, c'est mais bien. Aussi pour les grottes de Fondrabiouze.
1: C'est super, parce que je connais ni l'un ni l'autre.
0: Oh, ben alors
1: on peut pas tout faire. Hein.
0: Ah, ben ça sera l'occasion, et d'autant que pendant les vacances prochaines, eh bien, toutes les activités sont incluses hein, dans votre invitation, que ce soit les visites guidées et les ateliers pratiques. Et il y a un joli programme, dompter le feu, par exemple, ou chasser à la préhistoire. Merci beaucoup, Karine.
1: Merci, bon dimanche à vous.
0: Merci à vous.
1: Merci.
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0: Beaucoup de pluie aujourd'hui, Rosalia MacArthur.
5: Oui, le département est en vigilance orange. Pluie, inondation, ça veut dire qu'on attend des trombes d'eau. Toutes les animations extérieures sont annulées. La rose canétoise, les marchés de plein air, l'éco-festival Val-Espire Terre Vivante. Tous les passages à gué sont également fermés. Dans un instant, le bras de fer judiciaire est lancé dans la montagne catalane face au projet de télécabine entre Setcases et Vallter 2000 en plein cœur d'un parc naturel. Un collectif franco-catalan dit stop. On vous explique après les infos de Valentin Bertrand.
6: C'est sa première réaction publique depuis la deuxième salve de révélation de Mediapart. Marine Le Pen renouvelle sa confiance totale à Jordan Bardella, accusé de messages antisémites écrits en 2013. Déclaration dans la tribune dimanche, alors que son bras droit dans la course à l'Elysée continue de nier en bloc. Après une semaine de violence dans les lycées, le gouvernement accélère l'examen de son projet de loi casseur-payeur. Il souhaite le voir passer avant la fin du mois au Sénat. Le texte crée une présomption de culpabilité pour tous les membres d'un groupe auteur de dégradation, un texte pour lequel le Conseil d'État a déjà émis des réserves. 5 mises en examen en France pour des soupçons de financement du Hamas, le mouvement à l'origine de l'attaque du 7 octobre 2023 contre Israël. Des poursuites engagées par le parquet national antiterroriste, notamment contre 2 responsables d'associations humanitaires en Gironde et dans la Loire. 8 mois dans la Station Spatiale Internationale et quelques jours de plus, le retour sur Terre de l'astronaute française Sophie Adonneau est reporté au milieu de semaine, au mieux, annonce la NASA en raison de mauvaises conditions météo. La relève dans l'ISS est arrivée jeudi. Les fortes précipitations se décalent vers l'ouest de la Méditerranée. Vigilance orange, pluie, inondation, reconduite dans l'Aude et activée dans les Pyrénées-Orientales. Elle est en vigueur jusqu'à 16h. Après sa 15e place décevante aux mondiaux de cyclisme, Paul Sexas passe son tour au championnat d'Europe en Slovénie. Le jeune prodige se réserve pour le Tour de Lombardie. Sur le départ aujourd'hui, côté français, Kevin Vauclin, Romain Grégoire et Léo Bisio.
5: Merci beaucoup Valentin Bertrand. L'info locale, c'est le projet de télécabine entre Cette Case et Weiter 2000 à la frontière franco-espagnole qui ne passe toujours pas. Un collectif franco-catalan vient de saisir la justice pour barrer la route à cet équipement à 40 millions d'euros qui doit hisser les promeneurs jusqu'à 2500 mètres d'altitude en plein cœur d'un parc naturel aux portes de Mantette et de trois réserves naturelles françaises. Parmi les opposants au projet, il y a Jean-Luc Blaise, ancien maire de Mantette et référent Natura 2000 dans le département. Il redoute une montagne saturée de monde.
7: Le projet de ce téléphérique, c'est de monter à 2500 mètres d'altitude, 2000 personnes à l'heure, donc 20 000 personnes jour, qui seront à un quart d'heure à pied, en vélo, en tongs, en poussette ou je ne sais quoi, des crêtes. Et donc, on peut être que en soutien des associations catalanes qui s'offusquent aussi d'un projet de ce type. Hein, côté français, on n'a pas le pouvoir d'interdire une construction en Espagne. Hein. Mais par contre, on a le pouvoir de dire qu'il ne faut pas que ça déborde sur notre territoire et éventuellement qu'on puisse, nous, influer sur le projet en mettant des mesures de prévention, de compensation qui permettent de protéger, nous, nos espaces sensibles. Parce que du coup, les retombées économiques positives, elles seront là-bas, s'il y en a. Et par contre, toutes les dégradations peuvent être sur notre territoire.
5: Et les opposants au projet de télécabine ont une autre carte en main. Madrid a demandé à Barcelone de refaire une évaluation environnementale car le premier projet ne prenait pas en compte les impacts transfrontaliers. La météo, c'est ces trombes de pluie aujourd'hui sur le département.
0: Oui, c'est vigilance orange, pluie, inondation chez nous, dans les PO, mais aussi dans l'Aude aujourd'hui. Et attention aux fortes vagues sur les plages qui peuvent rendre la baignade dangereuse. Des vagues de sud-est qui peuvent atteindre, nous dit Météo France, jusqu'à 1,50 m. Le ciel donc bien couvert aujourd'hui, avec des averses orageuses ce matin. Mais le temps devrait s'améliorer petit à petit, nous dit Météo France, avec un vent de secteur est faible à modéré. Et des rafales proches des 55 km/h sur le littoral en fin de matinée. Les températures maximales assez homogènes aujourd'hui avec 20 degrés à Sayagouze, des maximales qui approcheront les 21 degrés à Totavel et Saint-Paul-de-Fenouillé, 22 degrés à Prades, 23 degrés à Perpignan, Cerbère et Céret. La météo est aussi capricieuse chez nos voisins de Figueres aujourd'hui avec une vigilance pluie extrême, 20 degrés pour les maximales et orages et fortes averses au programme à Narbonne aujourd'hui avec 21 degrés. J'attire votre attention sur l'inforoute également avec les passages à gué fermés au Cluses, à la Preste, à Pézy, à la Rivière, Saleil, Casse-de-Penne, Bonpasse et Ville-Longue. Et puis les voies submersibles en cours de fermeture également, notamment sur le passage inférieur des Platanes en direction de Canet-en-Roussillon sur la RD 617.
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0: Un très bon début de journée à vous et en musique avec Boulevard Désert.

0: Noël, boulevard désert, sur Ici Roussillon.
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0: Bon, à Bruxelles, on mange des moules, je crois, hein. Mais la semaine prochaine, à partir de lundi, c'est la semaine de l'huître. Et forcément, j'ai invité Adrien Boniface. Bonjour Adrien.
3: Bonjour.
0: De l'entreprise Boniface Coquillage à Perpignan, Cabestany. Et vous avez remporté, vous, le titre de meilleur écaillé de France.
3: Oui, cette année, ça a été mon tour. Champion de France des écaillés, donc c'est l'étendue du métier. Hein. C'est pas juste ouvrir des huîtres.
0: C'est ça, qu'est-ce qui se passe dans ce concours ?
3: Alors, c'est un concours culinaire à l'origine. C'est une épreuve qui, c'est quand même, ça dure 5 heures, c'est 5 heures d'épreuve. Et là, ça va être sondé en trois étapes. Donc, on va avoir une étape culinaire où on va apprendre le sujet sur le moment et il va falloir réfléchir très vite. On a également une épreuve de vitesse où on va devoir valoriser les 7 bassins de production français. Bien les ouvrir et bien les différencier. Tout ça dans un laps de temps et tout en gardant la qualité d'ouverture. Et ensuite, on a l'épreuve reine, c'est-à-dire le buffet où on doit présenter une vingtaine d'espèces différentes, que ce soit crustacés, gastéropodes ou coquillages, en gardant les inductions et ne pas éviter les contaminations croisées.
0: Et vous avez remporté le titre de meilleur écaillé de France 2026. Adrien, vous êtes une figure bien connue hein, de Perpignan. Vous êtes issu d'une célèbre famille de poissonniers locaux qui perpétue ce savoir-faire de génération en génération. Alors cette semaine de l'huître partout en France, ça va nous permettre aussi de s'intéresser à ce coquillage dont il existe plusieurs variétés.
3: Voilà, c'est ça. On a la chance en France d'avoir 7 bassins de production. Donc on va avoir la Méditerranée avec un élevage en étang où on va avoir une spécificité au niveau de l'iode qui va être très enrichissante. Après, on va avoir la Charente-Maritime où ils vont faire de l'affinage dans les bassins en clair, c'est-à-dire une eau un peu saumâtre qui va affiner l'huître différemment. On a aussi la Bretagne où on est souvent en pleine mer ou dans les estuaires. On a la Normandie. On a Arfou, Arcachon, il y a Vendée. Et l'avantage, c'est que toutes les huîtres vont avoir leur petite spécificité au niveau de la saveur.
0: Et nous, les nôtres, celles qui sont ici de Le Cat, quelles sont leurs spécificités? Un petit peu plus salées, peut-être?
3: Alors, je dirais un peu plus iodées.
0: Iodées, oui, oui.
3: L'avantage, c'est que là, on commence à avoir les bonnes petites fraîcheurs qui commencent à arriver. On a une huître qui va commencer à se remplir un peu plus et avoir cette sensation un peu de noisette du coquillage qui va arriver dans le palais. Et voilà, donc on arrive sur les bons moments pour consommer le coquillage.
0: Voilà, c'est maintenant. Et en plus, bon, on va pas se mentir, Adrien, vous êtes en pleine forme. C'est vrai que l'huître, elle contient énormément de bienfaits, de minéraux essentiels à notre santé. Donc, on en profite. Et cette semaine de l'huître, c'est l'occasion de rappeler que ce coquillage qui est bon pour la santé, on peut le retrouver dans les bonnes adresses et notamment chez vous, Adrien, hein, puisqu'on peut vous retrouver sur Cabestany.
3: Voilà, Cabestany, on y est du mardi au dimanche. On a un pôle de décaillage pour ceux qui ne savent pas les ouvrir. Et aussi de la vente en brut. On a également le restaurant de Perpignan, où les chefs vont les valoriser, ils peuvent les cuisiner d'une manière un peu différente de nos habitudes. Et après, le centre Ostréicole, bien sûr, où là, vous avez tout le côté charmant de l'artisanat, de l'ostréiculture, plus cette petite été guinguette depuis quelques années qui est agréable.
0: Vous êtes ouvert aujourd'hui, Adrien ?
3: Ah oui, on est ouvert, bien sûr.
0: Parfait.
3: Même pas peur de la pluie.
0: D'accord, très bien. Merci beaucoup, Adrien Boniface, d'avoir été avec nous ce matin.
3: Merci à vous.
0: À bientôt, Adrien.
3: À bientôt, bonne
0: journée. Au
3: revoir. Au revoir.
0: Vous le savez, nous sommes en vigilance orange, pluie, inondation. Sachez que dans le journal de 9h, donc dans un peu plus d'un quart d'heure, nous ferons le point sur cette vigilance pluie, inondation avec la directrice de cabinet du préfet des Pyrénées-Orientales. Et à suivre sur Ici Roussillon, notre chronique en pleine forme. Ça va vous intéresser grandement ce matin, surtout si vous commencez un petit peu à vous moucher, un petit peu à couler du nez. Les petits rhumes arrivent, hein. Moi j'en ai croisé pas mal autour de moi. Il y a des solutions naturelles pour éviter et prévenir. On fait le point dans un instant avec Pauline Moreau, notre herboriste.
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0: Simon sur ici Roussillon. Attention, il y a eu un accident sur la RD66. Trois voitures en collision entre Ille-sur-Tête et Mias dans le sens Perpignan, vers Perpignan, en direction de Perpignan. Donc, accident sur la RD66. Soyez extrêmement prudents aujourd'hui avec la pluie. Les routes sont glissantes. Vous êtes vigilants au volant de votre voiture. Vous évitez de circuler si ce n'est pas nécessaire pour vous. En pleine forme avec Pauline Moreau, herboriste à Perpignan. Bonjour Pauline.
1: Bonjour Virginie.
0: Y a-t-il des solutions naturelles contre les premiers rhumes ?
1: Bien sûr. Alors d'abord, il faudrait s'occuper de notre flore intestinale puisqu'elle est composée de 75% de cellules immunitaires, soit les trois quarts. Donc en fait, c'est énorme. Et l'entretien de cette flore doit être fait au premier frisson, au premier rhume, mais pas que. En fait, toute l'année aussi, hein, pas qu'au premier refroidissement en fait. Donc il faut des bonnes bactéries. On apporte des bonnes bactéries, donc des probiotiques et notamment les lactobacillus, lactobacillus casei, etc.
0: Et alors, quelle est la différence, Pauline, entre pro et prébiotique ?
1: En effet, là, j'ai parlé de probiotiques. Si on veut imaginer, Virginie, on prend une grappe de raisin. Les bactéries, ce sera les grains de raisin. Et les prés, les fibres, ce sera la rafle qui va rester, en fait, tout simplement.
0: D'accord, on comprend un peu mieux comment ça marche. Pauline, je crois reconnaître là de la propolis que vous avez apportée.
1: Oui, exact. Bravo Virginie, bien vu. Donc en fait, moi j'en ai rapporté parce que pour moi, comment parler de solutionner notre rhume sans parler de propolis ? C'est vraiment comme l'antibiotique naturel. Alors qu'est-ce que la propolis ? C'est une substance résineuse récoltée par les abeilles sur les bourgeons des arbres résineux, bien sûr. Ça peut être les peupliers, les saules, les bouleaux, les sapins, bien sûr. Et en fait, les abeilles mélangent la résine avec leur salive. Et cette résine mélangée aux enzymes de la salive des abeilles crée donc la propolis. Et la propolis est utilisée dans la ruche par les abeilles pour façonner cette ruche, pour créer et boucher des petites ouvertures. Elles mettent aussi à l'entrée de la ruche un petit peu de propolis, ça fait comme un petit tapis, où elles nettoient leurs petites pattes quand elles rentrent ou quand elles sortent. C'est un peu comme un pédiluve à l'entrée d'une piscine municipale, mais voilà, ça nettoie bien. Et donc l'apiculteur ensuite récolte la propolis et on la retrouve sous plusieurs formes. Donc on la retrouve en poudre à avaler, en morceaux à mâcher, en gélules, en liquide, en gouttes. C'est une substance top. Elle est antibactérienne, antifongique, même anti-inflammatoire quand on peut avoir des douleurs aussi, ou il y a certains dentistes aussi qui l'utilisent. En préventif ou en curatif, on peut l'utiliser donc pour un rhume.
0: Et alors comment on va l'utiliser justement ?
1: En préventif, personnellement, moi le matin, c'est propolis pour tout le monde. Pendant le petit déjeuner, chacun son verre pour petits et grands, et même à partir de 3 ans. Donc moi, ma forme préférée, c'est les gouttes. On met 7 gouttes dans un verre d'eau, un verre pas trop beau, parce que ça a tendance à coller un petit peu au verre, la propolis. Et on avale ça le matin, en préventif par exemple. Et là, si c'est vraiment, on a le rhume, on peut prendre ça facilement au moins 3 fois par jour.
0: Y a-t-il des consignes à respecter justement quand on est à tendance rhume et qu'on voudrait éviter justement de moucher ?
1: Oui, c'est vrai. Alors, au niveau diététique, déjà, il faudrait réduire tous les produits laitiers qui sont pro-inflammatoires et qui entretiennent ces mucosités, en fait. Quand on a le rhume, quand on tousse, on a des glaires qui peuvent rester collées. Et ça, c'est entretenu par les produits laitiers. Donc, on va les éviter complètement pendant le rhume. Voilà, le petit conseil diététique.
0: Est-ce qu'il y a d'autres produits de la ruche que l'on peut utiliser ?
1: Alors oui, après, produits de la ruche, on peut parler de la gelée royale, du pollen. La gelée royale, je ne sais pas si vous connaissez, c'est comme le lait des abeilles. C'est un produit de la sécrétion des glandes pharyngiennes des abeilles ouvrières. Assez spécifique, hein. La ruche, c'est bien, tout est bien organisé, hein. Et donc c'est la nourriture des larves des abeilles et même de la reine. Et donc nous, on le prend et ça va nous fortifier, ça va nous donner une bonne immunité. Le pollen aussi. Alors le pollen, c'est plus spécifique, c'est la semence produite par les fleurs. Donc l'abeille butine et récolte le pollen des fleurs sur ses petites pattes arrière. Et nous, après, on peut consommer ce pollen sous forme de petits grains. Donc on le met en bouche et ça se désagrège tout doucement. Donc gelée royale, pollen, propolis, voilà, les produits de la ruche, c'est la panacée et on peut en abuser.
0: Eh bien, on va mâcher cette propolis bio que vous avez apportée, Pauline. Merci beaucoup.
1: Merci, avec plaisir, Virginie.

0: Vanessa Paradis sur ICI Roussillon à suivre votre horoscope.
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0: L'horoscope avec Catherine Viguet. Les amours du scorpion prennent leur temps aujourd'hui.
6: Il faudra être patient si vous êtes amoureux les scorpions.
7: Bélier, côté finance, jusqu'à fin 2026, vous devrez faire preuve de patience.
8: Taureau, jusqu'à janvier prochain, un engagement pro ou perso prend du temps à se concrétiser.
9: Gémeaux, vous ne risquez pas de vous ennuyer, mais vous serez fatigué, alors évitez le surmenage.
10: Cancer, la passion est au rendez-vous. Si vous êtes artiste, vous serez largement inspiré.
11: Lion, allez-vous déménager ou est-ce que votre famille s'agrandit?
12: Ça bouge jusqu'à janvier.
13: Vierge, Vénus, même si elle prend du temps, vous apportera de belles satisfactions.
14: Balance, tout se joue au sujet de votre trésorerie, vous ne lâchez rien jusqu'à la fin de l'année.
15: Scorpion, eh bien ne soyez pas pressé si vous êtes amoureux ou que vous souhaitez l'être.
16: Sagittaire, jusqu'à janvier, vous soignez, forcez ou volontairement votre vie intérieure.
17: Capricorne, une amitié prend vie, vous trouvez des alliés pour votre projet, mais avec un peu de temps.
18: Verseau, vous aspirez à vivre différemment sur le plan professionnel et vous avez jusqu'à janvier.
19: Poisson, un voyage s'impose, vous élargissez votre horizon et c'est une réussite.
5: Et pour nous tous, on accorde une place en or à nos envies d'amour. On a 3 mois pour ça.
0: À l'occasion de cette journée mondiale des animaux, on joue au quiz des animaux avec le docteur Christophe Guiton dans un instant. Vous jouez avec nous en direct pour gagner des places pour Oniria. Vous nous appelez 04 68 35 5000.
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0: Merci d'avoir choisi ICI Roussillon, il est 9h.
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0: À la une de l'info, Rosalia MacArthur, gare au déluge.
11: Oui, les Pyrénées-Orientales en vigilance orange, pluie, inondation depuis 6h ce matin et ça va s'intensifier avec des cumuls de pluie d'environ 80 mm attendus et jusqu'à 160 mm dans certains secteurs. Est-ce que ça provoque déjà des incidents? On fait le point ce matin avec la directrice de cabinet du préfet Stella Chen. Bonjour.
3: Bonjour.
11: Ça fait donc 3 heures que la vigilance orange est déclenchée. Est-ce qu'on vous a déjà fait remonter des incidents?
3: On a eu quelques incidents, mais vraiment mineurs, rien de très grave. Sachez qu'en cas d'incident, on est prêt à intervenir. Les sapeurs-pompiers ont prédispositionné 96 sapeurs-pompiers et 4 postes de commandement avancés dédiés uniquement aux pluies-inondations. Mais pour l'instant, pas d'incident majeur.
11: Est-ce que vous savez quels sont les secteurs les plus touchés pour le moment?
3: Oui, alors conformément aux prévisions, les secteurs les plus touchés, c'est donc toute la moitié est du département, avec une intensité particulière des Albères aux Corbières, et particulièrement sur la côte.
11: Et avec quel cumul ?
3: Les cumuls sont conformes aux prévisions, donc depuis le début de l'épisode, on est entre 60 et 80 mm de cumul. On devrait atteindre les 120 mm sur la journée.
11: Il a déjà beaucoup plu là, à Perpignan, on est environ sur 36 mm qui sont tombés à Perpignan.
3: Oui, c'est à peu près ça, oui.
11: À quoi il faut s'attendre pour les prochaines heures dans le département ?
3: Donc, l'épisode de pluie devrait se poursuivre jusqu'à, disons, la milieu fin de d'après-midi, pardon. On peut aussi observer encore des phénomènes orageux et puis les cours d'eau peuvent aussi encore réagir, c'est-à-dire monter en niveau.
11: Ça devrait se terminer vers quelle heure ?
3: Météo France, pour l'instant, nous place en vigilance orange jusqu'à 16h. On devrait ensuite passer en vigilance jaune jusqu'à 18h avant de repasser au vert.
11: Vous avez pris des mesures, la préfecture, dès hier. Est-ce que vous pouvez nous rappeler les consignes de prudence en cas de vigilance orange, pluie, inondation, comme aujourd'hui ?
3: Oui, tout à fait. Donc l'épisode n'est pas d'une intensité exceptionnelle, mais le risque reste présent. Donc on demande à tout le monde de faire preuve d'une très grande prudence. On a demandé au maire hier de fermer les passages à gué. Donc sachez qu'ils sont tous fermés actuellement. Il vous est demandé de rester éloigné des cours d'eau et de respecter surtout les consignes mises en place par les communes. Donc ne forcez surtout pas ni les passages à gué, ni les fermetures des voies de berge à Perpignan. Évitez les déplacements inutiles, limitez votre vitesse sur les routes et ne vous engagez en aucun cas, ni à pied, ni à voiture, ni en voiture, sur les voies immergées ou à proximité des cours d'eau. Sachez que même un 4x4 peut être emporté dans 30 cm d'eau. Il suffit d'un très faible niveau pour que le véhicule soit emporté. Donc ne vous engagez surtout pas dans les voies immergées. En cas de pluie, ne descendez pas dans les sous-sols, les garages, les caves. Et lorsque vous êtes dans une situation de danger, appelez les secours au 112.
11: Merci beaucoup, Stella Chêne. Je rappelle que vous êtes donc la directrice de cabinet du préfet des Pyrénées-Orientales. À retenir, donc, vous l'avez dit, la fermeture de tous les passages à gué. Et puis aussi, il y a ces événements qui sont annulés, ces événements en plein air. Il y a donc les marchés de plein air, plusieurs événements aussi qui sont reportés dans le département, comme la Rose Canétoise, la course qui devait réunir des milliers de participants à Canet. Et les organisateurs expliquent qu'ils vont reprogrammer cette course avant la fin de l'année. Il n'y aura pas non plus aujourd'hui de journée de l'eau et de l'environnement à la station d'épuration d'Argelès-sur-Mer, ni d'éco-festival Vallespir Terre Vivante à Céret. Et à Perpignan, la manifestation Gare au Pinard, prévue quartier de la gare, est déplacée salle Bolt. Un immeuble a été évacué cette nuit à Perpignan. 18 personnes ont été donc évacuées boulevard Kennedy vers 22h40. Il y avait de la fumée dans les parties communes. Les pompiers ont éteint un feu de détritus au sous-sol de l'immeuble. Tout le monde a pu regagner son logement avant minuit 30.
0: Et puis plusieurs accidents hier soir.
11: D'abord à hauteur d'Argelès vers 20h15. Trois véhicules impliqués sur la D940. À leur arrivée, les secours ont trouvé un homme de 30 ans inconscient, incarcéré dans la voiture où il était seul. Il a été donc désincarcéré et transporté en urgence absolue à l'hôpital de Perpignan. Puis vers 22h à Toreil, un homme de 50 ans a été éjecté de son véhicule après une sortie de route. Les pompiers l'ont transporté à l'hôpital de Perpignan, légèrement blessé. Une semaine après les révélations de Mediapart sur les propos antisémites attribués au jeune Jordan Bardella, Marine Le Pen assure sa totale confiance au patron de son parti dans la tribune dimanche. C'est sa première réaction depuis lundi, la première réaction donc de la candidate du Rassemblement National à la présidentielle. Tu casses, tu payes. Le gouvernement accélère l'examen de son projet de loi casseur-payeur. Il souhaite le voir passer avant la fin du mois au Sénat. Le texte étend la responsabilité à tous les membres d'un groupe violent, une sorte de présomption de culpabilité pour laquelle le Conseil d'État a déjà émis des réserves. Dans les Pyrénées catalanes, la contestation monte d'un cran contre le projet de télécabine entre Setcases et Vallter 2000. Un collectif franco-catalan vient de saisir la justice pour tenter de bloquer cet équipement à 40 millions d'euros qui doit grimper jusqu'à 2500 mètres au cœur d'un parc naturel et près de 3 réserves naturelles côté français. Nouvelle claque pour l'USAP à l'extérieur. Les rugbymen catalans ont perdu 55 à 25 face au Racing. Dominés physiquement, ils ont été hors sujet hier après les 50 points encaissés à Montpellier. Il y a deux semaines, ça fait encore donc 55 points encaissés hier. La seule éclaircie, c'était Benjamin Urda Pilleta qui est devenu le meilleur marqueur de l'USAP à l'ère professionnelle. Il lui fallait un point, il en a marqué un, le manager Laurent Labbé.
20: C'était important pour lui, c'est pour ça qu'il a remis le couvert cette saison, très déçu de terminer.

0: 14 après 5 journées. Hier, victoire de Pau à Vannes 43-40. Vannes qui sera le prochain adversaire de l'USAP samedi à Aimé Giral. Et puis, une Catalane sur le podium mondial d'agility, Émilie Sales et sa border collie Pups, 6 ans, ont décroché le bronze fin septembre aux mondiaux d'agility en Finlande. L'agility, c'est un parcours d'obstacles chronométré où le chien file et où le maître guide. Ce podium, c'est une grande fierté pour cette habitante de Casse-de-Peine. Vous l'avez rencontrée, Suzanne Chaudjei.
1: Émilie Sales a des étoiles dans les yeux quand elle visionne les images de leur course aux mondiaux.
2: Et là, ça, c'est la vidéo que j'ai récupérée.
3: Very good beginning for Emily, Sally and Peps.
1: Et vous courez autant que lui en fait.
2: Oui, souvent les gens confondent avec de l'obéissance, mais c'est pas ça. Moi j'aime bien courir, donc c'est vrai que personnellement je m'entraîne, je fais beaucoup de sport, je fais de la course à pied à côté. Et le chien, grosso modo, il faut à peu près 2 ans pour lui apprendre la totalité des obstacles.
3: This is amazing to see again. 36.64. Emily, Sally and Peps.
1: Là à ce moment-là, vous ressentez quoi?
2: Rien que de sortir le 100 fois sur un mondial, c'est énorme. Je suis super contente. La chaîne, elle était top parce qu'elle entend les supporters, elle entend l'ambiance générale, elle ressent. Ça décuple un peu la vitesse.
1: À 38 ans, Émilie Sales pratique l'agility depuis une quinzaine d'années en club.
2: À l'époque, j'avais dit que je voulais jamais faire de compétition. Et après, je suis tombée dedans et je suis restée mordue.
1: Elle travaille en tant qu'assistante de gestion dans une association d'aide à domicile. Et les compétitions, c'est elle qui les paye.
2: Pas loin des 600, voire 800 euros par an, quoi.
1: Vous n'entendrez pas Peps, la chienne est très discrète. Elle n'aboie jamais et à bientôt 7 ans, elle se prépare pour ses toutes dernières compétitions.
2: On profite à fond des dernières années.
1: Le haut niveau s'arrête lorsque les chiens fêtent leurs 8 ou 9 ans.
0: Et si vous voulez voir à quoi ressemble la performance d'Émilie et de sa chienne Peps, c'est en vidéo sur le compte Facebook et le compte Instagram d'Ici Roussillon. La météo, il pleut partout et beaucoup aujourd'hui dans
4: oui,
0: le département.
4: Et on rappelle cette vigilance orange, pluie, inondation dans les Pyrénées-Orientales, mais aussi dans l'Aude aujourd'hui. Donc prudence, vous avez entendu les informations consécutives à ces averses qui ont provoqué jusqu'à 36 mm de cumul, de pluie, c'est ça, Rosalia, sur Perpignan. Donc il y a beaucoup de passages à gué, quasiment tous les passages à gué sont fermés. Mais y compris les voies submersibles, le passage inférieur des Platanes, par exemple, sur la RD 617 en direction de Canet, est fermé et en cours de fermeture, le passage de la commune de Pia ou celui du quartier Mayol. Soyez prudents sur la route, il va continuer de pleuvoir, nous dit Météo France ce matin, avec des averses orageuses, mais le temps devrait s'améliorer petit à petit en cours d'après-midi. Le vent, lui, est de secteur est, faible à modéré, avec des rafales proches des 55 km/h sur le littoral. Quant aux températures maximales, elles sont relativement homogènes aujourd'hui, avec 20 degrés à Sayagouze, 21 degrés à Totavel et Saint-Paul-de-Fenouillet, 22 degrés à Prades, 23 degrés à Perpignan, Cerbère et Céré. Météo capricieuse également à Figueres, chez nos voisins catalans, avec une vigilance pluie extrême, 20 degrés pour les maximales et orages et fortes averses à Narbonne avec 21 degrés. À tout à l'heure, Rosalia.
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6: Bonjour docteur Christophe Guiton.
7: Bonjour Virginie, vous allez bien?
6: Ça va bien et vous?
7: Je me suis télétransporté de Canet.
6: Oui.
7: Ici, on devait faire un direct de Canet.
6: Bon, c'est partie remise.
7: Ce n'est que partie remise. Vous avoir en studio.
6: Très bien. Vous êtes avec nous aujourd'hui pour nous proposer un quiz. Mais un quiz sur quoi, Christophe?
7: Alors on va voir. Vous allez voir, mais sur moi c'est l'escargot, peut-être qu'on aurait dû faire aujourd'hui.
6: Bon,
7: c'est pas trop loin de l'escargot. Allez, on verra.
6: Bon.
7: Je vous dis ça tout à l'heure.
6: Mais c'est tout de suite le quiz.
7: Oui, mais on a peut-être une auditrice.
6: Mais bien sûr, parce que vous avez été toujours nombreux à nous appeler au 04 68 35 5000 et nous accueillons Françoise à Perpignan. Bienvenue Françoise.
8: Bonjour.
7: Bonjour Françoise, merci de participer au quiz.
6: Vous allez jouer avec nous, vous allez relever sûrement le faible niveau que nous avons parfois sur les questions de Christophe. Vous aimez les animaux Françoise et vous allez jouer aujourd'hui, alors sur quel thème?
7: Alors sur le thème de la salamandre tachetée. Alors aujourd'hui ça va être un peu difficile parce qu'il va falloir que notre auditrice ait 3 bonnes réponses pour

0: obtenir les places pour Oniria. Mais vous verrez, ça va le
1: Moi,
0: faire.
1: Je pense que ça va le faire, Françoise.
2: Surtout...
1: Des invitations pour Oniria, le célèbre aquarium de Canet, avec 4 invitations, hein, Françoise. Ouais. Hein, c'est pas que pour vous, hein, vous serez accompagnée.
0: Joli cadeau, Françoise.
1: Exactement.
0: Et puis, il y a vous avez une chance, c'est que vous avez la priorité dans la réponse. C'est vous qui parlez en premier. Donc,
1: exact. Voilà.
2: D'accord.
0: Vous êtes prête, Françoise?
2: Oui.
0: Sylvain, vous répondez aussi.
1: Sylvain,
0: hein.
1: Notre réalisateur est là aussi. Et notre chargé d'accueil, Laurence, qui va nous rejoindre également. Mais on est parti.
0: Alors on y va. La salamandre tachetée, tout le monde a dans la tête ce magnifique animal. Elle est de quelle couleur?
2: Peut-être, il y a du jaune, de l'orange, du noir.
0: Allez, on va donner une bonne réponse.
1: C'est bonne réponse.
0: C'est noir et jaune, mais c'est bien.
1: C'est un peu comme les taxis barcelonais. Hein.
0: Avec un effet brillant. Hein. Alors, je sais que, Virginie, vous aimez la science. Et donc, quel est son nom scientifique? Vous adorez ça, je le sais. Hein.
1: Oh là
0: vous
1: là.
0: Savez, on a tous un nom scientifique. C'est ce qu'on appelle la nomenclature binominale de Carl von Linné, peu importe. Il y a un nom de genre, un nom d'espèce. Nous, c'est Homo, genre Homo, sapiens.
1: Oui, sapiens,
0: voilà.
1: D'accord.
0: Et donc... Comment s'appelle la salamandre? Alors, je vais vous dire, c'est très simple. Hein.
2: Oui.
0: Allons-y.
2: Alors,
1: lézard?
0: Non.
1: Non, c'est le nom
0: le
1: scientifique.
0: Mot scientifique.
1: Alors, ça termine en us?
0: C'est très simple.
1: Est-ce que ça termine en us?
0: Non.
1: Non.
0: Mais c'est un nom latin. Allez, c'est salamandre en latin, dites-moi.
2: Ça termine pas en us, salamandre en latin. Ouf. Et c'est presque pareil que salamandre, alors le mot?
0: Exactement.
1: Salamandra.
0: Bravo.
1: Non mais j'ai dit ça au pif en plus.
0: Le genre salamandra et l'espèce. Salamandra. Et l'espèce, c'est très simple aussi finalement.
2: Alors l'espèce.
0: Il y a des animaux qui ont le même nom de genre et le même nom d'espèce. Je vous aide, dites-moi.
1: Genre, espèce. Sylvain.
2: Le même espèce.
0: Bravo, la logique, salamandra.
1: Ah là là,
0: et oui,
1: d'accord.
0: Et c'est très simple. Hein. Et il y a d'autres animaux qui ont ce genre de nom, c'est la marmotte,
1: on
0: par
1: double,
0: exemple.
1: Hein.
0: Ça s'appelle marmotta.
1: Marmotta, d'accord.
0: Alors, la salamandre, de quelle classe d'animaux fait-elle partie?
2: Alors, de quelle classe d'animaux?
0: Voilà. Quand on parle de salamandre, on parle de quoi? De mammifères, de poissons, d'oiseaux?
1: Bah non.
2: Alors mammifère, ça serait quand même étonnant.
0: Non, mais c'est justement pas ça.
2: Et justement pas ça. Et poisson, ça serait aussi.
1: Lézard.
0: Non.
1: Reptile non plus.
0: Non.
1: Ah, insectes?
0: Non. Allez, je vous le dis, ce sont des amphibiens.
1: Ah ben oui, les grenouilles.
0: Ah, oui.
1: Les
2: amphibiens.
1: Ah là là, Françoise.
0: Du grec.
2: J'avais des salamandres quand j'étais enfant.
0: Et ouais.
1: Ah,
0: du grec,
1: en plus.
0: Amphi, oui. Deux, bios, vie. Deux vies, mais deux milieux de vie. Quels sont ces deux milieux de vie? Allez-y.
2: Alors, la terre et le milieu aquatique.
0: Bravo, deux bonnes réponses, exactement.
1: C'est presque gagné, hein.
0: Alors, quel est... Le mot synonyme d'amphibien.
2: Alors, amphibien, c'est pas le fait.
0: Allez, la réponse, il est fort, Sylvain.
1: Il est fort, Sylvain.
0: Eh oui, batracien.
1: Bravo, Sylvain.
0: Du grec ancien, il faut faire du grec. Hein.
2: Comme les grenouilles.
0: Batrachnos qui signifie grenouille. Alors, à ce propos, donnez-moi des noms de batraciens ou d'amphibiens.
1: La grenouille verte.
0: Allez.
2: Un crapaud.
0: Très bien.
1: Allez,
0: vous avez les 3 bonnes réponses.
1: Alors,
0: allez.
1: C'est gagné déjà.
0: C'est bon.
1: Bravo.
0: Mais il faut
1: François.
0: Continuer quand même. Hein. Faut pas.
1: Bon, alors, crapaud.
0: Allez, grenouille, crapaud, un autre.
2: Grenouille, crapaud. Je ne l'ai vu.
0: Allez, on va dire le triton et on va voir à peu près tout le monde. Alors, parmi les batraciens, il y a 2 ordres qui se différencient par une caractéristique physique très importante. Lesquels? Alors, la salamandre fait partie de l'ordre des amphibiens urodèles. Qu'est-ce que ça veut dire? Alors, visualisez-vous. Alors, la salamandre, c'est un ordre. La grenouille, c'en est un autre.
1: D'accord.
0: Quelles caractéristiques physiques elles ont de très différentes?
2: Des visées, c'est-à-dire la grenouille peut sauter, bon, l'amphibien aussi.
1: Les pattes
2: La tête peut-être.
1: La peau non plus.
0: Vous visualisez, hein,
1: La couleur.
0: Non.
2: Caractéristiques physiques.
0: Ah, mais très nette.
2: Les pattes.
0: Non plus.
1: La queue.
0: Bravo Virginie, mais c'était évident. Et oui. Et la salamandre, elle a une queue qui fait pratiquement la moitié de son corps. Alors oui, du grec ancien, oura queue, délos apparente. Oh. D'accord. Et donc la grenouille et le crapaud, ils font partie des amphibiens anour. Qu'est-ce que ça veut dire anour?
2: Anour en grec aussi?
0: Ben oui, mais justement, qu'est-ce que ça veut dire par rapport à la salamandre? La grenouille et le crapaud, ils n'ont pas de queue. Voilà, alors c'est
1: unique,
0: la grosse différence.
1: Unique, un peu.
0: Sans queue.
2: Oui.
0: Voilà, donc salamandre, triton, ils ont une queue.
1: Okay.
0: Et les grenouilles, crapauds, ils n'ont pas de queue. Alors, trouve-t-on des salamandres dans les Pyrénées-Orientales?
2: Bien sûr, oui.
0: Bravo.
1: Il y a des secteurs.
0: Alors on va vous le dire. Alors donc la salamandre, c'est dans toute l'Europe centrale, etc. Un peu dans l'Europe de l'Est, un peu en Afrique du Nord et très peu en Asie du Sud-Est. Hein. Alors dans quel milieu ça vit la salamandre?
2: Dans un milieu aquatique.
1: Et humide.
0: Bravo.
2: Humide, voilà.
0: Plutôt humide qu'aquatique. Alors où est-ce qu'on les trouve dans les Pyrénées-Orientales?
2: Alors dans les Pyrénées-Orientales, on va plus les trouver en Conflans, en Cerdagne.
0: C'est un peu haut, mais enfin, c'est plutôt les moyennes montagnes, les zones humides près des rivières, etc. Dans les Alberts, on en trouve beaucoup, un peu dans le Vallespire, etc. Oui. Et donc, tous les gens, tous les chasseurs de champignons, tous les chasseurs, tous les promeneurs ont vu un jour dans leur vie une salamandre. D'accord. C'est magnifique.
1: Vous avez déjà vu une salamandre, vous, Françoise?
2: Oui, bien sûr, mais pas spécialement en randonnée, non.
1: Parce que moi, je n'ai jamais vu. Hein,
0: moi, en allant cueillir des champignons, j'en ai vu, mais c'est très joli. En plus, vous avez ces couleurs qui sortent sous ces feuilles qui sont un peu ternes, c'est magnifique.
2: C'est magnifique. Ça doit être sans doute un animal qui existe depuis des temps préhistoriques.
0: Ça fait très longtemps, je vous dirai pas exactement, monsieur Marseillais, mais oui, bien sûr, c'est des temps préhistoriques, forcément, oui. Alors, quel est son régime alimentaire?
2: Alors, essentiellement végétarien, essentiellement de l'herbe, peut-être des insectes, peut-être aussi.
0: Voilà, alors là, c'est bien d'avoir eu 3 points, parce que là, non, elle n'est pas végétarienne du tout, elle est uniquement carnivore, hein, mais vous aviez raison. Hein. Elle mange des vers de terre, des mollusques et des insectes, vous aviez raison. Avant de les avaler, quand ils sont trop gros, elle les prend dans sa gueule et elle tourne la tête comme ça pour les hacher.
1: Alors, et vous ne le voyez pas, mais Christophe, il fait une drôle de grimace. Voilà. Vous avez déjà vu la salamandre faire comme ça?
0: Non, mais je me doute de ce que c'est à peu près, on voit. Alors, ce n'est pas un reptile, mais on voit que c'est un peu comme les dinosaures. Quoi.
1: D'accord.
0: Voilà, allez, on fait une petite pause fraîcheur.
1: Allez,
0: on verra la suite.
1: La pause, Françoise, vous restez avec nous, mais déjà, c'est gagné pour Oniria, mais le plaisir de jouer ensemble, juste après Alain Souchon.
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0: Avec le docteur Christophe Guiton, notre expert vétérinaire, avec Françoise, notre auditrice depuis Perpignan, qui a déjà marqué les points pour remporter les places pour Oniria. Mais Françoise, on joue pour le plaisir, hein, on est d'accord.
3: Un immense plaisir d'être avec vous, Virginie.
0: Super.
4: Allez, Françoise, on est content que vous soyez avec nous. Alors, vous savez, j'ai un défi chaque semaine, c'est d'illustrer un petit peu le thème. Mm-hmm. Par une chanson.
0: C'était pas facile.
4: Alors c'est
0: là.
4: Pas facile là. Alors bon, grâce à Virginie et Sylvain, j'ai trouvé. Et ça swing en plus.
0: Et c'est du zouk ça.
4: Salamandra, vous avez vu, hein, pas mal. Alors, question suivante. Quels sont les prédateurs de la salamandre?
0: Ah.
3: Alors, les prédateurs de la salamandre, on va dire la marmotte. Il n'y en a pas trop par ici.
0: Des serpents?
4: Non.
3: Le ragondin?
4: Non. En fait, il n'y en a pratiquement pas. Et pourquoi il n'y en a pratiquement pas?
3: Parce qu'elle est très rapide?
4: Non, c'est pas exactement ça. Elle est assez rapide, mais...
0: Elle est venimeuse.
4: Exactement. Elle est gardée d'une douzaine de glandes qui sécrètent, en cas de danger, une substance blanche, collante, venimeuse, neurotoxique.
0: Oula.
4: Si un petit mammifère la mange, il meurt. Un chien d'une grande taille qui avale une salamandre peut être gravement intoxiqué.
0: D'accord.
4: Et si vous, Virginie, puisque vous n'avez pas vu encore de salamandre...
0: Non, je n'ai jamais vu.
4: Vous en voyez une, vous la prenez dans vos mains, etc.
0: Oui.
4: Si vous mettez votre main en contact avec votre bouche, vous allez avoir des vomissements.
0: Ah, super.
4: Et si vous frottez les yeux, vous allez devenir aveugle pour un certain temps.
0: Ouf.
4: Donc vous voyez que c'est quand même quelque chose.
0: Je suis contente de ne pas avoir rencontré de salamandre.
4: Qui est très toxique.
0: Oh là là.
4: Alors, est-ce que la salamandre tachetée nage bien?
3: Oui, oui.
4: Alors non, c'est une très mauvaise nageuse, hein. Contrairement au triton qui est très agile dans l'eau, et puis à la grenouille qui fait une brasse magnifique.
0: Oui.
4: Hein. En fait, la salamandre, vous l'aviez dit tout à l'heure, Virginie, elle aime les milieux humides, mais c'est quand même un amphibien plutôt terrestre.
0: D'accord.
4: Alors, comment se passe l'accouplement de la salamandre? Allons-y.
3: Sur la terre, de toute façon.
4: Alors ça, c'est bien. Bravo. Ou dans très peu d'eau, mais sur la terre. Bravo. Vous voyez, vous avez une quatrième bonne réponse.
0: Ouais, c'est bien,
4: parfait.
0: Françoise.
3: Merci.
0: Mais il doit y avoir une spécificité si vous posez la question.
4: Particulier,
0: forcément.
4: Hein. Alors, le mâle se glisse sous la femelle, et la femelle est en fait sur le dos du mâle.
0: D'accord.
4: Alors, est-ce qu'il y a une pénétration ou pas lors de l'accouplement entre le mâle et la femelle?
3: On va dire oui.
0: Si vous posez la question, c'est que vous avez un piège à nous tendre, Christophe.
4: En fait, il n'y a pas de pénétration. Le mâle dépose sur le sol une petite capsule remplie de spermatozoïdes. C'est marrant.
0: Ah bon ?
4: Il s'avance. La femelle, avec son cloaque et parfois ses pattes arrière, fait rentrer ses spermatozoïdes dans ses voies génitales. Et donc, il y a un développement interne, hein, comme chez nous.
0: Oui.
4: Mais donc, toutes ces spermatozoïdes, il y a une ovulation avec les ovules de la femelle. Et elle les garde dans son ventre jusqu'à ce qu'elle aille dans un milieu aquatique.
0: Mmh.
4: Et elle dépose des petites larves. Quelles caractéristiques ont ces larves? Alors, faites le parallèle un peu avec la grenouille, ça vous aidera.
0: C'est tard.
4: Bravo.
3: J'allais le dire, oui.
4: Bravo, alors.
0: Je vous ai coupé, Françoise, pardon.
4: C'est des têtards. Quelles caractéristiques ils ont, les têtards? C'est quoi, en fait, des têtards, à peu près? Par rapport à l'adulte, c'est quoi?
0: C'est fœtus.
4: Oui, mais ils vivent où?
5: Dans l'eau.
4: Exactement.
0: Bravo.
4: Donc, c'est quoi, en fait, ça, c'est quoi, les têtards? C'est comme des petits...
5: Des petits poissons.
4: Et c'est là, ce qui est assez extraordinaire, c'est que la larve de salamandre, c'est a priori comme un petit poisson. Il a d'ailleurs un certain nombre de caractéristiques communes aux poissons. Il a une nageoire dorsale et il a des branchies. C'est-à-dire qu'il utilise l'oxygène qui est dans l'eau. Donc, c'est un animal aquatique. On est d'accord. Et par quel phénomène ces larves vont se transformer en salamandre?
0: Alors là...
3: Quel phénomène? Déjà, il faut que...
4: Ça a un nom, ça a un nom.
3: Oui.
4: C'est un peu comme quand on se transforme en...
0: Sylvain a une idée, parce que Sylvain a été assez brillant.
4: C'est un des phénomènes les plus magnifiques du monde animal.
0: Ah bon?
4: Ça s'appelle comment? Ça s'appelle la métamorphose.
3: Ah ben, c'est ce que j'ai dit.
0: Ça, vous l'avez dit?
3: Oui, oui.
0: Parfait. Bravo.
4: Et ça s'appelle la métamorphose. Ces larves, en quelques semaines, se transforment complètement. C'est-à-dire que des pattes apparaissent, des poumons apparaissent et les branchies régressent. Donc, qu'est-ce qu'on a? On a une transformation d'un poisson en animal terrestre. C'est absolument extraordinaire. Et donc, les scientifiques disent que c'est une analogie biologique. Pourquoi? Parce qu'en fait, on a une transformation en quelques semaines d'un animal aquatique en animal terrestre, qui représenterait un peu ce qui s'est passé quand les poissons, il y a quelques millions d'années, 375 millions d'années, ont conquis le milieu terrestre. Donc voilà, c'est dans nous, quand on fait un bébé, le bébé, c'est un bébé humain. Quand la girafe fait un bébé, c'est un bébé. Et là, la grenouille, ben, elle se métamorphose. C'est la transformation d'un animal en un autre. Phénomène assez extraordinaire.
0: Ah, c'est clair.
4: Alors, on continue.
0: Incroyable.
4: De quel roi de France la salamandre était-elle l'emblème? Françoise.
3: Au Moyen-Âge, alors?
4: C'est un peu après, mais c'est...
0: Oui, Renaissance.
4: Ouais.
3: Alors, Renaissance.
4: Bravo. Allez,
0: je vais dire le roi soleil. Non,
4: Renaissance, c'est
0: Renaissance,
4: un peu avant.
0: C'est avant.
4: Alors,
0: mais
4: allez,
0: quoi que...
4: Le roi de la Renaissance, c'est quel roi, le roi de la Renaissance?
0: Non, là, vous m'avez perdu, là. Françoise.
4: Vous devriez trouver Françoise, hein, avec votre prénom.
3: Je vous ai dit.
0: Comment?
3: Je vous ai dit François Ier.
4: Bravo.
0: Mais
4: on n'écoute pas Françoise,
0: oui.
4: Exactement. Allez, on va aller un petit peu plus loin. C'est quelle dynastie de rois, François Ier?
0: Les Carolingiens?
4: Non.
0: Non. Mérovingiens? Non plus.
3: C'est pas les Capétiens?
4: Non. Allez, les Valois, on y va. On passe. Alors, cette salamandre était accompagnée d'une formule latine, Nutrisco et Estingo. Ça veut dire je nourris et j'éteins. Pourquoi, concernant la salamandre, elle éteint?
3: Eh bien, peut-être parce qu'elle est venimeuse. Non?
4: Non, c'est pas exactement ça. Alors, selon une légende...
0: Elle crache.
4: La salamandre pouvait traverser les flammes...
3: Ah oui, c'est vrai.
4: ...sans se brûler.
0: Ah.
4: Alors qu'en fait, avec sa peau fine, elle serait détruite immédiatement. Alors, pourquoi cette légende, en fait? C'est dû à un phénomène biologique de la salamandre.
0: Elle se régénère.
4: Ah oui, il y a une partie de régénération, mais c'est pas ça.
3: C'est dû à la mue.
4: Non. Qu'est-ce qu'elle fait l'hiver?
0: Elle hiberne.
4: Bravo.
3: Voilà.
4: Alors elle hiberne. Alors cette légende vient du fait, ça vient sûrement d'Allemagne, hein, ils ont dit, parce que en fait, en Allemagne. Depuis des temps immémoriaux, ils accumulaient les bûches auprès de leur maison, un peu ce qu'on fait tous. Hein. Et les salamandres trouvaient là un milieu extraordinaire pour l'hibernation. Et au moment de l'hiver, on mettait le bois dans l'âtre et on allumait le feu. Et le réchauffement faisait que les salamandres revenaient un petit peu à la vie et se sauvaient du feu.
0: Oh,
4: et donc, à ce moment-là, on a eu l'impression, si vous voulez, que les salamandres sortaient du feu et tout à fait sains et saufs. Comme quoi, les fake news, hein,
0: ça date pas d'aujourd'hui.
4: Hein. Alors, les salamandres ne sont pas plus ignifugés que vous et moi. Alors, en présence de ces batraciens, n'allumez pas...
3: Vaut mieux pas.
0: Eh ben, on en a appris des choses sur la salamandre aujourd'hui.
4: Bravo Françoise.
3: Logique. Merci infiniment.
4: Vous avez été brillante et on est content de vous offrir ces places pour Uniria. C'est un joli cadeau parce que c'est vraiment un magnifique établissement à Fleurons-Tourcanet.
0: Ah oui, exactement.
3: Je ne connais pas encore.
0: Oh, tant mieux. Que vous puissiez en profiter, Françoise.
4: Allez, vous revenez quand vous voulez.
0: Et nous vous souhaitons un excellent dimanche.
3: Merci. Juste un petit mot.
0: Oui.
3: Eh bien, espérons qu'avec leurs glandes neurotoxiques, les randonneurs cynophiles n'iront pas écraser les salamandres.
4: Vous avez raison. Faut protéger. Mais vous savez, on voit tout parce que depuis que j'ai entendu hier que Virginie allait manger des criquets grillés, quand même, tout est possible.
0: C'est clair. Avec Jérôme Nollet, hein, qui nous a fait.
4: Vous, hein,
0: oui. Merci beaucoup, Françoise, de votre fidélité.
3: Merci.
4: Au revoir, Françoise.
3: L'équipe formidable.
0: Merci, c'est gentil. Bon dimanche.
3: Au revoir.

0: Et au Monsieur Je Sais Tout avec Teddy Swims sur ici Roussillon. C'est la journée mondiale des animaux aujourd'hui. On en parle avec le docteur Christophe Guiton. On va parler d'ailleurs de l'arrivée du chiot ou du chaton dans la maison. Et puis dans un instant, c'est Corinne Legrand du refuge Un Gîte, Une Gamelle.
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0: Avec le docteur Christophe Guiton et la journée mondiale des animaux, on va évoquer dans un instant, Christophe, l'arrivée du chiot et du chaton. Mais tout de suite, nous accueillons Corinne Legrand, du refuge Un Gîte, Une Gamelle à Poyestre. Bonjour Corinne.
8: Bonjour, bonjour à tous.
0: Bon,
8: bonjour.
0: Les événements climatiques ont perturbé votre journée, vous, aujourd'hui, Corinne. Racontez-nous.
8: Et oui, malheureusement, on était bien partis hier. On a eu une journée formidable avec beaucoup de monde. On a fait des adoptions, c'était vraiment très bien. Et en fin de journée, monsieur le maire nous a contactés suite à l'arrêté préfectoral. Donc, nous devons fermer le refuge pour que les gens se déplacent le moins possible, puisqu'ils risquent d'avoir des inondations et la tempête, etc. Mmh. Donc, pour préserver la sécurité de tous, hein, des visiteurs, salariés, bénévoles et les animaux, on a dû prendre la décision, malheureusement, de fermer aujourd'hui.
0: Du coup, comment vous vous organisez pour les prochains jours ?
8: Alors les prochains jours, bon, j'espère que ça va s'améliorer, hein, que ça va pas continuer comme ça, mais ça continuera pas. Hein, nous, après, on restera ouvert de toute façon dès demain, hein, 14h. On peut attendre le monde et puis voilà. Je pense que c'est qu'aujourd'hui, hein, qu'ils ont.
0: Oui.
9: Les chiens sont pas trop mouillés.
8: Nous avons donc anticipé hier soir, on a dû tout démonter, les services techniques de Poyestre sont venus de récupérer des barnums pour en cas de tempête, que ça ne s'envole pas, bien évidemment. Nous, on a anticipé la nourriture des animaux, le confort, la sécurité des chats, des chiens. On a quand même 52 chiens et 40 chats. On a tout rentré au cas où ça s'envolerait, enfin, le moindre banc, enfin, voilà. Et voilà, donc là, tout est en sécurité. Moi, je suis sur place, hein, je suis restée sur place.
0: Et comment réagissent les animaux, Corinne ?
8: Alors là, c'était très calme cette nuit. Là, c'est encore très calme, mais pour cause, parce qu'ils n'ont quasiment pas dormi hier de la journée, avec tout le monde qui a eu hier de toute la journée. Donc, ils étaient très pris. En plus, on a fait un défilé de chiens. Donc, ils étaient. Voilà. Et là, ils dorment, ils se reposent. Mais je pense qu'en fin de matinée, ils vont se réveiller, ils vont aboyer. Et bon, je vais pas aller les voir parce que si je vais aller dans les allées, ils vont forcément plus aboyer. Mais je suis vigilante, on a des caméras, je suis sur place, je les vois, hein, de toute façon, tous. S'il y a quoi que ce soit, je suis là.
9: Voilà. Les chiens ne sont pas trop noyés, non, ça va?
8: Ah, pas du tout. Non, vraiment. On a fermé les petits jardinets, là, pour, évidemment, il y a de l'eau, hein, dans les petits jardinets. Mais ils ont quand même des boxes. Tout a été conçu, justement, pour les climats, de chaleur et d'humidité, hein, comme ce qu'on subit, là, aujourd'hui. Donc, ils sont vraiment à l'abri, hein. Ils ont la terrasse sécurisée et ils ont une chambre à l'intérieur. Vraiment, ils sont bien isolés. Ils sont à l'abri de tout.
9: Bon, c'est parti.
10: On pense aussi, Virginie, à tous les autres refuges du département, mm-hmm. hein, qui, avec ces conditions, des fois, ont des soucis. Donc, bon courage à eux.
0: Merci beaucoup, Corinne.
10: Merci, Corinne.
8: Merci à vous. Merci beaucoup.
0: À très bientôt sur Ici Roussillon. Merci pour ce que vous faites. Au revoir. On va parler du chiot et du chaton qui arrivent à la maison. C'est toujours un événement dans une famille à l'occasion de la Journée mondiale des animaux. C'est l'occasion de faire le point. Et c'est dans un instant, juste après Michel Berger.

0: Diego Libre dans sa tête avec Michel Berger.
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0: L'arrivée du chiot ou de chaton à la maison, ça nécessite quelques explications, docteur Christophe Guiton.
3: Alors oui, parce que c'est un bonheur, hein. C'est magnifique, un petit chiot, un petit chaton, qui peut tourner,
0: on craque.
3: Qui peut tourner au calvaire. Hein.
0: Ouais.
3: Alors le calvaire, ça veut dire que, en fait, on fait rentrer, là on parlera de comment, pourquoi adopter, pourquoi acheter, etc. Ce sera l'objet de notre émission, mais là, le chiot, le chaton est là, donc c'est pas avant 2 mois, hein, ça il faut le dire, parce que légalement on n'a pas le droit de céder un animal avant 2 mois. Il arrive, il n'est pas vacciné, donc il peut attraper des maladies. Il y a des maladies mortelles du chiot et du chaton, notamment la parvovirose chez le chiot. Il y a eu il y a trois ans la maladie de Carré qui est revenue. Il y a le typhus chez le chaton. Donc il faut faire très attention. Alors, très attention, c'est quoi? C'est-à-dire préserver l'animal d'abord. Ne pas le sortir, ne pas le faire toucher par tout le monde, et quand on rentre chez soi, enlever ses chaussures pour ne pas ramener de germes que vous pouvez amener. Et puis, il faut vacciner à l'âge de 2 mois environ, hein, des fois un peu avant, mais pas trop avant, parce que le vaccin n'est pas efficace. Il faut vacciner et se dire que ce n'est pas parce qu'on fait le vaccin que l'animal doit sortir. Il faut attendre que le vétérinaire vous donne l'autorisation de sortie de l'animal. Et même si vous dites « je fais attention », on ne fait pas attention dans la rue, devant ici Roussillon, le chiot il va aller lécher une crotte. Si l'animal était contaminé, ben, il risque la mort. Donc il faut faire très attention à ça, ne pas sortir l'animal jusqu'à ce qu'on vous le dise. C'est pas compliqué, on met des alaises dans la maison, dans la cuisine ou quoi, et le chiot fait dans la maison pendant un certain temps jusqu'à ce que ses défenses immunitaires se mettent en place. Donc vaccin à 2 mois, rappel à 3 mois, et maintenant c'est vraiment quelque chose qui est acquis. Un dernier rappel doit être fait à 4 mois, puisqu'on a eu des chiots qui étaient doublement vaccinés et qui ont eu ces maladies, parce que, bon, c'est un peu compliqué, mais les anticorps maternels détruisent les vaccins. Donc, il faut faire le dernier vaccin à 4 mois, et soit ça, c'est très important. Donc, voilà, la vaccination, la préservation. Le chiot, il est là, vous le nourrissez, vous l'apprenez un peu à prendre ses petites rations, nombreuses dans la journée, et vous le préservez. Après, quand il sera vacciné, vous ferez tout ce que vous voulez avec lui.
0: D'autres conseils sont à suivre, restez avec nous. La musique tout de suite avec Les Innocents.

0: L'autre Finistère avec les innocents sur Ici Roussillon.
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0: Avec notre expert vétérinaire, le docteur Christophe Guiton. Et l'arrivée du chiot ou du chaton à la maison, ça passe par la vaccination. On a bien compris que c'était vraiment essentiel. Y a-t-il d'autres conseils?
3: Et oui, la vermifugation du chiot ou du chaton, ce qu'on sait peu, c'est qu'en fait, un chiot ou un chaton a naturellement des vers parce que, en fait, le phénomène fait que même si la mère est vaccinée, elle transmet des vers à son chiot ou à son chaton. Donc, il faut vermifuger quand ils sont jeunes tous les mois, hein, avec un vermifuge adapté, tous les mois jusqu'à 6 mois, hein, à partir de l'âge déterminé par votre vétérinaire. Et puis après, ce sera tous les 3 mois ou tous les 6 mois. Alors, ce qu'il faut savoir, c'est qu'il y a certains chiens, notamment les border collies, etc., qui ont une mutation d'un gène et qui font que tous les vermifuges ne sont pas tolérés. Et donc, à ce moment-là, il faut leur donner un vermifuge spécial, d'où l'intérêt toujours de demander conseil à son vétérinaire qui vous dira, voilà, utilisez tel vermifuge et le chien ira bien. Et donc, à ce moment-là, vous avez souvent des toxocaras, c'est des vers qui sont longs comme des spaghettis qui sortent, dont les gens s'affolent un peu, mais c'est normal, une fois vermifugé, tout va bien. Voilà.
0: Merci en tout cas pour ces précisions, docteur Christophe Guiton. Merci beaucoup d'avoir été avec nous ici en studio aujourd'hui.
3: Avec plaisir.
0: Et à la semaine prochaine.
3: Oui, à la semaine prochaine pour un nouveau quiz.
0: Merci Christophe.
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0: Touch Heaven avec les Bee Gees sur ICI Roussillon.
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0: Bon dimanche avec nous sur ICI Roussillon, il est 10h.
2: The Waters.
0: Rosalia MacArthur, on fait le point sur la vigilance orange, pluie, inondation dans les Pyrénées-Orientales.
3: Oui, la préfecture enregistre quelques incidents mineurs liés à la pluie depuis ce matin, mais rien de grave. Les secours sont prêts à intervenir. 96 pompiers sont prépositionnés. La directrice de cabinet du préfet des Pyrénées-Orientales était notre invitée il y a une heure. Stella Chen a rappelé les consignes de prudence.
4: L'épisode n'est pas d'une intensité exceptionnelle, mais le risque reste présent, donc on demande à tout le monde de faire preuve d'une très grande prudence. On a demandé au maire hier de fermer les passages à gué, donc sachez qu'ils sont tous fermés actuellement. Il vous est demandé de rester éloigné des cours d'eau et de respecter surtout les consignes mises en place par les communes, donc ne forcez surtout pas ni les passages à gué, ni les fermetures des voies de berge à Perpignan. Évitez les déplacements inutiles, limitez votre vitesse sur les routes et ne vous engagez en aucun cas, ni à pied, ni à voiture, ni en voiture, sur les voies immergées ou à proximité des cours d'eau. Sachez que même un 4x4 peut être emporté dans 30 cm d'eau. Il suffit d'un très faible niveau pour que le véhicule soit emporté. Donc ne vous engagez surtout pas dans les voies immergées. En cas de pluie, ne descendez pas dans les sous-sols, les garages, les caves. Et lorsque vous êtes dans une situation de danger, appelez les secours au 112.
3: Et parmi les secteurs où la pluie est tombée le plus fort, il y a Perpignan avec 47 mm, le Val-Espire avec 46 mm au Tech, 29 à Céret, mais aussi la côte avec 32 mm à Canet. On rappelle donc que les passages à gué sont fermés, les événements en plein air reportés. C'est le cas de la course de la Rose Canetoise qui rassemble chaque année des milliers de participants au profit de la lutte contre le cancer. Les organisateurs annoncent qu'ils fixeront bientôt une nouvelle date. Reporté aussi l'éco-festival Val-Espire, Terre Vivante à Céret, la journée de l'eau et de l'environnement à Argelès-sur-Mer et les marchés de plein vent annulés. La soirée avait mal commencé avenue Kennedy à Perpignan vers 22h40. Hier, de la fumée a envahi les communs d'un immeuble de 5 étages. 18 personnes ont été évacuées. C'était en fait un feu de détritus au sous-sol. Il a été éteint par les pompiers. Tous les habitants ont pu rentrer chez eux avant minuit 30. Marine Le Pen maintient totalement sa confiance à Jordan Bardella. Première réaction publique de la candidate RN dans les colonnes de la Tribune dimanche après les révélations de Mediapart sur des écrits antisémite attribué au patron du Rassemblement National en 2013. L'USAP s'est pris une claque hier à Créteil. Les rugbymen catalans ont perdu 55-25 face au Racing. La seule lueur dans l'après-midi, c'est la performance de Benjamin Urdapilleta. L'ouvreur argentin est devenu le meilleur marqueur de points sous l'ère professionnelle. La météo, on le rappelle, c'est cette vigilance orange sur les Pyrénées-Orientales, Virginie.
0: Oui, pluie, inondation, avec un ciel couvert, des averses orageuses ce matin, mais le temps devrait s'améliorer au cours de la journée, nous dit Météo France, avec un vent de secteur est, faible à modéré, avec des rafales proches des 55 km/h sur le littoral en fin de matinée. Pour les températures, prévoyez 20 degrés cet après-midi à Sayagouz, 22 degrés à Prades, 23 degrés à Perpignan est serré. C'est de la pluie aussi à Figueres aujourd'hui avec 20 degrés et des fortes averses à Narbonne avec 21 degrés.
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2: Et on est avec Arnaud Delonca, président des vignerons de Caramani. Alors l'idée de ces vendanges naturistes, les premières d'Occitanie le 5 septembre dernier, c'était vraiment de faire parler de vous. Et on peut dire que ça a marché, hein.
3: Oui, oui, ça a marché. Au début, on voulait faire découvrir notre métier, notre terroir, nos vignerons différemment.
2: Et vous avez été surpris par le buzz national, parce qu'il y a eu un article dans Le Parisien, dans Le Figaro. On vous a même entendu chez Pascal Praud, écoutez.
4: Vous êtes très malin, monsieur Delonca, parce que les premières vendanges naturistes à Caramani, dans le Roussillon, c'est une manière de faire connaître notre terroir. C'est un peu de publicité, de parler de votre vignoble.
2: Et on peut dire que ça a marché, hein.
3: Oui, ça a très bien marché, oui, oui.
2: Plus que ce que vous pensiez ou pas?
3: Alors au niveau local, je m'attendais que ça marche. Au niveau national, je pensais pas. Mais je pense que l'article qui a été dans Le Parisien a déclenché pas mal de médias.
2: Et donc le 5 septembre dernier à Caramani, ils étaient une quarantaine de vendongeurs dans le plus simple appareil, hein, avec un sécateur en main. Bonjour Arnaud Nedelec.
5: Oui, bonjour.
2: Merci de nous rejoindre. Vous étiez parmi ces vendongeurs naturistes.
5: Oui, absolument.
2: Qu'est-ce qui vous a donné envie d'y participer ?
5: Ah ben, je suis naturiste moi-même depuis de très très longues années. Je fais partie d'une association ici dans la région toulousaine. Et quand j'ai vu passer cette information, on était plusieurs à se dire « mais c'est génial, la première fois en Occitanie, on y va, on tente l'expérience, on voit ce que ça donne ».
2: Ouais. Et alors, vendanger tout nu, c'est pas dangereux ?
5: Bon, je dirais pas plus dangereux que de changer une lampe dans sa salle de bain.
2: Ouais. Non, bah, c'est vrai qu'on pense aux sécateurs, on pense aux piqûres d'insectes alors, éventuellement, parce qu'il peut y avoir des insectes dans les vignes, hein.
5: Absolument, on n'a pas été trop attaqué par les insectes, on y a pensé. Alors effectivement, quand on commençait à avoir un petit peu de sucre sur les doigts, on attire un peu plus les guêpes, mais il n'y a pas eu de soucis à ce niveau-là. Personne n'a perdu ses attributs, je vous rassure de suite.
2: Alors racontez-nous quand même les sensations justement d'être tout nu au milieu des vignes en train de vendanger.
5: Bah, tout nu dans la nature en général, de toute façon, c'est toujours quelque chose d'exceptionnel. C'est un moment à vivre, surtout quand vous êtes à plusieurs en communauté comme ça. C'est un moment de communion en fait pour nous.
2: Quelle image vous gardez de cette journée du 5 septembre dans les vignes de Caramani ?
5: Ah, une super image. On a été hyper bien reçus par Arnaud et tous les vignerons. On a super bien mangé, on a super bien bu, on s'est beaucoup amusé et nous on est très contents du gagnant-gagnant comme ça, c'est génial parce que vous voyez, Caramani et les vignerons ont besoin de faire connaître leur terroir et c'est

0: normal, surtout de nos jours. Et pouvoir faire des opérations de communication comme ça, où des gens viennent, peuvent s'amuser, sont super bien reçus, mais en plus, ça fait parler des coopératives, notamment de la cave de Caramani, pour nous, on trouve ça génial.
1: Eh bien, merci pour votre témoignage ce matin, Arnaud Nedelec. Ils étaient une quarantaine de vendangeurs naturistes qui venaient de toute la grande région, c'est ça, Arnaud ?
2: Oui, c'est ça. C'était de l'Occitanie, donc ça allait de la Haute-Garonne. Il y avait de Lozère, de l'Hérault, du Gard, et bien sûr d'ici, du coin.
1: Dans le village, quelles ont été les réactions à ces vendanges naturistes ?
2: Non, les réactions ont été tous dans le même sens. Tout le monde était content, certains ont pris à la rigolade. Ouais. Mais quand ils ont vu comment elles se sont passées, tout le monde était content.
1: Parce que c'est quand même pas des images habituelles hein, dans les coilles de vendangeurs.
2: Ah non, ça fait longtemps que je fais les vendanges à la main. Non, c'est la première fois que je vois ça.

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2: Avec Marie Ferré, la présidente de l'UNAPI 66, l'opération Brioche, comme tous les ans, au mois d'octobre. On les attend, ces brioches, hein, 5 au 10 octobre, pour pouvoir les acheter et pouvoir vous régaler et puis faire une bonne action, hein, pour aider, bien sûr, à financer cette belle association que l'UNAPI 66. Nous avons également Marie-Claude Santini, présidente de l'association Pharmavie et qui est également la fondatrice des hôpitaux de Mont-Toudoux et avec ses doudous Toudoux, justement, c'est aussi le nom de ces doudous qui accompagnent les enfants hospitalisés. Alors là aussi, à quoi ressemblent ces hôpitaux de Mont-Toudoux? Est-ce qu'on en a un ici à Perpignan d'ailleurs, d'hôpital de Mont-Toudoux? Et l'idée partie d'ici finalement?
3: Alors l'idée, oui, enfin Toudoux a été créé et imaginé ici par moi, donc dans les Pyrénées-Orientales. Et donc c'est ce fameux Toudoux, c'est ce fameux ourson avec ce pansement sur le front, son t-shirt court et son nombril à l'air, qui aujourd'hui est le compagnon de galère des enfants et pas que, puisque aujourd'hui il accompagne aussi le personnel soignant lors de l'accueil de l'enfant dans les hôpitaux, dans les services pédiatriques. Ça permet de rendre l'hôpital plus doux, et ce concept, donc l'hôpital de Mont-Toudoux, mais ce sont des aires de jeu et des dédramatisations qui sont installées dans les services pédiatriques, qui permet justement de dédramatiser, de rassurer l'enfant.
2: Est-ce que j'allais dire à quoi ça ressemble l'hôpital de Mont-Toudoux? Il y a, je sais pas moi, des jeux justement, des espaces un peu ludiques pour sortir quelque part de sa chambre aussi, des soins qu'on peut toute la journée.
3: Effectivement, alors on s'adapte en fonction des espaces des différents hôpitaux quand nous rencontrons les équipes. Ce sont effectivement des espaces colorés, ludiques. Nous miniaturisons aussi des appareils comme l'IRM, comme le LINAC, qui permet justement, cela permet au personnel soignant d'expliquer ce qui va se passer, donc en dédramatisant et en rassurant. Donc il est clair que bon, pour l'enfant, il se sent rassuré, accompagné, et les familles aussi, puisque de coup on rentre dans un jeu, on rentre dans son imaginaire, et c'est ce qui est important aujourd'hui, de prendre, on peut soit le soigner, c'est indispensable, mais ce qui est essentiel, c'est de prendre soin aujourd'hui, parce que l'enfant, quand il rentre à l'hôpital, il a peur. Il a toutes ses émotions, et donc prendre soin, c'est aujourd'hui essentiel.
2: Parce qu'on le voit, nous, avec nos yeux d'adultes, ça fait toujours peur d'entrer dans un hôpital. Ouais. Alors forcément, vu à la taille d'un enfant, ça reste peut-être pas un traumatisme, quoique ça peut-être dans certains cas. Hein.
3: Alors oui, bien sûr. Alors souvent, des fois, l'enfant ne dit rien. Mais c'est vrai que ce Toudoux, il le prend, il le serre contre lui, et là vous comprenez tout. C'est-à-dire que bon, ce Toudoux, il lui dit, au-delà de son compagnon de galère, il lui dit, tu n'es pas seul. Donc en plus, il y a une publication scientifique qui a confirmé que Toudoux réduit le stress et permet aussi donc d'éviter d'anesthésier, voire de sédater lors des examens comme l'IRM, puisque d'habitude, pour avoir resté 20 minutes, pas bouger dans un IRM, on sait que déjà pour nous, c'est stressant et angoissant. Bien sûr, ouais. Est compliqué, donc imaginez pour l'enfant. Et là, il a la possibilité d'emmener Toudoux avec lui, il se sent rassuré et tout se passe bien. Et la qualité des images, s'en ressent aussi. Et le personnel soignant aussi est satisfait et heureux.
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1: Les plus beaux événements du département sont sur votre radio ici au Roussillon et avis aux fans de Coldplay. Le 30 octobre prochain, au Palais des Congrès de Perpignan, le groupe tribute Coldplay de recréer l'univers du célèbre groupe britannique avec un spectacle fidèle aux concerts originaux pour une soirée immersive et haute en couleurs. Les places d'ores et déjà disponibles évidemment. Et puis on a également un petit message WhatsApp.
2: L'opération Brioche de l'UNAPI 66 est de retour du 5 au 11 octobre. En achetant une brioche, vous soutenez nos actions et nos projets. 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N'oubliez pas, une brioche achetée, c'est un sourire d'enfant.
1: Et vous aussi, vous annoncez vos événements à la radio ici au Roussillon grâce à l'appli WhatsApp et vos vocaux au 04 68 35 5000.
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2: On vit la vie de Super Mamie. Elle a été élue le 21 septembre dernier à Le Cat. Elle s'appelle Nicole Ruiz. Elle a 66 ans, elle est de Neffiac. Et pour vous, Nicole, on peut le dire vraiment, la famille, c'est primordial, c'est essentiel. Hein.
3: Ben oui, nous on n'est rien sans la famille.
2: Et je sais que quand vous fêtez Noël à la maison, c'est toujours chez vous.
3: Ben c'est chez moi parce qu'il y a plus de place. Donc on se retrouve facilement 42, si ce n'est pas plus aujourd'hui, parce que la famille s'agrandit. Et puis tout le monde s'y met, donc c'est ça qui est beau. Quoi. Ouais. Ma sœur aînée, elle fait le plat principal. Les autres, ce sera le vin, les glaces, le pain, le fromage. Enfin, on passe une superbe journée jusqu'au soir. Il n'y a pas d'heure après.
2: L'élection de Super Mamie, vous avez mis en avant votre club de cœur, hein, puisque depuis 42 ans, vous dansez avec le Fomen de Perpignan.
3: Oui.
2: Et puis, il y a eu également des messages de vos petites filles.
3: Oui, exact, oui. J'ai eu Carla, tous les enfants, d'ailleurs, même le bébé qui faisait c'était trop bon. Mais tous les cinq. Oui, il n'y a que Emma, pauvrette, elle ne parle pas, mais je l'avais dans les bras. Donc, le plus beau cadeau pour moi, c'était aussi de l'avoir sur scène.
2: Et vous avez cinq petits-enfants qui ont laissé comme ça des messages pour votre élection. Bonjour Carla.
4: Bonjour.
2: Merci de nous rejoindre. Toi, tu as 7 ans et tu es une des petites filles de Nicole.
4: Oui.
2: Tu l'appelles comment d'ailleurs, Mamie Nicole ?
4: Non, Mamie.
2: À ton avis, Carla, toi qui as 7 ans, pourquoi ta mamie, c'est une super mamie ?
4: Parce que je l'aime et je veux quoi avec moi. Et quand j'ai peur, elle dort avec moi.
2: Elle te fait des confitures, elle te fait des bons gâteaux, des bons petits plats, par exemple ?
4: Oui.
2: Ouais, c'est quoi les spécialités, les choses que tu aimes bien, que te prépare ta mamie ?
4: Les yaourts.
3: Elle adore les yaourts fait maison. Chaque fois qu'ils arrivent, mamie, tu nous fais des yaourts. Alors je fais des yaourts.
2: Ah, t'as de la chance, hein, Carla. Tu le sais que t'as de la chance d'avoir une mamie comme ça ?
4: Oui.
2: T'en parles à tes copines, par exemple. Tu leur dis quoi quand tu parles de ta mamie à tes copines ?
4: Je leur dis que c'est une super mamie.
2: Ouais.
4: Qu'elle me fait rire.
2: C'est vrai que ces mots, même pour l'élection, ça vous a beaucoup touché, les mots de vos petits-enfants.
3: C'est mes amours.
2: Ouais.
3: Et il n'y a rien de plus fort que ça. Que ce soit mes enfants, c'est ma peau, c'est ma vie, c'est mon être, c'est tout.
2: Merci beaucoup Carla.
3: Et je ferai tout pour eux de toute façon, ils le savent.
2: On t'embrasse très fort ici et ta mamie, elle est toute émue de t'entendre Carla. T'es en quelle classe ?
4: CE1.
2: En CE1 et toi tu habites du côté de ?
4: De Montpellier.
2: Vers Montpellier, voilà. Et tu viens voir souvent ta super mamie. On est aussi en ligne avec Fabienne Ollier. Bonjour Fabienne.
5: Bonjour.
2: C'est vrai que cette émotion, Fabienne Ollier, vous qui organisez le concours depuis des années, eh bien on la retrouve à chaque élection finalement.
5: Eh oui, puisque l'idée de ce concours que j'ai créé il y a 30 ans d'ailleurs, puisqu'on fête notre 30e anniversaire cette année, eh bien c'était justement de donner la possibilité aux enfants et aux petits-enfants de dire haut et fort et de manière publique au combien ils aiment leur mamie et pourquoi surtout.
2: Et Nicole, vous le disiez, vous êtes prise au jeu maintenant et vous avez envie de décrocher le titre national. Hein.
3: Elles sont tellement fières, mes filles, mes petites filles.
2: Ouais.
3: Quand vous la voyez, ah t'as gagné mamie, t'as gagné, c'est trop beau. Donc je vais jusqu'au bout, oui, maintenant je suis dans le train.
2: Ouais. Pour ça et puis également pour...
3: Et le folklore, oui, bien sûr, c'est ma culture depuis 42 ans et moi je défends la culture catalane et je trouve qu'elle n'est pas assez reconnue dans les PO. Donc. Mmh. Et dans l'Aude, eh ben, écoutez, j'attends qu'on m'appelle pour pouvoir leur dire ce que je ressens.
2: Ouais.
3: Et puis,
2: mettre en avant les huîtres de Le Cat, les châteaux catalans.
3: Ah ben oui, exemple, parce que les huîtres, c'est là-bas que je vais les chercher d'ailleurs. Mais c'est vrai qu'il faut mettre tout ça en avant, c'est trop beau.
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1: Avant, dans cette salle d'exposition, c'était notre usine d'anchois. 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
3: Ici ça marche, tous les matins on accueille ceux qui font briller le pays catalan, des personnalités inspirantes, de belles histoires, des initiatives, des innovations. Et c'est un peu tout ça aujourd'hui avec vous, Evan Garcia, bonjour.
4: Bonjour.
3: Et à vos côtés, Marvin Le Penven, bonjour.
5: Bonjour, salut David.
3: À vous deux, vous avez moins de 50 ans je crois, hein.
4: Tout à fait, c'est exactement.
3: Il y en a un qui a 26 ans, l'autre qui a 22 ans. Et vous avez lancé votre boîte de prod. J'imagine qu'il y a un petit peu de trac là avant le premier spectacle de la première saison.
5: Bah, c'est ça, tout à fait. À savoir tout de même qu'on a commencé les spectacles depuis septembre dernier. Mais là, en effet, c'est notre première vraie saison de spectacle sur le secteur Perpignan, Narbonne et Béziers. Donc, un petit peu de trac. Mais en tout cas, on est prêt à les accueillir et à se régaler avec eux.
3: Alors, on va explorer l'affiche de votre première saison. On va raconter aussi un peu de votre histoire en commençant par le nom très poétique de votre boîte de prod.
6: On dirait le sud, le temps du monde.
3: On dirait le sud, j'adore. Qui a trouvé le nom ?
5: Eh ben, ça a été le fruit d'une longue réflexion. Il fallait quelque chose qui parle à tout le monde, aux plus jeunes, aux plus vieux, et donc au sud également, principalement. Ouais. Donc c'est parti de là et on est tombé sur le sud de Nino Ferrer.
3: Voilà, donc on dirait le sud. Entre vous, c'est d'abord une histoire d'amitié. Je crois que vous êtes rencontrés à l'IDEM, hein, c'est l'école des arts créatifs au Soleil, où beaucoup de Catalans qui innovent sont passés.
7: C'est ça, exactement. Donc on s'est rencontrés dans ce cadre-là, simplement dans une première initiative de apprendre de ce métier. La technique principalement, tout ce qui englobe le métier de l'événement finalement. Et c'est finalement nos idées de projet et ce qu'on avait envie de construire ensemble qui nous ont amené à commencer à collaborer ensemble.
3: Alors au tout début, ça a été quelques soirées, notamment autour du rap, hein, je crois que vous avez organisé à vous deux.
7: C'est ça, c'était notre passion à la base. Et après, visiblement, tout évolue, les envies, les objectifs, mais aussi le plaisir.
3: Ouais. Et puis, quelques soirées aussi à Vinoshop, à Perpignan, un endroit où il y a des spectacles tout au long de l'année. Aux déferlantes aussi, un petit peu sur la beach stage, c'est
7: exactement.
3: Ça, des déferlantes.
7: Un peu de droite à gauche, toujours dans l'instinct d'urbain qui vient de notre passion. Et tout ce côté-là, c'était vraiment englobé dans le milieu urbain qu'on était encore en train de développer à ce moment-là.
3: Alors, je le disais, on revient aussi à votre âge, parce que c'est étonnant quand même, à 22 ans et 26 ans, de lancer sa propre boîte. Des fois, ça peut donner un petit peu le vertige, non ?
5: Oui, c'est vrai. Bon, après, voilà, c'était question aussi de pas se mettre de barrières. Et puis, on est quand même allé étape par étape, notamment avec cette formation à l'IDEM. Ensuite, on a monté une association. Puis, la société est venue. Donc, voilà, ça nous a permis de prendre le temps de faire les choses étape par étape, hein, tout simplement.
3: Mais est-ce qu'il faut prouver peut-être plus de son professionnalisme quand on est jeune, quand on doit par exemple parler avec ceux qui gèrent la carrière de Chantal Latsou, qui fait partie de votre programmation cette année?
5: Tout à fait, là on se confronte à des producteurs qui ont 30 et 50 ans de carrière, exactement, avec des productions parisiennes. Nous on est à Perpignan, on est tout jeune comme vous le dites. Donc il y a toute une phase justement pour s'imposer, montrer qu'on en était capable, convaincre,
2: et
5: ça porte ses fruits.
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0: joue avec Julien Clerc sur ICI Roussillon. Dans un instant, je vous emmène en balade, comme tous les dimanches sur ICI Roussillon. Balade aujourd'hui à Boulternère, dans le Bas-Conflans.
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0: L'info arrive dans votre radio ICI Roussillon, il est 11h.
2: 11h.
0: Et 50 mm de pluie sont tombés en quelques heures sur Perpignan ce matin, Rosalia MacArthur.
3: Oui, la ville fait partie des secteurs les plus touchés, avec le Val-Espire et la côte. Tout le département est en vigilance orange pluie-inondation aujourd'hui. Selon Météo France, les cumuls pourraient atteindre 80 à 120 mm. C'est l'équivalent d'un peu plus d'un mois d'octobre de pluie dans les Pyrénées-Orientales, qui va donc tomber en une journée. L'intensité n'est pas exceptionnelle. Aucune intervention des pompiers liée à la pluie depuis ce matin, mais le risque reste présent. La préfecture rappelle qu'il faut éviter de prendre la voiture. Certaines routes peuvent être inondées. On rappelle que les passages à gué sont fermés et les événements en extérieur annulés aujourd'hui. La vigilance orange devrait se terminer aux alentours de 16h. Dans les Pyrénées catalanes, la contestation monte d'un cran contre le projet de télécabine entre Setcases et Vallter 2000. Un collectif franco-catalan vient de saisir la justice pour tenter de bloquer cet équipement à 40 millions d'euros qui doit grimper jusqu'à 2500 mètres au cœur d'un parc naturel près de 3 réserves naturelles côté français. Une désillusion de plus pour l'USAPA à l'extérieur. Lourde chute hier à Créteil face au Racing, 55 à 25. Les Catalans ont été dépassés sans réponse face à la puissance des Franciliens. Le rugby à 13 et pour la deuxième année d'affilée, c'est un vainqueur inédit qui a remporté la Super League. Wakefield a remporté la finale hier à Manchester, victoire 23 à 10 face à Warrington. Toujours pas de sacre donc pour Warrington qui a perdu hier sa cinquième finale. En basket, déception pour les basketteuses de Canet, battues pour la première fois dans leur salle cette saison. Elles se sont inclinées hier soir 65 à 52 face à Colomiers. Et puis, une Catalane sur le podium mondial d'agility. Émilie Salès et sa border collie Peps, 6 ans, ont décroché le bronze fin septembre aux mondiaux d'agility en Finlande. Un parcours d'obstacles chronométrés où le chien file et où le maître guide. Bravo à ce duo, leur performance en vidéo est à retrouver sur nos réseaux sociaux. La météo, c'est cette vigilance orange, pluie, inondation sur le département Virginie.
0: Oui, toujours en cours, vous l'avez dit Rosalia, avec un ciel bien couvert, des averses, mais le temps devrait s'améliorer au fil des heures, nous dit Météo France, avec un vent de secteur est faible à modéré, des rafales proches des 55 km/h sur le littoral en fin de matinée. Les températures maximales, elles sont relativement homogènes aujourd'hui sur le département. 20 degrés à Sayagouze, 21 degrés à Totavel, 22 degrés à Prades et 23 degrés pour Perpignan, Canet ou encore Serré. Vigilance pluie extrême aussi à Figueres avec 20 degrés aujourd'hui et orage et forte averse sur Narbonne avec 21 degrés. À tout à l'heure, Rosalia.
3: À tout à l'heure.
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0: Et aujourd'hui, je vous emmène à Boulternère, au cœur d'un village où les siècles se superposent un petit peu comme les pages d'un livre d'histoire. Et avec Jean, guide passionné de patrimoine local, nous allons découvrir une étonnante église du XIIe siècle qui cache un ancien donjon avant d'effectuer un véritable voyage dans le temps jusqu'à l'époque baroque. C'est notre balade aujourd'hui sur ICI Roussillon.
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0: Et votre dimanche aussi en musique avec George Harrison.

0: My Sweet Lord avec George Harrison sur Ici Roussillon.
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0: Je vous emmène aujourd'hui à Boulternère, village situé à mi-chemin entre Y-sur-Tête et Vinça. Boulternère qui possède un patrimoine unique. Et mon guide dans cette balade, c'est Jean. Il est passionné de patrimoine local et il nous fait tout d'abord découvrir cette étonnante église du XIIe siècle.

0: L'église, je leur propose, quand je sens que ça accroche, que les personnes sont aussi passionnées d'histoire, j'en profite pour leur faire visiter le village. Et la particularité de cette église-là du XIIe siècle, c'est qu'au-dessus, beaucoup de personnes voient le clocher de l'église. Or, ce n'est pas un clocher, c'est un donjon. Il n'a été recouvert que vers le XVIIIe siècle. Donc, c'est important de savoir. Et ce donjon-là permettait de voir s'il y avait des assauts, parce qu'il était aussi considéré, avec la serre qui nous entoure, c'était aussi considéré comme étant le château de Boule Ternaire.
1: Un château-église.
0: Voilà. On peut dire ça comme ça. Moi, j'appelle plutôt le donjon-église, mais bon, après, chacun nos sensibilités. Parce que moi, j'ai la représentation du château un peu comme à Évol ou ailleurs. Que là, c'était vraiment le basique, la tour, le donjon, avec des remparts, donc château. Voilà. Donc là, on est bien sur le XIIe siècle. On va retraverser. Il y a le baptistère qui est ici. Il est lui-même du XIIe siècle. Donc c'est le baptistère d'origine de cette église-là, avec le marbre de Boule Ternaire.
1: Gris rosé.
0: Voilà, il n'a jamais eu trop de succès avec l'arrivée du marbre de Villefranche ou le marbre de Serré, ou alors par la suite détrôné tous par l'italien.
1: Mais il est très joli.
0: Ah oui, moi je trouve qu'il est magnifique. Hein. Au printemps je le nettoie pour que les couleurs ressortent, un peu d'huile de lin pour raviver un peu les couleurs, et bien je trouve qu'il est très beau. C'est dommage qu'on n'ait pas pu le rentrer dans l'église, quoi.
1: Et là, nous allons franchir la porte.
0: Voilà. C'était à l'origine, c'était la... Bon, maintenant, ça tout a été transformé après la Révolution, bien après, hein, vers 1700 et quelques, pour en faire un presbytère, parce qu'il y a eu jusqu'à 11 prêtres ici. C'était presque un prieuré, mais bon, il y a eu jusqu'à 11 prêtres, donc il fallait le loger. Et ils ont démonté l'ancienne église pour en faire le presbytère. En voyant la taille des piliers, il faut qu'on se rappelle qu'au-dessus, il y a le donjon. Donc la nécessité d'avoir des piliers costauds, sinon tout s'effondrait.
1: Et là, c'est quoi cet escalier ?
0: Là, c'est pour le passage pour aller dans la nouvelle église, celle du XVIIe siècle. Donc là, on retraverse les portes du temps.
1: Allez, je vous suis. Donc on passe du XIIe au XVIIe siècle et avec un effet waouh. Hein.
0: Oui, c'est vrai que c'est vraiment le... C'est pour ça que j'aime bien utiliser la formule du passage dans le temps. On part d'un endroit simple à quelque chose de très riche, parce que là on est sur l'art baroque. Hein.
1: Ce retable est magnifique.
0: Ah, oui. Alors pour la particularité, c'est que j'avais appris par une personne de monument historique, c'est un retable qui est recouvert de 700 grammes de feuilles d'or. Donc, ça doit représenter quand même une certaine fortune, on va dire, à l'heure d'aujourd'hui. Mais c'est vrai que c'est un travail remarquable. À l'époque, ils savaient travailler le bois, ils sculptaient tout, tout main, il n'y avait pas de machine. Hein.
1: Donc là, on a l'architecture gothique.
0: Le gothique roussillonnais.
1: Elle est dédiée à qui, cette église ?
0: Saint-Sulpice, le titulaire, et les suppléantes, on a les bustes reliquaires, c'est Sainte Rufine et Sainte Juste.
1: Alors, du baptistère médiéval au retable couvert de feuilles d'or, cette première visite nous fait traverser près de 5 siècles d'histoire, à quelques pas seulement. Mais l'église de Boule Ternaire n'a pas encore livré tous ses secrets que vous allez découvrir dans un instant.

0: Il n'y a que de l'amour chez toi avec Christophe Mahé sur Ici Roussillon.
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0: Nous poursuivons notre balade aujourd'hui à Boulternère et notre découverte de l'église Saint-Sulpice. Au-delà de son architecture et de ses retables remarquables, Jean, notre guide, nous raconte aussi la vie des habitants d'autrefois et leurs traditions.
3: Alors, moi, ce que j'aime bien, c'est montrer un petit peu aussi, c'est ce qu'on, beaucoup de personnes se posent la question, c'est quand on regarde les chaises. Chaque chaise a un nom. Ce qu'il faut se rappeler qu'à l'époque, même au XXe siècle, le siècle dernier, c'est encore très récent, les personnes payaient leur place. C'est pour ça qu'il y a les noms sur les chaises. Donc, ce qu'on peut voir aujourd'hui par rapport à la présence, je dirais, des paroissiens, c'est qu'à l'époque, tout était comblé, tout le monde payait sa place. Et aujourd'hui, il y a à peine une dizaine de paroissiens. Donc, on voit la chute vertigineuse des paroisses, quoi. C'est quand même dramatique, mais c'est une réalité.
0: Les gens viennent aussi pour l'architecture, le patrimoine.
3: Oui. Souvent le patrimoine, où on fait salle comble, façon de parler. C'est surtout parce que là, je vois la chapelle de la Sanche. Parce que là, c'est la chapelle dédiée aux Pageus, les paysans catalans d'ici de Boulternère. Et donc, il y a une procession qui se fait tous les jeudis soirs, procession de la Sanche. C'est une particularité spécifique de Boulternère. Tous les jeudis saints. Le vendredi, c'est Arles, il y a Perpignan, il y a plusieurs autres villages qui le font aussi. La plus célèbre, c'est Perpignan.
4: Bah, oui,
3: moi, j'ai participé à celle d'Arles aussi. Mais c'est vrai que ici, ça fait venir du monde. Hein. Ça paraît pas. Les personnes sont intéressées par le patrimoine tant immobilier que la tradition. Côté traditionnel attire encore. Hein. Ben moi, j'aurais tendance à attirer l'attention aux personnes parce qu'on voit le retable du maître autel, mais j'attire aussi l'attention sur celui du rosaire parce que je le trouve fabuleux. Malgré que les puristes le surnomment le retable Ripollin parce qu'il est peint. Mais je trouve que quand on s'approche un peu, on va s'y approcher si vous voulez bien. Quand on s'en approche, on voit la dimension humaine. Que je suis convaincu, s'il avait été recouvert en feuilles d'or, on ne l'aurait pas. Le rendu n'est pas le même. Mais je trouve que quand on regarde les scènes, c'est vraiment, quand on voit ça, le travail qui a été fait pour l'époque, c'est quand même spectaculaire, quoi. On voit les drapés, des vêtements, tout, hein. C'est fait sur bois, alors qu'on aurait presque tendance à croire que c'est du marbre.
0: Tellement ah oui, c'est fait. C'est incroyable.
3: Ah oui, non, mais je pense que la couleur apporte cette dimension-là. Et c'est cette dimension-là que je trouve vraiment remarquable, parce que c'est la dimension humaine, quoi, tout simplement. Celui-ci, il est beau, mais je trouve froid. Que là, il y a une chaleur, je sais pas, mais c'est mon ressenti personnel, qu'on soit bien d'accord. Hein. Je sais que les puristes, eux, ils n'aiment pas trop. Mais bon, chacun ses goûts, hein.
0: Là, la fontaine, c'est pas la fontaine qu'on a vue dans le village.
3: Ah non, la fontaine que vous avez vue, c'est la fontaine au blason qui a été offerte en 1790 par le seigneur.
4: Il y avait à cette fontaine.
3: Ah bah évidemment.
4: Allez, ok.
3: Ouais. C'est le seigneur de l'époque, celui qui était à la seigneurie, qui l'a offerte avant de se barrer. C'est histoire de dire, vous allez vous rappeler de moi parce que j'ai toujours été bon avec vous.
0: Entre feuilles d'or, retables sculptés et traditions, cette église révèle toute la richesse du patrimoine local. Et nous allons maintenant, avec Jean, quitter ces lieux pour poursuivre donc notre découverte dans les ruelles du village de Boulternère.
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0: Saint-Malou avec Françoise Hardy sur Ici Roussillon.
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0: Jean, on va quitter l'église pour se rendre vers une fontaine.
3: Oui, la fontaine au blason.
0: Et vous refermez hein, la porte.
3: Ben, il y a quand même des choses...
0: On l'a compris, de valeur. Là, on va se diriger vers la rue donc de la Fontaine au Blason. Et à notre droite, il y a une tour.
3: La tour, ça, c'est la tour de défense. C'est pas une tour à signaux, c'est une tour de défense. Parce que là, on va s'approcher un peu. Comme ça, en voyant, vous allez mieux vous rendre compte. Là, ce que vous aviez à l'époque, c'était le rempart. Toute cette partie-là, c'était le rempart. Vous aviez le chemin de ronde qui est au-dessus. On voit encore les créneaux. Vous voyez, on voit bien encore la forme. Avant, le mur du rempart, et il allait jusqu'à la tour. On voit encore la cicatrice après la tour. Et là, le chemin de ronde passait par l'entrée, que vous voyez l'ouverture qu'il y a là. Parce qu'il n'y a aucun accès, c'est un peu comme dans les sous-marins. C'est protégé, celui qui arrivait en dessous ne pouvait pas monter. Il était bloqué, donc si on y en a qui arrivaient par en bas, ils étaient coincés, ils ne pouvaient pas accéder au chemin de ronde.
0: Il y avait quoi dans cette tour ?
3: Il y en a qui disent la tour prison. Donc, je laisse l'imaginaire fonctionner. Parce que non, pour ça, j'ai pris en compte l'abbé Paulet, qui a écrit lui-même un livre, et qui pense que la prison était où il y a les grilles, là, en bas. Il y a une ouverture avec des grilles, et lui, il la voyait plus par ici.
0: Il n'y a pas d'écrit, en tout cas.
3: Là-dessus, non. C'est que des hypothèses qu'on peut formuler. Hein. C'est là, le côté intéressant, parce qu'on peut se faire son propre film.
0: Et vous-même, vous avez écrit des ouvrages ?
3: Oui, tous les édifices religieux du département hors Perpignan. J'ai voulu faire un peu comme j'avais fait pour le système des tours à signaux, c'est de faire l'inventaire de l'existant d'aujourd'hui et ce qui a existé à l'époque, faire le comparatif. Et en allant faire les randonnées, c'est de surtout de montrer en photo ce qu'on peut aujourd'hui regarder, voir plutôt, et regarder aussi inévitablement.
0: Donc vous avez fait un livre sur les tours à signaux, un sur les édifices.
3: Système des tours à signaux parce que j'ai intégré les châteaux qui en faisaient partie et les chapelles observatoires. Et là je suis en train d'écrire sur tous les lieux oubliés du département, c'est-à-dire les anciens villages qui ont disparu. Parce que ça fait partie de l'histoire du département aussi. Et on a tendance à oublier que je prends certaines communes où on dit tiens, il y a Font de Pédrouse par exemple. Beaucoup de personnes ignorent que c'était Prince-Badaguet qui était le village d'origine et Font de Pédrouse était le hameau de Prince-Badaguet.
0: Et là, on arrive donc voilà, sur cette fontaine.
3: Fontaine au blason. Voilà.
0: Alors, 1790.
3: C'est la date que le blason a été offert par le seigneur de l'époque, de Boulternaire.
0: C'est quoi le blason ? Venez, on se rapproche. Qu'est-ce qu'on a sur ce blason ? On a un aigle.
3: C'est l'ensemble du blason des ducs de Medina Coeli. Donc c'est toute leur seigneurie qu'ils avaient à l'époque. Alors ça représente une trentaine à peu près de seigneuries réparties sur l'ensemble de la Catalogne. Ça faisait partie de la branche des rois les plus anciens d'Espagne. Donc l'écu est celui d'un grand d'Espagne comportant les armes d'une vingtaine de familles, parmi lesquelles les Baisans de Moncada.
0: Que représente ce blason ?
3: Ce blason représente les armoiries du seigneur de Boulternaire, qui était par ailleurs seigneur de vicomte d'Ille. Et grand d'Espagne aussi, mais tout en sachant que c'était à l'époque de la royauté. Et quand il l'a offerte en 1790, la révolution venait d'arriver à Paris. Donc il fallait qu'il fuit. Et pour dire ne m'oubliez pas, il offrait le blason.
0: Et donc ça représente la couronne, l'aigle et les différents domaines. Voilà. Pourquoi il y a une petite fenêtre ?
3: Alors la trappe là, c'est parce qu'avant c'était une fontaine.
0: Oui,
3: aujourd'hui, elle ne fonctionne plus comme telle. Ah. Mais c'était le réservoir, c'était pour accéder au réservoir pour le nettoyer. Tout simplement.
0: Okay. Mais cette fontaine, elle coule encore, Jean ?
3: Bah oui, actuellement elle est toujours en service.
0: Regardez. Vous allez appuyer et alors on a l'eau qui coule hein, voilà. Et qui arrive d'où ?
3: Elle arrive de... À l'origine c'était une source, mais je pense qu'aujourd'hui c'est la concession, je pense. Parce qu'à l'origine elle était un peu plus haut. Elle a été démontée pour faire passer la route et ils l'ont emmenée ici.
0: Voilà, une balade du sommet des remparts jusqu'à la fontaine offerte à la veille de la Révolution française. Boulternaire dévoile un patrimoine aussi discret que passionnant. Et cette balade, eh bien, rappelle combien les petits villages de notre département ont encore beaucoup d'histoires à raconter. Dans un instant, des infos pratiques pour aller vous-même visiter Boulternaire.

0: Modern Talking avec nous sur Ici Roussillon.
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0: Cette balade que je vous ai proposée à Boulternair, ce charmant village médiéval situé entre le Ribéral et le Conflans, qui offre un riche patrimoine historique avec des paysages remarquables, eh bien vous pouvez faire vous-même cette balade. L'accès est libre, bien évidemment. Vous allez vous promener dans le centre historique fortifié, le vieux village qui conserve des vestiges et des fortifications médiévales, et notamment trois portes, donc, et deux tours, ainsi que ce donjon rectangulaire d'époque wisigothique. Et puis, vous l'avez entendu, avec notre guide Jean, les églises, Saint-Sulpice, puisque le village possède deux églises dédiées à Saint-Sulpice, l'une romane, donc, du XIIe siècle, et l'autre gothique, qui abrite de superbes retables du XVIIe siècle. Et puis, ne manquez pas, si vous êtes sur Boulternair, d'aller faire un petit tour sur une chapelle environnante, pas très loin du village. Vous pourrez découvrir la chapelle de Barbadeil. C'est une chapelle d'origine pré-romane, remaniée au XIe siècle. Je remercie particulièrement Jean Boisset, mon guide dans cette balade. Jean qui a écrit le livre « Le système des tours à signaux des Pyrénées-Orientales » paru aux éditions Les Presses Littéraires, avec comme sujet l'ensemble du dispositif d'alerte défensif contre les invasions dans les Pyrénées-Orientales. Et pour ses recherches, bien Jean a parcouru plus de 8000 km quand même à pied pour visiter les 226 communes du département.
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0: Et dans un instant sur Ici Roussillon, nous allons retrouver Pauline Moreau, notre herboriste qui a des solutions très naturelles pour favoriser un bon sommeil.

0: Que je t'aime avec Johnny Hallyday.
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0: Pauline Moreau, bonjour.
3: Bonjour Virginie.
0: Herboriste à Perpignan, on va parler sommeil avec vous. On va pas s'endormir dans cette chronique, mais en tout cas, vous avez apporté les plantes qui vont nous aider à mieux dormir. Alors si on souffre d'insomnie, de difficultés d'endormissement, de réveil nocturne, y a-t-il des solutions naturelles grâce aux plantes ?
3: Bien sûr Virginie. Pour ça, je vous propose une tisane. Une tisane composée de 4 plantes. Alors c'est une recette transmise de génération en génération, donc que je tiens de mon père, qui tient aussi des prédécesseurs de l'herboristerie moderne. Donc dans cette tisane, on met du coquelicot, donc c'est le pavot des champs, on le connaît tous, hein. On prend ces pétales froissés qui sont rouges écarlates que l'on fait sécher. On prend du mélilot. Le mélilot, c'est une jolie plante aux fleurs jaunes. Un petit peu de passiflore. Alors, on prend les parties aériennes. En herboristerie, il faut savoir que les parties aériennes de la passiflore, donc ce sont les fleurs, les tiges et les feuilles. La passiflore, c'est vraiment la plante pour l'excitation nerveuse. Si vraiment on est excité, si on veut un petit peu calmer le système nerveux, c'est cette plante qu'il faut ajouter. Et après, si on cogite beaucoup, on peut rajouter les fleurs d'aubépine. L'aubépine, c'est l'ami du cœur et c'est vraiment la plante du lâcher prise. Vous savez, quand on a le petit vélo dans la tête.
0: Ouais, le petit hamster, hein, qui tourne dans la roue.
3: Exactement. Et j'ai même une cliente au comptoir une fois qui m'a dit « Pauline, c'est pas un petit vélo que j'ai dans la tête, c'est un vélodrome. »
0: Carrément. Et alors, cette tisane, Pauline, on en boit combien et comment ?
3: Alors, on peut boire une tasse, donc c'est l'équivalent d'un petit quart de litre. La tasse qu'on fait à boire le soir, une heure avant de se coucher, par exemple. Ça, c'est très bien. Et pendant qu'on boit cette tisane, justement, on peut avoir à côté de soi une petite fiole d'huile essentielle qui s'appelle le petit grain bigaradier. C'est-à-dire que c'est la feuille de l'oranger. On l'appelle le PGB, petit grain bigaradier. Et par image, on dit que c'est l'huile essentielle des PDG. Les PDG, on sait tous que c'est des gens très actifs, en fait, qui ont besoin de se détendre. Donc, ça peut correspondre très bien. Donc, on peut la prendre le soir en buvant sa tisane.
0: Et cette huile essentielle, on va la respirer ?
3: Oui, exactement. Donc, on ouvre la fiole, on peut la respirer. On peut aussi se mettre quelques gouttes directement sur les poignets, sur le plexus ou encore sous les pieds, parce que c'est là où la peau est la plus fine.
0: Y a-t-il d'autres astuces pour mieux dormir ?
3: Oui, par exemple, avant d'entrer au lit, on peut avoir les bourgeons de figuier et de tilleul. Ce sont des bourgeons de feuilles des arbres pour passer une bonne nuit. Il faut savoir que ce mélange, d'ailleurs, peut être utilisé pour des insomnies, carrément d'endormissement. Et on peut les prendre aussi bien pour les adultes que pour les enfants aussi. Donc, bourgeons de figuier et de tilleul, ça c'est souverain et c'est à avoir sur la table de nuit.
0: Un petit geste peut-être pour terminer.
3: Oui, alors moi j'ai appris quelque chose de très simple en médecine traditionnelle chinoise. Avant de s'endormir, on se met sur le lit, on se met sur le côté droit, les jambes complètement recroquevillées, fléchies, je sais pas si vous voyez. Mm-hmm. Comme ça on a le cœur qui est en haut, le foie qui est en bas, donc ça circule hyper bien, puisqu'il faut savoir que c'est le foie qui stocke le sang dans la nuit. Donc là, on a la bonne position et on peut bien s'endormir.
0: Voilà, et un peu comme un bébé finalement en position de fœtus.
3: Exactement,
0: hein, position dans le fœtus. Ventre de sa maman.
3: C'est ça.
0: On s'y voit bien, mais là c'est super, toutes ces solutions naturelles grâce à vous, Pauline Moreau. Merci infiniment.
3: Avec plaisir, Virginie.

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0: notes sur le tableau. 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
1: Le chant est libre avec Patrick Fiori. Bonjour Hélène.
2: Bonjour.
1: Vous êtes notre touriste, vous habitez vous dans les Bouches-du-Rhône?
2: C'est ça, exactement, à Trèves, à côté d'Aix-en-Provence.
1: Ah, oh, ben dites donc, ça doit être joli hein, par là-bas.
2: Oui, j'habite au pied de la Sainte-Victoire, donc effectivement dans un environnement vraiment très très sympa.
1: C'est quoi, c'est un petit village? Il y a combien d'habitants chez vous?
2: Je pense qu'il doit y avoir dans les 10 000 habitants, c'est une petite ville.
1: D'accord. Et vous êtes à combien de kilomètres d'Aix-en-Provence?
2: 30 kilomètres à peu près, okay. Entre 25 et 30 kilomètres.
1: Quelle est la spécificité de votre région? Il y a les calissons, mais est-ce que vous aussi, vous en avez dans votre village?
2: Ah oui, il y en a. La spécialité, il y en a plusieurs. Toutes les spécialités qu'on peut retrouver en Provence.
1: Par exemple, qu'est-ce que vous aimez, vous, Hélène?
2: Qu'est-ce que j'aime? Le vin.
1: Bon, alors, c'est pas une spécificité forcément provençale. Mais si je viens chez vous, Hélène, que vous voulez me faire goûter votre terroir, vous mettez quoi sur la table?
2: Alors, à l'origine, je ne suis pas de Provence. Hein, je suis nordiste, je viens des Hauts-de-France. Donc, sur ma table, on retrouve des spécialités du Nord.
1: Le maroilles, les endives.
2: Voilà. Vous avez tout compris.
1: Ouais, c'est bon aussi. Franchement, c'est bon aussi. Bon, en tout cas, depuis combien de temps vous êtes dans les Bouches-du-Rhône?
2: Depuis 13 ans.
1: D'accord, bah quand même.
2: Ça fait plusieurs années, oui.
1: Et vous aimez aussi venir chez nous dans les Pyrénées-Orientales?
2: Alors, je viens régulièrement dans les Pyrénées-Orientales parce que j'ai ma sœur qui habite à Vinça.
1: D'accord.
2: Et j'ai ma fille qui habite à côté des Angles. Donc, je viens très régulièrement voir ma famille et découvrir la région depuis quelques années, région que j'aime beaucoup aussi.
1: Voilà, vous avez un pied chez les Provençaux et un pied chez les Catalans.
2: Un pied chez les Catalans, un pied chez les Provençaux et puis un pied aussi chez moi.
1: Et la tête au nord.
2: Et voilà, et la tête au nord, oui. Un peu partout.
1: Merci d'avoir partagé avec nous ce moment voyage dans cette émission. Belle journée, bon dimanche Hélène.
2: Belle journée.
1: Merci à vous.
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0: avec Spando Ballet sur ICI Roussillon. Bonjour Fatima.
1: Oui, bonjour.
0: À Cabestany.
1: À Cabestany.
0: Il a beaucoup plu ce matin aussi sur Cabestany.
1: Il pleut, oui, il a beaucoup plu. Là, ça va. Il pleut, mais c'est raisonnable.
0: Quoi. Il pleut viotte alors?
1: Non, il pleut viotte pas, il pleut.
0: Ah, il pleut, d'accord.
1: Non, il pleut.
0: On sort avec le parapluie, quoi.
1: Ah oui, sûrement.
0: D'accord. Fatima, on a joué avec Chico et les Gypsies sur cette réinterprétation.
1: On va s'aimer, on va toucher. C'est Gilbert Montagné, on va s'aimer.
0: Eh bien, vérification. Bravo, Fatima.
1: Ben merci.
0: C'est la bonne réponse. Et vous remportez ces invitations. Alors, double site, hein, double cadeau pour vous, puisque vous avez 4 invitations pour le musée de la préhistoire de Totavel, qui organise plein d'animations, un programme enrichi pendant les vacances de Toussaint. Et vous pourrez profiter, si vous y allez à cette période, eh bien, de toutes les visites guidées et des ateliers au cours de ces animations. Et puis, invitation aussi pour la grotte de Fondrabiouze.
1: Ben merci beaucoup et merci Cyril
0: Chidon. Avec grand plaisir Fatima, passez un bon dimanche. Merci à vous.
1: Merci à vous aussi, bonne journée.
0: Merci, au revoir.
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0: Et merci à vous d'avoir choisi la première radio locale des Pyrénées-Orientales. Il est midi. Midi. Et ça fait maintenant 6 heures que les Pyrénées-Orientales sont en vigilance orange pluie inondation, Rosalia MacArthur.
3: Oui, et pour le moment, il a beaucoup plu, mais sans incident majeur, Suzanne Chaudjaï.
4: Oui, depuis le milieu de la nuit, il a plu 55 mm à Perpignan, idem en Vallespir, environ 40 mm sur la côte Vermeille, 38 mm à Canet-en-Roussillon et 26 au Boulou. La pluie s'est un peu calmée en fin de matinée, mais elle pourrait reprendre en début d'après-midi. Météo France prévoit jusqu'à 120, voire 160 mm par endroit. C'est l'équivalent d'un peu plus d'un mois de pluie d'automne dans le département. Alors pour l'instant, aucun incident majeur. Ce n'est pas un épisode exceptionnel, mais le centre opérationnel de la préfecture reste actif, avec une centaine de pompiers prêts à intervenir. Les passages à gué fermés toute la journée. Les autorités rappellent qu'il est interdit de s'engager sur des routes inondées. Même les plus gros véhicules peuvent être emportés. Et les cours d'eau pourraient encore monter en niveau. Donc éloignez-vous, ne restez pas à proximité.
3: Merci beaucoup Suzanne. Et la fin de la vigilance orange est prévue à 16h aujourd'hui, puis la vigilance jaune jusqu'à 18h. Toutes les animations en plein air sont annulées dans le département. Vigilance orange dans l'Aude également. Ces intempéries, elles sont beaucoup plus intenses en Catalogne. Des pluies torrentielles. Barcelone et ses environs sont en état d'alerte. 2 personnes sont mortes selon les autorités. L'une des victimes est morte après l'effondrement d'un mur dans un camping, l'autre s'est noyé dans un garage inondé. Une troisième personne est portée disparue.
0: Dans les Pyrénées catalanes, les opposants à la télécabine entre Cette Case et Walter 2000 passent à l'offensive.
3: Un collectif franco-catalan saisit la justice pour bloquer ce projet à 40 millions d'euros. Il dénonce une construction aberrante au cœur d'un parc naturel et tout près de la réserve naturelle de Mantette. Des impacts transfrontaliers qui n'étaient pas pris en compte dans le premier projet. Madrid a donc demandé à Barcelone de refaire une évaluation environnementale. À Belfort, 2 personnes en garde à vue après l'agression d'un policier vendredi en marge des manifestations lycéennes. Le fonctionnaire avait été roué de coups au sol. Une enquête est ouverte pour tentative de meurtre. On y revient tout à l'heure dans le journal de 13h.
0: Et toujours pas de victoire à l'extérieur pour l'USAP.
3: Les rugbymen catalans ont été largement dominés par le Racing hier, 55 à 25, beaucoup plus fort physiquement. Mais dans cet après-midi compliqué, il y a quand même eu une éclaircie. Benjamin Urdapilleta, l'ouvreur argentin, est entré dans l'histoire de l'USAP. Il est devenu le meilleur marqueur de points du club sous l'ère professionnelle. Il lui fallait un point. Il en a marqué 8, le manager Laurent Labie.
5: C'était important pour lui, c'est pour ça qu'il a remis le couvert cette saison. Très déçu de terminer la veille de l'Access Match blessé. Donc forcément, pour l'ensemble de sa carrière, de son œuvre, c'est pas quelque chose d'anodin. Ça passe un peu dans l'anonymat parce qu'avec la défaite, bien sûr. Mais aujourd'hui, c'était important pour lui. C'était la 150e aussi d'Enzo Forlita, le maillot de l'USAP aujourd'hui. Donc voilà, et on a toujours des histoires ou des choses qui sont importantes pour le groupe. Mais comme on dit toujours, ça reste quand même l'USAP au-dessus de tout, et aujourd'hui on n'était pas au rendez-vous.
3: Et l'USAP est ce midi 11e du top 14, elle recevra Vannes samedi prochain. Vannes qui a perdu 43-40 face à Pau hier. En rugby à 13, Wakefield décroche son premier titre de Super League après sa victoire hier en finale face à Warrington, 23-10. Warrington qui perd sa 5e finale. En basket, première défaite à domicile cette saison pour les Canetoises, battues 65-52 hier par Colomiers. Et puis une Catalane sur le podium mondial d'agility, Émilie Salès et sa border collie Peps de 6 ans ont décroché le bronze fin septembre aux Mondiaux en Finlande. L'agility, c'est un parcours d'obstacles chronométrés où le chien file et où le maître guide. Bravo donc à ce duo, leur performance en vidéo est à retrouver sur nos réseaux sociaux. La météo, c'est cette vigilance orange, pluie, inondation aujourd'hui sur le département, Virginie.
0: Oui, et qui continue jusqu'à 16h avec un temps qui devrait s'améliorer, nous dit Météo France, avec moins de pluie en fin de journée, avec des températures maximales qui approchent les 23 degrés à Perpignan. Une situation un peu plus critique en Catalogne avec vigilance pluie extrême à Figueres avec 20 degrés et de fortes averses sur Narbonne. Avec 21 degrés, les passages à gué nous sont fermés dans le département, ainsi que les voies submersibles, notamment la RD 617 en route vers Canet. Nous vous remercions de votre fidélité, Sylvain, Laurence, Rosalia et moi-même. Nous vous souhaitons un excellent dimanche sous la prudence, bien évidemment. La suite du programme tout de suite avec Willy Rovelli.
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7: Bonjour, bon dimanche, sous vos applaudissements, c'est Willy vient déjeuner chez vous, numéro 1094.
8: Oh là là,
7: la Saphiloche. Bonjour la tribu.
8: Bonjour.
7: Alors, qui est là aujourd'hui? Nicolas Malabeuf, notre enfant de télé, bonjour, mon bon Nicolas.
8: Bonjour Willy, bonjour tout le monde.
7: Et Fabien Imo, notre geek. Bonjour mon Fabinou.
9: Bonjour Willy, bonjour à
7: et
9: tous.
7: Bienvenue à tous. Jusqu'à 13h30, non, c'est rien du tout. On raconte que des. Le problème, c'est là, c'est qu'on raconte que des bêtises.
8: À longueur de journée.
7: Et on peut pas vous dire la moitié de ce qu'on reste. Je sais que c'est très frustrant, c'est nul de faire ça. Parce que les gens disent, bah oui, mais pourquoi ils rigolent? Et je ne peux pas vous l'expliquer. Je sais, sinon on sera viré dans les deux minutes. Et je tiens à mon poste. Bon, bienvenue à tous mes amis. Jusqu'à 13h30, vous le savez maintenant, les samedis et dimanches, on vous propose un talk show pas comme les autres. Des infos avec nos invités, des sourires avec nos chroniques, de la musique, des cadeaux. Ici, on apprend et on se détend. Ici, c'est la radio utile. Alors vite, notez les deux dossiers du jour. Dans un instant, si comme moi, vous vous apprêtez à payer votre taxe foncière, si comme moi, jusqu'en décembre, vous payez le reste de votre impôt sur le revenu, si comme moi, vous avez l'impression de payer plus et encore plus et toujours plus, eh bien, restez ici parce qu'on va apprendre qu'on va encore payer plus dans une minute. Et à 12h30, la tendance du moment, attention, nos hippodromes sont en danger. Véritable part du patrimoine français, l'hippodrome, où se retrouvent des parieurs, bien sûr, mais aussi des familles qui viennent se balader avec les enfants. Il y en a vraiment partout en France. Et bien, nos hippodromes souffrent de la baisse du nombre de joueurs qui a été divisé par deux ces dernières années. Alors, si comme Guilux, le tiercé, c'est votre nana, eh bien, on en parle dans 20 minutes. Et puis, vous commencez à le savoir maintenant, c'est la nouveauté de cette saison. Ah, dorénavant, entre 13h et 13h30. Alors, ça, c'est le moment qu'on adore. C'est vous qui avez les clés de cette émission. C'est 30 minutes, 100%, rien qu'avec vous. Venez à l'antenne, vous nous racontez vos youpi, vos moments de la semaine, les trucs sympas que vous voulez nous rencontrer, la belle rencontre, la jolie histoire, la bonne nouvelle. Venez nous faire un petit coucou, venez réagir sur les thèmes du jour, les impôts. Est-ce que vous aimez payer vos impôts? Est-ce que vous comprenez pourquoi vous payez des impôts? Est-ce que vous êtes joueur ou joueuse de tiercé, ou est-ce que vous pariez à autre chose? Venez nous raconter tout ça. Le samedi, c'est youpi la vie, certes, mais le dimanche,
9: c'est youpi aussi.
7: 0810 055 056 et vous repartirez aujourd'hui.
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7: Voilà, vers 13h25.
9: Et vous pouvez réagir aussi en direct au 0810 055 056. Sur le WhatsApp de l'émission, on reçoit vos photos, vos vocaux, vos messages en direct dans notre studio.
7: Merci beaucoup, on a tout dit.
9: On a tout dit.
7: Alors, démarrons, allez, hop, hop, hop.
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0: Bonjour Olivier Redoulès.
1: Bonjour.
0: Bienvenue ici mon cher Olivier, vous êtes le directeur des études chez Rexcode. Alors, il y a quelques jours, vous avez sorti votre bilan annuel des prélèvements obligatoires. Et alors mon cher Olivier, le moins qu'on puisse dire, c'est que ça pèse lourd, hein. Ça fait mal, ça fait même très mal, ou c'est qu'une impression? Parce que j'ai l'impression qu'on nous prend de plus en plus, mon cher Olivier.
1: Alors ça pèse lourd et effectivement ça pèse de plus en plus lourd, parce que dans le décompte que nous avons fait, des prélèvements, en tout cas les nouveaux prélèvements nets des baisses éventuelles augmentaient d'à peu près 13 milliards d'euros en 2026.

0: En fait, sur le total, elles ont pris une partie un petit peu plus grosse. Les calaménages, c'est 18 milliards, les entreprises, c'est 19 milliards depuis 3 ans. Avec le sujet, c'est qu'une partie des taxes, des hausses de prélèvements sur les entreprises, ça va in fine, peser sur les ménages. Si vous prenez, par exemple, les allègements de cotisations, si on les réduit, les entreprises auront moins de marge pour augmenter les salaires. Voilà. Pour l'an prochain, le gouvernement veut fiscaliser l'épargne salariale, la faire rentrer dans le calcul des allègements de cotisations. Ben, ça va juste tuer l'épargne salariale pour beaucoup de salariés.
1: Exactement. Donc, mon cher Olivier, on va revenir sur le chiffre que nous avez donné là. En 3 ans, donc plus 37 milliards d'euros supplémentaires en taxes et impôts. Qu'est-ce que vous entendez, par taxes et impôts ? Ça a été prélevé où en plus ?
0: Alors, vous avez tout. Vous avez les cotisations sociales sur les salaires, fois du côté employeur et du côté salarié. Ouais. Les contributions sociales, comme la CSG et la CRDS,
1: tout le monde paie.
0: Mais vous avez aussi l'impôt sur le revenu, vous avez aussi la TVA, bien sûr, vous avez les impôts fonciers, vous avez l'impôt sur les bénéfices.
1: Impôts
0: et cotisations, c'est un champ très large. Et il faut savoir que les impôts et cotisations représentent à peu près 44% du PIB, c'est-à-dire de la richesse nationale produite. C'est logique, parce qu'on a aussi un État, une dépense publique qui est très élevée et qu'il faut bien financer. Donc l'un dans l'autre, on s'y retrouve en quelque sorte, mais la facture s'accroît.
1: Et on entend souvent qu'on est les plus taxés d'Europe, c'est vrai ça ?
0: Alors c'est vrai, mais en même temps, en face, on a aussi les dépenses publiques les plus importantes. Le vrai sujet, c'est qu'entre les deux, on a un écart qui est important, ce qu'on appelle notre déficit. Et tout le paradoxe de ces 3 dernières années, c'est que même si on a prélevé 37 milliards d'euros de plus sur les ménages et les entreprises, le déficit est exactement au même niveau, autour de 5,4 points de PIB.
1: Donc on nous prend tout cet argent pour faire quoi ? Pour boucher des petits trous,
0: Alors il y a plusieurs choses. La première, c'est que déjà la facture des intérêts a augmenté, et donc une partie des hausses d'impôts depuis 3 ans a juste servi à équilibrer la hausse de la facture d'intérêts. On parle quand même de cette année de près de 80 milliards. C'est juste énorme pour 2026, et ce sera encore plus élevé ensuite. Et puis aussi, sans doute qu'une partie des prélèvements, en fait, on est arrivé à la zone de ce qu'on appelle de rendement décroissant. Le mauvais côté de la courbe de l'affaire, c'est quand l'impôt tue l'impôt.
1: Donc,
0: partie en fait des prélèvements qu'on compte en points de PIB, comme font les économistes, en fait, on retrouve pas toujours ces petits.
1: Et Olivier, je vais vous demander un truc vraiment tout bête, mais par exemple, quand je gagne 100 euros, d'accord, mon employeur me donne 100 euros, j'ai combien qui va dans ma poche ?
0: Vous avez sans doute un peu moins de, autour de 40 euros qui vont dans votre poche.
1: Mais tu te rends
2: moins de la moitié.
3: Mais non, mais on donne trop.
0: Mais une partie vous permet d'acquérir des droits à la retraite ou au chômage. Ce qu'on appelle le salaire différé. Donc ce n'est pas neutre.
1: Bon, ce n'est pas neutre. Et pour terminer aussi sur un petit chiffre, pour celles et ceux qui nous écoutent, là, qui ont par exemple une activité avec des employés qui sont payés au SMIC, parce que je l'ai vu là dans votre rapport aussi. Si par exemple, je voulais augmenter mon employé de 100 euros, ça me coûte combien en réalité ?
0: Ça vous coûte très cher. Si votre employé est à temps plein autour de 1,2, 1,3 SMIC, ça va vous coûter 520 euros.
1: Donc si je veux l'augmenter de 100 euros, ça me coûte 520 euros.
0: Alors, clarifions ce que veut dire augmenter. Si vous voulez qu'il ait 100 euros de plus la fin du mois.
1: Voilà, c'est ça.
0: Si vous voulez qu'il ait 100 euros de plus sur son compte en banque à la fin du mois, le problème, c'est que il va perdre de la prime d'activité.
1: Voilà.
0: Il va perdre la prime d'activité, donc vous allez devoir payer juste 90 euros de plus pour la prime d'activité qu'il perd. Mais comme vous allez payer de l'argent en plus, ça va déclencher toute une cascade de prélèvements. Et au total, la perte de la prime d'activité va vous coûter 240 euros.
1: Il
0: y a quand même des cotisations de droit commun qui viennent. Et donc là, on est à peu près à 120 euros de cotisations et d'impôts de droit commun, plus 50 euros de perte d'allègement.
1: C'est démentiel. C'est un puits sans fond, en fait. On n'y arrivera jamais. Qu'est-ce qu'on fait ? On met la clé sous la porte, Olivier. Qu'est-ce qu'on fait ?
0: Une solution très simple, c'est quand même techniquement, mais politiquement ultra complexe, mission impossible, c'est de réduire la dépense ces prélèvements financent.

0: tous ces prélèvements et financiers aux dépenses. Et même quand on dit qu'on a un déficit public, ça veut dire qu'au fond, globalement, en moyenne, on reçoit plus que ce qu'on paie. Ouais. On n'en a peut-être pas l'impression. Il n'y a qu'à voir ce qui se passe dans nos lycées ou collèges cette semaine. Mais globalement, le fait qu'on ait un déficit public, ça veut dire que l'État, la sphère publique française, distribue beaucoup plus. Exactement, ouais, à peu près 150 milliards de plus que ce qu'elle prélève.
1: Bon, cherchons l'argent.
2: Bah, c'est la seule solution de votre modèle.
1: Oui, voilà, faites comme moi, allez tous planter votre argent en Suisse. C'est le message qu'on peut donner,
3: une
1: Olivier.
3: Une petite astuce.
1: Et Olivier, merci beaucoup, c'était très très clair, merci. Parce que c'est vrai que dès qu'on parle un peu tout ça, c'est vite compliqué, mais avec Olivier, c'était très clair. Merci infiniment. Olivier Redoulès, directeur des études donc chez Rex Code. Allez, si vous voulez réagir là-dessus, à partir de 13h, vous passez à l'antenne, 0810 055 056. Venez nous parler, voilà, si vous avez la sensation de payer de tous côtés. Et puis bon, voilà, venez nous raconter tout ça, on en parle à partir de 13h. On parle de quoi avec toi dans un instant, mon Fabinou?
3: L'actu web, je vais vous présenter une application qui va plaire à tous les propriétaires de camping-car.
1: Très bien.
3: Restez ici.
1: Restez tes parents ou un camping-car?
3: Mes parents, camping-car.
1: Voilà.
3: Ils vadrouillent.
1: C'est vrai, ils vadrouillent?
3: Pas beaucoup. Comme...
1: Bon, pas très bien.
3: Ça va.
1: Ça sert à rien qu'ils aient un camping-car. Ils ont une maison, c'est très bien déjà. Ah bah tiens.
2: On parlait des impôts.
1: Oh,
2: on est comme par hasard.
1: Money. Avec les Pink Floyd.

0: très bien. Ça, ça j'aime bien démarrer l'émission comme ça. C'est évidemment les Pink Floyd.
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0: Un petit mot sur le groupe Facebook, mon Fabinou, parce qu'on n'en a pas encore parlé. On est bien d'accord que le groupe existe toujours.
3: Ah, mais oui.
0: Comment il s'appelle ce groupe?
3: Alors, il est gratuit. Vous tapez dans votre barre de recherche Facebook, Youpi la vie avec Willy Rovelli, bim, vous tombez sur nous.
0: Voilà, venez, inscrivez-vous là, parce que c'est mou. En ce moment, au niveau des inscriptions, c'est mou.
3: Et là, en plus, c'est gratuit, donc profitez-en.
0: Venez, venez. Allez,
3: la question du dimanche, avez-vous déjà gagné, vous savez, à des jeux de hasard, loto, tiercé, jeu à gratter? On attend vos réponses.
0: Alors, voilà, n'hésitez pas, on vous attend. En attendant, c'est toi.
3: Oui, Je garde la parole.
0: Allez,
3: c'est parti pour toute l'actu web de la semaine. On démarre avec la mobilisation des étudiants partout en France. Les jeunes réclament, vous savez, plus de moyens. Et pour se faire entendre, ils sont dans la rue. Et ce qui a fait rire les internautes cette semaine, c'est le niveau d'humour sur les pancartes, vous savez, de manifs.
0: Oui.
3: On a pu lire 8h-18h, on est au lycée ou en garde à vue? Voilà, ça y va fort. Sur une autre, c'était marqué augmenter nos bourses, la bière coûte trop cher. Et bien voilà un vrai combat. On a pu lire également la nuit, c'est pour faire l'amour, pas pour réviser. Et une petite dernière, une heure de pause, 50 minutes de queue, c'est la 13 ou la cantine. Et oui, ça bouchonne apparemment dans les cantines scolaires. Nos étudiants ont du talent. En tout cas, toutes ces pancartes font un carton sur Internet. Toujours dans l'actu web, alors là, c'est génial, j'ai repéré une application qui va plaire à toutes les personnes qui possèdent un camping-car. Vous l'aurez remarqué, hein, les vacances sont finies
4: on est en octobre.
0: Ah oui, on l'a remarqué. Non,
3: vous l'aurez remarqué.
0: Les gens,
3: c'est une info. C'est une info.
0: Ah ouais.
3: Eh bien, la question.
0: C'est chez nous, hein.
3: La question est la question qui va se poser pour nos amis camping-caristes. Où stocker les camping-cars cet hiver? Parce que forcément, on n'a pas forcément toujours de la place chez nous.
0: Ou garer, peut-être.
3: Ou garer aussi. On stocke aussi les camping-cars.
0: Ah oui.
3: Eh bien, bonne nouvelle, j'ai repéré une application géniale qui est gratuite. Ça s'appelle Mon Hangar. Mon Hangar, c'est le Airbnb du camping-car. En gros, sur cette application, il y a des agriculteurs qui vous proposent des bâtiments, des granges ou des hangars vides pour stocker votre camping-car. L'utilisation est simple. Vous vous connectez donc sur l'application Mon Hangar. Vous tapez votre code postal et là, vous verrez des exploitants qui mettent à votre disposition des grands bâtiments sécurisés pour garer votre camping-car tout l'hiver. Alors c'est trop bien et tout le monde est content. L'exploitant, lui, se fait un peu d'argent, entre 40 et 80 euros par mois. Et les propriétaires de camping-car sont rassurés de savoir que leur maison roulante est à l'abri et en sécurité tout l'hiver. Ça fonctionne aussi pour les caravanes.
0: Ah, très bien.
3: Donc voilà, franchement, moi je trouve ça, cette idée géniale. C'est mon appli coup de cœur de ce dimanche et ça s'appelle Mon Hangar et c'est une application française, monsieur.
0: La France.
3: Et on passe maintenant au concombre de la semaine.
0: C'est ma vacance préférée. On n'est jamais dedans. C'est dommage.
3: bientôt, vous inquiétez pas.
4: On pourrait.
0: Non, on pourrait largement.
3: Alors, le concombre de la semaine, à l'université de Bordeaux, un prof s'est fait gauler en train de regarder un porno sur son ordinateur. Petit détail, l'ordi était encore branché au vidéoprojecteur de la classe.
4: Ah oui, quand même.
3: Comme ça, tout le monde a pu en profiter. C'est notre champion de la semaine. Alors, l'enseignant concerné a été convoqué et suspendu à titre conservatoire le temps qu'une instruction permet.
0: Il a été quoi?
3: Je cite.
0: Il a été quoi?
4: Suspendu.
3: Oh là là, vous avez vraiment tissé me placer. Alors, donc une instruction est en cours afin de permettre d'établir précisément les circonstances et de déterminer les suites à leur donner.
4: Bon.
3: J'ai rien compris. Ouais. Voilà une histoire qui va rester dans les annales. Bravo, monsieur.
0: Merci beaucoup. Mon bon Fabinou, hier t'as réparé ton toit. Ouh, il y avait des problèmes de toit.
3: J'ai plein de problèmes.
0: On
3: accumule les emmerdes.
0: Ah mais les maisons, c'est dès qu'il y a un truc est fini, il y a autre chose. Hein.
3: Plus. Voilà. Et puis les entreprises, donc ça prend les devis. Non mais c'est milliers d'euros, je vais le faire moi-même.
4: Et vous avec votre villa.
0: Moi j'ai le petit
3: votre
0: personnel.
3: Yacht et votre
0: moi,
3: château.
0: Moi j'ai un personnel qui s'en occupe, c'est pas moi. Merci beaucoup mon cher Fabien. Alors tu sais quoi, dans un instant on va vous présenter un invité. Pas banal.
3: Ah oui.
0: Parce qu'on aime vous présenter des invités.
5: Pas banal.
0: C'est juste après ce jingle. Regarde, écoute.
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0: Et voilà, bim, comme promis, place à la personne pas banale du dimanche. Bonjour Héloïse.
6: Bonjour Willy.
0: Hein elle est souriante, Héloïse. Bienvenue ici, ma chérie. Alors Héloïse, on va se tutoyer, d'accord? Tu peux me dire tu et je te dis tu. Allez. Tu es lycéenne en terminale, c'est ça, dans les Yvelines?
6: Tout à fait.
0: Voilà. Et il y a 15 jours, pendant une semaine, ma chère Héloïse, tu as fait quoi pendant une semaine?
6: Pendant une semaine, j'ai marché de chez moi à mon lycée et au retour de mon lycée à chez moi, 5 jours.
0: Ouais.
6: Donc ça faisait 10 km aller, 10 km retour, 100 km en tout.
0: Wow. Et donc à pied, à pied donc entre Houille et Saint-Germain-en-Laye. Donc dans les Yvelines, donc 10 km le matin, 10 km le soir, tout ça à pied. Et pourquoi est-ce que tu as fait ça, alors, Héloïse ?
6: Eh bien, j'ai fait ça pour récolter des fonds pour l'UNICEF, pour l'éducation pour chaque enfant.
0: Voilà. Donc l'idée, c'était que donc, quand tu marchais, on est bien d'accord, tu avais quoi ? Des drapeaux, des vêtements pour qu'on te remarque ?
6: Tout à fait, j'avais un manteau UNICEF et quand il faisait plus beau, j'avais mes drapeaux derrière mon sac et un t-shirt.
0: Voilà, et donc l'idée c'était quoi ? De récolter des fonds ?
6: Oui, il y avait une collecte qui avait été faite en amont et sur un site de collecte pour l'UNICEF.
0: Ouais.
6: Et les personnes qui souhaitaient me soutenir donnaient de l'argent et voilà... pour l'organisation.
0: Et donc, tu t'étais fixé un budget, enfin une somme à atteindre ?
6: Oui, mon objectif, c'était de récolter 1000 euros.
0: Oh, et alors ?
4: Et alors,
6: j'ai bien dépassé cet objectif parce que là, je l'ai doublé.
0: Oh.
6: Je suis à plus de 2200 euros.
0: Oh là là ! Donc, les 1200 euros en plus, tu les gardes pour toi. C'est dans ta poche, Héloïse, c'est dans ta poche.
6: Non,
0: c'est bien. Dis donc.
6: Bravo,
0: à l'initiative. Et pourquoi est-ce que tu as eu cette envie de faire ça ? Parce que je crois que l'idée de t'engager chez toi, elle est présente depuis longtemps.
6: Oui, tout à fait. Bah, quand j'étais petite, en CM2, on avait fait une visite à la maison de retraite. Oui. Ensuite, j'ai fait le service national universel et ma mission d'intérêt général.
0: Oui. Ouais. Il paraît que t'es scout aussi, il paraît, c'est vrai ça ?
6: Oui, c'est aussi t'as une grande place aussi pour l'engagement, servir les autres.
0: Voilà.
6: Et j'ai passé plus de 100 heures dans une maison de retraite et j'ai fait des maraudes et tout.
0: Oh là là.
6: Voilà.
3: Tu aimes bien les personnes. T'as que 16 ans en plus.
0: Ouais, elle a que 16 ans, hein, Héloïse. Donc
6: oui.
0: Tu aimes bien les personnes âgées. Tu peux venir un jour ici, parce que.
3: Il y en a.
0: La maison de la radio, il y en a pas mal. C'est vraiment, tu aimes ça. Tu vois, on est très sympa. Encore très propre. Enfin, pas tous. Globalement. Et donc, ton prochain défi, Héloïse, tu sais déjà, ça va être quoi ?
6: Là, pour l'instant.
0: Elle se repose. Pour l'instant, Héloïse, elle se repose. C'est bien.
6: Voilà. On verra s'il y a un autre projet de MC qui me fait. Faire un autre projet un peu comme ça.
0: Voilà. Donc, tu as récolté donc, un peu plus de 2000 euros pour les enfants, c'est ça, hein, pour, avec l'UNICEF.
6: Tout à fait.
0: Voilà, c'est ça.
6: Oui.
0: Et en plus, je crois qu'Héloïse, tu rêves d'être médecin. Donc, voilà. Hein, bon, bah, en fait, tu es tournée vers les autres. Et puis, c'est tout, Héloïse. Bah, écoute, bravo.
3: Bravo.
0: Héloïse, bravo.
3: Bah, oui.
0: Voilà, ça, c'est la jeunesse qu'on aime. Du coup, cette semaine, tu vas faire quoi ? Tu vas aller à pied casser devant les écoles ? Non.
3: Elle est
0: sympa.
3: Toujours des bonnes idées.
0: Elle est sympa, Héloïse. Hein. Moi, j'adore Héloïse. Bravo, Héloïse. Si un jour tu veux venir à pied jusqu'à la maison de la radio, on t'attend avec beaucoup de plaisir. Elle est très sympa.
3: Et Willy ne fera pas de don.
0: Non.
3: Garde l'argent. Hein.
0: Bravo, Héloïse. Donc, pendant une semaine, tu as fait chaque jour 20 km à pied de chez elle à l'école pour soutenir l'UNICEF. Bravo, Héloïse. Voilà, on t'embrasse très, très fort et merci d'être passé nous voir. Bon, vous aimez être ici.
3: Ah bah oui.
0: Vous aimez la pub.
3: J'adore ça.
0: Elle arrive et juste après, ce sont les infos pratiques près de chez vous avec le ICI Express.
3: Chouchou.
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3: C'est l'heure des bons plans, ici Roussillon, et on prend un peu d'avance, hein, on note dans l'agenda samedi prochain une journée dédiée à la marche nordique, à la rando santé à Saint-Jean-Plat-de-Corps. Au programme rando adapté, atelier bien-être et convivialité, le rendez-vous c'est de 9h à 16h. Et puis on écoute également vos messages WhatsApp.
13: Dans le cadre de ces activités intergénérationnelles, l'association Ensemble Deux Générations recherche un responsable de développement pour le secteur Cap-Cyr, Cerdagne et un bénévole pour assister la présidente. Envie d'en savoir plus ou de découvrir d'autres opportunités de bénévolat? Contactez France Bénévolat Pyrénées-Orientales, francebénévolat.org. À bientôt.
3: Et vous organisez un événement dans les PO, vous pouvez l'annoncer sur la première radio locale du pays catalan. Vous pouvez nous laisser un petit message vocal d'une vingtaine de secondes sur l'application WhatsApp au 04 68 35 5000.
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0: Allez, partons gaiement vers la deuxième demi-heure de votre talk show du dimanche. Alors ici, c'est comme la messe du dimanche, mais
14: non, pas pareil.
0: Sinon, c'est la même chose. Dans un instant, attention, hippodrome en danger.
3: Oh là là.
0: Ah oui. Et votre tribu est là, notre enfant de la télé, Nicolas Malabeuf. Tu joues des fois?
15: Alors, je suis allé une fois à l'hippodrome de Longchamp et mon cheval est tombé.
3: C'est vrai. Non, mais c'est Pierre Richard, le gars.
0: Il n'arrive que des poisses. Et ça va, tu l'as mangé le cheval après? Il va bien?
15: Fin du seul.
0: Alors, dire qu'avant, je mangeais du steak de cheval.
3: Oh là là, c'est bon.
0: Ouais, ouais.
3: Mais il n'y a plus de boucherie chevaline.
0: C'est vrai.
3: Non, mais c'est vrai.
0: Ouais, c'est vrai.
3: Mais sa gueule.
0: Et notre spécialiste web, oui. Fabien, et moi, toi, tu joues un petit peu.
3: Moi,
0: tu...
3: je joue. Tu joues? Oui, je gratte.
0: Ah, d'accord, t'as gagné un petit peu
3: Au mois d'août, 100 euros.
0: Oh, oh là là, pas mal. Ouais. Pas mal. Jamais. Moi, je joue jamais. Je ne gagne pas. J'ai assez d'argent.
15: Vous gagnez déjà plus
0: gros. Trop.
3: Mais oui, oui.
0: Trop. Qu'on vous a posée d'ailleurs sur le groupe Facebook.
3: Pour nous retrouver, vous tapez Youpi la vie avec Willy Rovelli. La question du dimanche, avez-vous déjà gagné à des jeux de hasard? Donc pas mal déjà de commentaires. Francis, lui, il a gagné en 2011 2500 euros.
0: Ah, oh là là, bien.
3: C'est pas mal. Miange, j'ai gagné 60 francs il y a très longtemps.
0: Ah oui, il y a très longtemps. 60 francs il y a très longtemps.
3: Il y a très longtemps. Et Marine, il y a 10 ans, j'ai gagné 2500 euros à l'euro million.
0: C'est pas mal.
3: Donc continuez à réagir, c'est gratuit sur Facebook. Pour nous retrouver, vous tapez Youpi la vie avec Willy Rovelli.
0: Et appelez-nous à partir de 13h, on vous donne les clés de cette radio pendant 30 minutes. J'adore. C'est unique au monde, ça. Imagine, tu viens, tu dis ce que tu veux pour nous donner vos youpis, la bonne nouvelle du moment, le truc sympa qui vous est arrivé, le coucou que vous voulez passer à nous ou aux autres. Faites ce que vous voulez. Réagir sur les thèmes du jour. On a parlé des impôts, là. Est-ce que vous en avez marre de payer? Est-ce que vous trouvez ça normal d'en payer autant? Est-ce que vous pariez sur des jeux, tout ça? Voilà, 0810, 055, 056. On vous attend et vous repartez.
15: Et l'un d'entre vous aura la chance de partir en vacances grâce à votre radio ici, mais aussi Bellambra Club, un séjour qui vaut 2000 euros.
0: Voilà, appelez-nous, on vous attend, 0810 055 056. Mais d'abord, si vous n'avez pas suivi l'actu, pas de panique, l'actu vous suit. Il est temps pour moi de mettre les points sur les i.
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0: Et on commence avec la colère des étudiants. À Bordeaux, un prof d'université projette par erreur son porno au vidéoprojecteur. Dès qu'il s'en est aperçu, il l'a vite arrêté. Bah oui, mais faut pas s'étonner après. Tu m'étonnes que les étudiants cassent tout. Ils veulent voir la fin. C'est normal. Ils sont malins. C'est pas un prof d'université, hein, mais un prof de qu'université. En tout cas, voilà une méthode originale en maths pour leur apprendre à compter jusqu'à 69. Dans son nouveau budget, le gouvernement prévoit une nouvelle taxe.
15: Ah ouais.
0: Génial, il y avait bien 24 heures qu'on n'avait pas eu une nouvelle taxe. Quelle joie, mais quelle joie. Cette taxe sera sur les produits sucrés pour lutter contre l'obésité. C'est vrai que c'est tellement plus courageux de créer de nouvelles taxes plutôt que de pousser les industriels à changer leurs recettes. En tout cas, le seul qui continuera à bien être obèse dans ce pays, c'est l'État. Et Gérard Larcher, le deuxième homme de l'État. Selon le renseignement sud-coréen, le dirigeant nord-coréen Kim Jong-un dépasserait les 140 kilos. On rappelle que Kim Jong-un, au petit déjeuner, au déjeuner ou au dîner, c'est pas l'ami Corée du Nord. Dans une déclaration à la presse, le ministre américain de la Défense a déclaré que dans les rangs de l'armée, il devait n'y avoir pas de barbu, pas de gros, pas de trans, pas de cinglé, pas de mauviette. Merde, j'en coche déjà trois. Faut qu'il voulait m'y engager. Claude-François Junior, condamné à 3 ans d'interdiction de gérer une société pour faute de gestion. Mal géré, j'en suis le mal géré. Oui, le téléphone pleure et cette fois, c'est le comptable à l'autre bout du fil. Ça s'en va et ça revient, sauf la trésorerie apparemment. Entre lui et la gestion, le courant passe mal. Son père avait les Claudettes, lui, juste les dettes. Voilà, c'est bon, je crois que vous êtes toutes faites. Bon, ça va. Après 130 ans d'existence, le chausseur André est placé en liquidation judiciaire. André connaît un sérieux coup de pompe. Il avait pourtant tout fait pour redresser la boîte, même les talonnettes. Un jury de l'émission La meilleure boulangerie viré après avoir dérapé avec une consoeur. Il lui a renvoyé une photo de son sexe, ou comme dirait Patrick Bruel, de sa demi-baguette. Enfin, la question du jour, la fin du chausseur André. Est-ce que c'est parce que les gens se sont lassés?
15: Lassés.
0: Ben, vous avez 2 heures. Alors, heureusement, dans 88 jours, c'est fini 2026.
15: Voilà,
0: mon bébé.
15: Vous savez que Kim Jong-un, à chaque fois qu'il va dans un autre pays, il se déplace avec ses propres toilettes.
0: En même temps, tu ne vas pas te déplacer après Kim Jong-un. Ouais. Allez, si vous avez un petit coup de mou.
3: J'ai pas le moral.
0: Si vous faites du mou.
3: Du mou, là.
0: Et bien, on a le truc, là. À mon signe, vous allez faire palababala et tout ira beaucoup mieux. D'accord. Je vous le certifie. Tiens, écoute ça.
3: Là, ça va pas bien.
0: Là, tu passes après Kim Jong-un, t'es pas bien.
14: Musique et
0: tout. À vous palababala. Et voilà, ça va beaucoup mieux, je vous l'avais dit. Allez, dans un instant, on va parler de l'hippodrome. Après Céline Dion. Tous les

0: c'est pas mal. Hein. C'est qui cette chanteuse dont
1: nouvelle.
0: On n'entend pas parler.
1: Ça me dit rien.
0: Ça me dit, hein. Céline Dion, tu l'as vue toi récemment alors
1: oui,
0: comment
1: alors,
0: c'était
1: alors... J'ai perdu au tiercé, mais oui. J'avais ma place pour Céline Dion.
0: Voilà, donc tu as réussi à la voir parce qu'on a vu une
1: oui,
0: photo.
1: Oui, alors.
0: T'étais pas proche.
1: J'étais
0: hein.
1: tout là-haut.
0: T'étais dans la même salle quand même.
1: Oui, oui, quand même.
0: Ah, très bien.
1: Sur le parking.
0: merci Céline Dion, au revoir.
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0: On parle de quoi dans un instant, Monico, avec toi?
1: Eh bien, je vous emmène justement à l'hippodrome, je vais vous faire galoper.
0: Ah, très bien. Mais d'abord, ouvrons notre nouveau dossier.
4: Oui, gardez, c'est mon dada.
0: Hey. Bonjour Géraldine Bagné.
5: Bonjour.
0: Bienvenue ici Géraldine, vous êtes députée Modem de la Mayenne et vous avez publié avec une soixantaine de vos collègues parlementaires une tribune qui appelle à sauver les hippodromes régionaux. Alors allez-y, expliquez-nous d'abord pourquoi certains hippodromes régionaux sont en danger.
5: Bah écoutez, on a 233 hippodromes en France,
0: ouais.
5: Et il y a eu une proposition de France Gallo, d'une task force, qui prenait une préconisation de la Cour des comptes,
0: ouais.
5: et qui propose de supprimer des réunions de galop et de plat,
0: ouais.
5: Ce qui peut mettre en péril une trentaine d'hippodromes en France. Et c'est une décision qui est très descendante. C'est-à-dire que c'est France Gallo qui a décidé depuis Paris de faire ça,
0: ouais.
5: Sans consulter les présidents de sociétés d'hippodromes, les élus locaux, voilà. Les bénévoles qui travaillent sur les hippodromes. Donc ça fait un peu des mois dans la filière, parce qu'évidemment, le terrain attend d'être consulté.
0: Et voilà. Et je disais qu'en fait, ce sont surtout les hippodromes régionaux voilà, qui souffrent plus que Longchamp ou, ouais. Ou Auteuil, par exemple, c'est ça hein.
5: Pas du tout, il y a une érosion du jeu. Depuis 20 ans, on a perdu la moitié des parieurs, donc il faut vraiment encourager nos auditeurs à jouer aux courses de chevaux, parce que si on veut maintenir toute la filière, il faut jouer aux courses. C'est vraiment un des seuls jeux éthiques qui existent en France, parce que vous soutenez des entraîneurs, des jockeys, des drivers, etc. Ah. Mais en fait, le choix de viser les petits hippodromes, c'est un choix politique, parce qu'on peut très bien supprimer des courses sur toutes les réunions, partout
0: d'accord.
5: En France,
0: d'accord.
5: Et ce serait quelque chose de plus équilibré. La ruralité réagit parce que là, ce sont les petits hippodromes de nos provinces auxquels on est très attachés, qui sont les plus concernés.
0: Vous dites que ça fait partie du patrimoine local.
5: Ben oui, l'histoire locale. Alors, vous avez l'hippodrome de Tarbes, par exemple, qui est menacé. C'est un des plus vieux hippodromes de France, quoi. Il date de 1806. C'est avant même Longchamp, où il y a une belle course aujourd'hui, l'Arc de Triomphe, mais c'est 1857, Longchamp.
0: Ouais.
5: Vous voyez, et puis là, je suis aujourd'hui avec le sénateur de la Sarthe. Nous sommes à Segré.
0: Oui.
5: En Maine-et-Loire, c'est un petit hippodrome, et là, il y avait de la musique il y a 5 minutes, c'est champêtre, ça fait partie de l'ambiance.
6: Il y a une vraie ambiance.
5: Il y a beaucoup de monde.
0: Voilà, parce qu'il n'y a pas que, que des gens qui viennent parier, c'est aussi balade, etc.
1: Pour le lien social.
5: Bien sûr. Évidemment, si on veut détacher les enfants des écrans, par exemple, c'est une super balade le dimanche. Vous baladez vos enfants pour voir un spectacle de course.
0: Ouais.
5: Et c'est vraiment, ça reste très sain. Et c'est quelque chose qui est fédérateur.
0: Voilà.
5: En plus, il y a des gens de tous les milieux sociaux.
0: Ouais.
5: C'est formidable.
0: Vous nous disiez qu'il y avait un baisse du nombre de parieurs. C'est dû à quoi, à votre avis?
5: Alors, il y a eu un départ des parieurs vers le pari sportif, notamment, qui s'est beaucoup développé. Donc, les gens parient davantage maintenant sur des champs de les jeux de football plutôt que les hippodromes. Mais il y a aussi une érosion parce que c'est vrai que les parieurs plus jeunes partent vers d'autres activités. Mais il y a du public sur les hippodromes et en fait, c'est le jeu qui s'est un peu érodé. Donc, il faut vraiment encourager le public qui vient encore nombreux sur nos hippodromes à jouer. Parce que c'est un jeu, encore une fois, si on perd, on se dit finalement, je fais profiter toute la filière et je fais perdurer en fait le système des spectacles de course qui est magnifique et qui fait l'histoire de nos territoires.
0: Il y a aussi les défenseurs des animaux qui mettent un peu la pression, vous savez, voilà, sur les courses des chevaux, tout ça, ça
5: alors, je pense que c'est un enjeu pour revoir les courses de chevaux dans les années 80. Moi, quand j'ai grandi, on voyait les courses sur, par exemple, France Télévisions, sur tous les écrans, on voyait les courses avec, vous vous souvenez, Léon Zitrone.
0: Oui.
5: Il y avait des grandes figures comme ça qui portaient les courses. Et c'est vrai que je pense que le lobby, c'est effectivement animaliste, n'aide pas à montrer, en fait, toute la filière, les jockeys, les drivers, les chevaux qui sont aussi de formidables athlètes. On les voit moins sur les écrans, peut-être à cause de sujet-là. Et c'est bien dommage, parce que depuis toujours, les courses de chevaux, il y en avait déjà chez les Romains dans l'Antiquité, donc c'est vraiment, ça fait partie de l'identité l'identité humaine quasiment de travailler avec le cheval. Donc c'est pas un truc qui doit être caché. On doit montrer effectivement ce qu'on fait. Et il y a eu beaucoup d'améliorations, et les acteurs vous le diront, sur le bien-être animal, c'est des progrès permanents. Évidemment, on réfléchit au fait du bien-être animal. Mm-hmm. C'est un sujet qui a gagné toutes les couches. Moi qui suis fille d'agriculteur, je peux vous dire que le bien-être animal, que ce soit chez les agriculteurs ou chez les entraîneurs de chevaux, ça progresse.
0: Ça vous parle. C'est une filière qui rassemble 30 000 chevaux de course, 1100 propriétaires, 2500 entraîneurs. Voilà, c'est ça. Hein. 40 000 emplois. Voilà. Il y a Eric Wörth, le président du PMU, qui a dit on parie moins sur le cheval aujourd'hui, il faut redonner vie au pari hippique. Donc vous êtes dans cette lignée-là,
5: ma chère Géraldine. Oui, voilà. Il faut effectivement, on a besoin des médias pour nous aider à populariser ce sport.
0: On est là.
5: L'identité de nos territoires. Et la ruralité, elle a besoin de ce soutien-là, parce que c'est une très belle filière qui permet aussi, alors on pourrait en parler des heures, mais il y a aussi des personnes qui sont d'en bas et qui vont se mettre à entraîner, à travailler dans cette filière, et qui vont avoir de très beaux parcours, et c'est grâce au cheval, ça.
0: Voilà.
5: Et c'est assez rare dans nos sociétés, il faut montrer ces parcours d'exception. J'ai remis une médaille la semaine dernière à une femme qui était entraîneuse en 1980, première femme à driver des chevaux, à monter des chevaux aux montées, quel parcours extraordinaire d'une femme aussi. Bon. Donc vous avez aussi des histoires extraordinaires.
0: Le message est passé. Merci infiniment Géraldine Bagné, députée MoDem de la Mayenne. Il faut sauver nos hippodromes locaux. Voilà le message que vous êtes venu passer ce midi chez nous. Merci infiniment. Passez un bon dimanche à l'hippodrome du coup.
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0: 12h46, nous sommes en direct, bien évidemment. Quand il y en a mal,
1: il y a Malabeuf.
0: Nicolas Malabeuf, notre enfant de la télé. Alors, mon bon Nicolas.
1: Eh bien, on reste dans le thème. Aujourd'hui, on va retracer l'histoire des courses hippiques à la télé. C'est d'abord en 1836 que se tient à Cherbourg la première course officielle de trot. Et dans les années 1940, les Français galopent de plus en plus dans les hippodromes. Mais c'était quand même une certaine caste.
6: Les courses ont repris. Ce premier beau dimanche de l'année est un prétexte pour les élégantes d'arborer les nouvelles toilettes printanières.
0: Les toilettes de Kim Jong-un, ça n'a rien à voir.
1: Ils sont pas du tout printanières. Puis c'est en 1954 que la télévision diffuse pour la première fois les Grands Prix, et on le doit à Guy Lux. Au début des années 50, le jeune Guy travaille dans une quincaillerie de Boulogne-Billancourt, mais comme il s'ennuie, il organise des pronostics sur le Tour de France. Son idée cartonne dans le quartier, tout le monde s'empresse. Et alors, parmi les clients, il y avait André Carus, qui était le PDG de PMU de l'époque, qui décide de faire pareil pour les courses de chevaux. Voilà, c'est comme ça que ça a débuté. Le 22 janvier 1954 se dispute donc à Enghien-les-Bains le tout premier tiercier de l'histoire, sauf que ça cartonne pas des masses, et c'est Georges Decaune qui va décider de téléviser les courses, ce qu'il fait pour la première fois le 17 juin 1956. Les Français deviennent fans.
7: Est-ce que vous jouez au tiercé?
8: Ah oui monsieur, comme chaque Français, tous les dimanches.
9: Au début on n'avait que les fanatiques, maintenant tout le monde s'est habitué à jouer soit son numéro de voiture, soit son acte de naissance, soit son numéro de téléphone ou un numéro quelconque.
10: Moi je me demande toujours ce que l'on faisait quand il n'y avait pas le tiercé le dimanche.
1: Eh ben oui, qu'est-ce qu'on faisait le dimanche? Et alors à l'époque, les chevaux étaient de vraies stars. En 77, Yves Montrougy reçoit sur le plateau du JT de TF1 Bellino 2.
11: Aujourd'hui, je suis content de recevoir sur le plateau de TF1 Actualité celui qui est notre invité, c'est Bellino 2. Bonjour d'abord à Bellino, bonjour Bellino 2.
1: Il répond pas.
12: Oui. Que l'on appelle un phénomène. Il a eu beaucoup de surnoms, l'appelle notamment le bulldozer de Vincennes, tout simplement parce qu'il écrase ses adversaires.
1: Et B, alors le pauvre Bellino, on lui rend pas assez hommage, je trouve. Bellino 2, 1m68 au garrot, plus grand que vous, Willy. Il est né en Haute-Savoie également. Il aura fait gagner plus de 9 millions de francs. Comme vous, vous avez beaucoup de points communs. Et Bellino 2 avait même échappé à une tentative d'enlèvement à Naples. C'est dire. Ah, c'est fou. Et alors, l'un des commentateurs hippiques qui a le plus marqué, on en a parlé, c'était Léon Zitrone. C'est au lycée que le jeune Léon prend goût aux courses. Il séchait carrément les cours pour aller à l'hippodrome. Souvenir de ses commentaires enflammés.
13: Elle en a passé un, elle en a passé deux, elle en a passé trois, elle en a passé quatre, elle en a passé cinq. Elle vole là-bas en l'espace de 150 mètres. Elle a doublé tout le peloton. C'est proprement inimaginable. Et voici que Rock Épine est en tête. C'est époustouflant. En l'espace de 200 mètres, elle leur a pris 50 mètres. Je vais aux courses depuis 40 ans, j'avoue que je n'ai jamais vu ça.
1: Et alors, sprint final, c'est l'extase pour Léon.
13: Rock Épine entre en tête dans la ligne droite, poursuivi par Querido 2. Rock Épine, le driver, lève la cravache. C'est l'attaque de Querido 2 contre Rock Épine. C'est l'attaque de Querido 2 qui va malheureusement Kéry Daudet a battu Roquépine. Roquépine n'est pas effacé, c'est mis au grand galop.
0: Ils vont nous le tuer. Ils vont nous le tuer.
13: Oh là là là là.
1: Oh là là. Il s'enflamme. Alors Zitron avait un peu la grosse tête. Il demandait à ce qu'on lui bloque l'ascenseur après l'arrivée des chevaux pour être le premier à aller accueillir le gagnant. Willy, on devrait faire pareil avec vous avec l'ascenseur. Et le petit potin, eh bien, à Vincennes, Zitron venait en pantoufle. Il était comme chez lui.
0: Comme à la maison. Merci beaucoup. Dis-donc, tu nous parlais de Naples, comment c'était ?
1: Oh, super.
0: Il est parti à Naples cette semaine, mon bon Nicolas. C'était bien.
1: Ah bah, je suis revenu bilingue.
0: Mais tu as aimé Naples ?
1: Oui, vraiment, c'était votre plus belle
0: ville. C'est ma plus belle ville du monde. Tu as compris pourquoi j'aime tant Naples.
1: Voilà. Évidemment.
0: Merci beaucoup.
7: Il a bien vendu.
0: Franchement, vous avez envie d'y aller grâce à Nicolas. Là, vraiment une espèce de miracle. Est-ce qu'on a le temps de passer Gaëtan Roussel ? Oui, on va vous le passer.
1: Oui.
0: Non, alors non.
1: Ah non.
0: Vous vouliez écouter Gaëtan Roussel ? Eh bien, tant pis pour vous. Non, mais on va peut-être le passer après. D'accord, on va passer la pub avant, faire toutes les choses proprement. Et est-ce que vous connaissez... Oui. Écoutez-moi bien. Oui. Est-ce que vous connaissez les câlins gratuits ? Ça, vous les connaissez, les free hugs ?
1: Ah oui.
0: Bon,
1: ah oui.
0: Bah, y a encore un truc mieux dans un instant, juste après ça.
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0: Allez, de retour ici, c'est Willy vient déjeuner chez vous. On passe à table tous ensemble le samedi et le dimanche en direct entre midi et 13h30. Mais vite, ce sont les 5 dernières minutes avant le programme de 13h.
1: Dépêche-toi.
0: Alors, oui, je me dépêche. Alors, place à la bonne initiative du jour. Ah. Bonjour Mathilde Cressman.
21: Bonjour Willy.
0: Bienvenue ici ma chère Mathilde. Vous êtes la coordinatrice de l'association Les Rencontres du Regard. Alors vous allez voir, c'est très étonnant. De quoi s'agit-il ma chère Mathilde ?
21: Alors Les Rencontres du Regard, l'idée c'est que dans un monde où on se regarde plus, on est souvent dans nos téléphones portables, dans un monde où tout va très vite et où l'isolement social grandit, c'est comment proposer dans la ville, dans l'espace public, des petits moments où on se pose et on se met 2 minutes face à un inconnu. Voilà, c'est assez simple.
0: Donc effectivement, je parlais des free hugs. Donc parfois, il y a des gens qui ont des petites pancartes et qui vous disent « câlin gratuit ». On se prend dans les bras, comme ça, quelques petites secondes.
21: Alors nous, on va pas jusque-là.
0: Bien sûr.
21: Parce que parfois, c'est un petit peu intrusif, le câlin.
0: Bien sûr.
21: Là, c'est vraiment, on est à distance, sur des chaises.
0: Voilà,
21: on a fait ça à la Gare de Nantes, par exemple.
0: Lundi.
21: Ouais, voilà.
0: Et donc, on s'assoit face à un bénévole de votre association.
21: Voilà, exactement.
0: Pendant 2 minutes.
21: Pendant 2 minutes, et on ne parle pas.
0: Voilà. On se regarde dans les yeux.
21: On se regarde dans les yeux, dans le fond des yeux, dans le fond des yeux.
0: C'est incroyable.
21: Et c'est très simple. On peut faire ça avec des gens qui ne parlent pas notre langue, avec des enfants, avec. On a fait ça avec un monsieur de la sécurité, par exemple, de la gare. Et voilà, c'est très très modeste et en même temps c'est très puissant.
0: Le bénévole qu'on a en face de nous, il a été formé pour ça. Il a été formé pour nous regarder, pour ne pas nous parler.
21: Il a été formé.
0: Incroyable.
21: Enfin bon, c'est assez simple.
0: Oui, bien sûr.
21: Voilà, c'est Florence. Pas de Souris et Éloi Deschamps qui ont monté cette initiative à Lyon il y a un an. Ouais. Et donc eux, ils proposent des formations en ligne, c'est gratuit. Moi, je les ai connus comme ça via ouais. LinkedIn. Ils avaient vu un très très beau reportage, qui s'appelle Look Beyond Borders. Ouais. Vous pouvez regarder sur donc, internet.
0: Donc Mathilde, on s'assoit en face du bénévole, d'accord. Ouais. On s'assoit et pendant deux minutes,
4: on se regarde
0: dans les yeux,
4: sans parler.
0: Mmh. Et donc il se passe quoi? Il se passe quoi? On ressent quoi?
21: Ben moi, par exemple, je l'ai fait l'autre fois avec une dame qui avait en plus des yeux magnifiques. Ouais. Et il se trouve qu'on avait le piano de la gare à côté qui jouait un très bel air. Oh, wow. Et il y a eu quelque chose qui est... Enfin voilà, on a eu les larmes aux yeux. En fait, il y a quelque chose qui se passe de notre humanité profonde.
0: Vous savez ce qu'on va faire, Mathilde? Là, vous êtes toute seule, là? Vous êtes toute seule, là, vous?
21: Ouais, je suis toute seule.
0: Alors, c'est pas grave. Vous me regardez dans le blanc du combiné, d'accord? Je vais regarder. Je vais peut-être regarder Fabien.
4: Je louche un peu, moi.
0: Toi, tu louches. Alors, regarde, on va pas le faire deux minutes parce que c'est un petit peu long. Alors, nous, on est obligé de mettre un petit peu de musique parce que vous savez, à la radio, au bout de 5 secondes, s'il n'y a pas de bruit, il y a un disque de secours qui part. Voilà. Donc, on va mettre un petit quelque chose. On va tenter une expérience jamais faite à la radio.
7: Faites-le aussi à la maison.
0: Et vous le faites à la maison si vous êtes avec quelqu'un.
21: Vous
0: conduisez, c'est pas grave.
4: Restez habillés.
0: Et on va jouer le jeu, d'accord? Pas deux minutes, mais au moins 30 secondes, d'accord, Fabien? On se regarde. Ouais. Et vous, Mathilde, vous me regardez bien dans le blanc du combiné. Hein. Allez, 30 secondes.
21: Je regarde bien, ouais.
4: Je sais pas qui regarder, moi.

0: Et bah franchement, non, c'est Fabien.
1: Oui, il y a un truc.
0: Hein? Et il Mathilde, je vous assure que c'est pas
2: des
0: bêtises.
2: Vous allez voir deux minutes.
0: Ouais.
2: Et en plus là, vous vous connaissez.
0: Ouais. Et là, on se connaît.
2: Pas la personne.
0: Ouais.
2: Voilà. Après, c'est là où c'est fort.
1: J'ai des frissons.
3: Vous, ouais. J'allais vous pécho. Ouais.
0: Bah, il m'a déjà donné son numéro, Fabien. Mais Fabien, c'est non. On insiste. Et Mathilde, c'est vachement bien. Donc ça a commencé lundi à la gare de Nantes. La prochaine date, c'est où et quand alors?
2: C'est à Rennes. J'ai plus la date en tête, mais tout est sur le site.
0: D'accord.
2: Lesrencontresduregard.com. Et donc vous pouvez nous rejoindre pour vous inscrire pour aller aux rencontres en tant que bénévole.
0: Ouais.
2: Vous pouvez organiser aussi des rencontres dans votre ville, parce que nous, on démarre, on est un mouvement citoyen.
0: Ouais.
2: L'idée aussi, c'est que c'est gratuit. C'est vraiment
0: évidemment
2: le côté offrir ce moment complètement
0: incroyable.
2: Voilà,
0: c'est un moment hors du temps.
1: Ouais,
0: moment suspendu.
2: Ouais, exactement.
0: Bravo. Merci, Mathilde. Bravo, Mathilde. Mathilde Tressman. Elle est très sympa.
2: Merci
0: coordinatrice
2: beaucoup,
0: de l'association Les Rencontres du Regard. Vous vouliez Gaëtan Roussel?
1: Ah oui.
0: Ah bah ça y est, il est là. Enfin, voyons.
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0: nous deux, mais on est tous ensemble, mes amis. Et dans un instant, je vous donne les clés de la radio. 0810 055 056.
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0: Merci d'avoir choisi votre radio ici. Il est tout pile 13h, dis donc. Et voici Benjamin Mathieu pour le journal. Bonjour Benjamin.
2: Bonjour Willy, bonjour à tous. On débute ce journal avec plusieurs développements judiciaires après des violences en marge du mouvement lycéen cette semaine. D'abord à Marseille où un jeune de 15 ans est présenté à un juge aujourd'hui en vue de sa mise en examen pour acte de barbarie. Il a projeté un spray enflammé au visage d'une femme, c'était jeudi. Et puis des images ont profondément choqué, celles d'un policier à terre roué de coups par des jeunes à Belfort. Deux personnes ont été placées en garde à vue ce matin également, Eliane Malric de ici Belfort-Montbéliard.
3: L'enquête progresse vite grâce aux nombreuses vidéos tournées avant, pendant et après l'agression. Elles ont permis d'identifier deux individus interpellés ce dimanche matin à Belfort et de refaire le film de cette matinée d'affrontement entre forces de l'ordre et émeutiers grâce à tous les documents, tous accessibles sur les réseaux sociaux. D'abord, une première vue du fonctionnaire de police filmé en train de menotter un jeune dans le lit d'une rivière voisine. Des internautes y ont vu une tentative de noyer l'interpellé. Puis le tournage en plan rapproché du policier encerclé et frappé jusqu'à perdre connaissance. Les auteurs du lynchage rapidement identifiés grâce à ces documents. Un jeune adolescent de 17 ans, un temps suspecté, a été mis hors de cause et libéré hier. Le procureur de la République de Belfort, Paul-Édouard Laloy, prévoit une conférence de presse dans l'après-midi pour présenter le profil des interpellés et l'avenir de cette enquête.
2: Eliane Malric, et concernant la mobilisation, la journée d'action de mardi prochain est maintenue. Les syndicats d'enseignants qui appellent eux aussi à manifester. La situation est sous contrôle, même s'il pleut très fort ce midi sur les Pyrénées-Orientales et l'Aude. Les deux départements sont encore en vigilance orange, pluie, inondation jusqu'à 16h. Un épisode cévenol moins violent que prévu, mais les autorités appellent tout de même à la prudence, Marc Bertrand.
4: Oui, c'est Narbonne, le point d'attention de la préfecture ce midi, parce qu'il y pleut beaucoup sur des sols déjà gorgés d'eau, parce qu'il a plu énormément hier, avec des caves inondées, des entreprises qui ont eu des dégâts et un supermarché qui a dû fermer. Là, les très fortes pluies qui sont en train de tomber viennent s'y ajouter. La préfecture conseille aux habitants de s'installer en hauteur. Elle appelle à la plus grande prudence sur les routes, surtout dans les corbières, avec des coulées de boue signalées par endroits. Il y a 400 sapeurs-pompiers prêts à intervenir dans le département. Tous les sauveteurs aquatiques sont sur le qui-vive, mais ce n'est pas un épisode exceptionnel. En tout cas, les dernières prévisions de Météo France ne prévoient pas d'orage stationnaire qui aurait pu provoquer des inondations. Les autorités appellent quand même à la prudence sur les côtes. Il y a des vagues de 1 mètre à 1,50 m.
2: Voilà, vigilance donc, car du côté espagnol, par contre, ce sont des pluies torrentielles qui se sont abattues sur la région de Barcelone. Le chef des pompiers de Catalogne qui vient annoncer la mort de 2 personnes. Alors aujourd'hui, c'est la journée mondiale des animaux, ce dimanche, et même s'il est facile de craquer pour des petits chiots tout mignons, la SPA profite de l'occasion pour passer ce message. On n'adopte pas un animal si on n'est pas en mesure de s'en occuper, car l'association estime que l'an dernier, entre 300 à 400 000 chiens et chats ont été abandonnés, un chiffre important. Elle tente donc de sensibiliser aux conséquences d'une adoption ou de l'achat d'un animal, comme c'était le cas hier à Guéret dans la Creuse, avec cette marche solidaire où vous étiez, Marie-Jeanne Delepol.
5: Allez. Alors là, je me promène avec Doumi.
6: Anaïs est bénévole à la SPA.
5: Ça fait un moment qu'il est à la SPA, malheureusement. Il a été trouvé errant, donc il a été abandonné.
6: Parfois, les propriétaires trop âgés ne peuvent plus s'en occuper. Il y a aussi ceux qui adoptent un animal sans réfléchir, raconte Sophie, elle aussi bénévole.
7: Il y a toujours des gros cas de maltraitance, même en Creuse, où on se retrouve à devoir récupérer une dizaine de chiens, parce que les gens ne stérilisent pas, parce que les gens ont pris des chiens sans vraiment aimer les animaux. Ça coûte cher d'avoir un chien, ça coûte cher d'aller chez le vétérinaire. Depuis des années, normalement, on doit identifier et vacciner son chien. Tous les chiens qu'on récupère en fourrière ou trouver grand ne le sont pas.
6: D'après la SPA, un chien coûte 700 à 2000 euros par an. Il faut aussi être sûr d'avoir le temps et l'énergie pour l'éduquer. C'est ça qui fait hésiter cette creusoise venue se renseigner.
8: De temps en temps, on garde le chien de mon fils. On se rend compte que c'est beaucoup de présence, d'implication. Et donc, avant d'adopter, on se pose la question sérieusement.
6: Émilie, elle, a sauté le pas il y a 3 ans en adoptant Yona à la SPA.
9: C'est un chien qui avait été laissé pour mort. Et la SPA locale a fait un super travail de lui offrir les soins. Donc on a pu l'adopter assez facilement, non, mais bon, on a quand même pu arriver à faire quelque chose de sympa avec elle.
6: Yona a donc retrouvé une famille, mais une cinquantaine de chiens patientent encore dans le seul refuge de la Creuse.
2: Le reportage ICI Creuse, et puis cette information de ICI Maine, un coup de chapeau à Salima Bouayad Aga, vous ne la connaissez probablement pas, cette habitante du Mans. À 67 ans, elle devient la Française la plus âgée à avoir traversé la Manche à la nage, sans palme ni combinaison. Elle est partie hier matin de Douvres en Angleterre, la Française qui est arrivée aux alentours de 19h sur les plages françaises près de Calais. Elle a juste envoyé un message à sa famille le soir sur WhatsApp pour dire qu'elle allait faire dodo, qu'elle répondrait à leur message une fois qu'elle aurait bien dormi. Donc voilà, ne soyez pas trop pressés, elle va vous répondre.
0: Merci Benjamin. Toi aussi tu vas te coucher. Alors va vite. Dors bien mon Benjamin. Merci beaucoup.
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0: Ah oui, de retour ICI, c'est Willy vient déjeuner chez vous. On passe à table tous ensemble, vous le savez, hein, le samedi et le dimanche entre midi et 13h. Et là, 13h30 même. Hein, sinon on serait parti. Donc c'est pas logique. 13h30. Et là, effectivement, Nicolas Malabeuf, vous venez de l'entendre,
12: votre enfant
0: de la télé. Fabien et moi, notre guide,
12: toujours là.
0: Est toujours là. Et effectivement, c'est le moment qu'on adore, vous le savez.
12: Oh là là,
0: le samedi, c'est Youpi la vie, certes, mais le dimanche,
13: c'est Youpi aussi.
0: Vous avez les clés, là, jusqu'à 13h30. Vous venez, on prend plein d'auditeurs pour discuter de ce que vous voulez.
12: De tout.
0: On est en, de tout. Si vous avez une bonne nouvelle, un truc sympa à nous raconter, même un truc banal, vous êtes allé ce matin, vous êtes allé au marché acheter des poires. Et alors ?
12: Et alors ?
0: Bah pourquoi pas ? Ça peut être une belle chose. Et bah appelez-nous.
12: Vous avez croisé quelqu'un ? On vous a dit bonjour.
0: Dites bonjour, bon sang.
12: C'est
0: vous
12: les petits bonheurs de la vie.
0: Mais exactement. Oui. Puis vous pouvez aussi réagir sur les thèmes qu'on a développés aujourd'hui. On a parlé des impôts. On paye.
12: Oh,
0: est-ce que vous aimez ça ? On a parlé des hippodromes. Est-ce que vous jouez au tiercé ? Est-ce que vous jouez à des jeux de hasard ?
12: Je vais m'y remettre, moi, je pense.
0: Eh ben voilà, 0810 055 056. 0810 055 056. On prend le premier appel dans quelques minutes.
12: Et vous ne rêvez pas. Bellambra est en jeu.
0: Oui.
12: Il vaut 2000 euros et il tombe en fin d'émission chez l'un d'entre vous.
2: Mais bien
0: exactement,
2: sûr.
0: Le groupe Facebook.
2: Il y a le groupe Facebook, pour nous retrouver, vous tapez Youpi la vie avec Willy Rovelli. On vous a demandé, tiens, si vous avez déjà gagné à des jeux de hasard. Sophie nous a répondu, au loto j'ai gagné 1677,80 €. Pour 2,50 € de mise.
12: Bah, c'est bien.
2: Eh bien, c'est pas mal. Continuez à réagir. Voilà. On a posté aussi une photo. Pour nous retrouver, vous tapez Youpi la vie avec Willy Rovelli sur Facebook.
0: Allez, 0810 055 056. Appelez vite. On prend le premier appel juste après. Ah, bah, c'est mon chanteur préféré. Ah. Mon chanteur mort. Préféré.
2: Ah oui.
0: Celui, il est bien mort. C'est Michael Jackson. Avec...
12: On n'est que rien.
0: Non, il est sur une île.
12: Sur l'île.
2: Sur l'île.
12: Avec Clo-Clo.
2: Avec Clo-Clo.
0: voici La Bayer. Bon, enfin, vous savez.
2: Ouais.
0: Bon, écoutez ça.

0: Ah mais franchement, Michael Jackson, mais oui.
1: Et comme par hasard, on passe le disque en entier, c'est rare.
0: Oui, c'est vrai.
2: 6 minutes quand même.
0: Et j'ai même te dire, on va le remettre tout de suite. Remettez-le, vas-y, remettez-le.
3: Remettez-le.
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0: Vas-y. Oh, dis donc, on n'a pas salué Yann depuis hier. Attends. Faut qu'on salue Yann. Vas-y, tu peux laisser Michael Jackson. On salue Yann. Alors, Yann, parce que jusqu'à la semaine. Vas-y, Yann, tu peux laisser Michael Jackson. La semaine dernière, Philoche, notre réalisateur,
5: est
0: parti à la retraite, puisqu'il a 700 ans. Il était grand temps qu'il s'en aille. Et Yann vient d'arriver. Alors, on appelle Yann. Bienvenue, mon Yann. Pour l'instant, dis donc, zéro faute.
1: Non, c'est parfait.
5: C'est trop parfait,
0: Yann. Faudrait que tu nous plantes un peu des choses. on n'est pas habitué à ce que tout aille bien, mon Yann. Alors, n'hésite pas à faire des trucs qui vont pas. Tiens, on va réécouter Michael Jackson.
5: Ah oui, c'est
0: ça. Je sais que ça fait plaisir à Christophe. Ça va, Christophe, t'es là?

0: C'est Michel Jackson.
1: Oui, c'est déjà pas mal. Ça va? Tu nous appelles d'où, mon cri-cri?
2: Évry.
1: Qu'est-ce que tu fais de bois, Évry, mon Christophe?
2: Je travaille avec des personnes âgées. Voilà, je suis donc en fait à SH.
1: D'accord, très très bien, mon Christophe. Et aujourd'hui, qu'est-ce que tu as fait depuis ce matin? Tiens, j'ai envie de savoir. Qu'est-ce que tu as fait ce matin? Déjà, à quelle heure tu t'es levé?
2: 5h45.
3: Ah oui.
1: Ah non, tu te lèves tôt. Hein. Ah ouais, tu te lèves tôt tous les jours.
0: Tu te lèves tôt un dimanche.
2: Ouais, même et même si je ne fait, travaille pas, j'ai une petite horloge en fait dans ma tête.
1: Et Christophe, c'est exactement, je suis exactement comme
0: toi. Pareil.
1: Ah ouais, je suis pareil. Je me lève très très tôt, j'adore me lever tôt en plus, et même quand je bosse pas, tic de la petite horloge, effectivement. Donc alors, lever 5h40, est-ce que tu as bu de la ricorée? Tu as bu du thé?
4: Ricard.
1: Tu as bu du Ricard? Tu as bu du Ricard?
2: Oui, j'ai bu donc en fait un pastis à 6h du matin.
0: Ah oui, quand même.
3: Ah oui, c'est normal. Tout est normal jusque-là.
1: Là, ça va, ouais.
0: C'est nos auditeurs.
2: Voilà, et puis j'ai donc en fait enchaîné avec un jeune Daniel après.
1: Ah, très bien. C'est parfait. On a les auditeurs qu'on mérite. On a les auditeurs qu'on mérite. Et puis c'est tout.
3: Connaisseur, en tout cas.
1: Eh, mon Christophe, tu voulais nous parler des hippodromes, c'est ça, du tiercé dont on a parlé tout à l'heure?
2: Ouais, c'est alors, ça. En fait, pour être franc honnête, en fait, moi, ça fait pas très longtemps que je joue à ça.
1: D'accord.
2: Mais j'ai eu la chance de venir en fait à l'Arc de Triomphe, voilà, pour le tiercé en fait.
1: Oui.
2: Et je vois l'ambiance.
1: Ah voilà.
2: Voilà.
1: Toi, c'est-à-dire voilà, que au-delà,
2: j'ai vu en fait l'ambiance, je me suis dit bon, pourquoi pas.
1: Ouais.
2: Et le problème, c'est que j'ai en fait joué et maintenant le souci, c'est que je suis trop
1: accro.
0: C'est devenu un peu.
1: Il
2: faut faire attention à ça. En fait, pour être honnête, je gagne. Enfin, je perds plus en fait.
1: Ah là, ouais. Ah là, t'es tombé dedans. Alors attends, parce que toi, tu nous disais, je suis allé voir une course et t'as apprécié aussi l'ambiance.
2: En prenant des exemples sur en fait l'Arc de Triomphe et les festivités, c'est en fait une fois tous les, c'est une fois par an, tu
1: vois. Ouais.
2: Et voilà, l'ambiance, les festivités, tu vois même des jeunes, vois des moins jeunes et tout ça, je dis bon, pourquoi pas essayer.
1: Aïe.
2: Le problème, c'est que je suis trop accro à ça.
0: T'as perdu beaucoup d'argent?
2: Pardon?
0: Tu as perdu beaucoup d'argent?
2: Après, je sais donc en fait limiter. Voilà, je mise. Allez, je pars avec 50€.
1: Ouais.
3: Oui, voilà. Ouais.
2: Et il faut que ça soit pas plus, quoi.
0: Tu te mets des limites.
3: Il faut se limiter, sinon.
2: Voilà, c'est ça.
1: Alors, tu as raison. Tu sais ce qu'on va faire? Tiens, mon Nico, comme tu es devant ton ordinateur, tu veux bien chercher le. Je crois qu'il y a un numéro de téléphone. Tu sais qu'il faut appeler quand les gens se sentent un petit peu oppressés par ça. T'as essayé de te faire aider, mon Christophe? Parce que.
2: Non, mais attends.
1: Ça va, c'est pas.
2: Je suis bien.
1: Tu vas bien. D'accord. D'accord. T'es pas tombé dans le surendettement ou je sais pas quoi à cause de ça. C'est

0: Je veux dire, tu arrives, bon, ça va.
1: Non, il a réussi à s'y mettre.
0: Tu me rassures.
2: Je sens fait gérer.
0: D'accord.
1: Ouais, c'est ça.
2: Sauf que.
1: On peut basculer assez vite.
2: En fait, moi, bon, pour ton fait, te donner en fait un exemple, en fait, moi, je mise souvent sur l'en fait grosse pote. Tu vois, c'est, ça passe, ça casse.
0: Donc, ah oui, oui.
2: Souvent, je mise 10 ou 20 euros.
0: Ouais.
2: Tu vois, donc, en fait, si c'est là, et ben, je remporte le jackpot. C'est pas là, bah, je rentre à la maison.
0: Voilà, bon, j'ai bien. Compris. Ça, d'accord, d'accord. Donc tu sais t'arrêter à temps, c'est l'essentiel.
2: Oui.
0: Mais voilà, là c'est quand même devenu un petit peu une petite drogue pour toi, quoi. Donc c'est quoi? C'est que tu mises toutes les semaines? C'est ça, hein? À peu près?
2: Ouais, c'est ça, bon. Ouais. Après même, je touche pas énorme.
0: Ouais, ouais.
2: Mais bon, voilà, bon. Je sais faire la part des choses.
1: Oh, voilà. Bravo, bravo.
0: Bravo, mon Christophe, je compte sur toi. Tu continues à faire la part des choses et que ça reste une fête et un amusement,
1: un
0: tu
1: amusement,
0: vois,
1: ouais.
0: Et que ça ne tombe pas dans un truc insupportable. Tu as trouvé
2: mais,
0: ce niveau
2: oui, mais, voilà. Mais oui. Après, Willy, je le conseille à tout le monde et de voir, en fait, voilà. Une course à l'hippodrome.
0: C'est ce qu'on disait tout à l'heure.
2: En fait,
0: voilà.
1: Le spectacle est beau.
2: Je conseille à tout le monde et franchement, c'est en fait une fois à voir en fait dans sa vie parce que c'est en fait magnifique.
0: Alors je suis d'accord avec toi. Ouais.
2: Pour les adultes, pour les enfants, franchement c'est magnifique à voir.
0: Eh ben le message est passé. Merci mon Christophe. Prends bien soin de toi. Et
3: pour ceux qui souffrent d'addiction liée au pari hippique, le numéro c'est le 09 74 75 13 13.
0: Voilà, c'est pas le cas de Christophe, mais on en profite pour le dire pour s'il y a d'autres qui sont un peu plus concernés. Christophe, merci infiniment. Prends bien soin de toi. Oui, oui, mon Christophe.
2: Oui, toujours. J'habite sur Évry. Est-ce que tu peux venir
0: chez toi
2: sur en fait Évry ou pas du tout?
0: Pourquoi faire? Pour se promener? Je peux me promener à Évry. Si c'est que ça, je peux me promener à Évry.
2: Un peu de bisous d'amour déjà pour commencer.
0: Oui.
2: Et pour te voir en fait en spectacle.
0: Ah d'accord. Oui. Alors écoute, pour l'instant, on n'a pas de date de prévu par là-bas, mais.
1: Mais si tu es en région parisienne.
0: Tu te déplaces facilement, Christophe, ça va ou?
2: Ça va.
0: Bon, parce que là, on joue à Boulogne dans pas longtemps, Boulogne-Billancourt. Si tu veux venir.
2: Si en fait, tu m'offres une place ou deux.
0: Je te les offre. Mais on te les offre, on t'en offre deux, on va pas en offrir qu'une. Tu as quand même des gens. Tu aimes bien des gens autour de toi qui veulent venir avec toi, mon Christophe.
1: Viens avec un cheval.
0: Viens avec un cheval, exactement.
2: Willy, je vais en fait te venir avec Céline. Parce que. Elle serait tellement contente.
0: Va pour Céline. Mon Christophe, merci beaucoup. On t'embrasse fort et on s'occupe des places, tu t'inquiètes pas, on te les fera parvenir pour Boulogne. On joue quand, Boulogne?
3: C'est le 14 novembre, de la Clarté.
0: Oui, et ce vendredi, on en profite pour dire qu'on joue
3: à Lyon.
0: À Lyon.
1: Théâtre à l'Ouest.
0: À Lyon.
1: Venez
0: ce vendredi, venez nombreux. Christophe, on t'embrasse.
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0: Et on accueille Jocelyne. Ça va, Jocelyne?
6: Oui, bonjour Willy, bonjour l'équipe.
0: Ça va, bonjour Jocelyne, tu vas bien?
6: Bonjour, ouais, je vais super bien.
0: Bon, tu nous appelles d'où? Oui, tout va bien.
6: Moi, je vous appelle de Haute-Rive. Haute-Rive, c'est un petit village de la Drôme.
0: Tout à fait.
6: Qui est célèbre parce que dans ce village, il y a le palais idéal du facteur cheval.
1: Je l'ai fait cet été.
0: Alors, Nicolas l'a fait cet été. Alors, il vaut mieux.
3: C'est dans la Drôme.
1: C'est ce qu'elle vient de dire.
0: Ouais. Alors, il vaut mieux que tu vendes toi, Jocelyne, que Nicolas, parce qu'il n'est pas très bon pour vendre les choses. Alors, c'est quoi exactement ce dont tu viens de nous parler?
6: Alors, le palais idéal du facteur cheval, c'est une construction qui a été faite par un facteur qui faisait 33 km à pied dans la campagne de notre village. Un jour, il a buté contre une pierre qu'il a trouvée très belle. Il l'a ramenée dans son jardin.
0: Oui.
6: Et pendant la nuit, il a rêvé qu'à partir de cette pierre, il construisait un palais pour sa petite fille. Et après, il n'a cessé de ramasser des pierres et de les ramener dans son jardin. Et après, pendant 33 ans, il a fait quelque chose de fabuleux.
0: Donc c'est un vrai truc, c'est pas un conte, c'est pas une légende.
1: Tout est vrai.
6: Non, ça n'est pas un conte, il a appelé ça son palais idéal. Bien. Ça n'est pas une maison, ça n'est pas habitable, mais c'est...
0: C'est moche, c'est beau.
6: Ça a été classé par André Malraux.
0: Oh oui, mais ça pourrait être moche quand même. André, il n'avait pas toujours de... Je plaisante, ma Jocelyne.
6: Ça a été classé comme chef-d'œuvre de l'art naïf.
3: Et on peut le visiter et arpenter les allées du palais.
0: Dis donc.
6: Voilà, il y a des petits passages, il y a des escaliers, il y a une galerie, il y a une terrasse. Voilà. Et l'été, nous avons de fabuleux concerts.
3: Oui, concert. Il y a des concerts.
0: Ah oui, ouais, Nicolas, t'as vu un concert toi cet
3: non, non, quand même pas.
0: Non, non,
1: non, non.
0: C'est concert de.
6: Nous avons eu Véronique Sanson.
0: Oh, oh dis bah donc.
1: C'est pas mal.
0: C'est pas mal,
6: c'était
0: Véronique.
6: Son, son premier concert après, après son retour.
0: Ah ouais, bien, à bien, ça, bien. À bien.
6: Ça, ouais, c'était très chouette, c'était bon. Fabuleux. Et puis bon, j'en passe des meilleurs, il y a eu bien des sûr. Artistes fabuleux qui sont venus chez nous.
0: Bah voilà, et qu'est-ce que tu fais toi là-bas dans la vie, ma Jocelyne?
6: Alors moi, je ne travaille plus, mais j'étais commerçante dans ce merveilleux petit village.
0: Ah, ça se voit, ça se voit que ça se voit. Que ouais, ça s'entend que t'étais commerçante. T'as un truc de bonjour, bonjour.
3: Avec ceci.
0: Ouais.
3: Ce sera tout.
0: Ouais. Tu disais bonjour, bonjour un peu en chantonnant. C'est souvent les commerçants. Bonjour. Voilà, voilà. Voilà, t'as vu. Au revoir, au revoir. Voilà, non, hein. Ah, voilà, ouais. Voilà. Et tu vendais quoi?
6: Mais Willy.
0: Oui.
6: Alors j'avais un bar-restaurant souvenir.
0: Ah, wow. Mais nous on adore. Ouais. Tout ce qui est bar-resto, nous on adore. Oui, tu voulais nous dire quoi, ma Jocelyne? Pourquoi tu es
6: Je voulais dire que j'étais commerçante, mais qu'hier il m'est arrivé un drôle de truc.
0: Alors vas-y.
6: Alors je vous raconte et j'ai pensé à Fabien tout à l'heure en début d'émission.
0: Oulala.
6: Hier, ben dans notre dans notre région, il y a une foire annuelle.
0: Oui.
6: Où nous allons de temps en temps quand les besoins se font sentir et qu'on se dit on va te faire des affaires ou trouver des choses intéressantes. Et il se trouve que nous avons, tout comme Fabien, fait des travaux dans la maison.
3: Ah là là, c'est galère.
6: Eh oui, Fabien, eh oui. Et quand on commence, et ben voilà, on a refait tout le carrelage. Donc la maison est flambant neuve. Mais quand on refait le carrelage, ben on abîme un peu les peintures, on abîme les plaques, on abîme
0: Donc tu as refait toute la maison.
1: Ouais.
6: Alors pour l'instant non, et justement on en est aux peintures et on cherchait des idées pour aménager ce petit coin d'une façon différente, etc., etc. Donc on a arpenté les allées, on a pris des idées, mais voilà, des cartes de visite comme on fait quand on est dans les foires.
1: Bravo.
6: Voilà.
0: Et
6: à un moment nous sommes allés nous sommes allés dans le hall du mobilier.
0: Ah oui, hall du mobilier.
6: Voilà.
0: Oui.
6: Et là on rentre dans les allées, on arpente les allées toujours avec nos amis, et puis on s'assoit sur un canapé, qui nous plaisait bien, mais voilà, il était beau, il était beau.
1: Bon, et alors
6: il était beau, le prix est sympathique également, et puis évidemment, ben, on a une vendeuse charmante qui s'est approchée de nous, qui a commencé, bon voilà, à nous faire l'article, etc. Alors que nous n'étions pas venus pour acheter un canapé, nous sommes repartis deux heures après avec un bon de commande.
0: Bravo!
1: Bravo, alors ça.
0: Excellente vendeuse! Elle s'est bien fait avoir!
1: Ah oui, là.
0: Mais t'es reparti avec la peinture quand même ou pas? Quand même, ou le.
6: Mais
0: ah bah non,
6: bah
0: voilà.
1: Mais c'est toujours comme ça.
0: Voilà. C'est toujours comme ça que ça se passe.
6: Mais bon, on a un canapé qui arrivera à la maison dans 15 ans.
0: T'avais besoin d'un canapé à la base ou pas du tout?
6: On en parlait parce que quand on refait la maison, on a envie de changer.
0: Ah mais j'adore. Mais oui, moi aussi
1: je me fais avoir tout le temps.
0: Moi je me fais avoir tout le temps.
6: C'est vrai.
0: Tout le temps.
6: C'est fou, hein. Ils sont fous, hein.
1: Ah mais ils sont fous.
0: Ah bah ouais.
6: Mon époux et moi-même sommes deux anciens commerçants. On s'est quand même fait avoir. On l'a bien voulu.
0: Bien sûr, je me doute bien. Jocelyne, reste avec nous une petite seconde. Tu repars évidemment avec ta sélection.
3: On se rappelle peut-être dans 5 minutes pour le séjour Bellambra. Enfin, le bon de commande.
0: Voilà. Pour l'instant, bouge pas, Jocelyne. Tiens, on va accueillir Florian. Ça va, Florian?
7: Oui, Willy, ça va?
0: Ça va et toi, mon Flo-Flo?
7: Youpi la vie, hein.
0: Bah, youpi la vie, évidemment. Tu nous appelles d'où, mon Flo-Flo?
7: Ben, je vous appelle de Seine-et-Marne j'ai eu la chance parce que je fais partie d'un club des supporters. J'étais au premier match de Zizou au Stade de France.
0: Oh. Ah là là, vendredi
3: contre l'Italie.
7: Vendredi, ouais.
0: Voilà.
7: Ouais.
0: Et alors?
7: J'ai vu une banderole, il y a marqué Youpi la vie.
0: C'est parce que les gens nous aiment.
7: Voilà.
0: C'est Zizou qui l'a demandé.
7: Et donc voilà, non, c'était génial. J'ai fait un selfie avec Fabien Barthez, mais je me suis aperçu que c'était
0: Non.
7: Le gars, il avait bien fait son jeu parce que le mec, il avait le maillot et tout, c'était pas lui en fait.
1: C'est un sosie.
7: Un sosie, voilà.
0: Genre, c'était un show, tu t'es dit, voilà, allez hop, c'est lui.
7: Voilà, et puis non, c'est bien, ils ont fait un hommage à Zizou, ils ont fait un chiffon, il y a le feu d'artifice et tout.
0: Oh là là,
7: et c'est vrai que c'est émouvant de retrouver Zizou après 98, parce que moi, je l'avais vu en finale en 98.
0: Ouais.
7: Et
0: alors, ça l'a fait,
7: génial,
0: quoi. Ça l'a fait. Voilà, ça l'a fait. C'est là où il a joué un peu? C'était le match d'avant.
3: Pour l'instant, il y a eu deux victoires, un match nul, et le prochain match, c'est demain contre la Belgique.
0: Ah, très bien, là, c'est tout.
7: Et j'y retourne.
0: Ah, tu retournes.
1: C'est encore au Stade de France, c'est ça?
7: Stade de France, ah ouais. Moi,
3: tu vas peut-être voir le vrai Fabien Barthez ce coup-ci.
7: J'espère, ouais.
0: T'es fan. Et comment tu le sens alors? Tu sens qu'il va mener l'équipe haut?
1: Il va se passer un truc,
7: ouais. Je pense que, ouais, parce que c'est. Moi, je l'ai vu, bon, pour ceux qui s'occupent de foot, donc je l'ai vu, moi, au Real, et c'est vrai qu'au Real, les gens parlent, l'écoutaient. Il a un aura extraordinaire.
0: Ah, voilà.
7: Puis, il s'est vraiment. Il sait vraiment se faire écouter, et je pense qu'en équipe de France, déjà il a remis Mbappé à gauche alors que Mbappé voulait rester au centre. Et donc je pense qu'il peut faire de bonnes choses là. Il faut absolument battre les Belges, hein, malheureusement. Bon. Mais voilà.
1: Oui, on va les battre. Bon.
3: En tout cas, il y a un effet Zidane sur les audiences. France-Italie, 7,2 millions quand même.
0: Ah oui, d'accord. Voilà. Décidément, il n'y a pas que attendu, Flo qui aime Zidane. Attendu. Bon, Florian, merci beaucoup d'être passé nous voir. Effectivement. Alors, tu sais quoi, c'est pas mal poli ce que je te demandais, mais Florian, il faudrait que tu raccroches tout de suite. Me dis même pas au revoir, raccroche. Parce que là, on va faire le tirage. Et peut-être qu'on te rappelle. Donc, Flo, on t'embrasse fort. Jocelyne, on t'embrasse aussi très fort. Raccroche vite, raccroche. Raccrochez vite.
3: Allez-vous-en. Prends la clé.
0: La Fort Boyard. Voilà, hop, on raccroche parce que là, le tirage est maintenant.
1: Le tirage est maintenant. C'est le stress.
0: Donc, peut-être qu'on va rappeler Flo, peut-être qu'on rappelle Jocelyne, peut-être qu'on rappelle Christophe, peut-être qu'on rappelle l'un de nos auditeurs qu'on a eu hier.
1: Hier aussi. Hein.
0: Vous vous rendez compte, quand vous passez, vous avez une chance sur 7. Enfin, voilà, c'est rien. Hein. C'est rien du tout. Allez, on l'appelle. Je vous rappelle qu'il y a gagné un séjour Bel en Bras d'une valeur de 2000 euros. Allô, écoute. Oui. Est-ce que c'est Frédéric qui est là?
8: C'est Frédéric.
0: Incroyable. Frédéric, pour l'instant, tu n'as pas gagné.
8: Willy
0: ouais,
8: est-ce que c'est Willy?
0: Mais pour l'instant, tu n'as pas gagné.
1: Reste concentré. Ah, okay. Il faut rester concentré.
0: Ah, voilà. Alors, Fred, tu es où là? T'es à la maison? T'es où là?
7: On est en famille là, du coup.
0: Ah, t'es à côté de ta chérie?
7: Oui, elle est à côté.
0: Tu vas la voir, tu dis rien. Tu vas la voir et tu lui susurres à l'oreille, mais très sexuellement, très. Je veux que ça soit chaud. Ah, je m'en fous. Je veux que ça soit sexuel, sinon je garde le cadeau. Et je veux que tu lui dises, oh, ici.
7: Vas-y, elle va rien comprendre.
0: Ouais, tant mieux. Vas-y.
7: Chérie. Oh, ici.
3: Oh, c'est gagné.
0: C'est très bien.
3: Ah ouais.
0: Oh là là, c'est chaud, hein. Et là, il est chaud, là. Et il est chaud là.
7: Oh, c'est génial. Bravo. Je suis trop heureux.
0: Mon Frédéric, dis donc.
7: Merci.
0: Hein. Tu sais déjà où vous allez partir? Parce qu'effectivement, vous.
3: T'es pas obligé de partir avec ta chérie. Hein.
0: Non, tu peux partir avec ta femme. Partir que avec
7: Willy. Je voulais partir avec Willy et toute l'équipe.
0: Ah bah, exactement. Voilà, ça arrange. Bravo. C'est donc un séjour Bel en Bras Club. Allez, d'une valeur de 2000 euros. Bel en Bras Club, numéro 1 des clubs de vacances en France. Tu vas être chouchouté. Et tu iras où tu veux.
7: Trop bien. Franchement, vous nous régalez. Vraiment, merci infiniment. On vous écoute tous les week-ends. On adore votre émission. Elle est vraiment géniale.
0: Te force pas, Fred, tu l'as le cadeau, donc te force pas à nous dire tout ça.
1: Non, mais c'est bien. Si on n'est pas de l'écoute, c'est toujours bien.
0: C'est super. Merci beaucoup, mon Frédéric.
3: Bravo.
0: On t'embrasse très fort.
7: Merci.
0: Et tu embrasses ta chérie aussi. Merci infiniment pour votre fidélité. Voilà, mes amis, c'est fini.
3: Oh non,
0: c'est pas possible. Ça passe vite, hein. On nous a donné une demi-heure en plus. On nous a enlevé une heure, je suis sûr. Ça passe trop vite.
1: Il y a un beans.
0: Et j'adore ces moments avec vous, mes amis. On est tellement heureux de faire de la radio avec vous. C'est tous les samedis, tous les dimanches. 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
12: Une minute d'infos pratiques et loisirs avec ici Roussillon et les 30 ans de la fête des vendanges de Bagnols-sur-Mer à partir de jeudi jusqu'à dimanche prochain. 5 jours de festivités au cœur du vignoble du Cru Bagnols et Collioure entre dégustation, tradition catalane, rencontre avec les vignerons et animation pour tous les publics. Et puis samedi soir, tiens, une soirée pour la bonne cause.
19: Bonjour à tous. La troupe des oiseaux de nuit organise un spectacle à Argelès-sur-Mer le 10 octobre au profit des Restos du Cœur. La place est à 15 euros. Vous pouvez prendre les places au secrétariat des Restos du Cœur ou vous pouvez prendre les places sur place. On vous attend le 10, nombreux. À bientôt. Au revoir.
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20: Bonjour à tous, je suis ravie de vous retrouver pour parler cinéma avec un plateau d'invités absolument passionnant. Toujours avec nous ce dimanche, Kev Adams et Chantal Latsou à l'affiche du film La Maison de nos rêves qui sort au cinéma mercredi prochain. Et puis grand plaisir de recevoir un vrai magicien du cinéma. Il s'appelle Olivier Afonso et vous avez déjà vu son travail sans le savoir puisqu'il fabrique des fausses blessures pour le cinéma. On lui doit aussi le personnage du marsupilami dans le film de Philippe Lachaud, des effets spéciaux de Brice Denis. Et il a même conçu de faux seins pour Chantal Latsou. Alors on va en parler dans quelques instants. Mais d'abord, un souvenir de cinéma. Film culte datant de 2002, à mi-chemin entre le polar et la comédie musicale.
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15: Et c'est à revoir.
20: À revoir, absolument. Un film du début des années 2000 qui réunit les plus grandes actrices de l'époque.
15: 8 femmes, 8 suspectes.
20: 8 femmes de François Ozon. Et ces 8 femmes sont Catherine Deneuve, Fanny Ardant, Virginie Ledoyen, Emmanuel Béart, Ludivine Sagnier, Daniel Darieux, Isabelle Huppert et Firmin Richard. Un casting démentiel pour un film exceptionnel, sorte de Cluedo géant où les actrices qui interprètent les membres d'une même famille se crêpent le chignon un matin de Noël. Un matin de Noël où le seul homme de la famille, à la fois père, mari, patron, frère, amant, beau-fils, est retrouvé assassiné dans son lit. Femme est un régal, une comédie musicale entièrement en huis clos où les répliques fusent entre les personnages qui tour à tour s'accusent, complotent dans le dos des unes et des autres et entre deux disputes chantent et dansent sur des titres de Corinne Charby ou de Françoise Hardy. Merci.

0: trouver.
1: Message personnel de Françoise Hardy, repris par Isabelle Huppert, qui campe le personnage de la tante, colérique et totalement coincée. Un rôle de composition excentrique mais délicieux. Huit femmes est adapté d'une pièce de théâtre et ça se ressent dans l'écriture extravagante, notamment dans les répliques hyper théâtrales.
2: Mais laisse-la dire, ma chérie. La tante est dévorée de haine et de jalousie à mon égard.
3: Mais c'est normal. Je suis belle et riche, alors qu'elle est laide et pauvre.
1: Au-delà de la comédie musicale, du thriller et de l'aspect hyper esthétique du film, Huit femmes porte un message féministe. Puisque malgré les rivalités stéréotypées, il met finalement en scène des femmes des années 50, libérées de la figure patriarcale toute puissante et des rapports de force qu'elle implique. Elle tente donc une à une de prendre le pouvoir, même si c'est souvent, je vous l'accorde, dans la maladresse. Mais il y a derrière chaque personnage une grande souffrance. Et c'est pour ça aussi que le film nous bouleverse autant. Parce qu'il n'est pas qu'une farce, mais une mise en scène hyper esthétique, soit de la frustration de ces femmes qui ont toutes un très lourd secret et qui jouent à pile ou face, comme le chante Emmanuel Béard.
4: Et moi je vis ma vie à pile ou face, tous mes sentiments à pile ou face, indifféremment à pile ou face, et de temps en temps, un coup je passe, un coup je casse.
1: J'ai le plaisir de vous retrouver en compagnie de Kev Adams, Chantal Latsou et du magicien du cinéma Olivier Afonso, qui fait des maquillages et des effets spéciaux artisanaux. Mais d'abord, la bande originale d'un film qu'on adore, Star is Born, Lady Gaga et Bradley Cooper avec Shallow sur ICI.

0: bon dimanche à l'écoute d'ici. C'était Lady Gaga et Bradley Cooper avec Shallow.
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0: Et bienvenue dans Ça tourne, l'émission de radio qui vous invite au cœur des coulisses du cinéma avec celles et ceux qui le fabriquent dans l'ombre. Tout comme notre invité du jour qui est maquilleur, effets spéciaux. Bonjour Olivier Afonso.
3: Bonjour.
0: Je vous présente Chantal Latsou et Kev Adams.
4: Qui... Bonjour.
5: Bonjour Olivier.
4: Bonjour Olivier.
0: Vous vous connaissez?
4: Oui.
0: Oui. Ah, Chantal aussi, vous le connaissez?
4: Ben oui, parce qu'il m'a fait une très très jolie poitrine.
0: Ah bon?
4: Pour un film de Lachaud, je ne sais plus lequel c'était.
0: Pour Philippe Lachaud, c'était quoi comme film?
3: Je me souviens un peu, parce que pareil, Philippe, on
4: c'était l'adaptation d'une bande dessinée. Je crois.
3: Ouais, c'est possible parce qu'on est trois.
4: C'était
3: Nicky
4: Larson. Oui, c'était Nicky Larson.
0: Ah, d'accord.
4: Une voiture merveilleuse que j'ai gardée le soir d'ailleurs pour le tournage. Et elle, le chauffeur était ravi. Le lendemain, elle était complètement tombée.
0: Génial, vous faites aussi les poitrines donc.
3: Ouais, d'ailleurs, j'avais fait celle de Margaret Qualley dans The Substance.
0: Ah oui.
3: On avait travaillé là-dessus, Coralie Ferja m'avait appelé pour ça. C'est vrai qu'on a un peu. C'est un travail assez intéressant parce qu'il faut que ça soit invisible.
0: Et c'est
3: donc,
0: ça.
3: Donc, c'est pas mal.
0: Donc, vous êtes maquilleur effets spéciaux pour l'Atelier 69 que vous avez rejoint en 2004. Mm-hmm. Ça fait quoi exactement un maquilleur effets spéciaux, à part une poitrine pour Chantal Latsou, si on doit globaliser?
3: En fait, c'est un terme. Maquilleur effets spéciaux, c'est un terme assez fourre-tout parce qu'en fin de compte, moi je dis souvent que ça fait tout ce qui est vrai, tout ce qu'on peut toucher. Ça peut être un vieillissement, une transformation physique, un ventre de femme enceinte, des cadavres, des monstres, des zombies. Voilà. En fait, c'est tout ce qui est effets spéciaux, mais en vrai.
0: Alors,
4: ah oui, ça faisait vraiment vrai, la peau, tout ça, c'était...
0: Et vous croyez que c'était vos vrais seins, quoi.
4: C'était fait sur moi, deux, trois heures.
0: Kev Adams, vous nous avez dit, quand Olivier est entré dans ce studio, qu'on ne pouvait pas avoir fait de cinéma sans être passé par l'expérience d'Olivier.
6: Oui, il fait partie des pontes, on appelle ça maquilleur effets spéciaux, mais moi je dirais même c'est des... Il fabrique, on rêve de faire du cinéma, et qui plus est qu'on a grandi avec un peu du cinéma fantastique. On parlait de zombies, mais moi j'ai grandi avec les films comme Les Seigneurs des Anneaux, évidemment, les Harry Potter. Quand vous arrivez dans l'atelier d'Olivier et de ses associés, c'est un monde extraordinaire, c'est complètement fou, et ça donne, pour les gens qui écrivent des films, même pour les créatifs, ça donne des idées complètement folles, quoi. C'est-à-dire que moi je l'ai rencontré de nombreuses fois sur différents projets au fur et à mesure de ma carrière, et à chaque fois c'est avec joie que tu te dis, mais il faut absolument qu'on écrive un truc où il y a des gobelins, des monstres, parce qu'en fait chez eux tout est possible. C'est-à-dire que c'est quand même parmi les rares humains sur Terre. Tu vas les voir, tu te dis, bah en fait j'ai une idée, c'est des gobelins qui se battent contre des elfes avec une espèce de ptérodactyle. Tu vois, c'est pas vraiment un oiseau, pas vraiment un dinosaure, mais un peu entre les deux. Et le mec il va te dire, ouais je vois, je te le fabrique, ouais,
0: y a pas de problème. Je fais ça.
6: Mais c'est dingue en fait. Tu vois, c'est quand même dingue. Ça touche au plus beau de ce qu'il y a dans l'imagination, dans le rêve. Et leur atelier, c'est ce que je disais quand il est arrivé.
0: L'atelier,
6: quand tu
0: 69,
6: vas à l'atelier,
0: ouais, vous y êtes allé, évidemment.
6: Tu vois des trucs de fou, quoi. C'est dingue. Franchement, ils ont gardé des
3: accessoires.
6: J'allais dire des samples, des extraits de chacun des projets, quoi.
0: Ah,
6: tu vois.
0: Bien sûr. Alors, pour aller dans ce sens-là, vous avez travaillé effectivement sur un nombre incalculable de films. The Substance, vous l'avez dit. Titan, le Marsupilami, Astérix, OSS 117, Brise de Nice aussi. Pieds-pouces, c'est vous? C'est ceux qui ont la ref.
3: En fait, pour le deuxième, il fallait qu'on fasse des pieds-pouces qui prennent toute la jambe. Donc, c'est un petit peu un défi. Mais on a fait comme des grandes chaussettes, quoi.
0: Vous souvenez de ce... Ah, c'était une chaussette. Ouais. Vous souvenez de ce pied-pouce dans Brise de Nice, Chantal Latsou?
4: Mais The Substance, c'est incroyable ce qui se passe.
3: Ouais. Alors, avec on a partagé avec un autre atelier de
0: avec
3: pop.
0: Pierre-Olivier Bessin,
3: qui a pris un Oscar, qui a gagné un Oscar, d'ailleurs, grâce à ce projet.
6: Et d'ailleurs, c'est les deux pontes de ce métier. Moi, j'ai eu la chance de travailler aussi avec Pop, et c'est vrai que les deux, et d'ailleurs tu vas dans les deux ateliers, ça se ressemble beaucoup, tu sens la passion tu vois, chez ces équipes là la passion du travail bien fait. C'est pas on va faire un cadavre, bon de toute façon il est mort, il sera en arrière-plan, on s'en fout. non, le cadavre tu le regardes de près, tu dis non, c'est flippant les gars, vous avez tué quelqu'un, c'est pas possible, quoi, tu vois.
0: En fait,
3: ce qui est intéressant avec cet exemple, c'est que à chaque fois pour des raisons de coût. Et souvent, les productions essayent de minimiser l'importance des détails, etc. Mais on n'est jamais à l'abri qu'une réalisatrice ou un réalisateur aille chercher des détails. Et c'est ce type de petits détails, de petites, la possibilité que tout soit parfait, qui donnera la possibilité aussi à la réalisatrice et au réalisateur d'être, plus précis dans ce qu'il veut raconter.
0: Alors, vous avez apporté quelque chose, je ne sais pas ce que c'est, vous invite à le sortir, on va le découvrir tous ensemble en direct, quelque chose qui vient de votre atelier, et vous nous confirmez donc tout est fait à la main.
4: Incroyable.
0: Alors, Chantal, est-ce que vous pouvez décrire ce qu'on voit là?
4: Alors, c'est une femme qui a l'air pas très vivante, et elle a mauvaise mine, elle a une énorme cicatrice sur la tête, une tête coupée, les yeux cousus. Ouais. Dis donc, c'est incroyable.
0: Ah ouais, ouais, ça
4: c'est
0: fait
4: magnifique
0: tout...
4: parce que ça fait très vrai.
0: Ça fait tous ces Kev Adams.
6: Ah bah c'est dingue quand même. Ah ouais. C'est pas tous les jours que t'as quelqu'un qui te sort un crâne de son sac. Tu
3: vois? Pour rentrer à l'accueil, il y a le service de sécurité. J'ai dû prévenir. J'ai dû prévenir, j'ai dit attention, j'ai une tête dans un sac. Et le monsieur m'a regardé d'un air de comment ça, une tête dans un sac. Ça fait toujours un petit effet. Il m'a dit heureusement que vous m'avez prévenu.
0: Ah oui, oui, oui, c'est très impressionnant. Alors,
4: elle fait très vrai.
0: J'ose pas la toucher, mais je vais quand même le faire.
6: C'est incroyable. Ah là là. Faites-vous plaisir.
0: Non, mais parce que. C'est très, très perturbant. Parce que, évidemment, c'est en silicone, hein, c'est ça. Tout est fait à la main. Mm-hmm. C'est ce que j'ai. Donc là, on a vraiment le grain de peau. Vous voulez la prendre, Chantal? C'est vraiment très, très déstabilisant. Vous fabriquez complètement l'entièreté donc, de vos objets à la main.
4: Le toucher de mes seins, ils étaient comme ça.
6: Ils ont refait ça avec tes seins.
0: De Chantal là-dessous. Ouais. Voilà.
3: Bah, oui. Ce qui est intéressant avec une chose comme ça, c'est que ça contribue à la narration, en fin de compte, tout de suite, les cicatrices.
4: C'est incroyable. Hein.
0: Mais oui, tout est fait. C'est quoi? C'est de la peinture? Vous faites.
3: Oui, c'est une peinture. C'est de la peinture qui est projetée à l'aide d'un aérographe. Mm. C'est projeté avec de l'air.
0: D'accord. Vous n'avez pas osé la prendre dans vos mains, Kev Adams?
6: Ça va.
0: Non, c'est vrai. Non, mais ça veut dire à quel point ça peut être perturbant aussi.
6: Je vous fais une photo quand même qui est vraiment énorme. Hein, là, je vous le dis. Cette photo-là, elle est quand même grandiose.
0: Les coulisses de cette photo que vous entendez donc sur ici.
4: C'était pour un film.
3: Ouais, c'est mon film en fait.
0: Oui, c'est ton film. Vous avez aussi réalisé. Ça prend un temps fou de fabriquer un objet pareil. Là, on parle d'une tête, mais.
3: Alors, comme c'était mon film, j'ai essayé d'aller très très vite. Mm. Mais effectivement, ça peut prendre un temps considérable, surtout les cheveux en fait, qui sont implantés un à un.
4: Incroyable. C'est fou ça.
0: Combien de personnes travaillent sur un objet comme celui-ci?
3: Je pense qu'il doit y avoir 5 personnes différentes parce que c'est les départements. Il y a sculpteur, mouleur, poils, cheveux, peinture, etc.
0: D'accord.
3: Donc ça fait minimum 5 personnes. Ouais.
0: Quels sont les effets spéciaux que vous fabriquez qui sont partout au cinéma mais dont on ne se doute pas, qu'on ne voit pas forcément?
3: Bah, les plus récurrents, ça reste quand même les blessures, les nez cassés, les déformations physiques suite à des coups. Ouais. Il y a les femmes enceintes, beaucoup. Il y a, alors quand on a la chance que ce soit bien fait, il y a les vieillissements.
0: Les vieillissements. Ouais. Ah ouais.
3: Et voilà. Après, ce qui est intéressant avec notre métier, moi, ce que je dis souvent, c'est que ça se voit, c'est que c'est raté. Donc, il faut vraiment que ça intègre l'histoire, en fait.
4: Exactement.
6: Mais ça peut être des choses très anodines. On en parlait il y a un instant. Moi, ils m'ont aidé, Yves et ses équipes, sur. Il y a quelques années, j'avais fait un sketch où je m'étais grimé en haters qui m'auto-critiquaient sur scène. Et ça avait fait d'ailleurs beaucoup couler d'encre. Et en fait, c'était juste.
0: C'était vous-même, c'était votre avatar.
6: Exactement.
0: On va dire,
6: c'était moi sur scène et je faisais des blagues. Hyper méchante contre Kev Adams, et la vidéo avait fait un peu un buzz que les gens disaient mais cette méchanceté c'est fou, et puis finalement c'était moi, et en fait ils avaient fabriqué un faux nez, je me rappelle, comme un peu des pommettes, etc. Et ce truc là c'est con, mais ça faisait tellement réel, tellement vrai, que d'un coup il y a pas besoin de rentrer dans l'ultra fantastique. On avait juste besoin de ça, et je me rappelle que la pause, déjà ça avait pris genre 1h30 ou 2h de mettre ça en place et de créer en fait un autre personnage. Parfois ça peut être vous lui posez la question de c'est quoi le plus courant, je pense que c'est vraiment les prothèses de nez, d'oreilles, on grossit, on amincit, on change un peu le visage. Ça, pour le coup, il n'y a même pas besoin de faire un film fantastique, entre guillemets, ça peut être dans n'importe quel film.
0: Et ça peut être perturbant aussi. Est-ce que vous avez des exemples de comédiens, par exemple, que vous avez maquillés, qui se sont vus dans la glace, qui ont eu des sueurs froides
3: En fait, ça arrive très souvent. Je me souviens de Rock'n'Roll avec Guillaume Canet, où on l'avait botoxé. Et en fait, à chaque fois qu'il se regardait dans le miroir, c'est comme s'il découvrait un nouveau comédien, comme il réalisait. En fait, c'est vraiment au moment où il se regardait dans le miroir qu'il disait « Ah, ok, je suis ce personnage », et ça le déstabilisait. Et après, il partait même dans son attitude, il créait quelqu'un d'autre, quoi. Et c'est vrai que m'arrivait aussi des fois de maquiller des gens en zombies ou en monstres, et quand ils vont aux toilettes, ils oublient. Et quand ils vont aux toilettes, ils se mettent à... Bah, il y a des cris, des fois, parce qu'ils découvrent leur visage.
0: Des gens qui hurlent depuis les toilettes parce qu'ils ont oublié.
3: Ça les surprend, ils ont oublié qui sont maquillés, voilà. Donc nous, ça nous amuse, bon, parce que ça reste quand même un jeu, et c'est ce qui est intéressant avec ce travail.
0: Vous écoutez Ça tourne aujourd'hui avec Kev Adams, Chantal Latsou et le maquilleur FX Olivier Afonso. Tiens, pourquoi on dit FX? Ça veut dire quoi?
4: François Xavier.
0: François-Xavier, bah oui, c'est bon, François-Xavier, merci Chantal.
3: Ça vient de l'anglais, Special Effect, c'est SFX en fait.
0: SFX. Voilà. Olivier, c'est l'heure de la séquence, comment on fait? Olivier Afonso, comment on devient maquilleur effets spéciaux pour le cinéma?
3: Alors pour ma part, on devient par hasard, parce que moi j'aime en fait la peinture, la sculpture et le cinéma, et je me suis dit tiens, c'est marrant, ça relie tout ça. Et
0: c'est quoi votre formation?
3: J'ai fait une école d'art à Paris, qui s'appelle Olivier de Serres.
0: Ah oui.
3: Et en fait, comme dit Kev, bah, c'est l'influence de tous les films qu'on a vus quand on était petits. Pour ma part, c'est les Goonies, Sinoc, le personnage de Sinoc. Le jour où j'ai réalisé que c'était
0: une espèce de monstre déformé, vous croyez que c'était un vrai personnage?
3: Le jour où j'ai réalisé que c'était du maquillage, je me suis dit mais je veux faire ce métier, quoi.
0: Ah ouais. Mais est-ce que à l'heure actuelle, il existe des formations, des écoles pour justement faire ce métier-là?
3: Ouais, il existe des écoles. C'est principalement des écoles privées, malheureusement. Mais je pense que déjà avoir un cursus d'art, de la sculpture, de la peinture, du dessin, ça aide à avoir des compétences pour faire ce métier.
0: Est-ce que l'avenir de votre métier est menacé par l'intelligence artificielle?
3: La fameuse question.
0: Eh ben oui.
3: Moi, je reste persuadé d'une chose, c'est-à-dire qu'il y a un truc assez amusant avec l'IA. J'ai l'impression d'avoir ce gars un peu frustré qui n'avait pas de copine, qui n'avait pas de copain et qui a voulu foutre le bazar un peu partout et qui décide aussi de foutre le bazar dans l'art. Et en fait, je pense qu'à partir du moment où l'art est une décision artistique et humaine, l'IA sera toujours derrière ça. Ouais. Parce que l'IA ne fait qu'imiter. Une création ne fait qu'imiter ce que des gens comme nous ont inventé. Donc, il y aura toujours besoin d'humains pour ça. L'IA va juste aider certaines choses, peut-être faciliter.
0: Oui, mais
3: est-ce que ça va remplacer?
0: Parce que là, vous faites tout à la main. Par exemple, je reprends cette tête-là que j'ai dans les mains que vous avez apportée. Ça, vous l'avez sculptée. Ouais. Vous l'avez. Est-ce que.
6: Bah, vous prenez beaucoup de plaisir à la tenir, d'ailleurs.
0: C'est très flippant. Oui. Je me suis habituée. Est-ce qu'il n'y a pas des étapes qui peuvent être sautées?
3: Si, sûrement. Mais la plus importante, c'est la création. Et cette création, si c'est que l'IA qui l'a fait, ça sera on va imiter. Alors qu'inventer, ça reste quelque chose de nouveau.
4: Bien sûr.
0: Chantal Latsou, Kev Adams, est-ce que justement cette question de l'IA dans le domaine du cinéma, ça vous fait peur? Vous y pensez?
4: L'humain est très important. C'est le créateur, quoi, à la base. Il peut faire des choses. Des imitations, mais pas vraiment.
6: Moi, ça me fait pas peur du tout.
0: C'est vrai?
6: Non. J'ai l'impression que le monde évolue, il faut évoluer avec. Je me rappelle quand j'étais petit, d'un coup, il y avait les DVD qui arrivaient. On arrêtait de regarder les cassettes, maintenant c'était les DVD. Après, les DVD disparaissent. Enfin, je veux dire, je crois qu'il faut savoir vivre avec son temps, avec son monde. Je crois qu'il y aura toujours la place pour les gens qui ont des idées, pour les créatifs. Et au contraire, il faut se servir des outils. Moi, je crois que l'IA, aujourd'hui, pour des gens comme Olivier, c'est presque même une super aide. Ça peut permettre de sauter certaines étapes de fabrication, d'aller encore plus vite, donc de fournir encore plus de films, d'être encore plus créatif, peut-être d'optimiser les coûts aussi, et donc peut-être des plus petits films qui n'avaient pas accès à ce genre d'effets spéciaux hier au lendemain.
0: Oui, c'est vrai qu'on peut le voir.
6: Enfin, je veux dire, j'ai l'impression que dans la vie, il y a toujours deux manières de voir les choses, la négative et la positive, et moi je suis plutôt du style positif.
0: Yes, on adore ça. Mais alors justement.
4: Mais ça ne remplacera jamais l'humain.
0: Mais oui, on est d'accord, Chantal Latsou. Coup de projecteur sur le métier de créateur d'effets spéciaux, complètement artisanal et fait à la main. Les métiers de l'ombre mis en lumière chaque semaine sur votre radio ici. Olivier Afonso, Kev Adams, Chantal Latsou, on se retrouve pour la toute dernière partie juste après ça.

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5: Ça tourne la suite toujours en compagnie de Kev Adams, Chantal Latsou et du créateur d'effets spéciaux Olivier Afonso. Olivier, vous êtes combien en France à faire ce métier ? À la louche.
6: À la louche, on doit être une centaine.
5: Une centaine, ouais. C'est pas beaucoup en fait.
6: Non, c'est pas beaucoup, non.
7: Est-ce que vous... Une centaine, tu dis, mais attends, ouais. Mais pas sans atelier.
6: Non. De personnes. De
7: ah
6: personnes.
7: Oui, d'accord, okay.
6: D'atelier, on n'est pas. D'atelier comme le nôtre, on doit
5: l'atelier
6: être 3, 60.
7: Ouais, c'est ça,
6: 3,
7: je veux dire.
6: Ouais. 3, 4, quoi.
5: Mais vous carburez sans arrêt, alors j'imagine.
6: Bah, en fait, on a beaucoup de demandes. En fait, ce qui s'est passé, c'est qu'il y avait plein de petits ateliers. Puis à un moment, on s'est dit, bah, si on se regroupait, bah, ça nous permettrait de mieux vivre et d'avoir beaucoup plus de compétences réunies.
7: Moi, les deux que je connais, c'est-à-dire Atelier 69 et celui de Pop, Pierre-Olivier Persin, les deux que je connais avec qui j'ai travaillé, les deux, hein. Tu leur fais une demande, ils te disent bah on n'est pas dispo avant 2029.
5: Oh
7: non mais c'est vrai,
5: c'est comme chez le médecin quoi.
7: Ils sont toujours sur 250 parce qu'il faut préciser un truc qui Olivier dira peut-être pas par humilité, ils bossent pas qu'avec des projets français.
5: C'est ça.
7: Ça veut dire que ça bosse pour le monde entier quoi. C'est du Walking Dead, c'est non-stop quoi. C'est un truc de ouf.
5: Ah oui, vous êtes aussi demandé donc à l'étranger, vous êtes réputé. Ouais. Auprès des productions internationales.
6: Ouais. D'ailleurs, la preuve, Pop a eu un Oscar. Ouais. Avant, c'était Didier Laverne, français aussi, qui a eu un Oscar. Il y a des films français qui vont aux Oscars. Donc, il y a quand même un goût aujourd'hui. Peut-être pour cette raison, c'est-à-dire le côté artisanal. On continue à fabriquer plein de choses. On travaille aussi beaucoup avec du direct, c'est-à-dire on n'a pas forcément de la retouche numérique derrière, ce qui est le cas de beaucoup de films américains. Et il y a cette reconnaissance à l'international qui fait que bon, on est sollicité, quoi.
5: Ah ouais. C'est l'heure de notre quiz cinéma. Chantal Latsou, quel autre métier de l'ombre du cinéma vous fascine sur un plateau de tournage ?
8: Je regarde un plateau, c'est une ruche où tout le monde a, chacun a son travail bien précis. S'il y a un truc qui ne se passe pas, tout est déréglé. C'est ça qui est fabuleux de voir tous ces gens, tous ces métiers du cinéma qui travaillent ensemble. C'est fascinant, je trouve.
5: Ouais. Kev Adams, est-ce qu'il y a justement un métier dont on ne parle jamais, puisque ces métiers qui défilent sur les génériques de fin, on ne sait pas forcément qui c'est.
7: Chacun de ces métiers est passionnant et hyper intéressant. Je dirais quand même que les grippeurs, c'est ceux qui arrivent les premiers le matin.
5: Alors, qu'est-ce que c'est qu'un grippeur ?
7: C'est-à-dire que c'est ceux qui viennent poser sur un tournage, vous avez besoin de camions et il faut, quand vous tournez dans une ville, dans un village, peu importe, il faut pouvoir garer les camions. Et donc, vous avez des gens qui arrivent avant tout le monde, à 3h du matin, à 4h du matin, pour poser finalement les endroits, pour pas que les places soient prises et que les camions qui arrivent à 6h puissent se garer. C'est un métier dont on n'entend pas parler.
5: Non.
7: Mais sans ces gens-là, il n'y a pas de tournage.
5: Eh ouais, c'est ça.
7: C'est aussi simple que ça. Il n'y a pas de camion, pas de camion, pas de matos, pas de matos, pas de tournage.
5: On va faire venir un grippeur dans cette émission, c'est obligé. Olivier Afonso, est-ce que vous êtes sur les plateaux de tournage quand justement... Ouais. Systématiquement, quand il y a une de vos œuvres.
6: Non, ça dépend si j'envoie des équipes, etc. Mais la trois quarts du temps, oui, je suis sur les plateaux.
7: Et puis il y a du moulage. Moi, j'ai fait ça avec Olivier.
5: Le moulage.
7: Ouais, le moulage, c'est pour un acteur, c'est un truc assez dingo.
5: Est-ce que vous pouvez nous décrire
7: C'est-à-dire que tu vas dans leur atelier et ils te mettent une espèce de pâte / peinture, ça, je sais pas comment t'expliquer. Moi, pour le coup, je l'ai fait avec lui sur le visage. C'est un truc assez flippant, en fait. C'est-à-dire qu'on te recouvre l'intégralité de la tronche avec cette espèce de pâte, enfin je sais pas ce que c'est
6: quoi. Silicone,
7: avec des trous comme ça là pour respirer, tu vois, mais tout le reste est totalement étouffé. Et en fait, ils prennent
5: l'empreinte
7: de ton visage. Et après, une fois qu'ils ont cette empreinte, ils vont pouvoir fabriquer de la prothèse de nez, de yeux, de ce que tu veux.
5: Donc dès qu'on parle de prothèse de vieillissement, de blessure, machin, il faut absolument faire un moulage comme dit.
6: Alors maintenant, aujourd'hui, ce qu'on utilise, c'est des techniques plus contemporaines qui sont des scans. On scanne les visages. C'est plus confortable, mais c'est vrai que le moulage, ça donne une définition beaucoup plus précise.
5: Et rapidement, vous travaillez sur quoi là en ce moment ?
6: Alors en ce moment, j'ai fini troisième main de Zanavicius.
5: Et vous faites quoi ? Vous fabriquez quoi ?
6: Là, on a fait une troisième main.
5: Une Troisième main, je crois que c'était le nom du film.
6: Ah, c'est, vous le avez... nom du... c'est le nom du film aussi.
5: Aussi.
8: Ah, voilà,
5: c'est passionnant.
8: C'est passionnant, oui.
6: Après, je sais plus, il y a plein de projets en ce moment. Des films d'horreur. Ah, il y a un film d'horreur, là, carrément.
5: Ah, ouais, ah, ouais, là, il y a de la matière.
6: L'IA, par exemple, précisément, l'IA n'arrive pas à faire des images d'horreur.
5: Ah bon,
6: c'est pas possible. Ah, elle y arrive pas. Pour elle, c'est impossible.
5: Configurée.
6: Donc on a encore beaucoup d'espoir à faire plein de films d'horreur.
5: Vive l'artisanat. Merci beaucoup d'avoir été avec nous, Olivier Afonso. Je rappelle que vous êtes maquilleur, créateur d'effets spéciaux pour le cinéma à l'atelier 69. Merci Chantal Latsou, Kev Adams, d'être venu dans sa tourne.
7: Merci à vous, c'était super. Beaucoup.
5: Et je rappelle que le film La Maison de nos rêves, un film ici qui est absolument irrésistible, le seul où vous verrez Chantal Latsou faire du wakeboard et le grand écart, ça sort mercredi prochain au cinéma.
7: Exactement.
5: C'est avec Jonathan
7: Allez-y,
5: Lambert.
7: Vous allez vous marrer.
5: Jonathan Lambert, génial dans ce film.
7: Génial.
5: Camille Aguilar, Michel Jonas, Daniel Prévost, Bernard Farcy et vous, Kev Adams. Merci d'avoir été avec nous.
7: Merci à vous de nous avoir reçus.
8: Merci, faut pas rater ça.
5: Non, faut pas rater ça. Ça tourne, ça revient la semaine prochaine, samedi dès 13h30. Nous serons en compagnie d'Elise Moon et Émilie Camp pour le retour de Duc au but. Bon dimanche à tous et merci d'avoir choisi votre radio ici.
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5: Merci d'avoir choisi votre radio ici. Il est tout pile 14h. Bon week-end à tous. Les infos avec Benjamin Mathieu.
9: Deux personnes interpellées et placées en garde à vue suite au passage à tabac d'un policier. C'était vendredi à Belfort. Les images de ce policier roué de coups ont choqué par leur violence. Le procureur de la République va tenir une conférence de presse à 16h. À Marseille, c'est un jeune de 15 ans qui est présenté à un juge aujourd'hui en vue de sa mise en examen pour acte de barbarie. Il a projeté un spray enflammé au visage d'une femme. C'était jeudi à Marseille. Et puis à La Ciotat, un adolescent de 16 ans a lui été interpellé aujourd'hui et placé en garde à vue. Il est suspecté d'avoir aspergé d'essence et frappé un enseignant. Le ministre de l'Éducation nationale, Édouard Geffray, était invité ce midi sur France Inter. Il annonce que 24 établissements ont été incendiés ou saccagés lors de ce mouvement lycéen. 400 à 500 établissements seront totalement ou partiellement fermés demain. 50 mm de pluie à Perpignan dans les Pyrénées-Orientales en quelques heures. L'Aude, qui est également concernée par une vigilance orange pluie inondation jusqu'à 16h. La préfecture précise que pour le moment, l'épisode n'est pas d'une intensité exceptionnelle. Le réseau Vinci Autoroute mentionne tout de même plusieurs portions concernées par des pluies violentes. Sur la 9, la 75 et la 61, des pluies torrentielles qui, cette fois en Espagne, ont fait deux morts. La ville de Barcelone est placée en état d'alerte. En sport, le double médaillé olympique, Luka Mekhedze, est sorti dès son entrée en lice au championnat du monde de judo. C'est à Bakou en ce moment. Le judoka s'est dit dégoûté de l'arbitrage en sortant du tatami. Et puis les championnats d'Europe de cyclisme en Slovénie, sans Tadej Pogacar ni Paul Sexas, mais une équipe de France qui est remontée comme un coup.
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10: Vos chansons préférées en ce dimanche après-midi avec la voix de Jimmy Somerville, The Communards. On écoute ceci Florent Pagny et Roberta Flack dans les prochains instants. Mais tout de suite, la météo, Virginie Sinclair.
11: Votre après-midi dans les Pyrénées-Orientales, le temps devrait s'améliorer petit à petit, nous dit Météo France, avec un vent de secteur faible à modéré, mais des rafales tout de même à 55 degrés sur le littoral. Pour les températures maximales, prévoyez 20 degrés à Sayagouze, 22 degrés à Prades aujourd'hui, 23 degrés à Perpignan, Cerbère et Céret. Il fera 20 degrés à Figueres et 21 degrés à Narbonne.
10: Ici Roussillon, info trafic avec des passages à gué fermés suite à cette vigilance orange, pluie, inondation dans les Pyrénées-Orientales. Le passage à gué des Cluses, de la Preste, de Pézières-la-Rivière est fermé, celui de Salaye, de Caisse de Peine, de Bonpas et de Villelongue de la Salanque. Il y a des passages inférieurs qui sont fermés aussi, celui des Platanes sur la D117, direction Canet à Perpignan, celui de la D900B, passage inférieur de Pia et le passage inférieur Mayol de la D900 est fermé lui aussi. Je vous tiens au courant, hein, bien sûr, de l'évolution de la situation. On évite si possible de prendre la voiture cet après-midi, mais je sais que parfois certains déplacements sont impératifs et d'après ce que je sais aussi, sur l'avenue Joffre, il y a une zone qui serait inondée. Donc prudence sur ce secteur-là, s'il vous plaît. L'infotrafic avec ICI Roussillon.
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1: Ici Roussillon, info pratique, quartier de la Gare à Perpignan. L'événement Gare au Pinard qui devait se dérouler en plein air a lieu jusqu'à 18h, mais salle Bolt. Voilà, Gare au Pinard. C'est donc salle Bolt jusqu'à 18h à Perpignan, quartier de la Gare, évidemment. Le vin se consomme avec modération.

0: Incroyable cette chanson avec une tension musicale qui se termine quasiment en fanfare. P-Machinery, le groupe Propaganda, vous années 80 et votre 100% années 80 pour terminer ce dimanche soir avec ici Roussillon dès 21h. Enfin, en attendant, on va déjà profiter ensemble de ce dimanche après-midi. Bonjour, bonne tarde, Sébastien Giraud, je vous accompagne jusqu'à 19h sur ici Roussillon. Actu local, musique et bonne humeur. À venir, trois chansons françaises à la suite avec Téléphone, Estelle en nouveauté et De Palmas avec un classique Sur la route à 14h30. Ici Express, vos infos de proximité avec l'opération Brioche de Luna Pays qui commence demain. 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

0: Quelle que soit la météo ici au Roussillon, on vous accompagne sur la route avec un point sur vos conditions de circulation dans une petite poignée de secondes. J'ai quand même des nouvelles encourageantes concernant Perpignan et je vous parle notamment des voies sur berge. Et puis, une bonne nouvelle, la vigilance météo orange pluie inondation qui est levée dans les Pyrénées-Orientales. Nous ne sommes plus en vigilance orange pluie inondation au moment où je vous parle, donc dans les Pyrénées-Orientales. La musique à suivre, Electric Light Orchestra avec Last Train to London, Pascal Obispo et Francis Cabrel. Il faudrait que pleuve l'amour. Bon, il pleut déjà, effectivement, pas trop heureusement, mais s'il pouvait pleuvoir de l'amour, ce serait pas mal aussi, c'est vrai. Et puis Simply Red, magnifique chanson, Hold in Max Years, c'est la suite de vos chansons préférées. Et maintenant, vos infos de proximité, ici Express, Julien Dejon.
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2: Les plus beaux événements du département sont sur votre radio ici au Roussillon et avis aux fans de Coldplay. Le 30 octobre prochain, au Palais des Congrès de Perpignan, le groupe tribute Coldplay de recréer l'univers du célèbre groupe britannique avec un spectacle fidèle aux concerts originaux pour une soirée immersive et haute en couleurs. Les places d'ores et déjà disponibles, évidemment. Et puis on a également un petit message WhatsApp.
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0: Ici Roussillon, info trafic. Pendant la musique, je suis allé voir depuis la passerelle du théâtre de l'Archipel à Perpignan et j'ai vu que la voie sur berge est ouverte, a priori, dans les deux sens de circulation. Voilà ce que je voulais vous dire pour cette voie sur berge à Perpignan qui, visiblement, est disponible. Bon, on reste prudent. Météo France qui a levé sa vigilance orange pluie inondation depuis quelques minutes dans les Pyrénées-Orientales. C'est une bonne nouvelle. Attention, certains passages à gué sont fermés. On ne force jamais. Un passage à gué qui est fermé, c'est très important. Question de sécurité. Passage à gué fermé au Cluse, passage à gué de la Preste fermé aussi, de Pézières-la-Rivière, de Salaye, de Casse-de-Penne, passage à gué fermé de Bonpas et de Ville-Longue, passage inférieur fermé, celui de la D617, le passage inférieur des Platanes à Perpignan direction Canet, le passage inférieur de la D900B, commune de Pia est fermé, tout comme le passage inférieur Mayol sur la D900 à Perpignan. Vos conditions de circulation, l'infotrafic avec ici Roussillon.
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1: J'allais vous le proposer, si on chantait, bon, on continue hein, en tout cas parce qu'on a bien commencé là, avec Julien Clerc, et si on chantait, Thierry Hazard, Le Jerk, Tame Impala et Jenny Dracula et Daniel Balavoine, Vivre ou Survivre avant 15h. Tiens, en parlant de chansons, il y a toujours le jeu hein, en matinale. Vous écoutez la matinale ici Roussillon?
2: Oui.
1: Ah oui, oui, oui. Alors, la matinale ici Roussillon, ça s'appelle Ici Matin, de 6h à 9h avec Régis Leroy, Camille Laurenté, avec John Bourgeois sur le terrain et avec Julio León qui propose une chanson traduite en catalan. Pour gagner toujours de magnifiques cadeaux. 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Et c'est après les infos de 7h30. Le blind test de Julio, donc de retour demain matin sur Ici Roussillon.
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1: C'est dimanche, vous écoutez ici Roussillon, 15h, l'actualité en 90 secondes.
2: Deux conférences de presse importantes à suivre cet après-midi. D'abord celle des syndicats lycéens qui doivent dire s'ils appellent à la poursuite de leur mouvement dès demain, alors qu'une grande journée de mobilisation est toujours prévue mardi. Le ministre de l'Éducation nationale audois, Édouard Geffray, annonce de son côté que 400 à 500 établissements seront partiellement ou totalement fermés demain, dont 24 en raison d'incendies ou de saccages. Autre conférence de presse, celle du procureur de la ville de Belfort. Dans une heure, il doit donner des détails sur les deux jeunes interpellés ce matin. Ils sont suspectés d'avoir participé au lynchage d'un policier en civil en marge donc de ce mouvement des lycéens. Et puis deux adolescents ont également été interpellés à Marseille aujourd'hui pour des faits de violence. L'un pour avoir projeté un spray enflammé au visage d'une femme, c'était jeudi à Marseille. Il est poursuivi pour acte de barbarie. L'autre pour avoir aspergé d'essence et frappé un enseignant, c'était vendredi à La Ciotat. Côté météo, ça s'améliore sur le front des intempéries dans le sud. Météo France annonce la fin de la vigilance orange. Pluie, inondation pour les Pyrénées-Orientales. 50 mm de pluie sont tombés sur le département. L'Aude qui reste en revanche en vigilance orange pour ce même phénomène. Encore pendant une heure. Et puis en Gironde, au Porche, deuxième jour de la braderie solidaire. Accessible à tous, elle a pour but de récolter de l'argent pour les sinistrés et faire de la place aussi dans les stocks de dons qui sont arrivés en masse dans toute la France au lendemain de l'incendie. Évidemment, ce méga feu cet été.
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1: Vos chansons préférées avec Jimmy Cliff, Bernard Lavillier, Charles Dory, Hypersensible en nouveauté, et puis Joan Jett, The Black Hearts, I Love Rock and Roll. Les prochaines chansons à fredonner pour votre après-midi sur ici Roussillon. Vigilance météo orange levée dans les Pyrénées-Orientales. L'Aude, elle reste pour l'instant en vigilance orange. Encore de la pluie, mais quelques éclaircies qui se dessinent d'ici ce soir sur la Cerdagne en montagne et des orages prévus sur la côte Vermeille. Voilà ce que je peux vous dire à cette heure-ci côté météo. On a du vent marin faible cet après-midi dans les PO. Les températures pour cet après-midi, 21 à Perpignan, 23 à Port-Vendre, 22 à Céret, 17 à Prasse-de-Moyeu, 20 à Vinça, 20 à Saint-Paul-de-Fenouillet, 16 à Saillégouze, 20 à Figueres avec des orages et 22 à Narbonne avec des orages aussi. Maintenant, je vous parle circulation avec des passages à gué qui sont fermés. L'Écluse, la Preste, Pézières-la-Rivière, Salaye, Casse-de-Peine, Bonpas et Ville-Longue. Ces passages à gué sont fermés. Des passages inférieurs qui sont fermés. Le passage inférieur des Platanes à Perpignan sur la D617 direction Canet. Le passage inférieur de la commune de Pia sur la D900B qui est fermé. Et le passage inférieur Mayol sur la D900 qui est fermé. Lui aussi, voie sur berge ouverte selon mes informations à Perpignan actuellement. L'infotrafic avec ici Roussillon.
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On parle de nos associations dans pas longtemps ici Express à 15h30 avec Julien Dejon. Il y a un vocal de France Bénévolat qui est arrivé au 04 68 35 5000 par WhatsApp. Bon, sinon, on a reconnu Matt Bianco, mort d'Anna Canber. Et puis pour la suite, on a trois chansons françaises. À la suite, justement, avant 15h30, on écoute ensemble Jodassin, Louane et Partenaire Particulier. Pour vous, années 80, Sébastien Giraud, je vous accompagne en ce dimanche après-midi. Je suis vraiment très très heureux de partager votre après-midi de dimanche. C'est toujours un petit peu particulier le dimanche parce que on nous écoute en voiture, en balade dans les Pyrénées-Orientales. On nous écoute aussi à la maison. Hein. Voilà, moi je reste dans votre radio et je pense à vous qui vous sentez seul dans votre village, dans les PO, ça peut arriver à la montagne, également à la campagne, et puis en ville, hein, parfois aussi, hein, tout simplement à Perpignan, à Céré ou à Prades. Alors pour vous qui vous sentez seul, je reste avec vous dans votre radio. C'est ici Roussillon.

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0: je vous ai entendu fredonner. Vous avez bien raison, hein. 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Et puis demain on est sur le terrain avec John Bourgeois dans Ici Matin, votre matinale. 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Ça se passe à Alenia. 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Tout de suite, Ici Express, vos infos de proximité, Julien Dejean.
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2: C'est l'heure des bons plans ici Roussillon et on prend un peu d'avance. Hein, on note dans l'agenda samedi prochain une journée dédiée à la marche nordique, à la rando santé à Saint-Jean-Plat-de-Corps. Au programme rando adapté, atelier bien-être et convivialité. Le rendez-vous c'est de 9h à 16h. Et puis on écoute également vos messages WhatsApp.
3: Dans le cadre de ces activités intergénérationnelles, l'association Ensemble de Générations recherche un responsable de développement pour le secteur Cap-Cyr, Cerdagne et un bénévole pour assister la présidente. Envie d'en savoir plus ou de découvrir d'autres opportunités de bénévolat? Contactez France Bénévolat Pyrénées-Orientales, francebénévolat.org. À bientôt.
2: Et vous organisez un événement dans les PO, vous pouvez l'annoncer sur la première radio locale du pays catalan. Vous pouvez nous laisser un petit message vocal d'une vingtaine de secondes sur l'application WhatsApp au 04 68 35 5000.
0: Merci Julien Dejean. Et justement, un message qui est arrivé tout à l'heure au 04 68 35 5000 par WhatsApp. Il est question d'Amélie-les-Bains-Palalda, il est question d'un loto, d'une rifle. Écoutons Maggie.
4: Bonjour à tous. Très peu de pluie sur le Haut-Val-Espire et sur le Val-Espire. Donc, profitez-en pour venir à la rifle du Festival Danse et Musique du Monde à Amélie-les-Bains, à l'espace Méditerranée, aujourd'hui à 16h. Parking gratuit à proximité et vente de pâtisserie maison. Donc, tout le monde à Amélie cet après-midi.
0: Ici Roussillon Infotrafic, je vous parle de vos conditions de circulation avec la fin de cette vigilance météo orange dans les Pyrénées-Orientales. Vigilance météo orange dans les PO qui a été levée par Météo France, mais il y a toujours les conséquences des fortes pluies de ce matin, notamment avec des passages à gué qui sont fermés. Les suivants, l'Écluse, la Preste, Pézières-la-Rivière, Salaye, Casse de Peine, Bonpasse, Villelongue. On ne force jamais un passage à gué qui est fermé, c'est toujours pour des conditions de sécurité importantes. Et des passages inférieurs qui sont fermés aussi. Passage inférieur des Platanes à Perpignan, direction Canet. La RD617 est concernée. Le passage inférieur Mayol aussi sur la D900. Et puis le passage inférieur commune de Pia sur la D900B qui lui aussi est fermé. Selon mes informations, la voie sur berge est ouverte à Perpignan dans les deux sens de circulation. Et puis la situation qui va retrouver un aspect classique entre Perpignan et Villefranche-de-Conflans pour les trains. Mais il y a peut-être encore des perturbations à prévoir selon l'IOTRAIN, le TER entre Villefranche de Conflans et Vernet-les-Bains pour le train dans les deux sens de circulation, mais la situation revient progressivement à la normale. L'infotrafic avec Ici Roussillon.
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0: Ici Roussillon Info Pratique avec la fête du champignon de Villefranche de Conflans qui est maintenue aujourd'hui avec des abris qui sont prévus, on peut en profiter. Donc ce dimanche après-midi, la fête du champignon qui, selon mes informations, est donc maintenue à Villefranche de Conflans. Les infos pratiques, c'est avec ici Roussillon.
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0: De Cléra à Arles sur Tech de Vincent Poyestre, c'est dimanche. Et vous écoutez ici Roussillon avec The Cure, Close to Me, vos chansons préférées sur votre radio locale. Avant 16h, on écoute Véronique Sanson, le duo Marc Lavoine, Patrick Fiori et Queen. Demain, vous commencez la journée avec ici Roussillon. Ici matin, demain, on parle de la mobilisation des lycéens. Ici Roussillon vous donne la parole à 9h demain au 04 68 35 5000. Demain, lundi. Et la semaine commence avec ici Roussillon. Demain, votre actu locale dès 6h et votre avis, votre témoignage sur cette mobilisation des lycéens. Donc entre 9h et 10h demain sur Ici Roussillon.
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1: Il est 4h de l'après-midi, 16h, vous écoutez ici au Sillon, tout de suite, l'actualité en 90 secondes.
2: La mobilisation des lycéens doit connaître un acte 3 mardi après plusieurs jours de mouvements et de blocages. Une vaste intersyndicale de l'éducation nationale appelle également à manifester, mais on s'attend à des actions dès demain. Le ministre de l'Éducation nationale annonce ce midi que 24 établissements ont été incendiés ou saccagés en France la semaine dernière. Édouard Geffray qui donne également ce chiffre de 400 à 500 établissements totalement ou partiellement fermé demain, et puis plusieurs préfectures ont d'ores et déjà interdit les rassemblements aux abords des lycées demain, comme dans la Marne. En Moselle, la préfecture a également interdit des feux d'artifice et des aérosols dans plusieurs villes du département. Un dossier complet est à lire sur ici.fr. Au niveau météo, les pluies se poursuivent dans les Pyrénées orientales, mais il n'y a plus aucune intervention majeure aujourd'hui. Le département est sorti de la vigilance orange pluie inondation, tout comme l'Aude à l'instant. Météo France qui prévient cependant qu'un temps perturbé se maintient tout de même aujourd'hui sur le département. Un peu plus au sud par contre, des pluies torrentielles en Espagne qui ont fait 2 morts. La province de Barcelone est en état d'alerte. On passe au sport, au championnat du monde de judo à Bakou. La française Shirin Boukli va disputer un combat pour une médaille de bronze dans la catégorie des moins 48 kilos aujourd'hui. Et puis un immense bravo à cette habitante de la Marne qui s'appelle Salima. Elle a réussi la traversée à la nage de la Manche entre l'Angleterre et la France hier soir à 67 ans.
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1: Vigilance météo orange levée dans les Pyrénées-Orientales. Encore de la pluie, mais quelques éclaircies qui se dessinent d'ici ce soir sur la Cerdagne en montagne. Il y a des orages prévus sur la côte Vermeille. Le vent, c'est du marin faible pour cette fin de journée. Demain, lundi, un ciel un peu mitigé entre éclaircies et nuages. Ciel un peu plus couvert demain dans les terres avec des averses possibles. Le vent demain, du marin faible également. Température pour demain matin, 18 en plaine, 19 sur le bord de mer et 9 en montagne. Pour demain après-midi, 23 degrés à Perpignan, 24 à Bagnoul-sur-Mer, au Boulou. Pour demain après-midi, 22 à Prades, 22 à Ancignan, 19 à Montlouis, 24 à Cadacès et 24 à Gruissan pour demain après-midi. Ici Roussillon, info trafic avec la fin de cette vigilance orange, donc je le répète, dans les Pyrénées-Orientales, mais des passages à gué qui restent fermés, quelques-uns quand même, attention, Villelongue, Bompas, Casse de Penne, Saleil, Pézières-la-Rivière, La Preste et L'Écluse, ces passages à gué sont fermés. Les passages inférieurs suivants sont fermés aussi, celui des Platanes, direction Canet à Perpignan sur la D617, le passage inférieur sur la commune de Pia, RD900B, le passage inférieur Mailleul sur la D900 qui est fermé. Également l'infotrafic avec ICI Roussillon.
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beaucoup. C'est le blues du dimanche soir. Je vous laisse tranquille, mais je serai de retour tout à l'heure. Ou pas, hein, parce que si vous restez avec ici Roussillon, on peut peut-être l'oublier. Pour une fois, allez, le blues du dimanche soir. Bon, en tout cas, pour fredonner en ce dimanche fin d'après-midi, il y a Thierry Pastor, le coup de folie, et puis vos chansons préférées qui continuent. D'ailleurs, tout à l'heure, on écoute la sélection des auditrices et auditeurs d'ici avec Émilie Mazoyer, c'est Décibel, en ce dimanche à partir de 19h, juste après l'actualité. Sur ici Roussillon, en attendant, je vous accompagne, Sébastien Giraud, actu local musique à bonne humeur sur votre radio locale, ici Roussillon. Et puis demain, on commence la journée ensemble avec Ici Matin, 6h-9h, en compagnie de Régis Leroy, Camille Laurenté et John Bourgeois. Ensuite, vous prenez la parole, on parle de la mobilisation des lycéens demain dès 9h au 04 68 35 5000. Et ensuite, on découvre des balades, des randonnées dans les Pyrénées-Orientales avec David Rochier. C'est à partir de 10h dans Ici Ça Marche demain lundi. Rendez-vous, c'est la nouvelle chanson de Vanessa Paradis. On l'écoute tout de suite sur Ici Roussillon.

0: Le rythme idéal, on se dimanche après-midi, Terence Trent D'Arby avec Sign Your Name, et puis on a la musique de Camping, le film, dans un instant. Bah oui, Ryan Paris avec Dolce Vita, c'est ici aussi, votre radio locale qui a un site internet avec plein d'idées sorties, ici.fr, et aussi une appli, l'appli ici, avec la rubrique sortie, et le spectacle de Chantal Là-dessous. C'est prochainement à Perpignan, Chantal Là-dessous, en spectacle au Palais des Congrès de Perpignan, dimanche 18 octobre, c'est à 16h, article sur votre site ici.fr et votre appli, rubrique sortie. Parlons catalan, petite leçon de vocabulaire, il est question de la pluie, alors on l'aime beaucoup parce qu'elle est importante pour la nature, mais il ne faut pas trop de pluie d'un coup, hein, si vous voyez ce que je veux dire. Et ouais, ça c'est important d'avoir le bon dosage. Som i, donc parlons catalan avec vous, Julio León, bon dia.
1: Bon dia tothom. Oui, tout à fait. Aujourd'hui, on va parler d'un phénomène naturel auquel on aimerait assister plus souvent. La superstar de las plantas et des grenouilles, la pluja, la pluie. En catalan, pluja signifie donc pluie. Et quand il commence à pleuvoir, on dit tout simplement plou. Ça veut dire il pleut. Mais les catalans ont une expression beaucoup plus imagée pour parler d'une grosse pluie. Plou a bots i barrals. Littéralement, ça signifie quelque chose comme il pleut à cruches et à tonneaux. Et en français, on dirait volontiers « il pleut des cordes ». Si vous voulez une autre manière de dire qu'il pleut beaucoup, vous pouvez simplement dire « qui ne pluja ?» Quelle pluie ! Alors aujourd'hui, si vous regardez par la fenêtre et que vous voyez des trombes d'eau, vous pourrez dire « avui plou a bots i barrals ». Aujourd'hui, il pleut à verse. Et finalement, après une bonne pluie, on peut toujours se consoler avec une autre expression catalane. « Després de la pluja, surt el sol ». Après la pluie, vient le beau temps. Binga, somi.
0: Merci Julio León pour ces quelques explications sur la pluie en catalan. Fin de la vigilance météo orange donc. Et réouverture progressive des passages à gué selon le message du département que nous venons de recevoir. Passage à gué en cours de réouverture. Passage à gué de Villelongue, Bompas, Casse de Pène, Salaï, Pézières, La Rivière, La Preste et L'Écluse. Pareil pour la réouverture des passages inférieurs suivants. Passage inférieur des Platanes, direction Canet sur la D617 en cours de réouverture. Tout comme le passage inférieur commune de Pia D900B et le passage

0: Oh là, quelle chanson magnifique quand même, hein. Le premier jour du reste de ta vie, c'est avec Étienne Dao sur Ici Roussillon. Et puis on écoute Benabar en nouveauté, chanson hyper positive. Elle danse, on a le rythme idéal, hein, cet après-midi. Et on varie les époques aussi avec vos chansons préférées sur votre radio locale Ici Roussillon. À 16h30, Ici Express, vos infos de proximité. On écoute un vocal qui est arrivé sur le WhatsApp Ici Roussillon au 04 68 35 5000. Vocal de la part des Restos du Cœur des Pyrénées-Orientales, les Restos du Cœur qui nous propose une soirée solidaire très bientôt à Argelès. On écoute ce message dans pas longtemps.
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0: On connaît la version de Bobby Ebb à l'origine dans les années 60, Sonny avec Bon et M au milieu des années 70. Johnny par les innocents, histoire de départ pour reconstruire sa vie, c'est la prochaine chanson avec Ici Roussillon et vous restez avec nous. Merci Ici Roussillon ce dimanche après-midi de Reynès à Estagel, de Portet-Puymoras à Cerbère. Tout de suite vos infos de proximité. On parle d'un spectacle pour les Restos du Cœur à Argelès, mais pour commencer direction la Côte Vermeille avec un événement et une dégustation avec modération. Ici Express, Julien Dejon.
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2: Une minute d'infos pratiques et loisirs avec Ici Roussillon et les 30 ans de la fête des Vendanges de Bagnols-sur-Mer à partir de jeudi et jusqu'à dimanche prochain. 5 jours de festivités au cœur du vignoble du Cru Bagnols et Collioure entre dégustation, tradition catalane, rencontre avec les vignerons et animation pour tous les publics. Et puis samedi soir, il y a une soirée pour la bonne cause.
3: Bonjour à tous. La troupe des oiseaux de nuit organise un spectacle à Argelès-sur-Mer le 10 octobre au profit des Restos du Cœur. La place est à 15 euros. Vous pouvez prendre les places au secrétariat des Restos du Cœur ou vous pouvez prendre les places sur place. On vous attend le 10, nombreux. À bientôt. Au revoir.
2: Et vos messages vocaux pour annoncer vos événements sur la radio ici au Roussillon, vous nous les laissez sur l'application WhatsApp au 04 68 35 5000.
0: Ici Roussillon Info Trafic pour vous rappeler la réouverture des passages à gué, d'Écluse, de la Preste, de Pézières-la-Rivière, de Salaï, de Casse-de-Penne, de Bonpas, de Villelongue. Ces passages à gué sont en cours de réouverture ou déjà rouverts. Et puis, c'est la même chose pour les passages inférieurs, celui de la D617, passage inférieur des Platanes, direction Canet à Perpignan. Celui de la D900B, passage inférieur commune de Pia, et la réouverture aussi du passage inférieur Mayol sur la D900. L'Info Trafic avec Ici Roussillon.
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0: Alex Warren avec Ordinary, vos chansons préférées sur Ici Roussillon ce dimanche après-midi. Du Fenouillède au Val-Espire, de la Cerdagne à la Salanque, du Cap-Cyr aux Albères, vous écoutez votre radio locale Ici Roussillon. On est aussi à Sainte-Marie-la-Mer et on anticipe en fait sur votre site internet ici.fr et votre appli Ici, le salon du livre et du chocolat de Sainte-Marie-la-Mer. C'est le 24 et le 25 octobre, mais vous avez déjà votre article de disponible, rubrique sortie sur votre site ici.fr et sur votre appli Ici. Donc, à lire cet après-midi tranquillement à la maison. La prochaine chanson, Lisa Stansfield avec All Around the World, et tout de suite, l'humour en tube, la sélection de sketchs par Fred Ballard. Le thème, oh, quand on vieillit un peu, quoi, ou le temps qui passe vite, c'est comme vous voulez. On écoute Ged Marlon, Kev Adams et Gad Elmaleh.
1: Dis-moi justement, quand tu fais ça, Kev, tu sais, quand tu fais t'attaques et tu nettoies ton téléphone, tu vires les trucs.
2: Ouais.
1: Ma question, c'est ça va où ?
3: Excellente question de Gad Elmaleh. Hein. C'est vrai qu'on nous a appris à balayer l'écran du smartphone pour virer les applis ouvertes et épargner la batterie. Mais que deviennent-elles quand elles s'envolent ? L'individu d'âge mûr est souvent bluffé par les progrès de la science. C'est même à ça qu'on le reconnaît.
1: Shazam, j'adore. Parce que pour un mec de mon âge, Shazam, c'est une révolution. À mon époque, fallait qu'on aille à la Fnac chez le vendeur et qu'on lui dise, excusez-moi, est-ce que vous avez
4: est-ce que c'est le même album que
1: non, c'est l'autre.
3: On a brisé des tympans de vendeurs à la Fnac hein, pour retrouver la face B d'un 45 tours d'AC/DC. Et puis Shazam est arrivé et les vieux ont pris un coup de vieux. Du coup, ils ont trouvé une technique hein, pour se sentir bien dans leur ride. Ged Marlon l'a repéré.
5: Moi, j'entends très souvent des gens d'un certain âge dire bah, « j'aimerais pas être jeune aujourd'hui ». Alors je tiens à les rassurer, ça risque pas de leur arriver. Et d'un autre côté, je connais pas non plus beaucoup de jeunes qui aimeraient être vus aujourd'hui. Hein. C'est vrai que vieillir, c'est pas un objectif dans la vie.
3: Ben, disons que c'est pas à ça qu'on pense en premier, hein, c'est vrai. Mais bon, quand on vieillit, c'est qu'on est en vie. Et mieux vaut mourir de rire que mourir de peur. Donc pour finir au panthéon de la rigolade, ouvrons les vannes, salissent les rides.
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0: Oui, c'est à toi de parler là. Ah oui, d'accord. Je parle, bien sûr. Je vous dis qu'on vient d'écouter Michel Berger avec Chanter pour ceux qui sont loin de chez eux. Je vous dis que vous écoutez ici au Roussillon, votre radio locale, en ce dimanche après-midi. Et que c'est vraiment chouette de vous accompagner dans votre autoradio, par exemple sur la D66, entre Y-sur-Tête et Le Soleil. On est également sur la D115, en direction d'Arles-sur-Tech, et sur la D117, direction Saint-Paul-de-Fenouillet, et partout sur les Pyrénées-Orientales, dans les autoradios. Adèle Castillon était avec toi, et puis Elton John, Nikita, vos chansons préférées jusqu'à 17h, et ensuite on en a d'autres, bien sûr, pour continuer ce dimanche après-midi avec ici Roussillon, qui s'écoute très bien aussi, qui s'écoute vraiment très bien à la maison.
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1: Il est 17h, vous écoutez ici Roussillon, votre radio locale, on s'informe.
2: La mobilisation des lycéens avec de probables actions dès demain, même si la grande journée de mobilisation est prévue mardi. Le ministre de l'Éducation nationale, Édouard Geffray, annonce ce midi que 24 établissements ont été incendiés ou saccagés en France au cours de la semaine. Invité chez nos confrères de France Inter, il confirme aussi que plusieurs centaines de lycées seront bien fermés demain par mesure de sécurité.
3: Donc il y en avait entre 4 et 500 qui étaient qui ont suspendu leurs cours vendredi, et il y en aura probablement autant lundi, mais avec une reprise partielle des cours et progressive qui va se mettre en place, notamment pour les élèves de terminale, parce qu'il y a des élèves qui préparent le baccalauréat et qui ont envie d'aller en cours, et c'est leur droit fondamental que le droit à l'instruction. Toute violence illégale doit être condamnée moralement et pénalement. La violence en droit pénal, il faut qu'il y ait deux choses, il faut qu'il y ait un acte, il faut qu'il y ait une intention. Sur, j'allais dire, l'action des forces de police, il n'y a évidemment aucune intention de violence. Si, à partir de là, il y a un comportement d'un policier ou autre dans un contexte de grande tension ou autre qui déborde le cadre légal, il y a effectivement enquête administrative et judiciarisation.
2: Et dans ce contexte, un lycéen soupçonné d'avoir participé au passage à tabac d'un policier à Belfort vendredi annonce porter plainte pour tentative de meurtre. Le policier avait tenté d'interpeller cet adolescent dans le lit d'une rivière avant d'être agressé. Les images très violentes sont particulièrement choquantes. Le lycéen, qui a néanmoins reconnu avoir donné 2 coups de pied au policier, assure le procureur de la République de Belfort qui tenait une conférence de presse. Il est placé en détention provisoire. Ça s'améliore sur le front des intempéries dans le sud. Météo France qui annonce la fin de la vigilance orange, pluie, inondation pour les Pyrénées-Orientales et l'Aude. C'est la course la plus réputée dans le monde et c'est un cheval français qui remporte le 105e prix de l'Arc de Triomphe. C'était cet après-midi sur l'hippodrome de Longchamp. Il s'agit du pur sang d'Arise qui s'impose dans ce championnat du monde du galop pour la 2e fois consécutive. Et puis cocorico aux mondiaux de judo à Bakou, la française Chirine Bouclier décroche la médaille de bronze des moins de 48 kilos.
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1: On écoute Laurent Voulzy dans les prochaines secondes, mais tout de suite, la météo sur Ici Roussillon, Virginie Sinclair.
5: Demain, dans les Pyrénées-Orientales, le temps restera bien nuageux toute la journée, avec des pluies sur le Fenouillède, le Val-Espire, le Conflans, mais aussi la plaine et le littoral. Le vent va rester faible. Pour les températures maximales, prévoyez entre 22 et 24 degrés pour la plaine et le littoral, et entre 17 et 19 degrés pour les zones de haute montagne.
1: Ici Roussillon Info Trafic, avec la fin de cette vigilance orange dans les Pyrénées-Orientales, la réouverture des passages Aiguet, l'Écluse, la Preste, Pézières-la-Rivière, Salaï, Casse-de-Pène, Bonpas, Ville-Longue, des passages inférieurs, également des platanes de la D900B, commune de Pia et de Mailleul sur la D900. Ces passages-là donc sont rouverts. À la circulation, on reste prudent malgré tout, bien sûr, comme tout le temps. L'Info Trafic avec Ici Roussillon.
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Oui, il est là dans votre radio en ce dimanche après-midi. Laurent Voulzy avec Kim Wilde et Les Nuits sans Kim Wilde. Sébastien Giraud, moi aussi je suis ici dans votre radio cet après-midi jusqu'à 19h avec notre formule Actu Locale, musique et bonne humeur. Alors on reste ensemble, oui, de Sournia à Sorède, de Saint-Estève à Font-Romeu, des Angles à Collioure, ici Roussillon avec vos chansons préférées. Tiens, qu'est-ce qu'on écoute maintenant? Laissez-moi regarder la nouvelle chanson d'Indochine, par exemple, avec Victoria. Ça vous plaît? Allez, eh ben, on l'écoute. Victoria, la nouvelle chanson du groupe Indochine sur ici Roussillon.

0: Talking About Revolution pour cette escale musicale au nord-est des États-Unis dans l'Ohio avec Tracy Chapman et pour la suite direction le sud-ouest de l'Angleterre, Bristol avec un style, le trip-hop et un groupe Portishead et Glory Box. La musique nous fait voyager avec Ici Roussillon depuis les PO en ce dimanche après-midi. Demain, vous prenez la parole sur Ici Roussillon à 9h. On parle de la mobilisation des lycéens demain dès 9h au 04 68 35 5000 sur Ici Roussillon. Tout de suite, un extrait d'Ici ça marche, notre émission avec les initiatives positives dans les Pyrénées-Orientales, 10h-11h le matin en semaine avec David Rochier. Et nous avons eu l'occasion d'inviter la nouvelle super mamie des Pyrénées-Orientales et de l'Aude. Extrait.
1: Ici ça marche, c'est tout ce qui va bien dans les PO, avec les personnalités qui font rayonner notre département. Et aujourd'hui, on va donc vivre la vie d'une super mamie. Bonjour Nicole Ruiz.
2: Bonjour.
1: Le 21 septembre dernier, vous avez donc été élue super mamie des PO et de l'Aude. C'était à Leucat. Vous avez, on peut dire, votre âge ?
2: Oh ben j'ai 66 ans.
1: Comme le département, 66.
2: Eh ben voilà, comme les PO, je suis pas exprès, mais bon, c'est comme ça.
1: Vous habitez à Neffiac ?
2: Tout à fait, à Neffiac, oui.
1: Et pour vous, la famille, c'est très important. On va découvrir ça ce matin. Vous avez 3 filles et 5 petits-enfants.
2: Exact.
1: Ouais, qui ont entre 1 et 7 ans.
2: C'est ça. Ouais. 7, 5, 3 et 2, 2, 1 an.
1: À votre avis, qu'est-ce qui a fait la différence le jour de votre élection ?
2: Ben déjà, j'ai eu l'opportunité de représenter mon folklore, parce que ça fait 42 ans que je danse. C'est Elfoumène de Perpignan, où c'est une passion. Et c'est là-bas où j'ai rencontré mon mari, d'ailleurs. Et nous avons eu nos filles, puis maintenant nos petites filles. Et puis, je peux pas m'en passer. C'est-à-dire que je voudrais m'arrêter, mais j'y arrive pas. Il faut que je danse.
1: Ça, c'est la danse. Et voilà. Ça, vous pensez que ça a touché le jury ?
2: Je pense que oui, parce que déjà, nous, on se donne à fond, on voltige. Les garçons donnent le meilleur de nous-mêmes. Et puis, nous avons une rondaille avec du luth et des guitares et des bandourias. Et ça fait, eh ben, ça fait un tout, ça fait un joli spectacle. Et je pense que ça y fait, oui.
1: Ouais. Oui. Et puis, 42 ans, j'imagine que ça crée des liens d'amitié. Hein.
2: Ah, ben, c'est une grande famille aussi. c'est... Et puis, on a tout âge là-bas. Hein. C'est de 16 à... Eh ben à moi, en fait. Ouais. Donc, c'est ouvert à tous. Puis, s'ils veulent venir, eh ben, ça fait plaisir, hein, que ce soit musique ou en danse. Mais je veux dire que c'est un très beau partage, d'autant plus que nous avons l'opportunité de nous représenter sur le plan national, régional d'ailleurs, et international. Et ce qui est le plus beau cadeau, c'est quand c'est international, eh ben, c'est le partage, il n'y a plus de frontières.
1: Et puis, ça défend

0: aussi les valeurs du pays catalan et nos traditions.
1: Et voilà.
0: Et ça, c'est important pour
1: et
0: vous.
1: Et on
0: aussi.
1: Est très bien reçus d'ailleurs dans tous les autres départements, c'est trop beau.
0: Voilà, cet amour du pays catalan que vous allez défendre avec votre écharpe de super mamie. Pour vous, c'est quoi justement être une super mamie?
1: Pour moi, être super mamie, c'est donner beaucoup d'amour, de la compréhension, parce que les enfants, on a besoin de les suivre de toute façon. Quand ils ont un problème, on est là pour les sécuriser, on est là pour leur expliquer la valeur de la vie aussi, parce que c'est pas évident. Et puis les entourer d'amour, et puis leur montrer aussi que on a tous besoin les uns des autres. Hein, et c'est ça. La beauté de super mamie, de les mettre sous nos ailes, et puis cet amour.
0: Et j'imagine qu'Anéfia, on vous félicite, on doit être quand même très heureux de votre fille.
1: Hein. Patrice Sevilla est très content de moi, d'autant plus que je fais partie du conseil.
0: C'est le maire.
1: Oui, le maire, oui, tout à fait, d'Anéfia, qui fait son ami, et puis moi je fais partie du conseil municipal cette année, on est là-bas, et puis on travaille aussi dans le village pour avancer, pour donner le meilleur pour ce petit village, voilà.
0: Vous avez toujours vécu dans le département?
1: Ah oui. Oui, bien sûr. J'étais à Canet, après Cabestany, on a acheté mon mari Saint-Estève, et après on a construit sur Néfiac. Ça fait 15 ans que je suis sur la commune de Néfiac.
0: Et celui-là, je vous l'aimais, hein. Vous le défendez aussi.
1: Bien sûr que je le défends.
0: Quand je vous ai appelé, vous m'avez dit, moi je veux mettre en avant mon village, mon département, c'est vraiment ça hein, qui vous anime aussi. Hein.
1: Disons que c'est le fait de me donner, en fait. Mmh. Parce qu'en fait, quand j'aide les autres, ça me rend heureuse. Voilà.
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0: Autrement, un dimanche après-midi, fin de journée sans blues. Autrement, donc, avec la musique et vos chansons préférées sur Ici Roussillon avec la formule Actu Locale. Musique et bonne humeur d'Ici Roussillon dans les Pyrénées-Orientales, en Cerdagne à la montagne, près de la Méditerranée, sur la côte radieuse de la côte Vermeille et puis à Perpignan et dans nos trois vallées. Alors, sans me tromper, je cite le Tech, la Tête et l'Agly. Voilà, les trois vallées principales des Pyrénées-Orientales. Julia Lib, autrement, Take On Me, c'est dans un instant pour vos chansons préférées. Et à 17h30, ouais, déjà 17h30, ça passe vite. Et il y a ici Express, vos infos de proximité avec un vocal WhatsApp arrivé au 04 68 35 5000. Il est question de l'opération Brioche de l'UNAPI. Ici Express avec Julien Dejean.
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0: Alors peu importe l'heure, peu importe avec Zazie, vos chansons préférées sur Ici Roussillon, peu importe l'heure, il est accessible tout le temps notre site internet, tranquillement à la maison, pareil pour notre application Ici, avec les idées de sortie dans les Pyrénées-Orientales. On vous parle du salon Vive Habitat par exemple pour sa maison, pour également l'aspiration concernant la décoration par exemple, l'aménagement de son logis, de sa maison, de son chez-soi. Ça commence bientôt. En fait, c'est du 9 au 12 octobre. C'est à partir de vendredi de la semaine qui arrive, le salon Vive Habitat à Perpignan, au parc des expositions. Pour anticiper, il y a votre article sur votre site ici.fr et votre appli ici. Rubrique sortie, la musique avec les Jackson, c'est Blame It on the Boogie. C'est dans un instant, mais tout de suite, vos infos de proximité ici Express. Julien Dejon.
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2: Les plus beaux événements du département sont sur votre radio ici Roussillon et avis aux fans de Coldplay. Le 30 octobre prochain, au Palais des Congrès de Perpignan, le groupe tribute Coldplay de recréer l'univers du célèbre groupe britannique avec un spectacle fidèle aux concerts originaux pour une soirée immersive et haute en couleurs. Les places d'ores et déjà disponibles évidemment. Et puis on a également un petit message WhatsApp.
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0: Pour fredonner à la maison à Saint-Laurent-de-Cerdan, en signant à Perpignan cet après-midi, Roy Orbison et You Got It sur Ici Roussillon. Prochaine chanson, Oshi, avec Je Partirai. Vous restez hein, sur Ici Roussillon.
1: Oui.
0: Très bien, merci. Tout de suite, on écoute l'histoire racontée par Stéphane Bern. Ça s'appelle Voyage dans le temps. Alors, c'est en semaine, en matinale, dans Ici Matin, juste avant l'actu locale de 8h. Stéphane Bern qui nous propose son voyage dans le passé. Et c'est également à cette heure-ci, le dimanche après-midi. Vous nous emmenez en 1946, Stéphane.
2: Deux morceaux de tissu, quatre ficelles. Et pourtant, c'est assez pour affoler la planète entière. Avec un mini maillot de bain qui fait l'effet d'une bombe atomique. Le 1er juillet 1946, dans les îles Marshall, plus précisément dans l'atoll de Bikini, les États-Unis réalisent leur premier essai nucléaire d'après-guerre. Cinq jours plus tard, à Paris, au bord de la piscine Molitor, un ingénieur automobile reconverti en couturier, Louis Réard, prépare une déflagration d'un autre genre. Beaucoup moins bruyante, mais tout aussi commentée. Ce matin-là, il demande à Micheline Bernardini, danseuse au Casino de Paris, de porter un maillot si petit qu'aucune mannequin respectable n'ose l'enfiler. Réard assure même que son invention est plus petite qu'un atome. Quand Micheline apparaît vêtue d'un simple carré de tissu, la foule retient son souffle. Certains applaudissent, d'autres détournent les yeux. Le Vatican condamne, l'Espagne l'interdit et les États-Unis le bannissent même de certaines plages. La machine est lancée. À grands coups de slogans publicitaires comme « Le bikini, la première bombe anatomique ». Le bikini circule dans les magazines, fait parler, choque, fascine. Bref, il fait exactement ce que l'on attend d'un scandale réussi. Puis arrivent les années 50. Brigitte Bardot à Cannes et le bikini devient symbole d'émancipation et d'audace. Comme quoi, la liberté tient parfois à un fil, ou deux. Louis Réard savoure sa victoire. Lui qui avait promis qu'un maillot ne serait réellement un bikini que s'il pouvait passer à travers une bague de mariage. Mission réussie. Aujourd'hui encore, les femmes disent « Oui, je le veux ».
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0: la bande originale, la musique du film Titanic avec Céline Dion, My Heart Will Go On. Des idées de sortie sur votre site internet ici.fr, votre appli ici, avec le musée Yassine Trigou à Perpignan, l'exposition Joan Miró en ce moment. Vous avez votre article sur votre site donc ici.fr et votre appli ici, rubrique sortie, vos chansons préférées, la suite avec Gold et Bruno Mars avant 18h. 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
1: Il est 18h, vous écoutez ici au Roussillon, votre radio locale, c'est l'heure de s'informer.
2: À quoi faut-il s'attendre dans les lycées pour la semaine à venir? Juste avant le week-end, la situation était très tendue et le mouvement de colère s'est propagé à de nouveaux établissements qui n'étaient pourtant pas encore mobilisés. Et manifestement, de nombreux élèves sont prêts et motivés à continuer ces rassemblements et blocages, comme ces jeunes lycéens de Seine-Saint-Denis rencontrés à Noisy-le-Grand.
3: Moi, c'est pas un problème. Moi, je continuerai tant qu'on se fait pas écouter. C'est pas en arrêtant en cours de route que ça va changer quelque chose. Ça va encore être pris comme un mouvement des jeunes, des racailles qui essayent juste de foutre le bordel, alors que pas du tout. Nous, on est là de façon pacifiste pour changer la situation, pour se faire écouter.
4: Si on montre pas de la voix, en fait, on se fera jamais entendre et les choses ne changeront jamais. Donc oui, il faut continuer jusqu'à ce qu'il y ait des résultats. On soit d'accord avec nous, quoi, tout simplement.
5: Les élèves de tous les lycées de France, en fait, font des actions que moi, je considère comme militantes, et c'est partout à travers la France. C'est de la solidarité. Si tout le monde s'y met, bah, ça continuera, et ça continuera jusqu'à ce qu'on ait nos droits. Et c'est la goutte qui a fait déborder le vase depuis des années maintenant. Plus il va y avoir de lycées qui vont être mobilisés, plus le message va monter en haut, et plus nos revendications auprès du gouvernement vont pouvoir passer, et plus il va y avoir des améliorations.
2: Le ministre de l'Éducation nationale, Édouard Geffray, annonce ce midi que 400 à 500 établissements seront totalement fermés demain pour prévenir tout acte de dégradation. Sur le front judiciaire, un lycéen de 15 ans et demi a été mis en examen et placé en détention provisoire. Ce dimanche, pour acte de barbarie à Marseille, jeudi dernier, il avait projeté un spray enflammé au visage d'une femme. Celle-ci avait tenté de s'interposer alors qu'un groupe de jeunes s'apprêtait à briser un abribus. Et puis à Belfort, un autre lycéen âgé de 17 ans a lui aussi été placé en détention provisoire. Il est suspecté d'avoir participé au lynchage d'un policier. Il a reconnu lui avoir porté des coups au pied, mais porte plainte lui-même contre ce policier pour tentative de meurtre. Et puis un mot de sport avec les championnats d'Europe de cyclisme en Slovénie. C'est le Belge Remco Evenepoel, déjà champion du monde du contre-la-montre, qui s'est imposé.
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1: On écoute vos chansons préférées avec notamment Claude Nougaro dans un instant. Mais tout de suite parlons météo avec vous Virginie Sinclair.
6: Demain, dans les Pyrénées-Orientales, le temps restera bien nuageux toute la journée, avec des pluies sur le Fenouillède, le Val-Espire, le Conflent, mais aussi la plaine et le littoral. Le vent va rester faible. Pour les températures maximales, prévoyez entre 22 et 24 degrés pour la plaine et le littoral, et entre 17 et 19 degrés pour les zones de haute montagne.
1: Ici Roussillon Info Trafic, la fin de cette vigilance orange pour pluie et inondation dans les Pyrénées-Orientales. Et les passages à gué suivants qui sont rouverts, l'Écluse, la Preste, Pézières-la-Rivière, Salaé, Casse-de-Penne, Bonpas, Ville-Longue. Les passages inférieurs aussi, direction Canet, celui des Platanes, passage inférieur de Pia, des 900B, passage inférieur de Mayol, qui sont aussi ouverts à nouveau à la circulation selon nos informations. Restez prudents et prudents comme d'habitude. Évidemment, l'Info Trafic avec ici Roussillon.
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0: Et quel succès Claude Nougaro avec Nouga York. C'est ici Roussillon ce dimanche après-midi. Je prends de vos nouvelles là, parce que ça fait un petit moment que je vous ai pas demandé comment ça va. Ah et oui, je sais, le dimanche, quand il est plus de 18h, on s'est dit oulala. Et ouais, c'est pas encore les vacances, hein, parce que c'est le samedi 17 octobre. Le début des vacances, c'est pas tout de suite, hein, nous ne sommes que le 4 octobre. Bon, mais ce sera quand même vite là. Bon, ça va? Oui, ça va. On reste ensemble, hein, sur ici Roussillon, de Perpignan à Villefranche de Conflans, votre radio locale, avec des souvenirs pour la musique. Sébastien Giraud, moi je reste avec vous jusqu'à 19h dans votre radio. Et puis on écoute des nouveautés aussi, comme celle-ci, Vita et Joseph Kamel en nouveauté. La chanson s'appelle Jamais. On l'écoute maintenant sur ici Roussillon.
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0: Le Sud qui nous propose des spectacles dans les Pyrénées-Orientales. Je vous propose d'écouter un extrait de cette émission maintenant.
1: Deux jeunes du pays catalan à l'honneur, Evan et Marvin, qui à eux deux viennent de lancer leur boîte de production. Ça s'appelle On dirait le Sud. 20 spectacles programmés sur Perpignan, d'où ils sont originaires, hein, mais également à Narbonne et à Béziers. Alors c'est vrai que l'idée pour vous, c'est quand même de mettre en avant le stand-up. C'est vraiment ça qui est un peu le fil conducteur de votre programmation.
2: Ouais, tout à fait. Bon, déjà c'est quelque chose qui nous tient à cœur, et puis tout simplement il y a aussi beaucoup de demandes à ce niveau-là, et surtout ces typologies d'artistes, des plus petits entre guillemets jusqu'aux plus gros.
1: Comment on fait pour décrocher de telles têtes d'affiche, que ce soit Nora Hamzaoui, Thomas Marty ou encore Chantal Latsou?
2: Vas-y.
3: Bah, de ce côté-là, déjà, on a un lien direct avec les salles, donc on travaille directement avec eux, on fait en sorte d'avoir des points assez souvent, que ce soit sur leurs conditions, sur aussi leur dispo de date. Donc de ce côté-là, c'est super important. Et après, bah, tout simplement, on fait un contact avec les producteurs, on fait en sorte qu'ils aient quand même bien confiance en toi. Il faut qu'ils te voient, il faut faire des rendez-vous qui sont le trois quarts du temps à Paris. Et après, c'est globaliser sur développer une date, aller booker sur la salle. Et après, c'est un travail entre producteur et salle, où nous, on est un peu entre les deux. Et notre objectif, c'est de faire en sorte que cette date s'organise, qu'après elle soit communiquée et qu'elle parte.
1: J'imagine que c'est quand même une certaine fierté d'accueillir de telles vedettes ici à Perpignan.
2: Ouais, tout à fait. Et puis, pour la plupart, on les connaît pas encore personnellement, donc il y a une hâte un petit peu à ce niveau-là, justement, de pouvoir échanger avec eux, partager quelques anecdotes, éventuellement boire un verre à la fin du spectacle ensemble en loge.
1: Et leur parler de Perpignan, de votre pays où vous avez grandi.
2: Tout à fait. Ouais.
1: C'est ça. Exactement. Alors, c'est vrai que là, on le disait, premier spectacle, c'est Nora Hamzaoui. Il y a également Chantal Latsou qui va passer, Thomas Marty. Il y a déjà des dates qui sont complètes, comme Camille Tissot au mois de janvier.
3: C'est ça. C'est un peu aussi ce que je trouve ultra intéressant dans ce milieu-là, c'est que à chaque date qui va partir, on ne sait pas comment ça va se passer, on ne sait pas comment les gens vont réagir. Camille Tissot en particulier, c'est une très très bonne surprise et on en est très content.
1: En quelques jours, les places sont parties.
2: Oui, c'est parti en deux semaines. Et puis, comme le dit Evan, il y a des choses, on s'y attend pas, et ça part très très rapidement sans avoir communiqué quoi que ce soit, simplement parce qu'il y avait une attente tellement forte que le public saute sur l'occasion, quoi.
1: Et ce que j'aime bien, c'est que vous nous faites aussi découvrir des comédiens issus des réseaux sociaux, hein, parce que il y a aussi une émergence comme ça de nouveaux talents dans le monde du comique et de l'humour. Thomas Marty, par exemple, c'est une énorme communauté, c'est 800 000 followers, c'est ça?
3: Thomas Marty, c'est une énorme communauté, mais c'est aussi quelqu'un qui répond présent à ses dates, qui va aller s'adapter en fonction des dates où il va jouer, qui va aller communiquer, par exemple, en faisant des reels dans la ville. Où
1: il est venu à Perpignan, là, il n'y a pas longtemps. Il a fait une petite vidéo qui a cartonné 1 million de vues.
3: Exactement.
1: Où il présente
3: qui a
1: son
3: vraiment
1: Perpignan,
3: bien marché,
1: finalement, sa découverte de Perpignan.
3: Ça marche extrêmement bien et c'est, on s'en rend pas compte, mais juste avec une petite vidéo où il annonce aussi sa date, il met en valeur toute la culture de la ville, qui reprend tout ce qui est culte, que ce soit le Castillet, l'USAP. En tout cas, il va respecter vraiment la culture de l'endroit où il va venir jouer.
1: Et c'est ça que j'aime bien, il a réussi à croquer Perpignan.
3: Exactement.
1: À travers cette vidéo qui a cartonné. On a toute la programmation en allant sur internet, on dirait le Sud Spectacle au pluriel.fr.
2: C'est ça, tout à
1: et
2: fait.
1: Et on peut commencer également à réserver ses places.
2: Exact.
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0: Coldplay, eh oui, Coldplay avec Feels Like I'm Falling In Love. Sympa hein, pour un dimanche fin d'après-midi. Ce qui est sympa aussi, c'est de participer à la vie d'une association. Et il y a des besoins. D'ailleurs, France Bénévolat laisse régulièrement des messages vocaux sur notre WhatsApp au 04 68 35 5000. On en écoute un ? Mais oui, dans les prochains instants, sur Ici Roussillon, avec Julien Dejean dans Ici Express. C'est aux alentours de 18h30. Juste le temps d'écouter Maxime Le Forestier en Balaba et puis une nouveauté Estelle avec Te Rencontrer Encore. C'est ici Roussillon en cette fin de journée entre Argelès et Perpignan, entre Elne et Salles-le-Château. On écoute sa radio locale ici Roussillon.
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0: Voilà, on vient d'écouter Estelle, en nouveauté de te rencontrer encore. Et dans un instant, quelque chose qui va nous faire penser au mois dernier, septembre, enfin September, chanté par Earth, Wind & Fire, une chanson inoubliable qui va nous faire fredonner et nous réchauffer les cœurs en ce dimanche après-midi. Oui, c'est dimanche et ici aussi on partage vos chansons préférées, c'est de la radio, c'est humain et on est avec vous dans les PO de Bonpas-à-Saor, de Palau del Vidre à Palau de Cerdagne. Demain à 9h, on vous donne la parole sur Ici Roussillon. On parle de la mobilisation des lycéens demain avec vous, dès 9h au 04 68 35 5000. Demain, lundi, dès 9h, vous prenez la parole sur Ici Roussillon. Tout de suite, vos infos de proximité, Ici Express avec Julien Dejon.
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2: C'est l'heure des bons plans ici Roussillon et on prend un peu d'avance. Hein, on note dans l'agenda samedi prochain une journée dédiée à la marche nordique, à la rando santé à Saint-Jean-Plat-de-Corps. Au programme rando adapté, atelier bien-être et convivialité. Le rendez-vous c'est de 9h à 16h. Et puis on écoute également vos messages WhatsApp.
3: Dans le cadre de ces activités intergénérationnelles, l'association Ensemble de Générations recherche un responsable de développement pour le secteur Cap-Cyr, Cerdagne et un bénévole pour assister la présidente. Envie d'en savoir plus ou de découvrir d'autres opportunités de bénévolat? Contactez France Bénévolat Pyrénées-Orientales, francebénévolat.org. À bientôt.
2: Et vous organisez un événement dans les PO, vous pouvez l'annoncer sur la première radio locale du pays catalan. Vous pouvez nous laisser un petit message vocal d'une vingtaine de secondes sur l'application WhatsApp au 04 68 35 5000.
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0: Un dimanche, fin de journée avec ici Roussillon, de la Tour de France à la Tour de Carole, d'Ancignan à Perpignan, en passant par Saint-Laurent-de-Cerdon. Oui, ça fait quelques rimes en, effectivement. Avec ici Roussillon, donc vos chansons préférées, Calogero, Je joue de la musique. Et tout de suite, on parle série télé avec Patrice Gassouin et ses coulisses TV. Aujourd'hui, Patrice, vous vous intéressez à Paolo, l'une des premières séries françaises produites pour la plateforme HBO Max. Patrice.
1: Quand le romancier Sébastien Marnier devient cinéaste, que son univers délicieusement glaçant prend vie dans une série, cela donne Paolo.
2: J'hallucinais. Dès que j'ai vu sa photo, je l'ai reconnu direct.
3: Théophane Tolbiac était dans la même école que moi. Il se présente pour devenir maire.
4: C'est rare de voir une relation comme ça entre un chauffeur et son employeur.
2: Ça donne un sens à ma vie.
1: Cet inquiétant Paolo est donc une créature de série à découvrir sur la plateforme HBO Max, disponible notamment via Canal+, une créature imaginée par Sébastien Marnier. La vie ordinaire de ce Paolo, livreur de piano, bascule au contact de Théophane, un ancien camarade d'école aujourd'hui candidat à la mairie de sa ville. Ce qui commence comme une simple admiration et une volonté de soutenir la campagne se transforme en obsession dévorante. Paolo est interprété par un enfant de YouTube et de Canal+, Jérôme Niel. Connu dans un registre de comédie, le voilà avec un premier rôle dramatique en or. Et sans trop vous en dire, j'ai demandé aux réalisateurs et aux comédiens de nous dévoiler les coulisses du tournage d'une scène assez violente, opposant le personnage de Jérôme Niel à celui de Philippe Catherine. On écoute le réalisateur Sébastien Marnier.
5: C'est vraiment des scènes en fait qui sont tellement répétées, en fait, puisque techniquement en fait, faut que ça soit extrêmement précis. Ce sont des astuces de mise en scène et d'illusion, on va dire, pour que la violence soit crédible. On les a beaucoup préparés, c'est un peu comme les scènes de sexe que je disais. Il y a quelque chose de très chorégraphié, donc en fait, on sait de toute façon dans quelle énergie est le personnage. Puis ce qu'il faut dire effectivement, c'est que sur cette scène-là en particulier, ça se passe dans un huis clos, dans un habitacle de voiture. Cette effusion de violence, on va dire, est quand même précédée de 8-10 minutes de dialogue. Et il faut que tout ça monte progressivement. Que le spectateur se dise et commence à anticiper, je vais être dans l'habitacle avec eux au moment où ça va se passer, est-ce que j'ai vraiment envie de le voir.
1: Et Jérôme, ça fait quoi de se voir avec cette image aussi flippante?
6: Moi j'adore ce type de scène, donc je suis très heureux de faire ce genre de cinéma.
1: Est-ce qu'on pense à un moment à l'image qu'on leur envoie à ce moment-là précis?
6: Non, quand on le joue, là, moi je suis complètement dedans. Et ensuite, une fois le résultat à l'image, je fais oh, mince, je suis flippant. Ma mère va voir ça. Est-ce qu'elle va penser que je suis toujours son petit chéri? Ça, je sais plus.
1: Jérôme Niel, comédien principal de Paolo, et son réalisateur Sébastien Marnier. Attention, très très bonne série à voir sur la plateforme HBO Max, disponible via Canal+.
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0: Les valses de Vienne par François Fellman et on vient d'écouter Tame Impala et Jenny Dracula. Tame Impala, c'est un projet qui nous vient d'Australie. Demain, ici matin, pour vous réveiller avec l'actu locale des Pyrénées-Orientales, dès 6h, John Bourgeois qui rencontre un chef dans une maison de retraite, un EHPAD, demain 8h50 à Alenia, dans Ici Matin sur le terrain. Et à partir de 9h, demain, vous prenez la parole sur Ici Roussillon au 04 68 35 5000. Le thème demain, la mobilisation des lycéens. La musique avant 19h, on écoute De Soleil à la Cabanas, demain tête à Cavestani, Francis Cabrel et William Scheller. Après l'actu de 19h, Décibel par Émilie Mazoyer avec les sélections musicales des auditrices et des auditeurs d'ici. Sébastien, je vous donne rendez-vous demain dès 13h30 sur Ici Roussillon.
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1: Il est 19h, vous écoutez votre radio locale ici Roussillon, tout de suite on s'informe.
2: Une courte accalmie ce week-end, mais le mouvement des lycéens va reprendre de plus belle dès demain, avec en point d'orgue un grand rassemblement mardi. Certains lycéens étaient réunis en assemblée générale cet après-midi à Saint-Denis pour s'organiser. Le mouvement lycéen, qui est parti de Créteil et qui s'est étendu à de nombreux établissements dans le pays, entaché parfois par des violences urbaines. Julien Raymond, vous avez rencontré ces jeunes d'Île-de-France très motivés pour poursuivre ce mouvement, quitte à continuer à brûler des poubelles pour se faire entendre.
3: Inaya, par exemple, en terminale à Bois-Colombes, dans les Hauts-de-Seine. Cette adolescente de 16 ans lève le poing. Elle espère que la mobilisation va encore prendre de l'ampleur.
4: Moi, j'aimerais simplement qu'on arrête de parler uniquement des soi-disant violences, de brûler des poubelles, etc. Puisque la vérité, c'est que ça fait 10 ans que Macron est au pouvoir, 10 ans que les revendications ne sont pas écoutées, qu'il y a des manifestations pacifiques, ça ne fonctionne pas. Donc, simplement, si c'est le seul moyen de se faire écouter, bah, il faut que ça continue.
3: Tout au long de l'Assemblée générale, différentes propositions sont adoptées. Par exemple, la création d'un syndicat lycéen banlieusard pour faire entendre davantage la voix des étudiants des quartiers populaires, moins présente d'après Walid que celle des quartiers privilégiés.
5: Ils parlent soi-disant en notre nom, alors qu'ils n'ont conscience à aucun moment de tout ce qu'on vit. Moi, j'ai plusieurs fois été à Henri IV. J'aimerais vivre toute ma vie, même habiter là-bas. Franchement, c'est des murs qui sont impeccables, c'est des moulures au plafond. Quant à chaque fois, dans les quartiers, les lycées sont mal construits, sont mal rénovés ou pas rénovés du tout.
3: Tous réclament des moyens pour leur lycée de banlieue. Certains revendiquent même la violence pour se faire entendre. Assina, originaire de Montreuil.
6: Aujourd'hui, on n'appelle pas au calme. Moi, j'appelle pas au calme. Si on a besoin que la révolution marche, il faut que ça secoue quelque part. Il faut que le système bouge. Il faut que l'État bouge. Si nous, on doit passer par brûler quelques poubelles, alors on le fera. Et si c'est pour se faire entendre, on le fera.
3: Assina, qui n'est pas du tout satisfaite des premières propositions d'Edouard Geffray, le ministre de l'Éducation nationale.
2: Julien Raymond avec les moyens techniques de Johanna Gabric. Et justement, le ministre de l'Éducation nationale qui annonce ce midi que 400 à 500 établissements seront totalement fermés demain pour prévenir tout acte de dégradation. Et donc, les cours seront suspendus. En Ile-de-France, 160 lycées seront fermés, soit plus d'un tiers des établissements, annonce de son côté Valérie Pécresse, la présidente de région. Un dossier complet est disponible sur ici.fr. Alors, sur le front judiciaire, un lycéen de 15 ans et demi a été mis en examen et placé en détention provisoire ce dimanche pour acte de barbarie à Marseille. Jeudi dernier, il avait projeté un spray enflammé au visage d'une femme. Et puis à Belfort, un autre lycéen âgé de 17 ans est lui aussi placé en détention provisoire. Il est suspecté d'avoir participé au lynchage d'un policier qui aurait pu très mal tourner. Les images très choquantes ont fait le tour des réseaux sociaux. Ce lycéen de nationalité bulgare a reconnu les faits. Roman Salch.
7: Interpellé dès vendredi soir, ce jeune homme de 17 ans, bientôt 18, reconnaît les faits. Pendant sa garde à vue, il déclare, je cite, « Je ne sais pas si c'est à cause de l'adrénaline, mais je lui ai mis deux coups de pied à la tête ». Il affirme aussi qu'il pensait que le policier avait lancé des tirs de mortier pendant la mobilisation lycéenne, mais assure qu'il n'a jamais eu l'intention de le tuer. L'individu n'a pas de revendication particulière. Il explique, je cite, que c'était juste pour faire le blocus et pour éviter les cours. Le procureur assure également que le mineur est à l'origine de violences urbaine survenue peu avant la mobilisation lycéenne. Il a reconnu avoir tenté de mettre feu à des poubelles à Belfort. Et selon le procureur, le jeune homme regrette profondément ses actes.
2: Les explications de ici Belfort-Montbéliard, et j'ajoute que l'avocat du jeune homme annonce porter plainte pour tentative de meurtre. Le policier avait tenté d'interpeller l'adolescent dans le lit d'une rivière avant d'être lui-même agressé. Cette course qui tourne mal, on va dans la Loire, à Saint-Maurice en Gourgois, où 11 personnes ont été blessées, dont une grièvement après une attaque de frelons asiatiques lors d'un trail. Les animaux qui ont été effrayés par les vibrations émises par les coureurs en pleine nature. On passe au sport, mais version sport du coup sur le terrain. C'est déjà la fin de la trêve internationale après 15 jours. Demain soir, l'équipe de France dispute son 4e et dernier match de Ligue des Nations. C'est face aux Belges, au Stade de France. Il faut une victoire pour s'assurer la première place du groupe et surtout une qualification en quart de finale de cette compétition. Mais c'était surtout les retrouvailles entre les supporters et Zidane qui étaient belles. L'entraîneur est satisfait de son groupe, même s'il va y avoir pas mal de changements demain soir.
8: Mais il y aura des changements, ça c'est sûr. C'est notre quatrième match. Il faut pas non plus faire n'importe quoi. Et c'est bien de pouvoir utiliser tout le monde. Donc on va faire des changements intelligents et surtout pour être compétitif pour ce match-là. On est tous concernés. Tout le monde est important dans cette équipe. Et moi, c'est ce que j'ai envie de transmettre à mes joueurs. C'est de dire qu'il y a beaucoup de concurrence. Enfin, voilà, les joueurs le savent. Mais je vais compter sur tout le monde. L'important, c'est bien préparer notre match et surtout faire ce que l'on a envie de faire sur le terrain. Être à l'aise. Je crois que jusqu'à maintenant, je suis très satisfait de ce que j'ai vu, de l'état d'esprit, et ça, c'est le plus important pour moi.
2: Ah, on aime l'entendre, Zinedine. France-Belgique, c'est demain soir à 20h45.
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1: La météo pour demain, ciel un peu mitigé entre éclaircies et nuages, ciel un peu plus couvert demain dans les terres avec des averses qui sont possibles par-ci par-là. Le vent demain du marin faible comme aujourd'hui, température pour demain matin 18 en plaine, 19 sur le bord de mer et 9 degrés en montagne demain matin. Pour demain après-midi, quelques maximales, 23 à Perpignan, 24 à Argelès, 23 à Céré, 22 à Prades, 22 à Saint-Paul-de-Fenouillé, 19 à Sagagouz, 24 à Figuières et 24 à Narbonne pour demain après-midi.

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2: Youpi, c'est dimanche. Salut à toutes, salut à tous et bienvenue dans Décibel. Je dis youpi parce que le dimanche, c'est l'émission des auditrices et des auditeurs. Emmanuel, David, Charlotte, Jean-Maurice, Jean et Christophe choisissent les chansons ce soir. Et jusqu'à 20h, on va se régaler. Mais avant de leur laisser la place, je vous donne un rendez-vous. Nous sommes le 4 octobre, donc dimanche prochain, nous serons le 11 octobre, qui devrait être un jour férié puisque c'est le jour anniversaire de Jean-Jacques. Dois-je préciser son nom de famille ? Allez, pour ceux qui dorment au fond de la classe. Jean-Jacques Goldman aura 75 ans dimanche prochain. Alors nous allons lui consacrer une émission complète. Si vous avez envie de participer, envoyez-nous un email. L'adresse de l'émission, décibel, avec un S à la fin, @radiofrance.com. décibel@radiofrance.com. Vous nous mettez dans le mail votre numéro de téléphone pour qu'on puisse vous rappeler et votre chanson préférée de Jean-Jacques. Cette fois-ci, je ne redonne pas son nom de famille et on écoute.

0: Goldman, vous avez noté, sera donc à l'honneur dimanche prochain, jour de son 75e anniversaire, pour un décibel spécial avec les chansons préférées des auditrices et des auditeurs. Et puis, c'est un petit peu plus loin, mais notez-le déjà dans vos agendas. 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
0: Et il est temps d'accueillir la première auditrice de la soirée, c'est Emmanuel. Bonsoir.
2: Bonsoir Émilie, bonsoir tout le monde.
0: Et après le bonsoir, je dois ajouter un merci Emmanuel, merci infiniment de m'avoir fait découvrir les louanges que je ne connaissais pas.
2: Ben moi non plus, j'ai découvert tout récemment, il y a quelques semaines, et j'ai été enthousiasmée par son travail, et notamment la chanson « Ne me quitte pas des yeux ». Alors je me suis dit, ben peut-être que ça pourrait plaire à d'autres personnes, voilà.
0: Ah mais j'en suis sûre. Alors moi je suis toujours très curieuse, hein, quand un auditeur, une auditrice envoie un mail avec un nom que je connais pas, je me dis, ah bon, tiens, qu'est-ce que c'est? Et là je suis allée écouter, et dès la première écoute, j'ai trouvé ça fabuleux. Alors j'ai enquêté un peu, c'est un Québécois. Ouais.
2: Voilà, c'est ça. Et derrière les louanges, en fait, c'est un artiste canadien, donc québécois, ouais, qui s'appelle Vincent Roberge. Et moi, ce qui m'a attiré, que quand j'ai entendu pour la première fois « Ne me quitte pas des yeux », j'ai été scotchée, voire limite hypnotisée par la rythmique, la basse, enfin la rythme, enfin la rythmique très basse. Et je me suis dit, waouh, qu'est-ce que c'est, écoutons mieux. Et là, j'ai été complètement prise. Et au bout de plusieurs écoutes, je me suis dit, quand même, je vais écouter, je vais me pencher sur les paroles. Et c'est là que j'ai encore plus aimé la chanson, parce que les louanges dédient cette chanson « Ne me quitte pas des yeux » aux aidants et aux personnes qui accompagnent les aidants. Et c'est vrai que toutes ces paroles, ça prend encore plus de sens, et ça m'a vraiment touchée. J'aime encore plus cette chanson, quoi.
0: Et on découvre, grâce à Emmanuel et ses oreilles curieuses, les louanges « Ne me quitte pas des yeux ». Merci Emmanuel, à bientôt.
2: Avec grand plaisir, à bientôt, au revoir.
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0: Après cette jolie découverte qui vient du Québec, les louanges ne me quittent pas des yeux. Deux classiques arrivent dans Décibels. David nous passera du Pet Shop Boys et Charlotte débarquera avec un bon Rita Mitsouko. Belle soirée ici et à tout de suite.
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2: Eh oui, Décibel, le dimanche, la seule émission programmée intégralement par ses auditrices et ses auditeurs, qui en plus sont des personnes de goût. Bonsoir David.
3: Salut Émilie.
2: Comment ça va?
3: C'est gentil. Mais écoute, ça va. Bah, contre le blues du dimanche soir, il y a Décibel. Et en plus, moi j'ai choisi un truc un peu festif. Hein.
2: Ah bah oui, j'allais dire, il y a Décibel, il y a les Pet Shop Boys.
3: Exactement.
2: Et effectivement, alors certaines chansons des Pet Shop Boys sont éminemment mélancoliques, mais enfin c'est pas le cas de celle-ci.
3: Exactement, oui, mais non. Eh ben oui, alors ça, c'est, je me suis dit, les fans hardcore des Pet Shop Boys vont pas être contents parce que, alors j'ai choisi Servidae, That's the way life is.
2: Ouais.
3: Et je pense que c'est pas la chanson préférée des fans hardcore des Pet Shop Boys, mais on s'en fout.
2: Mais oui, mais j'aime bien ces phénomènes, moi, parce que t'as toujours une chanson dans la discographie d'un artiste vraiment impeccable et tout, et t'as toujours une chanson, c'est un peu le bouton au milieu du nez. Mais pour les fans, c'est comme les gens qui trouvent que Dao, Mon Manège à moi, la reprise, c'est un peu trop poète-poète.
3: Ah ouais.
2: Ça donne du plaisir aux gens, alors.
3: Pas de snobisme en chanson, et encore moins là avec les Pet Shop Boys, on va pas en avoir.
2: Mais oui.
3: Et on prolonge l'été, alors là c'est l'automne, mais c'est festif. Et en fait, moi j'ai découvert cette chanson à l'époque où il y avait les chaînes de clips.
2: Oui.
3: Ça c'était sur MCM à l'époque. Et ils arrêtaient pas de passer C'est à Visae. Et c'est vrai que moi j'avais découvert les Pet Shop Boys quelques années plus tôt avec des chansons beaucoup plus sombres, enfin, toujours un peu up tempo, mais avec des trucs un peu sombres.
2: Oui, des nappes de synthé un peu crépusculaires,
3: ouais.
2: Et tout. Voilà, oui. Alors que là, c'est vraiment du pur fun, quoi, cette chanson.
3: Ouais, ouais. Et le clip, c'était des gens qui étaient mieux sur un bateau. En vacances, plein soleil, enfin bon, voilà, c'était festif, et je me suis dit, tiens, on pourrait passer ça ensemble avec Émilie, et voilà.
2: Moi, je trouve que c'est une très bonne idée, et surtout, n'oublions pas, on est quand même sur une période un peu charnière de la semaine, qui est le dimanche soir, on a besoin aussi de se sentir

0: comme invité à une fête sur un yacht. Je vois pas pourquoi ce serait que les stars. Hein, on est d'accord.
1: Je te sers un peu de champagne, Émilie.
0: S'il te plaît, chin chin, David. À la tienne. On y va.
1: Ben c'est parti.
0: Allez. C'est la vida et I love you.
1: I love you.
0: Merci David.
1: Ça veut dire, c'est du portugais, ça veut dire la vie est ainsi, je crois.
0: Enfin, oui, voilà. C'est ça. La vie c'est comme ça.
1: La vie c'est comme ça, voilà.
0: Merci David. Chin chin.

0: That's the way life is, la vie, c'est comme ça, chantaient les Pet Shop Boys en 96 sur leur 6e album Bilingual.
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0: Voici Charlotte qui vient aussi s'occuper de vos oreilles et de la mémoire de Catherine Ringer que nous avons perdue au début de ce mois de septembre. Bonsoir Charlotte.
2: Bonsoir tout le monde.
0: Bienvenue.
2: Et ouais, j'étais très très très émue parce que c'était quelqu'un qui comptait finalement dans ma vie et je l'ai su que là en fait. Voilà.
0: Bah oui, oui, on s'en rend compte quand ils sont partis que les gens qui étaient là depuis toujours, ils étaient importants parfois.
2: C'est ça. Bon, surtout que moi je l'ai découvert de façon assez impressionnante pour moi.
0: Ah bon?
2: J'avais 8 ans, oui. Ouais. Avec mon papa qui m'avait fait une cassette et qui aimait beaucoup le morceau Petite fille princesse.
0: Alors ça me fait plaisir qu'on écoute, alors on adore les tubes d'Erita Mitsuko évidemment, mais Petite fille princesse, c'est sur un album où il y a Le petit train ou Singing in the Shower, donc des chansons très très connues. Petite fille princesse, elle est moins connue. Qu'est-ce qui plaisait, tu crois, à ton père et à toi d'ailleurs sur cette chanson?
2: Ben, le côté très théâtral, le côté conteur, et puis c'est aussi que ça avait un petit rapport avec la famille aussi, c'est qu'on y retrouvait quelque chose. Moi, j'étais un petit peu, vous voyez, l'enfant un peu, on dirait qu'on m'avait volé, l'enfant de Claude François, très blonde, avec des petites boucles, des petites robes, alors que mes parents étaient rock'n'roll à fond.
0: À fond.
2: Et donc, on aurait dit des fois qu'on m'avait kidnappée, quoi.
0: La petite fille princesse.
2: Donc, la chanson faisait écho, et puis voilà, puis elle est très impressionnante, je trouve.
0: Oui, non, elle est incroyable, mais je crois qu'elle passe jamais à la radio, donc c'est vraiment une aubaine. C'est exactement en fait pour ça que ce format d'émission existe. C'est pour que les auditrices et les auditeurs arrivent avec leurs chansons à eux. Donc je suis vraiment, vraiment très, très reconnaissante, Charlotte. Je pense qu'on va passer un très bon moment. Juste, je fais un peu ma curieuse, mais vous avez fini par la voir sur scène après, Catherine Ringer, avec Lerita ou en solo?
2: J'ai vu. Alors j'ai eu la chance de les voir en 94. J'avais tout juste 14 ans.
0: Waouh.
2: Il se passe rien dans mon bled où j'étais à l'époque, sauf que un jour la mairie a eu la bonne idée de les inviter, de nous offrir ça, ainsi que Réglisse y avait en première partie.
0: Mais de l'huile, Réglisse, il y avait
2: mais de l'huile en première partie et en deuxième. Et ben Catherine est arrivée, a fait le tour de la place 3 fois en bus, nous a fait des coucous de princesse. Et ensuite, ben, la sauce, quoi, qu'elle envoie.
0: Génial, ça doit être inoubliable. Merci Charlotte de partager ce souvenir avec nous. Merci beaucoup.
2: Super, je suis enchantée.
0: Allez, on va faire un tour en 1988, donc sur le classique d'Erita Mitsuko, Marc

0: Et si vous avez envie de continuer à rendre hommage à Catherine Ringer, sa vie, son œuvre et son talent, n'hésitez pas, vous êtes au bon endroit. Ici, on l'aimait beaucoup. Elle est venue nous voir d'ailleurs souvent dans Décibels. Et puis, pas plus tard que tout à l'heure, on l'écoutera en solo, puisqu'il y a un autre auditeur ce soir qui s'appelle Christophe et qui avait envie d'écouter un extrait de l'album Chronique et Fantaisie de Catherine Ringer. Donc, ça sera un petit peu après 19h45. Allez, à tout de suite.
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2: Une minute d'infos pratiques et loisirs avec Ici Roussillon et les 30 ans de la fête des Vendanges de Bagnols-sur-Mer à partir de jeudi et jusqu'à dimanche prochain. 5 jours de festivités au cœur du vignoble du Cru Bagnols et Collioure entre dégustation, tradition catalane, rencontre avec les vignerons et animation pour tous les publics. Et puis samedi soir, il y a une soirée pour la bonne cause.
3: Bonjour à tous. La troupe des oiseaux de nuit organise un spectacle à Argelès-sur-Mer le 10 octobre au profit des Restos du Cœur. La place est à 15 euros. Vous pouvez prendre les places au secrétariat des Restos du Cœur ou vous pouvez prendre les places sur place. On vous attend le 10, nombreux. À bientôt. Au revoir.
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0: Les auditrices et les auditeurs de Décibels ont très bon goût. Depuis le début de l'heure, on a écouté les louanges, une découverte qui venait du Québec, les Pet Shop Boys et les Rita Mitsouko. Puis je vous ai passé un petit Jean-Jacques, parce qu'un petit Jean-Jacques du dimanche soir, ça fait du bien. La suite s'écrit avec Jean-Maurice, qui est avec nous au téléphone. Salut Jean-Mo.
4: Oui, bonjour Émilie, bonjour.
0: Un des auditeurs les plus fidèles de l'émission depuis la création de Décibels. Jean-Maurice répond présent. Et alors là, écoute, Jean-Mo, tu me prends par les sentiments. Le petit Stevie Wonder qui va bien. Franchement, ça fait plaisir. T'es fan depuis toujours. T'as été biberonné à Stevie.
4: Oui, oui, j'ai mis un peu de temps pour acheter l'album à l'époque. Je me souviens très bien. Mais... en fait, il n'y a pas une chanson que... C'est peut-être une chanson que je sautais quand j'écoutais le disque.
0: Ouais.
4: Mais franchement, elles sont toutes très très bien. Et je vais t'expliquer en fait ce qui m'a fait choisir Az.
0: Alors avant, je vais juste t'interrompre deux secondes, expliquer que l'album dont tu parles, c'est Songs in the Key of Life, qui est un album culte de Stevie et qui fête ses 50 ans cette année, l'album.
4: Ah oui, oui, voilà. C'est important.
0: Et donc dessus, il y a plein de tubes, mais toi, tu as choisi Az. Alors pourquoi ? Vas-y, je t'écoute.
4: Alors pourquoi That is the question.
0: Yes.
4: Parce que ça a été repris notamment en 99. Alors, je pense qu'il y a eu d'autres reprises, mais enfin, c'est la plus marquante de George Michael et Mary J. Blige.
0: Oui, oui.
4: Et il y a toutes les sonorités qu'on adore.
0: C'est merveilleux.
4: Voilà.
0: C'est rare d'ailleurs, parce que déjà, il faut y aller. Tu reprends du Stevie Wonder. Alors bon, tu reprends du Stevie Wonder à la kermesse de tes enfants. Personne n'est au courant. Mais tu es George Michael. Tu reprends du Stevie Wonder, t'es obligé de réussir. Et en plus, t'invites Mary J. Blige. Enfin, voilà. Je pense qu'il y avait une pression immense. Mais qu'est-ce qu'elle est belle, cette reprise. C'est vrai. Mais t'as quand même choisi l'original.
4: Bah oui, parce qu'il est quand même là le 15 octobre. Enfin, je pense qu'il y aura d'autres dates, mais bon, pour l'instant, avec le 15 octobre.
0: Mais parlons-en. Cette annonce surprise, enfin surprise, il y a 2 semaines maintenant, c'est plus une surprise, 3 semaines,
4: oui,
0: du concert de Stevie Wonder à Paris. Est-ce que tu as eu des places, Jean-Mo?
4: Oui, j'en ai.
0: Bravo! Mais c'est génial! Écoute, alors, t'es mon premier, parce que je connais que des gens qui voulaient y aller, mais qui n'ont pas eu de place. Alors, je suis tellement contente pour toi. Tu vas aller voir Stevie Wonder le 15 octobre à Bercy.
4: Oui, c'est très, très possible. Merci. Ma santé veut permettre.
0: Oh, bah, dis ta santé. Ouais, on s'en fout, hein. Si t'as le Covid, tu fous un masque et t'y vas quand même, hein.
4: Non. C'est pas le cas pour l'instant, donc croisons les doigts d'ici là. Mais franchement, je serais impressionné par la bande son et je sais qu'il est très très émotif en plus, puisque j'ai vu chanter du Stevie Wonder en larmes, du Michael Jackson,
0: oui.
4: Qu'on rectifiait, en larmes sur quelques peu de temps après sa mort. Donc bon, c'est une personne réelle,
0: ouais.
4: Avec des musiques fabuleuses. Donc je sais pas. comment louper ça, quoi. C'est pas possible.
0: Non,
4: c'est
0: on ne possible. Le loupe pas. Félicitations, Jean Mo, pour ces places de Stevie Wonder. Et merci d'avoir pensé à nous pour écouter Az. Et on a le droit de chanter très fort et très faux, ça va, personne ne nous entend. Merci, Jean Mo, à bientôt.
4: Allez, de rien, à bientôt, Émilie.

0: avez bien chanté. Oh, quel bonheur. Ah, c'est Stevie Wonder sur son album, j'allais dire culte, mais non, lui c'est au-dessus. Cultissime, cultissimo, cultissimissimo. Enfin bref, un album sublime qui s'appelle Songs in the Key of Life. Un album qui a 50 ans cette année.
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0: Alors si comme Jean-Maurice ou un petit peu plus tôt dans la soirée Emmanuel, Charlotte et David, vous avez envie de venir partager vos chansons préférées avec nous, il suffit d'envoyer un email. Notre adresse c'est Décibel avec un S à la fin @radiofrance.com. Décibel @radiofrance.com. Dans le mail, bah faut mettre votre numéro de téléphone pour qu'on puisse vous rappeler et la chanson que vous avez envie de partager. Et la semaine dernière, on a reçu un mail de Jean. Jean avait très envie d'écouter Charles Doré. Et le voilà avec nous à l'antenne. Bonsoir Jean.
2: Bonsoir Émilie Rodrigue.
0: Comment ça va?
2: Très bien, et vous?
0: Ça va très bien, je vous remercie. Cher Jean, ce Charles Doré est un ami de la maison ici. Il va d'ailleurs très bientôt donner un concert, hein, ici, par en live. On se réjouit d'avance. Vous, vous l'avez découvert comment, Charles Doré?
2: Ben justement, je crois que c'était ici. Il y a une chanson de famille ou pas famille. J'ai acheté le CD sur le bon coin. Ouais. Et puis j'ai découvert, il y avait la chanson, il y a plusieurs chansons qui sont succédées, il y a plein de tubes dans ce disque.
0: Beaucoup de tubes, ouais, dans le premier album de Charles Doré.
2: Il y a aussi Hypersensible, oui. Et Hypersensible aussi qui passe, et puis à la radio, mais il pourrait passer aussi l'autre chanson qui s'appelle La fille de Sanary.
0: Ouais.
2: Sanary-sur-Mer. Et puis il y en a d'autres encore, mais il y a que des chansons bien sur cet album. Hein.
0: C'est vrai. Alors, c'est un garçon.
2: C'est un grand chanteur, Charles Doré, je l'ai découvert, je trouve que c'est un grand, il aura un grand avenir, je pense.
0: Il a été découvert par celles et ceux qui regardent la télé, notamment TF1, dans la Star Academy. C'était en 2024, la saison 12 de la Starac. Et c'était Clara Luciani qui était la marraine de cette édition. Et c'est Marine qui avait gagné. Mais Charles, il avait vraiment été remarqué. Et il fait son petit bonhomme de chemin. Est-ce que vous l'avez déjà vu sur scène, Jean?
2: Non, jamais, non, jamais.
0: Alors, il est en tournée en ce moment. Charles Doré, il est en concert à Lille samedi prochain. Ensuite, le 30 octobre à Rennes. Et puis, il y a plein de dates jusqu'au printemps 2027. Il fera une grande date parisienne au Trianon le 2 mars 2027. La chanson que vous avez choisie, Jean, c'est « Si demain tout s'arrête », c'est votre préférée ?
2: C'est la musique qui m'a... C'est le synthétiseur derrière la mélodie qui est très belle.
0: Alors,
2: ça m'a frappé tout de suite. Je me dis, c'est encore mieux que famille ou pas famille, qui est la chanson qui va souvent à la radio.
0: Alors, on va la découvrir ensemble. Si demain tout s'arrête et les synthés qui ont beaucoup plu à Jean, c'est Charles Doré sur votre radio ici

0: demain, tout s'arrête. Charles Doré dans vos oreilles en ce dimanche soir, grâce à Jean qui a craqué sur cette chanson. J'espère qu'elle vous a plu. Aussi, dans la suite de Décibel et jusqu'à 20h, il y aura un petit Beatles, parce que ça fait pas de mal. Et puis, Catherine Ringer, en solo, sur son album Chroniques et Fantaisies, son dernier album solo. On savait pas à l'époque que c'était le dernier. Une très très belle chanson que Christophe a choisie pour vous. On arrive.
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2: Eh oui, le dimanche, ce sont les auditrices et les auditeurs de Décibel qui assurent la programmation musicale. Pour votre info, le samedi, c'est un ou une artiste invitée qui prend cette grande responsabilité. Et puis ensuite, du lundi au vendredi, c'est une émission d'actu musicale. Mais voilà, on est tous les soirs avec vous sur votre radio ici à 19h. Alors là, d'ici à 20h, justement, je vous donnerai quelques infos sur nos invités de la semaine prochaine. On s'écoutera les Beatles, puisqu'il sera question des Beatles la semaine prochaine dans Décibel. Mais là, tout de suite, c'est notre dernier auditeur de la soirée. Il s'appelle Christophe. Salut Christophe.
3: Et bonsoir.
2: Comment ça va?
3: Particulièrement bien.
2: Ah,
3: dimanche, on est détendu, tout va bien.
2: Oh, mais voilà. Et on a un petit accent de Toulouse ou quoi?
3: Oui, complètement, région toulousaine.
2: Et c'est que j'ai grandi là-bas, moi.
3: Il paraît.
2: Ben oui, mais oui. En deux temps. D'abord, mes parents étaient dans le Gers quand j'avais l'âge de l'école primaire. Donc ça, c'était trop chouette. Et après, j'ai fait, oui, une bonne partie de mon collège, tout mon lycée et le début de la fac à Toulouse.
3: Donc, ouais. Ah ouais. Très belle région où il fait bon vivre.
2: Il est loin, très, mon très pays, région. Qu'il est loin. Bref, haute Toulouse, il n'est pas question de Nougaro ce soir, Christophe, mais d'un hommage encore un à Catherine Ringer, la chanteuse d'Erita Mitsuko, qui vient de nous quitter.
3: Exactement.
2: Enfin, qui vient de nous quitter.
3: Avec Rita Mitsuko, Catherine Ringer.
2: Ouais.
3: Donc, bien entendu, un petit hommage à Catherine Ringer, ça s'imposait ce soir.
2: Ben, c'est super. Encore. Et en plus, tu as choisi une chanson dont elle était très fière sur son album solo, donc Chroniques et Fantaisies. Et c'est une chanson qui s'appelle Tristessa. Pourquoi tu as choisi celle-là?
3: Exactement. Ben, Tristessa, c'est une chanson qui, moi me plaît beaucoup, énormément. Et puis c'est surtout ce qui est caché dans dans les paroles de cette chanson-là, qui est très émouvante, qui prend le trip, puisque c'était une chanson qui avait été écrite en hommage à son mari, guitariste Fred Chichien.
2: Ouais.
3: Et donc beaucoup d'émotions quand on la réécoute. Aujourd'hui, on a l'impression que c'est une chanson qu'on peut lui chanter, ou que c'est un poème qu'on peut lui conter même, parce que c'est très émouvant.
2: C'est vrai. C'est vrai, je suis d'accord avec toi. Elle m'avait dit, donc, l'album Chroniques et Fantaisies sort en 2017. Ça veut dire que ça fait 10 ans que Fred Chichien est mort à ce moment-là. Et il y a des traces de lui un peu partout dans l'album. Mais ce texte-là, voilà, c'est vraiment un poème qu'elle lui avait écrit. Et là où t'as raison, Christophe, c'est qu'en fait, en gros, ce qu'elle dit dans les paroles, c'est que bon, bien sûr, il est mort, mais que on peut transcender la mort. Voilà, il est toujours là,
3: il est toujours vivant. Ouais.
2: Elle entend sa guitare, elle sent la chaleur de son corps dans leur lit, elle voit son visage dans le visage de ses enfants, dans le sourire et tout. Et bien sûr, oui, qu'on peut appliquer ça aussi à Catherine Ringer aujourd'hui.
3: C'est une chanson très, très touchante, qui prend vraiment aux tripes. Et bien entendu, quand il y a quelqu'un qui disparaît, ben c'est une chanson qu'on a envie de lui adresser à elle maintenant, effectivement, pour lui rendre hommage, hein. Tout simplement.
2: Mais c'est vrai, Christophe. Tu retiens quoi d'elle? Là, si tout de suite je te dis Catherine Ringer, c'est quoi l'image qui te vient?
3: Bah, Catherine Ringer, c'était le rock français à l'état pur. C'était une des grandes personnalités de la chanson française, tout simplement. Ouais. Au même niveau que Goldman, au même niveau que Téléphone, au même niveau que Panique, les plus grands, tout simplement.
2: Oh, bah
3: c'est une grande, très très grande artiste. C'était une grande femme, une grande artiste.
2: Merci vraiment pour ce bel hommage, Christophe. On va
3: Elle
2: écouter
3: mérite tellement.
2: Sa chanson maintenant, grâce à toi. Merci, je t'embrasse et je te souhaite un bon dimanche soir et une bonne semaine à venir.
3: Merci infiniment.
2: Merci,
3: à très
2: Christophe.
3: Bientôt à Toulouse.
2: Ah oui, ah, j'espère bien. Voici Tristessa. C'est beau, c'est triste, comme son nom l'indique, mais lumineux aussi, puisqu'à la fin, elle nous dit, Catherine Ringer, et elle a raison, qu'on finit toujours par retrouver ce qu'on aime.

0: Il y a tout l'amour du monde dans cette chanson. Elle s'appelle Tristessa. Catherine Ringer l'a regrettée sur son album Chroniques et Fantaisies, sorti il y a un petit peu moins de 10 ans.
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0: La semaine prochaine, c'est déjà demain. Alors, qu'est-ce qu'on vous réserve dans Décibel? Demain soir, il viendra en direct Icar, qui a signé notamment la chanson comeback de Céline Dion.

0: soir, Icard est l'invité de Décibel. Au rayon revenant, mercredi soir, on sera avec Sinclair. Sinclair, nouvel album, nouvelle tournée. Il va avoir une année 2027 pleine de folie et de musique. Il viendra nous raconter tout ça mercredi. Jeudi, dans Décibel, on sera avec un illustre Québécois.
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0: Robert Charlebois avec son nouveau spectacle en Charleboiscope qui s'arrêtera à Paris au Grand Rex au mois de mars prochain. On va en savoir un petit peu plus. Vendredi soir, Dominique A sera notre invité. On l'avait découvert dans les années 90 avec Le Courage des Oiseaux.

artistiquement super intéressante, Dominique A, dans Décibel, vendredi soir. Et là, vous vous dites, mais elle a sauté mardi soir. Oui, c'est normal, parce qu'on va terminer là-dessus mardi soir. On sera avec l'auteur de BD et grand fan de musique, Hervé Bourris, qui sort aux éditions Casterman un bouquin consacré à un Beatles parfois un peu sous-estimé. C'est Ringo Starr. Alors, en attendant de parler de Ringo mardi soir, on l'écoute dans Décibel. Bah oui, c'est lui qui chante. Yellow Submarine.

0: Yellow Submarine, les Beatles sur l'album Revolver en 66, et la voix de Ringo, donc, dont nous parlerons la semaine prochaine dans Décibels le 6 octobre. Allez, c'est terminé, les amis, pour ce soir, évidemment. Arrivent les meilleurs moments de Yapak Paris dans la vie, qui va vous accompagner à partir de 20h avec notre cher Benoît Prospero. Merci à l'équipe de l'émission. Il y avait ce soir Antoine Griffin, Diana Alcide et Julien Moulet à la technique. Ah oui, c'était un soir faste pour la technique. Merci l'équipe. Oumaïma Abaz au standard, Iris Guitoni à la réalisation, Thierry Boffa, Thomas Demol de la délégation musique, Mélodie Chaïb à la programmation des invités. Et donc je vous l'ai déjà dit, mais je vous le répète, je vous aime, vous êtes très beaux, et à demain, 19h avec Icar. Salut.
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0: Et qu'est-ce qu'on fait un dimanche soir à 20h? Eh bien, on vous embrasse et on vous souhaite une belle soirée sur votre radio.
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0: Merci les filles.
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3: Encore une nouvelle soirée, très heureux de vous retrouver sur ICI. Bienvenue à toutes et tous, c'est dimanche. Le week-end touche doucement à sa fin, mais il reste encore une heure pour s'évader avec Y'a pas que Paris dans la vie. Toute la semaine, chaque soir, Éric Bastien invite une personnalité à raconter sa France, celle des souvenirs, des lieux familiers, des villes que l'on garde en mémoire et des endroits qui ont accompagné les différentes étapes d'une vie. Et le dimanche, eh bien, on réécoute. Et pour démarrer ce best-of, on va retrouver un artiste dont les dessins ont marqué et continuent marquer le paysage français. Luz était avec nous cette semaine au micro d'Éric Bastien pour raconter alors sa France, revenir sur quelques-uns des lieux et souvenirs qui lui sont chers et aussi un peu de sa reconstruction après avoir échappé le 7 janvier 2015, jour de son anniversaire, et parce qu'il est arrivé ce jour-là en retard à la conférence de rédaction aux attentats de Charlie Hebdo.
4: Bonsoir Luz.
5: Bonsoir.
4: Comment ça va?
5: Super Eric.
4: Ça me fait plaisir de vous recevoir, vraiment.
5: Eh ben moi aussi.
4: Je tenais à vous remercier. Merci d'avoir accepté l'invitation de cette émission. D'autant que, je vous cite tout de suite pour débuter, je reçois celui qui a commencé à devenir le dessinateur que vous êtes, vous le dites, lorsque vous avez compris que vous n'étiez plus en ruine, mais en chantier. Ça veut dire que quand tout est pulvérisé, on peut se reconstruire?
5: Oui, c'est pas tout à fait évident. Il faut un petit temps d'attente. Il faut se regarder en chantier, il faut regarder les ruines qui sont à terre avant de se dire qu'on est capable de tout reconstruire. C'est pas simple, mais à un moment donné, quand on comprend que finalement on s'est en chantier toute sa vie, ça détend. Il y a moins d'injonctions, on se met moins de poids sur les épaules. Et finalement, être en chantier, travailler, ramasser tous ces petits gravats, bah, ça fait quelque chose à faire de sa vie.
4: On parlera de ce livre avant 21h. Cette reconstruction, elle passe aussi par l'écriture, elle passe bien évidemment par le dessin. Pour comprendre comment le dessin, lui, est arrivé dans votre vie, c'est ce qu'on va faire ce soir. On va retracer ce parcours à travers les lieux, les ancrages qui ont pu être pour vous très importants. Puis c'est hyper intéressant pour ceux et celles qui peut-être ont envie de faire le même métier que vous, ou alors qui ont envie de s'inspirer d'un tel parcours. Bon, tout commence à Tours, j'ai envie de dire, et presque tout à Tours. Parce que on pourrait résumer votre vie entre Tours et Paris.
5: Oui, c'est vrai que Tours, c'est la moitié de ma vie. Et puis après, je suis parti, je suis monté à la paix capitale, comme on dit, même géographiquement. Et puis, voilà, je fais partie de ces provinciaux, régionaux, français qui sont happés par la capitale. Et puis après, finalement, j'en suis sorti aussi, puisque à Charlie Hebdo, je faisais des reportages.
4: Ouais.
5: Et donc, du coup, finalement, après, je me suis répandu dans toute la France pour ramener des choses.
4: On va rester à Tours, parce que c'est là que tout a commencé. Si je vous demande, alors bien sûr, on va parler de Tours, on va parler des bâtiments où vous avez vécu. Si on m'écrit une carte postale, on fera un petit dessin d'ailleurs.
5: Oui, bien sûr.
4: Sur les cartes postales, il y a toujours 2-3 photos. 2-3 images comme ça qui tout de suite à l'esprit sans vraiment réfléchir, Luz, vous viennent de Tours.
5: Alors déjà une photo, première photo, c'est une photo de mon appart, de notre appart. Enfin pas forcément l'appart, mais l'entrée. C'est-à-dire que on était dans une espèce de résidence. Moi, je l'appelle ça des HLM, mais mes parents disent non, c'est une résidence.
4: Là, vous parlez de votre enfance.
5: Je parle de mon enfance. Et ce sont des bâtiments qui sont blanc avec des avec un sol rouge et puis des pare-soleils bleus. Donc j'ai réalisé ça il y a pas très longtemps. Finalement, j'ai fait mon enfance dans un drapeau français, quoi.
4: C'est vrai. Mais c'est marrant que ces couleurs vous reviennent. Effectivement, il y a ce sol qui est rouge, il y a ces voitures avec ces pare-brises que vous venez d'évoquer. Si j'ai bien compris, effectivement, c'est des HLM. Plus on avançait dans la résidence, comme disaient vos parents, plus les barres étaient hautes, c'est ça?
5: Oui, exactement. Il y avait le jardin donc Gabrielli où on était. Après, il y avait le jardin Hockeygame et après le jardin Bousignac. Ouais. Alors, j'ai appris bien longtemps après que c'était des compositeurs de musique. Et effectivement, plus on allait vers l'école primaire, maternelle, primaire et collège, plus les bâtiments devenaient de plus en plus hauts et du coup une faune de plus en plus nombreuse. Alors nous, on était à l'entrée, donc on était peut-être entre guillemets les mieux lotis. Ouais. Voilà.
4: Plus tard, vous irez dans Tours, mais là vous êtes un peu en dehors de Tours. Quel souvenir vous gardez de cette période? Parce que c'est dans ce coin-là qu'il va y avoir la primaire, qu'il va y avoir en tous les cas les premières années de la scolarité. Je sais que vous avez des souvenirs de jouer aux billes, par exemple, sur les grilles. Vous avez une enfance insouciante, agréable, malgré un décorum qui est pas le meilleur, on va dire.
5: Ah, j'ai l'enfance d'un gamin qui porte des lunettes. Donc ça, c'est un truc, c'était avant Harry Potter. Là où on était, il y avait un jardin, enfin justement c'est des jardins, ouais. Donc il y avait à chaque fois un petit parc avec des endroits pour jouer au football. Et donc moi, j'ai passé ma vie à être dans les buts, puisque j'étais choisi en dernier, et du coup j'ai passé ma vie à recevoir des ballons dans la figure et à casser des lunettes.
4: C'est moche, ça.
5: Oui, c'est très très moche.
4: Souvenir.
5: Très très moche. Ça m'a donné comment dire une certaine aversion envers la masculinité toxique et notamment le foot. Voilà.
4: Alors vous fabriquez des cabanes, je sais pas moi, comme tous les gosses, vous avez des lieux doudous. Il y a des endroits quand même au cœur de ce foot que vous prenez dans la tronche, des endroits un peu sympas quand même. Le sapin.
5: Ah bah oui, il y a un sapin. Il y a un sapin. Un seul sapin, derrière lequel j'ai roulé mes premières
4: pelles.
5: Mes premières pelles. Bah voilà, ouais. On peut dire ça.
4: Bah oui.
5: Et je me rappelle bien, c'était avec Sandrine et Caroline. On était
4: en même temps.
5: Eh ben, on était tous les trois. Okay. Et puis c'est elle qui m'avait emmené derrière ce sapin. Mmh. Et puis on s'est entraîné. voilà. Et ça, j'en ai pas roulé avant 24 ans. Ensuite.
4: Ça, c'était pendant 24 ans, vous avez fait une pause
5: pendant 24 ans. Mais non, mais j'ai fait une pause. J'ai fait une pause de pelle pendant à peu près. J'ai 11, 13 ans.
4: Non, sérieux?
5: Ouais. Ah ouais, j'étais pas. Je suis arrivé assez tard dans la vie sexuelle. Enfin, sexuelle d'ailleurs, c'était pas sexuel. C'était dans la vie sentimentale.
4: En tous les cas,
5: assez tard.
4: Ce sont les lieux de vos premiers émois. Pour le reste, on fera une autre émission si vous voulez bien à ce moment-là. Bon, en tous les cas, voilà, ce sont ces premiers lieux de vie. Vous dites d'ailleurs que ce n'est pas de la nostalgie quand vous y retournez, parce que je sais que vous y retournez souvent, ou en tous les cas, vous avez l'occasion d'y repasser. Vous dites que vous y allez pour vérifier que ce lieu n'est pas seulement un rêve dans votre tête.
5: Oui,
4: c'est joliment dit ça. Hein.
5: Y a déjà un truc, c'est moi je rêve en noir et blanc, et quand je rêve souvent de cet endroit-là, je rêve souvent du parking, précisément du parking.
4: Couvert,
5: sous les immeubles, et avec, j'ai une vision très très très très claire, et il faut vraiment que je retourne, en dehors de ces souvenirs olfactifs du bitume, il faut vraiment que je retourne régulièrement là-bas pour voir, effectivement, que c'est en bleu, blanc et en rouge, et peut-être aussi en vert parce qu'il y a les sapins.
4: Luz est votre invité, très coloré malgré ses rêves en noir et blanc. On va continuer de se balader dans votre enfance, on vient juste de commencer le voyage. Mais je vous l'ai dit, on s'échappe un petit peu partout en France, on va aller dans le Gard et dans la Lozère pour un rendez-vous des merveilles avec Benoît Prospero qui nous présente aujourd'hui un passionné, écoutez.
6: Ah, sa passion dans la vie, ce sont les castors. Alors, dit comme ça, ça prête à sourire. Hein. Bah oui, si, c'est vrai, mais vous allez comprendre pourquoi c'est merveilleux. Lui, c'est Lionel Coste, professeur de mathématiques. Et avec Ici Gare Lozère, on vous emmène à sa rencontre. Et pour comprendre comment tout a commencé, d'abord un souvenir d'enfance.
7: Je me souviens de ces odeurs quand on arrivait au printemps, ces insectes qui volaient, cette nature. Les premières fois, on m'a montré les barrages de castors qui étaient revenus. Et c'était pour moi un peu le paradis. C'est quand même des lieux magiques.
6: Voilà, ça c'est donc durant l'enfance de Lionel. Et des années plus tard, de manière assez inattendue, on va lui demander d'écrire un article sur le castor. Donc, alors qu'il n'y connaît rien. Et ce qu'il va découvrir va le fasciner. D'abord,
7: donc pour observer les castors, il faut sortir la nuit. but, c'est comme quand vous allez à un spectacle. C'est quand la lumière s'éteint, le spectacle commence. La journée, il n'y a rien. C'est le désert total, à part les plantes qui ne peuvent pas nous fuir. Et là, dès que le soleil se couche, vous avez une faune absolument incroyable. Des fois, je me croirais dans la savane africaine. Il y a tout qui sort devant vous. Et c'est des moments d'émotion que je ne retrouve nulle part ailleurs.
6: C'est pas génial comme histoire. Et vous allez voir, ce qui plaît à Lionel dans le fait d'observer les animaux, bah, c'est pas seulement le côté scientifique. C'est aussi et surtout l'idée de se reconnecter au vivant.
7: Il y a ce côté presque de méditation avec la nature. C'est assez surprenant. Des fois, j'ai larmes aux yeux. Je vois des choses absolument incroyables. Des fois, j'endors pas la nuit.
6: Ah, ça fait envie. Hein. Et au cas où, sachez que les castors, oui, il y en a en France.
7: Donc le Gard, le castor est très présent. La loutre est revenue d'ailleurs il y a presque une vingtaine d'années. Le Gardon, la 16, même le Vidourle, là. Vous avez le castor et la loutre partout. Bon, bien sûr, on peut rajouter le Rhône. Hein, et la plupart des petits ruisseaux, enfin des affluents de ces rivières, le castor et la loutre sont présents.
6: Eh ben voilà. Et vous savez ce qui fait avancer Lionel Coste dans la vie? Quelle est sa philosophie de vie?
7: Moi, je pense qu'il faut jamais jouer à l'adulte. On n'est rien, on va pas mourir demain, on est là de passage. Moi, je suis un enfant, mais sur la sensibilité, quand je vois mes animaux, je suis un vrai enfant. Éternellement émerveillé. Oui, c'est ma curiosité. J'ai envie de vivre, de me sentir vivre, de découvrir. J'ai une soif d'apprendre. J'ai toujours eu cette impression de rien savoir. Parce qu'on me dit souvent, mais tu sais beaucoup de choses. J'ai dit, mais non, je sais rien. Et en fait, il n'y a pas que moi. Nous ignorons quasiment tout.
6: Qu'est-ce que vous voulez rajouter? Continuez à regarder le monde vivant avec les yeux de quelqu'un qui découvre encore le monde. Essayez. Vous verrez, c'est une merveille. Merci Lionel Coste, message bien reçu. Et merci, ici Gare Lozère.
4: Luce, on a écouté l'invité qui dit, j'ai retenu, il ne faut jamais jouer à l'adulte. Parce qu'être dessinateur, c'est jamais jouer à l'adulte.
5: En tout cas, c'est essayer de repousser l'âge adulte, tant qu'on peut.
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6: Allez, après ce premier rendez-vous, on fait une petite pause sur la route, direction la musique. Un titre des années 90, je dirais mélancolique et surtout immédiatement identifiable, qui continue de faire remonter quelques souvenirs dès les premières notes. Voici The Connells, 74, 75, sur Ici.

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2: Et merci encore une fois d'être avec nous sur ICI. Notre voyage à travers les souvenirs continue avec un invité. Alors cette fois qui connaît particulièrement bien les histoires de famille, les lieux de tournage et les paysages qui peuvent donner naissance à une aventure. Réalisateur et scénariste, notamment des films Camping ou encore 3-0, Fabien Onteniente était avec nous cette semaine face à Éric Bastien. Il nous parle de son parcours, de ses souvenirs et de cette France qu'il a traversée au fil de ses projets. C'était lundi dans Il n'y a pas que Paris dans la vie. On réécoute cette rencontre.
3: On va en parler de cette Dordogne, parce qu'on a parlé des Vosges. Votre enfance, elle est aussi en Dordogne. Qu'est-ce que vous y faisiez?
4: Ah bah, ça a été la deuxième partie de nos premières vacances, qui a duré 7 ans. On y est allé pendant 7 ans. Alors, il y a eu le Périgord noir, puisque on allait du côté de...
3: On mange très bien.
4: De Sarlat. Et puis après, il y a eu le Périgord vert, du côté de Périgueux.
3: On mange très bien aussi.
4: On mange très bien aussi. De toute façon, c'est le dénominateur commun, c'est de manger très bien. Ouais. Et donc, j'aime beaucoup cette région, où il fait quand même beau, chaud. Et donc, il y avait un parfum de Dordogne. C'est là que j'ai appris à nager, dans le fleuve de la Dordogne.
3: Après les eaux gelées de la Vosges.
4: Voilà, j'ai appris à nager vraiment dans la Dordogne. Et oui, j'avais mes copains avec qui je faisais les 400 coups. Et surtout, on y allait, nous, on n'était pas vraiment des juilletistes, on était des Aoussiens.
3: Ouais.
4: Et donc, on y allait après le Tour de France. Donc, on refaisait des étapes.
3: Dont vous êtes fan.
4: Dont je suis énormément
3: ultra fan.
4: Ultra fan. Et donc, on refaisait le Tour de France dans ces petites routes.
3: À vélo, ouais.
4: Sur ces petites routes. Moi, je me rappelle, j'avais un vélo sans vitesse. Donc, ouais, c'était plus dur pour suivre les autres. Mais c'était extraordinaire.
3: Et vous avez voulu aller jusqu'en Andorre, je crois, à un moment donné.
4: Alors après, oui, c'est plus tard.
3: Ah oui, mais bon.
4: Quand j'ai eu mes examens, quand j'ai eu mon BTS, on a traversé toute la France avec les copains du lycée et on est allé jusqu'en Andorre en vélo.
3: Ouais. Vous avez pris un camping. Vous avez pris un train à un moment donné.
4: Ah oui, j'ai pris un train.
3: Oui, quand même, faut être honnête. Une petite étape, voilà. Alors, une grande étape pour vous qui a changé votre vie, c'est à 12 ans. On a écouté le coup de manivelle tout à l'heure pour raconter l'histoire de votre vie. Je retourne à Villiers-sur-Marne. Il y a une voie ferrée qui passait à côté de votre immeuble. Tout le monde pensait que votre famille était garde-barrière, d'ailleurs. Non, c'est vrai, hein, je n'invente pas. Bon, et de l'autre côté de la voie ferrée, il y avait des bidonvilles portugais, pour qu'on comprenne bien, hein, l'univers, ouais, dans lequel vous allez grandir. Vous mangez des prunes à l'époque, ouais, qui n'étaient peut-être pas un peu plus polluées aujourd'hui. Et un jour, vous jouez. Et vous apercevez des camions.
4: Ouais.
3: Et vous découvrez un plateau de tournage.
4: Voilà. Dans ce bidonville où vivait une grande communauté portugaise, on voit débarquer des camions, des voitures de luxe et des techniciens qui construisent en 2 jours une maison Louisiane, ce qui est très étonnant dans ce bidonville. Mmh. Et évidemment, de ces camions et de ces voitures sortent des comédiens, Bernard Blier, ah ouais, Maurice Biro, Annie Girardot, Jean Carmet.
3: Vous avez 12 ans, c'est énorme là.
4: C'est énorme.
3: C'était et le donc, film Elle cause plus, elle flingue.
4: C'était la suite de Elle boit pas, elle fume pas, mais elle cause.
3: Qu'est-ce qu'elle cause,
4: ouais. Et là, Elle cause plus, elle flingue. Et donc c'était signé Michel Audiard. Ouais. Petit bonhomme avec sa casquette, je le revois encore. Et à un moment, donc moi j'allais de plus en plus sur le tournage et de moins en moins à l'école. Et j'allais voir évidemment ce qui se passait, je voulais comprendre. Ouais. Parce que c'est pas facile à comprendre un tournage de l'extérieur. Surtout ce tournage-là de Michel Audiard. Ouais. Parce que quand j'ai revu le film, je comprenais pas non plus. Donc c'était encore... Donc je regardais, je m'accrochais, etc. Et je devais, il avait dû me repérer. Donc à un moment donné, Jean Carmet sort de cette maison Louisiane avec une chaussette grise, en disant à Jésus, le personnage de Jésus, vous avez oublié ça cette nuit. La script fait remarquer à Michel Audiard que la chaussette on ne la voit pas parce qu'elle est grise et qu'il faut mieux, il ferait mieux d'avoir une chaussette de couleur. Donc à un moment donné, Audiard se tourne vers moi, il voit que j'ai des chaussettes rouges. Il vient vers moi, il me dit, dis-moi gamin, il serait possible d'emprunter des chaussettes juste pour le temps de la prise. Alors je dis, ben oui, bien sûr. Et donc je tends mes chaussettes, moteur, action. Et là, tout le monde se marre, parce que la chaussette est bien trop petite. Je faisais du 32. Donc Audiard revient me voir, il me dit, gamin, la chaussette ne va pas convenir, mais si tu veux, tu peux rester avec nous. Il m'a donné une pièce de 5 francs
3: en
4: argent.
3: Vous avez un cachet. 5 francs, c'est génial.
4: Et le droit de rentrer dans cette maison Louisiane et d'être la mascotte de ce film.
3: Waouh.

0: voilà.
1: Donc, quelle chance incroyable. Voilà. Bon, c'est le déclic, me dites pas
0: c'est,
1: que.
0: C'est le déclic.
1: C'est de là que tout part, on est bien
0: c'est,
1: d'accord.
0: C'est la piqûre.
1: À 12 ans, vous n'avez pas d'idée de ce que vous voulez faire, en ce moment-là.
0: Non. Je pensais juste à déconner. Mais
1: oui. Alors, c'est vrai que vous êtes quand même aussi un gros déconneur. Merci pour cette très belle histoire. Parce que, un petit peu plus tard, vous allez aussi en Dordogne, vous l'avez dit, pendant 7 ans, grandir, c'est l'adolescence, c'est les premiers amours, c'est les premiers bals, c'est les premières fêtes de village.
2: Images dans ma tête.
1: Un petit clin d'œil à Camping.
0: Ah oui.
1: Pour la petite valse.
0: Petite valse de Gérard Lenormand.
1: Ouais, c'est dans Camping 3. C'était la fête de village au camping. Et ce sont ces années-là que vous vivez, que ce soit en Dordogne ou sur l'île d'Oléron. C'est cette époque-là où vous allez aussi faire du camping, Fabien Antonio.
0: Ben oui, oui, oui. C'est là que j'apprends à planter des sardines.
1: Sardines, les tentes de l'époque, ils se font plus maintenant, mais bon.
0: Les tentes de l'époque étaient, on les attachait par des piquets métalliques qu'on appelait les sardines. Je dis ça pour nos auditeurs. Voilà, c'est surtout, apprendre à connaître l'autre d'une manière assez facile. Ouais. Dans un camp de camping, on se parle, tu viens d'où, toi, de Haute-Normandie, et toi, tu viens d'où, de Loire-et-Cher. Voilà, on se parle facilement. Et on se parle encore plus facilement au moment de l'apéro. Donc, c'est ces souvenirs de rencontres vers l'autre qui m'ont marqué, qui ont fait que ça a inscrit, ça a mis une pièce un peu dans la machine pour que un jour je réalise camping.
1: Je vous propose pas une petite couillette, il a encore un petit peu de temps.
0: Vous savez que cette couillette, l'histoire de la couillette,
1: c'est
0: le bec verseur dans lequel on verse la dose de pastis. Ouais. Mais en fait, c'est Jacques Villeray qui m'avait appris. Et parce que l'origine, le film était écrit pour Jacques Villeray. Et c'est Claude Brasseur qui l'a fait parce que Jacques Villeray est décédé entre temps. Ouais. Et voilà, donc la couillette est restée, Jacques Villeray est parti.
1: Il y a quelqu'un qui compte dans votre vie, c'est un oncle qui travaille à la SNCF. Il n'avait pas d'enfant, c'était un peu vous finalement. Et alors lui, avec sa Peugeot 403 à la Colombo, parce qu'il avait vraiment une 403, il va vous emmener partout en France.
0: Là, ouais. Une Peugeot 403 bleue. Avec des sièges en sky qui sentaient fort quand il faisait un peu chaud. Ouais. Et il nous emmenait un peu partout en France. Il nous a fait découvrir
1: Compiègne,
0: Pierrefonds, les châteaux de la Loire. Il nous a fait découvrir aussi tous les châteaux. Quand il venait nous rejoindre en Dordogne, tous les châteaux qui existent, et Dieu sait s'ils sont nombreux en Dordogne. Le château de Bénac, le château de Rouffignac, enfin, le château de... Et les gorges aussi, les gouffres, et notamment les Eysiques, où il y a eu le premier homme préhistorique, il y a encore des traces. Et donc on a visité beaucoup de choses, avec beaucoup de monuments, avec cet oncle Paul, qui était un espèce de tonton Cristobal, qui arrivait avec sa voiture, trois coups de klaxon, on sortait. C'était merveilleux. Et il nous a ensuite fait visiter aussi toute la région de où il vivait, la région du Puy-de-Sancy-Mont-d'Or.
1: On va aller en Auvergne. Vous pouvez pas, là vous parlez du Puy-de-Sancy. Boire un petit coup, c'est agréable. On parlait de la couillette il y a un instant, Fabien Antoniante, surtout avec l'entrepreneur du jour. On s'échappe un instant de votre vie pour aller en Auvergne, retrouver Catherine Quicandon. On sort un verre et une paille et on vous suit. Où est-ce que vous nous emmenez donc du coup aujourd'hui?
3: À Thiel, sur Acolin, dans l'Allier, à une vingtaine de kilomètres à l'est de Moulins. Ça pétille. Ça pétille de bonheur pour Jérôme Boireau et sa compagne qui fabrique les limonades Bulles Gourmandes.
4: On a investi en masse dans du matériel français, dernier cri, qui nous permet aujourd'hui de travailler à deux, simplement, et de pouvoir avoir une forte cadence. C'était primordial. Et aujourd'hui, voilà, je travaille tout seul et elle est quand même derrière moi pour donner un coup de main. Mais tout est automatisé. Il n'y a pas grand-chose à faire, mis à part... créer la recette, préparer la recette et tout ce qui est les phases de nettoyage et de réglage.
3: Et si pour la production, il se débrouille seul, enfin presque, Jérôme travaille avec quelqu'un pour les saveurs.
4: Aujourd'hui, nous, on travaille avec des arômes qui sont 100% naturels. On a un aromaticien qui nous fabrique les arômes à la demande. On a une dizaine de jours d'attente à chaque fois. Et on travaille vraiment avec l'essence même des fruits, des plantes, des fleurs.
3: Et cela donne des recettes intéressantes. Il y a par exemple violette, pêche basilic, framboise hibiscus, poire miel, ou encore rose litchi. Pour la couleur, Jérôme a fait appel à un chef pâtissier qui a imaginé des colorants particulièrement flashy, encore un peu et ça brille dans le noir. Les limonades de Jérôme se vendent sur place, à l'usine ou dans les grandes surfaces du coin, et elles se vendent bien, même très bien, et ce, dès le début de l'aventure.
4: On finit l'année 2024 en ayant fait 7000 bouteilles, tranquille. 2025, on a fait 42 000 bouteilles et on est passé à 10 références. Et là, cette année, on est déjà à 45 000 bouteilles. On en a fait 19 000 sur le mois de juin-juillet.
3: Et oui, cela fait seulement 2 ans que Jérôme est dans la limonade. Avant, son domaine, c'était la bière. Le passage de l'un à l'autre s'est fait par hasard. Un comité des fêtes lui demande de la limonade pour un événement, et voilà. Et comme ça marche bien, il a d'autres projets. L'année prochaine, il sort des thés glacés et un tonique. On ne l'arrête plus, le Jérôme. Plus d'infos sur les pages Facebook et Instagram Bulle Gourmande. Merci à Noémie Guillotin d'ici Pays d'Auvergne pour cette idée qui pétille. Ici, ça entreprend dans l'Allier avec Bulle Gourmande, une limonade qu'on redemande.
1: J'ai compris, Fabien Antoniente, pourquoi vous avez choisi l'Auvergne pour votre prochain film. Vous êtes en repérage en ce moment. Vous connaissez l'Allier d'ailleurs, près de Moulins.
0: Oui. Je suis allé il y a pas longtemps pour des dédicaces à Vichy.
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6: Et puisque nous sommes dimanche soir, profitons-en pour faire une nouvelle halte musicale. Une chanson qui nous rappelle que c'est pas si simple parfois de tourner la page d'une histoire d'amour. Votre soirée continue avec Boulevard des Airs en duo avec Carbone. C'est pas si facile sur Ici. 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
5: Allez, la soirée continue et notre France continue de se raconter sur ICI. Après les artistes et les réalisateurs, place maintenant un visage familier de la télévision, passionné depuis toujours par la transmission et la découverte. Jamy Gourmand était au micro d'Éric Bastien il y a quelques jours. Et avec lui, les souvenirs prennent forcément quelques chemins de traverse. Des lieux, des expériences, comme son arrivée à Paris, des découvertes, comme ses pas sorciers, et cette curiosité qui permet de regarder notre pays autrement. On retrouve cet échange dans Il n'y a pas Paris dans la vie.
6: Merci encore une fois, Jamy, d'être avec nous. J'ai évoqué ce parcours. Il y a eu Presse Océan. Il y a eu de la radio à Bordeaux également. Vous avez travaillé où à Bordeaux?
7: Alors, j'ai travaillé chez vous à Radio France à l'époque.
6: Radio France Gironde à l'époque.
7: Alors, c'était Radio France Bordeaux-Gironde.
6: Radio France Bordeaux-Gironde. On salue l'équipe d'ici Gironde.
7: Ça, c'était en 88, en août 88. Et puis, j'ai travaillé aussi à peu près à la même époque à Fréquence Nord à Lille.
6: Ah ouais?
7: Voilà, donc je
6: ancêtre aussi de notre radio. Hein,
7: absolument, donc, tout à fait, tout à fait.
6: Je salue les équipes d'ICI Nord également et ICI Gironde qui ont fait beaucoup cet été dans la mobilisation aussi par
7: rapport aux événements
6: et ce qui s'est passé. Il y a Angers aussi dans votre vie?
7: Non, je suis...
6: Ah, me dites pas non à chaque fois, hein, parce que vous avez reçu un prix.
7: Ah,
6: prix de jeune reporter au Festival International du Scoop, pour une émission que vous aviez fait sur les maternités roumaines.
7: Absolument.
6: Et c'est à Angers que ça se passe.
7: Absolument, tout à fait. Le Festival du Scoop d'Angers.
6: Vous avez un souvenir d'Angers? Une ville que vous avez découvert ou vous n'avez peut-être pas eu le temps?
7: Non, ce jour-là, je n'ai pas eu le temps de découvrir Angers, même si là aussi, il y a un très beau château, le château du roi René, qui est magnifique.
6: On revient toujours au château, je rappelle le château de votre enfance à Montaigu. Alors, on remonte un petit peu le temps. On vient de parler du fait que vous installez à Paris pour des études de journalisme. Vous installez où à Paris, dans quel quartier?
7: Alors, je suis d'abord allé dans le 17e arrondissement. J'étais à La Fourche. Voilà. Brochant, exactement.
6: La ligne 13, pour ceux qui connaissent.
7: Brochant, rue Truffaut.
6: Mais il est arrivé à Paris, c'est un choc d'émotion?
7: Ah, c'était un bonheur. Un bonheur. J'étais... je quitte la région nantaise où je m'ennuie un peu et je me revois débarquer à Paris. C'est presque Rastignac. Hein.
6: Je me voyais déjà. Et à nous deux Paris maintenant.
7: Il y a vraiment cet enthousiasme. J'arrive, je bois cette ville.
6: Oui.
7: Je bois, mais parce que j'adore les avenues, les rues parisiennes, les monuments parisiens. Je passe mon temps à me balader. Je ne m'ennuie jamais. Et je me sens bien. J'ai l'impression, en fait, c'est assez étrange, mais j'ai l'impression de rentrer dans une sorte de village. Donc,
6: des fois, certains disent que Paris est un grand village.
7: Non, mais je vous promets, je me sens, je me sens dans un cocon. Je me sens bien.
6: Oui, mais il n'y a pas les huîtres de Noirmoutier que vous aimez. Elles sont pas là. Il manque quand même des choses. Il n'y a pas la brioche vendéenne.
7: Voilà, mais j'en suis pas loin non plus.
6: Il y a une rencontre qui change votre vie, c'est Fred Courant.
7: Oui, absolument. Ouais.
6: À quelle occasion vous rencontrez?
7: On se rencontre en 1989. Lui est rédacteur en chef d'une chaîne de télévision qui s'appelle Canal Santé. C'était une chaîne qui était diffusée par satellite et accessible aux professions de santé. Et donc il est rédacteur en chef. Moi je suis après mon épisode radio, je suis redevenu pigiste et je fais surtout de la presse écrite et un peu de télévision.
6: Vous faites une rubrique à ce côté, je crois.
7: Et donc on va faire quelques reportages ensemble. C'est avec lui d'ailleurs que je monte cette expédition là en Roumanie. Et puis on va plus quitter et quelques années plus tard, on travaille sur une émission de science, un magazine de science et un magazine assez classique. En travaillant sur ce magazine, on se dit il y a des choses à améliorer, etc. Et on imagine comme ça le midi quand on est au resto des notre magazine de science idéal.
6: C'est celui-là ?
7: C'est celui-ci.
6: On peut pas ne pas parler de C'est pas sorcier qui fait évidemment partie de votre vie, votre prolongement, c'est Fred, hein, vous êtes tous les deux un peu le rôle ingrat, vous, parce que vous êtes dans un décor à l'intérieur du camion, décor qui va tourner quand même en France aussi. Hein. Et Fred, lui, c'est l'extérieur, lui, c'est d'ailleurs, parce que vous vulgarisez les choses, vous nous les expliquez, et lui, il est dehors. Vous l'avez bien vécu de pas voyager comme il a pu le faire ?
7: Ah mais très bien. Très très bien, parce que au départ c'est un choix. Moi j'avais été JRI pendant plusieurs années. Fred était au desk à la rédaction et à un moment donné, alors il se trouve que j'allais devenir papa. Et donc, j'avais envie
6: de rester.
7: Voilà. Donc ça sûrement aidé. Mais j'avais envie de tenir ce rôle autour de l'explication. C'est vraiment quelque chose dont j'avais
6: envie. Vous êtes l'expert scientifique.
7: Chacun, je pense que chacun a choisi la place qui lui convenait.
6: Quand on entend ça, on voit le camion, un Kenworth W900. Et on a les images en tête, aériennes, en plongée. C'est en Lozère, c'est sur le plateau de l'Aubrac.
7: C'est sur le plateau de l'Aubrac, absolument.
6: Mais vous n'étiez pas là, c'est les images qu'on
7: a fait.
6: Alors, vous étiez là à ce moment-là.
7: Là, on a pour le générique, on a participé. D'ailleurs, on nous voit quand le.
6: Je ne revois que le camion.
7: Vous voyez le camion, mais il y a un moment, il y a une image. On voit le camion qui rentre dans le champ, la cabine du camion qui rentre dans le champ, et on s'avance tous les deux vers le pare-brise. Voilà. On est à bord du camion.
6: Je vais regarder à nouveau. Voilà. Alors pour les fans, c'est entre Rieutort d'Aubrac et le pont de Marchastel.
7: Absolument. Ouais. Ouais.
6: C'est là, vous vous souvenez ce jour-là ?
7: Ah mais je m'en souviens comme si c'était hier. On n'est pas très loin de la gueule.
6: Ouais. Voilà.
7: Et pour l'anecdote, quand on a tourné, donc il y avait ce camion, les images ont été tournées en hélicoptère. Quand la productrice a réservé un hôtel qui était juste à côté, qui était en pleine campagne, elle demande à l'hôtelier s'il y avait un grand parking. Il lui répond oui, elle lui dit oui, parce qu'il va y avoir un camion américain. Il dit vous foutez de moi, et il raccroche. Bon, elle le rappelle, elle dit non, je ne me moque pas de vous, ouais, vous êtes sûr, c'est pas un camion de la radio. Il y a un grand parking, vous pourrez mettre un camion américain. Les routes sont tout petites. Elle dit j'ai pas fini. Est-ce qu'on peut faire atterrir un hélicoptère ? Et il raccroche, évidemment.
6: Bien sûr.
7: Il a fallu le convaincre que vraiment, il y avait un hélico qui allait se poser sur le parking de son hôtel et à côté d'un Kenworth.
6: Combien d'années ? Combien de saisons ? Combien d'épisodes ?
7: 570 épisodes, 19 ans.
6: C'est énorme. On va continuer de parler de cet univers. Il y a eu des prolongements, il y a eu le monde de Jamy, et puis encore plein de choses aussi par rapport à votre actualité. Jamy Gourmaud, ça marche ici, qu'en pensez-vous ? Je quitte la Lozère un instant pour aller dans la Drôme. Imaginez un logement étudiant pour un loyer de 0 € par mois. Rêve. Vous vous dites que c'est impossible ou qu'il s'agit d'une arnaque. Eh bien, pas du tout. Figurez-vous que ça existe bel et bien, votre radio ici a trouvé ce bon plan dans la Drôme, je vous le disais, avec Robin Bernot et Florence Gauthier. Reportage.
8: Un logement étudiant gratuit en échange de quelques heures de bénévolat auprès des seniors.
9: C'est gagnant-gagnant, je trouve.
8: À Valence, le groupe de résidence pour seniors Domitis propose à des étudiants de se loger gratuitement en échange de quelques heures passées aux côtés des résidents. Inès, 18 ans, vient par exemple d'emménager dans l'un de ses appartements. Florence Gaucho est allée à sa rencontre.
10: Mes parents, ils n'auraient plus payé un logement étudiant, mais au final, là, j'ai un appart qui est beaucoup mieux comparé au logement étudiant. Je fais des heures de bénévolat pour pouvoir me le payer, donc c'est mieux pour mes parents et pour moi.
8: L'appartement d'Inès est un T2 tout équipé, déjà meublé, climatisé, lumineux. Il dispose même d'un balcon, le tout pour 0 euros de loyer en échange d'une quinzaine d'heures de bénévolat chaque semaine auprès des résidents. L'étudiant s'engage par exemple à organiser des ateliers de pâtisserie, des sorties au marché ou encore des jeux.
11: Pompiers et militaires. Ouais, c'est facile. Tu croyais être tranquille avec des vieux, hein?
8: Pour Denise, 81 ans, c'est un lien intergénérationnel très précieux.
12: C'est amusant parce que des fois, on dit des choses, ah non, je sais pas, j'étais pas née. Et elle-même en bénéficie de notre savoir aussi. C'est dans les deux sens.
8: Alors ici, dans la Drôme, ça marche, mais vous, qu'en pensez-vous? Je suis allé en discuter avec Fabien qui salue l'initiative.
13: Bah, c'est une bonne initiative pour permettre aussi aux jeunes étudiants, s'ils galèrent à trouver un logement, de pouvoir se loger et en même temps de faire une bonne action.
8: Et au-delà du logement, cette solution permet aussi de créer du lien entre les étudiants et les seniors, un aspect important pour Fabien.
13: Totalement, parce qu'on se rend compte qu'il y a de plus en plus aussi de personnes âgées qui se trouvent abandonnées par leur famille parce que trop loin, la distance ou autre, et qui se retrouvent seules. Et donc je trouve ça bien aussi de permettre à ces personnes âgées d'avoir une activité, des contacts et du lien avec des jeunes.
8: Aujourd'hui, avec cette solution, Inès économise plus de 500 euros chaque mois et ce dispositif Génération Partage a déjà permis à plus d'une centaine d'étudiants de se loger gratuitement.
11: Et c'est là qu'on n'en trouvera pas.
6: Voilà, et cette année pour la 10e édition de Génération Partage, 44 résidences Domitis participent. Il y a encore des places disponibles sur ces résidences seniors, notamment à Berck dans le Pas-de-Calais, à Amiens dans la Somme, à Vierne dans la Loire, à Moulins, dans l'Allier, ou encore à Gap, dans les Hautes-Alpes.
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5: Et avant de poursuivre, nouvelle escale musicale. Une seconde suffit pour reconnaître ce morceau et cette voix qui nous ramène directement sur les pistes de danse. Voici Boney M, Dali Cool, sur Ici.
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2: Et toujours avec vous pour ce best-of de Il n'y a pas que Paris dans la vie et pour cette dernière rencontre du week-end, on va retrouver un artiste qui connaît particulièrement bien l'univers de la musique et de la télévision. Magali Ripoll, bah oui, tout le monde la connaît. Si, vous allez voir, elle était récemment au micro d'Éric Bastien pour évoquer son parcours, ses souvenirs et les endroits qui ont accompagné son histoire. Une conversation pleine de souvenirs à retrouver maintenant avant de refermer cette heure de Il n'y a pas que Paris dans la vie.
3: Magali Ripoll est notre invitée jusqu'à 21h, musicienne, chanteuse de talent dans la vie et à la télé dans cette émission. N'oubliez pas les paroles avec cette actualité, le rendez-vous des légendes et des duels au sommet, on s'en dira un petit mot, les Masters 2026 qui arrivent la fin septembre pour le tour préliminaire et puis ensuite la grande compétition. Mais j'oublie pas qu'elle a fait également un premier album en 2016, L'amour des lamentations. Elle est également montée sur scène avec Radioactive. Ça, c'était un seul en scène sur où vous avez joué, hein, vous avez chanté, vous avez dansé. Une autorité en tous les cas pour Magali Ripoll qui est mise au service de la télé et puis elle a même été animatrice à plusieurs reprises, je pense notamment à Interville. C'était il y a encore quelques temps. Et Interville, ça vous a permis d'aller un peu partout en France aussi.
4: Oui, et de palper l'ambiance du public et cette effervescence dans les régions.
3: Vous avez été où?
4: Alors, on est allé à Gap, on a fait deux Intervilles à Wallers et le premier Interville à Beauvais.
3: Ça c'est génial parce que Interville, voilà, c'est une institution et ça permet de mettre aussi en relief et en avant toute la France. Alors je sais que dans vos émissions un peu de référence, il y a 40 degrés à l'ombre.
4: Ah ouais.
3: Vous adoriez reprendre cette émission qui était présentée par Vincent Perrault sur FR3 à l'époque.
4: J'adorerais. Alors moi déjà, déambuler en France, me balader en région et retransmettre au mieux en direct une ambiance et des couleurs et plein de choses pour tous les spectateurs, c'est quelque chose dont je rêve.
3: Qu'est-ce que vous avez découvert des Français, vous qui avez fait toutes les régions, toutes les villes de France?
4: Ce que je retiens, ce dont j'ai l'impression, c'est que les Français aiment les rendez-vous. Je trouve hyper rassurant quand je débarque dans une ville, quelle qu'elle soit, une petite ville, une petite bourgade ou une plus grande ville. Déjà, on arrive à la gare, il y a plein de petits cafés, il y a plein de... Voilà, les gens se regroupent. Et quand je vais donner un spectacle dans une ville ou que j'accompagnais un artiste qui faisait une tournée, il y a des rendez-vous en province, en fait. On se donne rendez-vous. Tiens, le samedi 23 septembre, on va voir tel artiste, on se prépare. On y va, on va participer à quelque chose et j'aime ça.
3: Et ça, c'est, à Paris, ça n'existe pas?
4: Alors, oui, ça existe aussi, mais comme Paris est très grand et qu'il y a quasiment autant de spectacles tous les soirs à Paris qu'il en est proposé tout au long du Festival d'Avignon, par exemple, ça fourmille encore plus. Donc, il y a beaucoup, beaucoup, beaucoup de repères pour plein de choses de styles différents. Donc, on s'y perd peut-être un petit peu, mais en province, voilà, il y a le rendez-vous. Et souvent, il y a des festivités ou des festivals, d'ailleurs, qui sont organisés par un système intercommunal. Donc, voilà, on est dans une vallée, il y a plusieurs petites commune et paf, ça forme un groupe, on se rassemble comme ça, on se donne rendez-vous.
3: Parler d'Avignon, ça tombe bien, parce qu'Avignon, vous connaissez, je crois même que vous y avez joué votre spectacle, vous avez décroché le prix du meilleur seul en scène au Festival d'Avignon.
4: Oui, c'est un petit peu l'Oscar d'Avignon.
3: And the Oscars goes to Magali Ripoll. C'est pour Radioactive.
4: Oui, c'est
3: en
4: ça,
3: deux
4: exactement.
3: Mots, je précise, Radioactive.
4: Oui, Radioactive, oui.
3: Avignon, le Vaucluse, le Palais des Papes, l'ambiance, l'effervescence du théâtre, c'est un endroit que vous aimez, une ville que vous aimez?
4: Ah, c'est une ville que j'aime et en même temps qui est tellement remuante, parce que on a, d'ailleurs, c'est marrant, parce qu'il m'est toujours arrivé des trucs de dingue à Avignon. Je me suis cassé la jambe, je me suis fait larguer, il m'est arrivé plein de trucs.
3: Un peu la ville de la loose, du coup, pour vous.
4: C'est un peu la ville de la... Oui, mais c'est la ville de la... Voilà, il faut se relever de
3: tout
4: ça.
3: Vous avez eu un prix quand même pour Avignon. Donc
4: voilà, c'est ça. Donc tout ça, c'était la cerise sur le gâteau.
3: Alors un petit mot sur les engagements, parce qu'au-delà d'être engagé justement auprès du public, parce que vous donnez énormément et beaucoup d'énergie et beaucoup d'amour, vous avez aussi défendu ces valeurs de la musique à travers différentes associations. Vous voulez peut-être en dire un mot, Magali?
4: Oui, bien sûr, on me sollicite souvent et c'est un grand honneur pour moi pour être présente en tant que marraine ou présidente d'un jury de concours de chant, de festivals et de petits festivals qui se montent dans les régions, qui sont des festivals tout à fait très bien organisés et des festivals professionnels, mais on sent que voilà, tout le monde met la main à la pâte et ce sont des petites structures, donc j'essaie de les soutenir et de répondre présente, et je tiens surtout aussi à soutenir et à répondre présente et à être fidèle à des associations qui défendent aussi les droits des enfants enfants, les droits des gens en général, et aussi qui viennent en aide médicalement aux enfants. Et je pense à des associations comme Princesse Margot, Princesse Juju, et aussi le Secours Populaire auquel je suis fidèle.
3: C'est très bien d'en parler.
4: Je suis fier de représenter.
3: Et puisque vous parliez justement de ce que vous faites de la musique, j'avais juste noté, vous avez été marraine il y a déjà quelques années du festival Le Salagou. Je me souviens du Salagou, j'ai voulu en parler parce que je me souviens du lac, j'ai passé des vacances. C'est très égoïste de ma part, dans le village de Liosson et Clermont-l'Hérault. Voilà. Et c'est autour d'un lac, et c'est vraiment très joli.
4: C'est magnifique.
3: Magali Ripoll est votre invitée jusqu'à 21h. Vous vivez où aujourd'hui ?
4: Je vis à côté de Vincennes, okay. À l'Est parisien, dans la banlieue proche de l'Est parisien.
3: Vous avez besoin de forêt, de nature, d'environnement, vous n'êtes pas au cœur de la capitale. Quoi.
4: Non, voilà, j'ai vécu dans la capitale, dans des arrondissements que j'aime beaucoup et que, dans lesquels je vais me balader, où je donne des rendez-vous de temps en temps. Mais là, je suis en dehors de Paris, mais en même temps très proche, parce que j'ai besoin d'avoir un métro, j'ai besoin d'être en 20 minutes, montre en main, parce qu'il y a un rendez-vous imprévu ou un travail à faire. Enfin voilà, j'aime bien ça. Et en même temps, c'est vrai que le côté, bon, je suis à côté d'un bois, j'ai de la chance, donc je peux aller marcher, et quand je suis un peu énervée, shooter dans des marrons, ça va mieux.
3: Alors, peut-être quelques villes comme ça qui seraient votre top 3 en France aujourd'hui. Je sais que vous aimez beaucoup La Rochelle.
4: Oui, j'aime La Rochelle.
3: Parce qu'il y a les Franco.
4: Ouais, alors déjà, il y a les Franco. Ouais. Et puis, La Rochelle, j'ai l'impression d'être une éternelle touriste à La Rochelle parce que je ne viens pas du tout de cette région. Je ne suis pas familiarisée vraiment avec... Et en même temps, je m'y sens bien, j'adore. Je trouve que les gens sont hyper sympas. Déjà, c'est une très belle ville. Je trouve que c'est les constructions, ils sont très préservés. Et puis, il y a une ambiance bonne enfance. C'est chouette, on ne se prend pas le chou. Puis j'ai un très, très bon ami que j'embrasse qui s'appelle Didier, qui se reconnaîtra.
3: Et ben voilà, il y a l'île de Ré, à deux pas, que vous aimez aussi beaucoup.
4: Oui. C'est pareil, l'île de Ré, il y a un côté mystérieux. Je comprends pourquoi les trains sont pleins pour aller à l'île de Ré. Et c'est vrai que rien que d'aller sur cette île, et même pour une journée, on a l'impression d'être au bout du monde.
3: Ce sont les lieux où vous lâchez prise, où vous avez besoin, je ne sais pas si vous voulez vous échapper de votre vie parisienne, de vos tournages, les lieux de réconfort, les lieux où vous ressourcez.
4: Alors le lieu où je me ressource, c'est à Saint-Raphaël, c'est sur la côte. Je peux aller marcher dans l'Estérel pendant une heure, ça y est, tout va mieux. Mais rien quand j'y vais en train, très souvent, d'ailleurs j'y vais en train, et quand le train commence à longer la côte après avoir quitté Marseille. Oh, mais rien que d'en parler, je sais pas comment vous dire. Je pourrais même rester dans le train et remonter à Paris.
3: Partez,
4: j'aurais changé.
3: Si vous voulez, on arrête l'émission maintenant.
4: J'y vais, il est quelle heure? Ah, bah non, je vais prendre un train.
3: Il est presque 21h, là, mais bon. Alors, justement, il est presque 21h, vous n'avez pas dîné, moi non plus. Ça tombe bien, il y a aussi la carte de France de la gastronomie. Mmh. Alors, on mange bien dans toute la région de France, on ne va pas les opposer. Je ne vais pas vous demander où est-ce que vous aimez bien manger, mais malgré tout, je sais que vous aimez la ratatouille.
4: Ouais.
3: Donc, la ratatouille, ce n'est pas dans le Nord. Hein.
4: Non, c'est sûr, c'est pas dans le Nord. Quoique peut-être que certains.
3: Alors on la mange où cette ratatouille?
4: Ah, on la mange. Bah déjà on la mange chez ma mère.
3: Oui, c'est pas mal. Donc parents, ça rappelle.
4: Chez
3: bien.
4: Mes parents, et j'ai de la chance parce que mon chéri fait une très bonne ratatouille aussi. En fait j'ai passé un casting. J'ai dit voilà, bon, je veux bien que tu sois ma maman parce que tu fais une bonne ratatouille. Je veux bien que tu sois mon mec parce que tu fais une bonne ratatouille. Non, c'est vraiment les légumes confits comme ça, cuits à part les uns des autres et ensuite qui se retrouvent. Et le meilleur, Eric, c'est la ratatouille quand il en reste le lendemain. Froide.
3: Ah bah toujours le lendemain.
4: Tartinée, mais sûr. Froide. Tartinée sur une grosse tranche de pain de campagne là. Vous entendez là.
3: Vous allez prendre le train tout de suite. Moi je vais partir tout de suite pour aller manger. Parce que là, on n'en peut plus, c'est pas possible.
4: Ouais,
3: c'est presque vicieux ce que vous faites là. Il y a salade niçoise aussi. Hein.
4: Ah ouais, les olives noires.
3: Ouais, donc c'est Nice.
4: Ouais, Nice.
3: Ah, la meilleure salade niçoise, elle est à Nice.
4: Bien sûr.
3: Avec la soca.
4: Ah, la soca, c'est bon.
3: Alors, c'est quoi la soca?
4: Alors, la soca, c'est une sorte de galette, de crêpe faite à base de farine. De pois chiches, tout à fait. Et ça s'effrite un peu comme ça, c'est bien. Oh là là, moi j'aime bien ce qui est un peu gras et qui s'effrite.
3: Est-ce qu'il y a des régions...
4: de la nourriture.
3: Oui, bien sûr. Est-ce qu'il y a des régions comme ça que vous ne connaissez pas? Et que vous vous dites, oh là là, mais j'aimerais bien découvrir, j'y suis peut-être passé pour un concert, mais voilà. Il y a des régions comme ça en France où c'est votre prochain voyage, quoi, en gros.
4: Alors, je ne sais pas si c'est le prochain, mais il faut vraiment, et je me dois de prendre le temps d'aller découvrir la Bretagne.
3: Je connaissais pas, ou peu.
4: Je connais peu, c'est-à-dire que j'y suis allée vraiment pour des sauts de puce. J'ai été invitée là-bas pour un mariage, j'y ai passé 2-3 jours, et en même temps, bien entendu, voilà, les discours tout faits. Oui, en Bretagne, il fait pas beau, il pleut. Oui, mais bon, j'ai les cheveux qui moussent. Bon, c'est pas grave. Oui, mais j'adore les crêpes. Oui, mais les gens sont sympas. Ouais, leurs traditions sont formidables. Non, mais c'est vrai que la Bretagne, c'est magnifique. C'est très, très beau. J'ai vraiment envie d'aller découvrir. J'ai l'impression qu'il y a 1000 paysages différents en Bretagne.
3: Bah, je vous invite à y aller parce que c'est effectivement
4: magnifique. Vous m'invitez tout court.
3: je crois qu'on a beaucoup d'invitations, Magali. Il va falloir qu'on s'organise à un moment donné. Il y a la vallée de la faïence. Alors ça, c'est quelque chose que vous connaissez.
4: Oui, la vallée.
3: Vous recommandez. Là, on est dans dans vos recommandations à vous.
4: Ah bah tous les petits villages de la vallée de Fayence, après avoir longé le lac de Saint-Cassien, sur la route de Grasse, là voilà, on longe. Alors il y a Montauroux, il y a Calian, plus loin il y a Seyan, il y a Fayence, il y a Tourette. C'est magnifique ces petits villages là. Oh, puis alors on y déguste l'été lors des fêtes du village une aïoli. Mais vous m'en direz des nouvelles.
3: Ah, si, je l'entends bien. Dans les gorges du Verdon, qu'est-ce qu'on déguste alors là-bas? Ça, c'est un moment que vous nous recommandez aussi.
4: Qu'on déguste, qu'est-ce qu'on déguste? On déguste plein de choses, on déguste la Provence.
3: Bon, en tout cas, c'est un très bel endroit que vous recommandez. Vous avez découvert peut-être récemment.
4: Oui, je l'ai redécouvert récemment, j'ai eu très envie d'y retourner. J'ai eu la chance d'y aller en camping avec mes grands-parents quand j'étais enfant.
3: C'est pas là où vous avez vu l'éclipse?
4: Si, exactement, exactement. Sur un plateau, dans un champ. Oh là là, l'endroit rêvé.
3: Et le Lavandou?
4: Le Lavandou?
3: C'est joli, le Lavandou.
4: C'est très, très beau.
3: Je viens de baigner au mois d'octobre.
4: Oui, c'est possible. Vous êtes quand même courageux.
3: Mathilde Mallet a envoyé le générique. Je pense que ça veut dire qu'il faut qu'on aille dîner. C'est surtout que je crois qu'il faut qu'on passe à table. Parce que là, vous nous avez donné vraiment envie. On vous retrouve sur France 2. Je l'ai évoqué pour n'oublier pas les paroles. Le rendez-vous des légendes et des duels au sommet à partir du 5 octobre, 18h40 avec l'ami Nagui. Le tour préliminaire dès le 29 septembre, c'est dans quelques jours. Les maestros, qui parviendra à détrôner Arsène, qui va soulever le trophée des masters. Vous y serez.
4: Oui, et ce ne sera pas moi.
3: Ce ne sera pas vous. Et puis tous les beaux projets autour de l'univers de Magali Ripoll, avec les spectacles qu'on a évoqués, avec la télévision. On va continuer de vous suivre. C'était un plaisir, ce Tour de France.
4: Merci pour moi aussi. Merci pour cette invitation, Eric.
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2: Allez, dernière pause musicale de cette soirée et dernier petit détour avant de se dire au revoir. On va terminer, tiens, avec une chanson qui porte particulièrement bien son titre. Ça va, ça va. C'est signé Claudio Capeo. Et moi, personnellement, ça me va très bien. C'est sur ICI. Très belle fin de dimanche à toutes et tous.

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1: Bonsoir à tous, j'espère que vous avez passé un bon week-end. On va le terminer avec de la bonne humeur, des souvenirs qui font du bien. Et tout ça grâce au fameux tube des années 80. Ça commence comme ça.

0: Lille, c'était Mylène Farmer. 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
0: Le premier grand succès de Mylène, à l'origine ce titre emblématique était plutôt rock, composé en 1984 par Jean-Claude Dequéan. La chanson s'intitulait « L'amour tutti frutti » et les paroles étaient différentes. Mais la maison de disques rejette le projet. Alors Laurent Boutonnat et Mylène Farmer retravaillent le morceau, écrivent un nouveau texte, plutôt sexy, provocateur, tournent un clip qui frôle le scandale. Résultat numéro 1 en 86. Rebelle et sexy, ça rime avec Blondie et Call Me tout de suite.

Lady, c'était I Won't Let You Down. Énorme succès international dans les clubs et à la radio de l'année 1982. PhD, ça veut dire docteur en philosophie, mais dans ce cas-là, c'est juste les initiales des trois membres du groupe. Bon, voilà, un petit jeu de mots, sans plus. Allez, aujourd'hui, ça c'est important, on souhaite un bel anniversaire à un immense artiste de la chanson française, Julien Clerc. Son premier album est sorti en 1968 et le dernier, ben, l'an dernier. Il est en tournée et sera le 10 octobre prochain au Palais des Congrès de Versailles. On écoute Julien Clerc, tout de suite, La fille au banilon.

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0: Serge Gainsbourg avec Sorry Angel. Une des plus émouvantes chansons du génial Serge Gainsbourg, écrite dans une chambre d'hôtel aux États-Unis, elle parle de la rupture avec Jane Birkin 4 ans plus tôt. Serge est toujours dans la tristesse et le regret. Bah, c'est beau, c'est grand, bref, c'est du Gainsbourg. Et c'est l'une des chansons les plus jouées en radio en 1985. Dans un instant, autre succès, mais cette fois-ci mondial, Luca, Suzanne Vega, juste après ça.
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3: Et 1h22h.
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0: C'était Alain Souchon avec Quand je serai KO.
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0: En 1988, Souchon nous raconte en chanson sa peur de vieillir et de ne plus avoir de succès. Bon, bah, 40 ans plus tard, aujourd'hui, il est sans doute rassuré. Certes, le temps a passé, mais le succès est toujours là. La tournée cette année avec ses fils Ours et Pierre a été un énorme succès. Et on attend la suite, monsieur Souchon. En 1980, Michel Berger veut lui nous raconter l'histoire d'une fan qui ne vit que pour son idole. Ça donne La groupie du pianiste, un classique.

Billy Lyon, c'était Happy Children. Les années 80, pour beaucoup d'entre nous, c'est évidemment un rendez-vous télé immanquable, le fameux Top 50. Vous avez sans doute reconnu son générique à l'instant par P. Lyon, autrement dit l'italien de son vrai nom, Pietro Paolo Pelandi. Bref, on a eu de la chance de connaître ça, vous trouvez pas? Et en plus, à l'époque, on avait des idoles devenues des légendes, par exemple Whitney Houston, One Moment in Time.

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1: Merci d'avoir choisi ce soir encore ici notre rendez-vous quotidien 100% années 80. La suite, c'est 100% chansons françaises. Portez-vous bien. À demain sur Ici Votre Radio. Il est 22h.
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3: En 1998, l'hymne de nos campagnes de trio devient le premier grand tube écologiste français.
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0: les secrets de vos chansons préférées,
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0: Johan Guérin.
3: La chanson naît d'un simple coup de blues. Le chanteur Gizmo, coincé au quatrième étage de sa tour HLM à Cachan, en région parisienne, regrette la Bretagne de sa mère. Entre deux souvenirs de béton et de grand air, les accords tombent. Le groupe l'enregistre avec des moyens dérisoires, ce qui donne ce son brut et organique si reconnaissable.
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1: Plus qu'un morceau militant, c'est une chanson autobiographique. Gizmo y glisse les inquiétudes de l'époque, la déforestation en Amazonie et la qualité de l'air. Un cri du cœur qui résonne encore aujourd'hui.
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3: Saviez-vous que l'album culte de Raphaël, Caravane, a failli porter un tout autre nom ?
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3: Jusqu'au dernier moment, le disque devait s'intituler Ne partons pas fâchés, titre qui donne d'ailleurs lieu à une chanson sur le même album. C'était un hommage à une phrase que sa mère lui répétait chaque soir avant de s'endormir. Il ne faut pas se quitter fâché, qui sait ce qui peut arriver durant la nuit ?

0: Une leçon de vie devenue un titre phare avant que l'image du voyage et de la caravane ne l'emporte finalement pour baptiser l'album.
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2: Enchanté.
3: Enchanté. Ah, vous inquiétez pas, j'ai un gros chien, mais il est très peureux.
2: D'accord. C'est quelle race?
3: C'est un bosseron.
2: Ah oui.
3: Oui, c'est un gros morceau. Chien, oui. Allez-y.
2: On peut lui dire bonjour quand même?
3: Oh, il a un peu... mais je pense pas.
2: Comment s'appelle-t-il?
3: Okis. Il a lui aussi un prénom arménien.
2: Même le chien a un prénom arménien. C'est rigolo.
3: Asseyez-vous.
1: Claudine Katcha-Dorian, merci de nous accueillir chez vous. Vous êtes totalement imprégnée par l'histoire de vos grands-parents qui ont fui le génocide.
3: Oui, tout à fait. On a vécu à Marseille et j'ai vécu avec mes grands-parents. Donc je les ai vus et j'ai vu leur souffrance aussi. Ils sont arrivés à Marseille, on les a mis dans les quartiers nord. Et donc mon grand-père avait construit sa maison. Et je voyais ces gens qui ne parlaient pas français, bien sûr, puisqu'ils venaient d'arriver, qui étaient toujours malheureux et qui parlaient entre eux et qui étaient tristes et qui pleuraient. Je me disais, mais qu'est-ce qu'ils ont, tous ces vieux, à pleurer tout le temps comme ça? Et c'est vrai que quand on m'a expliqué, beaucoup plus tard, j'ai compris qu'il y avait eu un problème. Et je me suis effectivement imprégnée de ce génocide qui est devenu mon génocide, en fait, comme tous les Arméniens de la diaspora, je pense.
1: Ça vous a marqué? Vous étiez gamine?
3: Oui, j'étais gamine parce que j'étais à Marseille et dans les premières années, nous, gamins, on s'amusait, mais on les voyait quand même. Et il y avait le prêtre arménien qui venait régulièrement. On nous a pas expliqué, comme si on avait un peu honte de ce qui s'était passé. Un peu comme les Juifs, quand ils sont revenus des camps, ils voulaient pas en parler. Les grands-parents, notamment, qui l'avaient subi, ne voulaient pas en parler.
1: Comment s'appelaient vos grands-parents?
3: Alors, mon grand-père s'appelait Stéphane et ma grand-mère Vartouille.
1: Et donc, ils sont arrivés en France en quelle année?
3: Alors, ils sont partis en 1915, mais ils sont passés par Constantinople. Et ils ont atterri en Bulgarie. D'où là, j'ai eu deux oncles qui sont nés en Bulgarie. Et comme j'avais de la famille qui était partie à New York, on leur a donné un peu d'argent pour qu'ils viennent en France. Ils sont arrivés en 23-24 en France, à Marseille, en fait.
1: Ils ont vécu donc plusieurs mois dans des camps, peut-être?
3: Oui, il y avait le camp Odo à Marseille. Et le camp Odo à Marseille, c'était le camp vraiment où on mettait les Arméniens. Et après, on leur a donné une terre à Marseille, dans les quartiers nord. Et là, mon grand-père a construit la maison.
1: Ils avaient donc un statut de réfugiés?
3: Oui, tout à fait. Ils sont passés par l'OFPRA. Mes grands-parents n'ont jamais obtenu la nationalité française, même s'ils l'avaient demandé.
1: Il y a un titre de Charles Aznavour qui vous plaît particulièrement. Qu'est-ce que vous aimez dans ce titre?
3: C'est toute cette tristesse qui est décrite et que moi, je ressens à chaque fois que j'écoute cette chanson. Et c'est pour ça que tous les 24 avril, sur la place d'Arménie, on écoute cette chanson. Parce que je pense qu'elle est le reflet de ce qu'a vécu tout le peuple arménien en 1915, en fait.
1: Vous la connaissez? Vous connaissez les paroles?
3: Je la connais par cœur, mais je ne vais pas vous la chanter.
1: quelques mots.
3: Je vous laisse écouter la chanson, je préfère.

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1: Ce sont des chemins qui étaient empruntés par les pèlerins, qu'on appelle les Miquelots, qui sillonnaient toute l'Europe pour aller au Mont-Saint-Michel. Et les chemins de Saint-Michel, il y en a un qui passe notamment à Mortain.
2: En fait, il y a des chemins de Saint-Michel un peu partout en France?
1: Oui, un peu partout. Si vous voulez, c'est l'équivalent des chemins de Saint-Jacques, de Compostelle. C'est juste que les chemins de Saint-Michel sont plus anciens théoriquement que les chemins de Saint-Jacques. C'est que les chemins de Saint-Jacques, ils ont été popularisés, beaucoup plus.
2: Ah, mais là, c'est plus dégagé, j'ai l'impression.
1: Alors là, c'est le bas de la Grande Cascade. Vous voyez la passerelle un petit peu plus bas?
2: Ouais.
1: Et c'est de là qu'on a le meilleur point de vue.
2: D'accord,
1: allons-y. Juste derrière.
2: Donc là, on descend. On a une belle vue sur... Là, c'est la Canse.
1: C'est la Canse, oui.
2: Qui est plus large que le Canson.
1: Exactement. Alors, la Canse, on l'appelle aussi la rivière dorée. Elle emmène avec elle des sédiments argileux qui donnent une couleur dorée.
2: Ah oui, c'est pour ça que là, ça fait un peu doré,
1: oui,
2: justement,
1: c'est
2: là-bas.
1: Ça.
2: On est au pied d'un gros rocher. On a la marque du GR blanc et rouge. Et c'est indiqué GR 22. Donc là, on emprunte une passerelle qui passe au-dessus de la Canse. Donc, qui est beaucoup plus grande que toutes les passerelles qu'on a empruntées jusque-là, forcément, puisque, on le disait, la Canse est plus large. On a la cascade en face de nous.
1: Donc voilà, avec une puissance relativement incroyable, hein, on s'en rend bien compte ici avec les dernières précipitations, c'est il y a du débit.
2: Elle est plus resserrée aussi.
1: Oui, elle est plus resserrée, alors elle repart de plus haut, elle est en virage.
2: Donc forcément, l'eau prend de la vitesse, là.
1: Oui.
2: Et donc là, on voit les rochers un peu typiques aussi du massif armoricain.
1: Un peu rouge-marron, aussi très ciselé.
2: Ah, c'est un vrai toboggan. Il n'y a personne qui l'a pris en toboggan?
1: Non, c'est fortement déconseillé.
2: Et là, il y a de beaux reflets du soleil encore sur la Canse qui poursuit sa route après. Dans une espèce de cheminement boisé, puisqu'il y a des bois tout autour. Et là, on reprend des escaliers qui nous permettent de quitter le lieu de cette grande cascade, de la voir aussi avec un autre point de vue. Vous les avez découverts il y a longtemps, vous, ces cascades-là?
1: Je les connais depuis que je suis enfant, en fait. Ma famille est originaire, en fait, du Mortainais en partie. Et on venait ici les dimanches après-midi en famille. Je pense que tous les Mortainais sont fiers de leur cascade et de leur patrimoine. C'est quand même un patrimoine naturel exceptionnel. On est connu et les gens viennent aussi pour ces cascades.
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3: La bonne purée maison. Je crois qu'on aime tous ça. Et en fait, il y a quelques petits trucs, des petites astuces pour réussir cette bonne purée maison.
4: Est-ce que le choix des pommes de terre est important?
3: Ah bah, c'est crucial. En fait, il faut choisir des pommes de terre qui sont riches en amidon. Elles vont absorber beaucoup mieux le lait, la crème et le beurre, bien sûr. Et comme ça, on va éviter d'avoir une purée collante, élastique. Bon, la reine des pommes de terre pour faire une bonne purée, c'est la binge.
4: Et la cuisson idéale, c'est quoi?
3: Ah. Alors là, il y a deux écoles. La cuisson avec peau. Les pommes de terre sont cuites entières, pelées après cuisson. Vous pouvez les cuire à l'eau, à la vapeur, au four ou au micro-ondes, comme vous voulez. Deuxième école, la cuisson sans la peau. Dans ce cas-là, on épluche les pommes de terre et on les taille en morceaux de taille égale pour une cuisson uniforme. Alors, la cuisson à l'eau démarre à l'eau froide salée et on poursuit la cuisson à petit bouillon pour éviter que les pommes de terre ne se démontent lors de la cuisson. Ça va durer 20 à 30 minutes en fonction de ce qu'on va faire. La cuisson à la vapeur dure environ le même temps. La cuisson au four, uniquement si vous avez décidé de faire une cuisson avec peau, les pommes de terre vont être piquées, mises à cuire pendant à peu près une heure et demie à 200 degrés. Et la cuisson au micro-ondes, on n'y pense pas souvent, mais c'est possible aussi. Moi, je l'utilisais jeune lorsque je n'avais qu'un four à micro-ondes pour cuisiner. Vous allez déposer les pommes de terre sans qu'elles se superposent dans un plat adapté au micro-ondes. Vous allez mettre un petit peu d'eau dans le fond du plat, recouvrir avec un film alimentaire que l'on n'oublie pas de percer pour pas qu'il explose. Et on va mettre pendant à peu près 10 à 12 minutes au micro-ondes. Bon, les pommes de terre sont cuites, il ne va plus rester qu'à faire la purée. Le plus grand danger, c'est d'avoir une purée élastique. Pour les chefs, on dit que la purée est cordée. Il faut incorporer du lait, de la crème ou du beurre selon votre choix, en écrasant les pommes de terre. On fait la purée lorsque les pommes de terre sont encore chaudes, sinon elle va être élastique et donc cordée. On n'utilise jamais de mixeur, sinon on rend la purée élastique, là aussi. Par contre, un bon moulin à légumes à l'ancienne, ça marche très très bien. Ou un tamis, comme la méthode Robuchon. Et on ajoute le lait et la crème chaude afin d'éviter de faire baisser la température, donc d'avoir une purée élastique.
4: Alors comment je fais pour réchauffer ma purée ?
3: Ah bah alors c'est simple, la purée ça se réchauffe pas normalement. Mais dans la vraie vie on la réchauffe, mais tous les chefs vous diraient ça ne se réchauffe pas. Alors dans la vraie vie, ben on va faire une purée beaucoup plus sèche et au moment où on la réchauffe, on rajoutera le lait, la crème et le beurre un peu plus en quantité. Vous savez, avec ces trucs-là, ça marche de faire une bonne purée maison.
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1: Direction le sud Mayenne, Biernay, les villages où je vous emmène au Mixelli. C'est un restaurant qui propose un menu ouvrier le midi. Et c'est le gérant qui m'accueille avec un carnet à la main.
2: Eh oui, bonjour à tous. Le petit carnet pour prendre les petites commandes pour ce midi.
1: Alors, qu'est-ce que vous notez sur ce carnet?
2: Alors, comme il y a deux choix pour ce midi, poisson ou viande, donc on fait des petits bons comme ça, ça se passe très très bien quoi.
1: Donc vous c'est Mickaël, et si ça s'appelle le Mixelli, c'est parce qu'il y a une deuxième personne évidemment dans l'aventure.
2: Voilà, ma femme Céline, donc Mick et Céline, Mixelli.
1: Alors on va s'avancer dans la salle. Vous avez une petite place pour moi, pour
2: ouais, ce midi,
1: évidemment.
2: Pas de problème, on va vous trouver ça, il n'y a pas de souci.
1: Alors, je vois qu'il y a des tables qui sont dressées.
2: Voilà.
1: Et puis alors, attendez, je vois une collection de véhicules miniatures également. Alors ça, c'est une passion qui vient de
2: ouais,
1: vous.
2: Ouais, alors ça, c'est une grosse passion depuis tout petit, puis très mordu des années 50-60. Donc, comme on est toujours au boulot quasiment, la déco est là, quoi. Donc, on adore aller travailler et on vit dans son quotidien, quoi.
1: Vous en faites profiter tout le monde, en fait. Il y en a combien, là, de véhicules? C'est impressionnant.
2: Ouais, là, les petites, à une dizaine près, il y en a 600, quoi.
1: 600 petits véhicules. Ouais. On a aussi des plaques émaillées. Voilà. Franchement, il y a de la déco partout, en fait.
2: Ouais, là, on tripe à fond dans les années 50 et les gens aiment beaucoup parce qu'ils s'attendent pas à voir ça du tout ici. Donc, ça rappelle beaucoup de souvenirs à quelques personnes quand ils disent, oh, j'avais ce meuble-là. Oh, ça, j'ai connu ça. J'ai des pompes à essence. J'ai une vieille glacière Coca-Cola, quelques frigos. Tout est un peu typé 50-60, en fait.
1: Où est-ce que je vais m'installer, moi, pour ce midi, Mickaël?
2: Je vais vous laisser vous installer au pire au soleil. Comme ça, vous êtes super bien.
1: Voilà, il y a une table de 5, ça veut dire qu'il y a peut-être d'autres personnes qui vont me rejoindre, c'est ça?
2: Ouais, il y a d'autres personnes qui vont pas tarder à arriver, ouais.
1: À ma table, il y a 3 collègues qui bossent sur un chantier dans une commune voisine et j'en rencontre aussi à mes côtés, Laurent. Bon, j'ai l'impression que vous vous régalez, c'est le cas?
3: Ah oui, très bien. Moi, j'ai mes habitudes de venir ici assez rapide et puis bon, quoi.
1: Alors, vous venez d'où pour venir ici régulièrement?
3: Je fais secteur sud de Mayenne. Quand je suis à proximité de Biernay, je vais manger là, quoi.
1: Ouais, donc vous avez un métier, vous êtes en déplacement, c'est ça?
3: Oui, contrôleur machine à traire. Donc, je vais de ferme en ferme. Et puis, les restaurants, ça court pas les rues. Alors, je vais là où on mange bien quand même.
1: Et puis le poitrou, il est sympa, on peut le dire quand même.
3: Oui, il est sympa.
1: Je crois qu'il est derrière nous.
3: Ah bon?
1: Ah non, finalement, il n'est pas là, on peut dire qu'il est méchant.
3: Ah non, ça va.
1: Oh, Mickaël, en plus, il est super sympa. C'est lui qui assure le service. Alors, au menu, il y a entrée à volonté au buffet. Pour le plat, j'avais pris du jambon grillé accompagné d'un riz préparé avec de petits légumes, crème brûlée en dessert. J'ai super bien mangé et c'est ce que je dis à Mickaël quand je le retrouve au comptoir.
2: Bon, j'espère, super, c'est principal.
1: Et dites-moi, j'ai remarqué, vous avez une énergie incroyable quand vous faites le service. Comment vous expliquez ça?
2: Il faut avoir la patate si c'est pour pas avoir les deux mêmes pieds dans les mêmes chaussures, je vois pas l'intérêt quoi.
1: Bon, faut peut-être que je passe payer quand même.
2: Ça,
1: c'est là-bas. Oui, ce serait pas mal. Hein. Alors dites-moi combien je vous dois.
2: Alors 15,50 s'il vous plaît, monsieur. Et voilà, monsieur.
1: Merci beaucoup, Mick.
2: Merci à vous, au plaisir, à bientôt.
1: C'était un plaisir de vous avoir à mon Mick.
2: Super, merci beaucoup.
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4: On part en Vendée ce matin à Bouin, tout près de Beauvoir-sur-Mer et Noirmoutier. Voici François, conteur d'histoire depuis 1987. Il transforme chaque balade en un voyage dans l'imaginaire. Il fait naître des

0: c'est donné à tout le monde, mais en fait, c'est une passion et puis c'est un plaisir d'emmener des gens juste avec l'imaginaire, avec très peu de décors et juste avec les mots. Alors moi, j'adore les mots. J'attache énormément d'importance aux mots, à leur sens. Et quand j'invente une histoire, eh ben, je choisis mes mots avec avec beaucoup de rigueur.
1: On est d'accord, c'est votre métier, François.
0: Alors c'est mon métier. C'est devenu mon métier un peu après. Donc moi j'ai eu un parcours où j'ai vécu une vingtaine d'années à la montagne du côté de Bourg-Saint-Maurice et j'étais gardien de refuge. Ben je racontais des histoires au refuge aux gens le soir à la veillée. Et ils remontaient au refuge pour que je raconte mes histoires de colporteur d'histoires.
1: Quelle émotion justement vous recherchez à travers vos histoires, vous ?
0: Le rire, la joie. Et aussi, un des grands messages, c'est dire qu'on peut toujours se relever. Que dans chaque épreuve de la vie, on peut trouver quelque chose qui va nous faire rebondir.
1: Alors, elle est où la part de vérité là-dedans ?
0: Alors, dans le conte, il y a toujours de la vérité. D'abord, la première vérité, c'est le vocabulaire.
1: Ouais.
0: L'autre vérité, c'est que, ben, effectivement, dans la vie, on peut toujours s'en sortir. S'émerveiller de quelque chose, même quand on pense que tout est fini, qu'il n'y a plus d'espoir. Qu'il y ait plein de vie, même dans un lieu qui est quand même assez rigoureux.
1: Comment la Vendée vous inspire, vous, pour vos histoires ?
0: Ah ben, la Vendée, c'est mes origines, c'est ma famille, c'est mes oncles et tantes chez qui je suis allé beaucoup en vacances, c'est les bisous de mes grands-mères. Quand, après 20 ans en Savoie, je suis revenu en Vendée, je suis allé boire un café sur la route, et là, j'ai entendu l'accent. Un accent vendéen qui est très maternel, qui est très affectueux, qui est très affectif.
1: Comment vous imaginez votre avenir, tout simplement, François ?
0: 56 ans, j'ai encore une trentaine d'années à travailler.
1: Ouais, vous êtes un jeune homme.
0: Voilà, je pense qu'à 90 ans, ben, j'aurai la barbe encore un peu plus blanche, les cheveux tout blancs, mais je pense que je continuerai à faire des balades comptées au port du Bec, au port des Champs, à la Couplace, etc. Parce que ben, c'est pas un métier facile où on gagne des millions, ça c'est un choix. Et par contre, ben, c'est toujours le bonheur de faire rêver les gens, de les faire rire, énormément rire.
1: François, c'est un personnage attachant et généreux. Avec lui, une simple promenade devient un moment hors du temps.
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9: 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Donc la coccinelle en française. Qui trouve qu'il y a eu un petit insecte herbéroï et qui porte escadence. Un petit insecte très joli et surtout qui porte chance. 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
8: Oh non.
9: Donc une fois, je faisais une balade avec ma famille, et pour rire, j'avais donc mis un costume de coccinelle. Et donc, il y a une vraie petite coccinelle qui est donc venue se poser sur mon épaule. Sauf que bah, quand elle a voulu s'envoler et continuer sa route, bah, mon chien l'a mangée.
8: Merci, sœur.
9: Merci.
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9: Aïnia ou tes copes. 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
8: Adieu.

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1: On a l'honneur et la chance d'avoir le copain Tom Aubry en studio. Salut Tom.
2: Salut Richard, bonjour à tous.
1: Mille raisons d'aimer la Côte d'Azur. Chaque jour, un nouveau chapitre, une nouvelle page qui s'ouvre. C'est parti.
2: Et une nouvelle aujourd'hui, c'est parti. Voilà, raison 480, les trains et la Côte d'Azur. Alors, si on est râleur, et je le suis, on peut dire que les trains sur la Côte d'Azur, c'est pas un long fleuve tranquille. D'ailleurs, est-ce que vous êtes déjà demandé pourquoi est-ce qu'on longeait le bord de mer, ou comment marche le réseau ferroviaire azuréen, et quel était le train le plus luxueux qui ait jamais circulé dans les Alpes-Maritimes?
1: Bon bah, je suppose que tu vas nous expliquer tout ça.
2: Tout juste, Auguste, mais pour tout comprendre, il faut que l'on remonte un peu dans le temps. En France, en 1820, les trains se développent autour de Saint-Étienne, où se trouvait un bassin minier. L'enjeu à cette époque est donc de relier un pôle industriel à une ville ou à un port.
1: Et c'est après que les trains révolutionnent le tourisme.
2: Et oui, durant la seconde moitié du 19e siècle, dans les Alpes-Maritimes, la révolution du chemin de fer permet de désenclaver les territoires et de transporter un nombre toujours plus grand de marchandises et de voyageurs. La compagnie internationale des wagons-lits va d'ailleurs plus loin en proposant des voyages alliant confort, vitesse et sécurité. En 1886, le train bleu reliait Londres à Menton.
1: Ah ouais.
2: Et les voyageurs peuvent pour la première fois se déplacer à bord, se faire servir des repas à table et surtout dormir correctement.
1: Et alors, quel impact ça va avoir chez nous ?
2: Eh bien, le rail accompagne la construction des palaces, l'essor des villas et en bref, la naissance de la Riviera. Sans le train, la Côte d'Azur n'aurait probablement jamais connu un tel développement touristique.
1: Mais alors, pourquoi est-ce que ces rails longent le bord de mer ?
2: Alors ça, c'est pour une raison géographique. Dans les Alpes-Maritimes, la mer borde directement des reliefs abrupts. Et donc, à partir des années 1860, les ingénieurs n'avaient pas d'autre choix que de construire des lignes de chemin de fer sur la bande côtière. Car oui, il faut construire sur un terrain plat et avoir un accès direct aux villes portuaires.
1: Et donc, la géographie impose ce tracé.
2: Oui, finalement, si le train longe la mer, ce n'est pas seulement à cause de la géographie. C'est parce que depuis 150 ans, la Côte d'Azur avance au rythme du rail. C'est une carte postale en mouvement, c'est un balcon sur la Méditerranée. Et ça, franchement...
1: Bah, c'est une très belle raison d'aimer la Côte d'Azur.
2: En plein dans le milieu, là.
1: Et franchement, on va pas se mentir, on a quand même la chance d'avoir l'un des plus beaux tracés au monde.
2: On est bien d'accord. On peut être penseur dans le train.
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3: Les trois quarts des gens pensent qu'ils ne sont pas photogéniques. Et tu vois dans leurs yeux qu'ils se trouvent beaux. Et ça, je trouve ça fait trop plaisir.
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3: Alors bonjour, je m'appelle Florent Collat, je suis photographe sur Tours. Je fais du portrait, je fais du reportage, je fais de l'animalier, je fais plein de choses. J'ai pas envie encore de m'arrêter sur quelque chose. Mes réseaux sociaux, c'est florian.collat sur Instagram et sur TikTok.
5: Et ces réseaux sociaux ont quand même vraiment du bon. Sur Instagram, un jour, je tombe sur ça.
3: Excusez-moi de vous déranger, je suis photographe, je me balade dans la rue, je fais des portraits d'inconnus. Est-ce que tu as genre deux secondes, je fais un petit portrait vite fait ?
5: Florian arrête les gens dans la rue et leur propose gratuitement de capturer leur visage.
3: Quand les personnes se voient et qu'ils découvrent qu'ils sont photogéniques, c'est trop beau. Et même moi, après, en retouche, je prends beaucoup de plaisir à faire des retouches. C'est un peu comme si je dessinais, j'ai mon petit pinceau en plus. Pendant des années, on m'a, entre guillemets, rendu beau à l'image en me filmant quand j'étais comédien. Et j'aime bien rendre l'appareil, du coup, mettre en avant les gens, mettre en valeur des gens. Et voilà, ça me fait plaisir.
5: Peut-être que vous avez déjà vu notre photographe sur le petit écran.
3: Ouais, j'ai commencé dans la télé, le ciné, j'avais 14 ans. J'ai fait des séries Léo Mattei sur TF1. Récemment, j'ai joué Clovis, roi de France sur France 2. Une grande barbe, des grands cheveux, méconnaissable du coup. Mais en fait, le métier de comédien, tu dépends vachement du désir de tout le monde. Du désir d'un directeur de casting, des envies d'un réalisateur, de ci, de ça. Et j'en ai eu un peu marre. Je voulais prendre les choses en main. Et là, en l'occurrence, mon appareil. Regardez-vous.
5: On va passer de la théorie à la pratique. Mise en situation. Florian Alpag, un père.
3: Je vous montre ce que ça donne.
5: Et sa fille.
3: Vous êtes trop beau. Je crois que le papa a vu que la fille était partante, donc il s'est dit, bon allez, pourquoi pas. Et puis finalement, ça leur fait des souvenirs. plaisir, quoi. Ça leur fait des belles photos faites par un professionnel, bah, gratuitement. Mine de rien, c'est pas tous les jours que ça arrive, j'imagine.
5: Amour, amitié, complicité, en tout cas, visible avec une photo. Certaines images, d'ailleurs, restent dans la tête de notre photographe.
3: Moi, j'ai un petit coup de cœur pour les vieux couples, les personnes âgées qui s'aiment. Je trouve ça trop beau de voir cet amour qui continue avec l'âge, quoi. Moi, ça me touche beaucoup. Et c'est des petits détails, c'est une petite main qui passe sur le dos, une petite attention, un truc. Je trouve ça trop mignon, quoi. De voir que ça fait 50, 60 ans qu'ils s'aiment et qu'il y a toujours des petites fleurs, petits machins, petits bisous. Moi, ça me fait fondre.
5: TikTok, Insta, son site web ou juste la rue, tout simplement, où vous pouvez croiser Florian Colla, de beaux clichés qu'on aime voir exister.
6: L'amour.
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0: chanteuse originaire de Valence et révélée par la Star Academy 2024. Maya avec Tout ira bien.
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0: Tout ira bien.

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1: Ils sont jeunes et ont un avis sur tout. Ici Picardie donne la parole au Tchou Picard. Annick Bonhomme.
2: Pourquoi appelle-t-on l'eau l'or bleu?
3: En fait, l'eau, ça donne de l'énergie, ça peut donner aussi des bonnes vies aux animaux et ça peut donner des bons trucs à l'environnement. Ça sert à la vie de contenir de l'oxygène et sans l'eau, en fait, à la Terre, ça s'en fait une grosse boule de désert.
4: Bah, pour moi, on appelle l'eau l'or bleu parce que l'eau, c'est précieux. Prends par exemple le pays, l'Afrique, au Sahara, l'eau là-bas, c'est comme de l'or. Si t'en as, c'est magique. Parce que là-bas, ils ont pas beaucoup d'eau. Mais oui, l'eau, c'est précieux. Et c'est aussi important parce que quand il y a des réchauffements climatiques, il n'y a plus beaucoup d'eau.
5: C'est grâce à ça qu'on vit aujourd'hui, parce que si on boit pas, si on s'hydrate pas 3 jours, on sera déjà mort. C'est vraiment précieux l'eau, faut qu'on en ait à l'infini.
3: Vous avez vu les usines comme Christine, tout ça? En fait, eux, ils gaspillent l'eau. Ils fabriquent de l'eau qui se périme, donc ça se fait pas.
6: Et aussi, l'eau, c'est censé pas d'être périmée, parce que l'eau, dès qu'il y avait personne dans ce monde, il y avait déjà l'eau. Et cristalline, maintenant, c'est comme si leur but, c'était de construire de l'eau et après, de mettre des dates pour la périmation.
4: En fait, non, les usines cristallines, c'est en fait, ils récupèrent, je pense, de l'eau de mer et après, ils la filtrent, ils enlèvent le sel pour pouvoir en faire de l'eau minérale. De l'eau de source un peu. Pour
2: boire. Et alors chez vous, vous prenez l'eau du robinet ou vous avez des bouteilles d'eau?
5: Moi, je pense que je bois plus au robinet parce que en fait, on a 3 bouteilles et après, on remplit à l'infini.
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8: Itinéraire bis à Chablis cette semaine et aujourd'hui je me suis arrêtée à l'obédiencerie du domaine La Roche, ici à Chablis. Margot Meunier, bonjour.
9: Bonjour.
8: Vous êtes responsable marketing, communication, domaine La Roche. Une obédiencerie, Margot, c'est quoi?
9: Alors, une obédiencerie, c'est un ancien monastère qui recueillait les chanoines de l'ordre de Saint-Martin de Tours et donc qui louait obédience au Seigneur, donc un lieu de prière et également un haut lieu de vin.
8: Ici, on est à l'origine des vins de Chablis, c'est ça?
9: Exactement, l'obédiencerie est le berceau des vins de Chablis. Il faut imaginer que les chanoines sont arrivés à Chablis, ont cultivé la vigne et ont vinifié les vins ici à l'intérieur de nos caves pour la première fois.
8: On est dans une cave très très ancienne ici.
9: Tout à fait, la partie la plus historique est datée du 9e siècle.
8: Et ici, on entrepose quel type de vin de Chablis?
9: Au domaine La Roche, on est fiers de continuer de vinifier, d'élever l'intégralité de nos premiers grands crus dans ces caves, qui nous permet de perpétuer cet héritage de plus de 1000 ans et d'avoir une qualité exceptionnelle au niveau des vins.
8: Cette obédiencerie, elle est ouverte à la visite et au public?
9: Tout à fait, on a à cœur de faire vivre et de partager cet héritage et ces monuments. Donc nous accueillons le grand public sur des créneaux fixes 2 fois par jour tout au long de l'année et nous disposons aussi également de différentes prestations qui peuvent être sur mesure ou à la demande.
8: Qu'est-ce qu'on explique? Quelle est l'histoire que l'on raconte aux visiteurs?
9: Lorsqu'on reçoit des visiteurs, on leur fait partager l'histoire de l'obédiencerie et du domaine La Roche. C'est un voyage de plus de 1000 ans d'histoire à travers l'héritage culturel et vinicole que l'on détient.
8: Et puis on peut voir et peut-être toucher quelques grandes bouteilles.
9: Tout à fait, on a la chance d'avoir une vinothèque assez exceptionnelle, aussi bien en qualité qu'en démonstration. Donc c'est possible de découvrir des flacons aussi bien en format que des vieux millésimes que vous ne pouvez pas trouver partout.
8: Et puis un magnifique, exceptionnel pressoir.
9: Exactement, lors de la visite, vous êtes amené à découvrir un pressoir authentique du XIIIe siècle à l'intérieur de nos caves. C'est vraiment une découverte grandiose et qui retrace des siècles d'héritage vinicole en Bourgogne et particulièrement à Chablis.
8: Ici donc le berceau de ce vin exceptionnel qui est le Chablis et puis c'est un endroit qui vit toujours.
9: Exactement, donc toutes les équipes se rendent quotidiennement dans les caves, que ce soit pour faire visiter au grand public ou que ce soit pour veiller sur le bon déroulement des vinifications et des élevages de nos vins.
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8: Itinéraire bis à Chablis et aujourd'hui on ne va pas parler de vin à Chablis, on va parler de bière. Alexis Madelin, bonjour.
10: Bonjour.
8: Nous sommes aux bières Madame. Ces bières Madame, Alexis, elles sont nées comment et quand ?
10: Eh bien, elles sont nées il y a bientôt 10 ans, donc c'était en octobre 2016, la fondation des bières Madame, avec une première bière qui s'appelait la Porte Romane.
8: C'est plutôt étonnant de voir une entreprise, une microbrasserie comme ça, dans une des capitales du vin français.
10: Oui. Aussi, bien sûr, mais moi j'ai des origines viticoles, vigneronne, et du coup ça me semblait absolument normal pour moi de créer une brasserie ici. Et on retrouve beaucoup de similitudes entre la bière et le vin. On parle de fermentation, de mise en bouteille, de refermentation en bouteille, de méthode champenoise, donc on a beaucoup de similitudes, d'accord, mes boissons, donc mes bières, dans le cas concret, et puis bien sûr ça reste des produits plaisir qu'on peut consommer entre amis, en famille. Sans problème.
8: Et qu'on consomme bien sûr avec modération. Les caractéristiques des bières Madame, quelles sont-elles, Alexis ?
10: Alors, les caractéristiques principales, c'est bière avec une bulle très fine, une aromatique, une belle longueur en bouche, parce que justement pour faire le parallèle avec le monde du vin, on fait un élevage sur lit, donc en bouteille, et ce qui permet d'avoir des bières très aromatiques avec de la matière.
8: Et une belle gamme.
10: Et une gamme maintenant qui s'est bien densifiée depuis le démarrage il y a 10 ans, puisqu'on a aujourd'hui une dizaine, voire un petit peu plus de bières qui étudient un peu tous les styles, les grands styles des bières françaises et internationales, et aussi des bières un peu plus impactantes sur le territoire, puisqu'on a des bières qui sont élevés en fût de chêne, donc des fûts de Chablis, des fûts de Bourgogne-Rouge, qu'on élève à la manière d'un vin, 10, 12, 15 mois d'élevage en fût, voilà.
8: Je voudrais qu'on parle ici de l'établissement où on se situe. C'est un établissement qui est presque neuf.
10: Oui, au début, on a recherché pour s'installer en centre-ville, dans un bâtiment ancien, mais c'est compliqué à trouver quand même. Donc, on s'est installé là où on a trouvé, donc un petit bâtiment au début, et en 2016, et ensuite, on a agrandi en 2020-2021, pour avoir aujourd'hui une belle surface et de production et de vente, puisqu'on a aussi un bar maintenant avec de quoi accueillir également des séminaires d'entreprise.
8: Voilà, les bières pression, des tables où on peut déguster et quelquefois même manger, dîner.
10: Et oui, on peut faire un petit peu tout ce qu'on veut, puisqu'on a même de la musique, des soirées musicales, des concerts de rock, de musique celtique, avec de la bière, ça se marie très très bien.
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8: Itinéraire Bis, toujours à Chablis cette semaine, et aujourd'hui j'ai décidé de m'arrêter au musée Vinéa Passion. Alexandre Gautrin, bonjour.
11: Bonjour à tous.
8: Ce musée, Alexandre, il porte bien son nom, puisque vous avez réuni ici le fruit d'une vraie passion, le vin.
11: Oui, exactement. J'ai commencé de collectionner les outils de la vigne et du vin dès mon plus jeune âge, à l'âge de 16-17 ans, jusqu'à aujourd'hui, et j'ai 48 ans.
8: Alors, on va parler de ce musée. Il est sur deux étages, c'est ça ?
11: Il est sur deux niveaux. Et le musée Vinéa Passion retrace l'évolution de la vigne et du vin depuis le 19e jusqu'à nos jours. On a environ 3000 objets, à peu près. Il faudrait les recompter, ce qu'on en rajoute toujours. Hein, quand on trouve de nouvelles pièces, on les rajoute. Mais bon, ça fait déjà une collection assez conséquente.
8: Des pièces qui sont les vôtres, vous l'avez dit, mais qui vous sont données, que vous achetez, que vous trouvez où ?
11: Toute ma collection, c'est dû à 30 ans de Chine, sur les brocantes, les vigreniers, les foires aux outils spécialisés, en fait un vrai métier d'outil de la vigne
8: et
11: du vin.
8: Et c'est important pour vous d'ouvrir ce musée pour les montrer au grand public et pour expliquer ce qu'était le travail de la vigne.
11: Ben oui, c'est très important de déjà premièrement de mettre en valeur les outils d'autrefois que les anciens utilisaient pour faire voir l'évolution en laquelle nous en sommes arrivés au jour d'aujourd'hui avec des outils ultra modernes par rapport à il y a 150 ou 200 ans. Hein.
8: On peut donner des exemples là autour de nous. On a un gros pressoir qui date du début du XXe siècle, c'est ça ?
11: Oui, ben ça c'est une particularité, c'est peut-être l'outil le plus vieux du musée. On ne peut pas le dater parce que ce sont des outils qui sont fabriqués artisanalement. Des visseries faites à la forge, vraiment des belles choses.
8: Combien de mètres carrés vous avez ici, Alexandre ?
11: Environ 800 mètres carrés.
8: Et une salle de projection également.
11: Oui, effectivement, une salle de cinéma sur un grand écran. Pour y parler du vignoble de Chablis, on a une vidéo autre sur les gelées de printemps, la nuit.
8: Et puis, ici, il y a également un petit train touristique, Alexandre.
11: Alors oui, c'est une activité qu'on propose depuis 2 ans. Découvrir le vignoble de Chablis en petit train touristique et le village de Chablis. Tout ça, c'est une balade qui dure environ 1 heure. 30 minutes dans les vignes, 30 minutes dans Chablis. Et tous les édifices où on passe dans Chablis sont commentés.
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8: Itinéraire bis à Chablis. Aujourd'hui, on va parler de patrimoine. Je suis en compagnie de Joël Bouchard. Joël, bonjour.
12: Bonjour.
8: Ça s'entend peut-être. Nous sommes à la Collégiale Saint-Martin et avec vous, on va parler de l'association Chablis Terre d'Histoire. Cette association, quels sont ses buts, ses missions?
12: Je dois déjà commencer par le commencement, c'est-à-dire elle a été créée en 2019, ce qui n'est pas si ancien. Et ça n'a l'air de rien, mais à l'heure actuelle, nous voilà rendus à 70 adhérents. Et c'était notre objectif de parler patrimoine, de parler histoire et de parler richesse et intérêt de notre histoire.
8: Parce que Chablis, ce n'est pas que le vin.
12: Alors, Chablis, ça n'est pas que le vin, mais c'est quand même principalement le vin. On tourne autour du vin dans les recherches que nous faisons, dans les découvertes que nous faisons.
8: Alors ici, on est dans la Collégiale, Joël, et eh bien, il y a eu des recherches de fait et des choses extraordinaires de découvertes. On peut le dire.
12: Quand on dit découverte, c'est en fait des choses qui étaient au vu et au su de tout le monde depuis quasiment le 19e siècle. À savoir des toiles, des tableaux de grands noms de la peinture française déjà comme Pierre Mignat. Ensuite, Philippe de Champaigne qui était le portraitiste officiel du roi Louis XIII. Et une toile attribuée au peintre Bassano qui est une référence de la Renaissance italienne.
8: Joël, lorsque j'ai poussé les portes de cette collégiale Saint-Martin ici à Chablis, je me suis aperçu que ce très beau monument, je pouvais le visiter grâce à mon téléphone.
12: Alors ça a été un de nos... une belle victoire de l'année 2024, au cours de laquelle nous avons réussi à faire référencer par le site Belles Églises, qui est d'envergure nationale, notre collégiale Saint-Martin. Donc nous avons fourni à Belles Églises toute la documentation technique, architecturale, historique, etc., qui est actuellement, maintenant, à disposition du visiteur, numérique, entièrement gratuit.
8: Et puis en parlant de cette association, moi je suis allée faire un petit tour sur votre site internet, et là, il est magnifique. Avant de venir visiter Chablis, regardez-le.
12: Je vous ai parlé de 2019, la création de notre association, ça a été notre tout premier objectif, première réalisation. On trouve sur ce site toute la documentation, l'explication, la vitrine de ce qu'est l'histoire de Chablis, avec des éléments documentaires qui n'ont jusqu'alors jamais été publiés, donc d'un intérêt majeur.
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8: Itinéraire bis à Chablis cette semaine, et vous l'attendez tous, c'est la partie gourmande de ma balade. Ici à Chablis, je suis à la boulangerie-pâtisserie, le pilier de Chablis dans la famille Boucher. Je voudrais Amandine, bonjour.
13: Bonjour.
8: Présentez-vous à nos auditeurs. Ici, on est dans une affaire totalement familiale.
13: Oui, je suis la fille de la maison. Ma maman est la chef pâtissière de l'entreprise et mon papa, chef boulanger.
8: C'est pour ça, dites-moi, qu'ils vous ont prénommé Amandine.
13: Je pense que ça vient un peu de là. C'était soit Amandine, soit Charlotte.
8: On va parler des spécialités de la maison. Alors ici, quand on rentre, on a envie de tout manger. On va commencer par les spécialités de pain, là, qui sont juste à côté de nous, si vous le voulez bien, Amandine.
13: Oui, alors en spécialité de pain, donc, on peut retrouver chez nous donc, la tradition. Après, on a tout ce qui est pain spéciaux, donc le pain au maïs, le bûcheron, qui est un petit peu plus prononcé en goût, le 7 céréales, et plein d'autres variétés.
8: On passe à la pâtisserie. Je suis dans mon élément, moi, ici. Hein.
13: Moi aussi. Alors, la pâtisserie, on fait tout ce qui est pâtisserie classique, on va dire pâte à choux, tartelettes, et puis gâteaux un petit peu plus travaillés.
8: Et c'est la maman qui les fait.
13: Exactement.
8: Et puis, les chocolats, avec un chocolat qui a donné son nom à cette boulangerie-pâtisserie, c'est le pilier de Chablis.
13: Oui, c'est ça. Alors, le pilier de Chablis, c'est vraiment notre spécialité ici. C'est une marque qui est déposée, donc qui existe déjà depuis plus de 30 ans maintenant. Donc, c'est un bonbon de chocolat, donc avec un enrobage chocolat noir, lait ou blanc. Et à l'intérieur, on trouve une ganache pralinée au marc de Bourgogne avec des raisins macérés au ratafia.
2: C'est une recette qui existe depuis plus de 30 ans et c'est une recette qui a été transmise à votre maman ou votre papa ?
13: Exactement. On a repris la recette avec la boulangerie.
2: Il y a d'autres spécialités gourmandes comme ça ? On m'a dit qu'on se déplaçait le dimanche pour la gougère de la boulangerie-pâtisserie, le pilier de Chablis ici.
13: C'est vrai que le dimanche, c'est le jour du marché ici à Chablis. Et la gougère, bah, c'est quelque chose qui accompagne parfaitement le Chablis. Donc le dimanche, oui, c'est une grosse journée gougère. Et en période estivale, on la détourne aussi avec des lardons, de l'andouillette, de l'escargot, tout ce qu'il faut.
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3: 7h40, Arnaud Fromage est avec nous pour la nécessaire minute comptoise, des infos insolites, improbables tous les jours. Bonjour Arnaud.
4: Bonjour, bonjour.
3: C'est mercredi aujourd'hui, il va falloir trouver une activité pour les enfants, forcément.
4: Oui, et comme ils n'ont repris l'école que depuis deux jours, je n'imagine même pas ce qu'ils peuvent avoir en tête. Tenez, nous sommes en juin 2015 à Beaucourt, dans le territoire de Belfort. Dans le cadre d'un atelier, les élèves du club de sciences du collège Saint-Exupéry s'apprêtent à réaliser l'expérience qu'ils préparent depuis des mois. Tout le collège est là, la presse est invitée, les scientifiques en herbe sont inquiets. Il est 9h20, leur âge du jour J de l'année A est là, 10 mois de travail sont en jeu, leur ballon sonde est prêt à s'envoler.
3: Oh, mais c'est juste ça, une expérience météo, c'est pas la peine de mettre autant de suspense, Arnaud.
4: Non, ce n'est pas qu'une expérience météo. C'est aussi une expérience charcutière, parce qu'au ballon sonde, destiné à tutoyer la stratosphère, est attachée une saucisse de Mordeaux. Oui, les collégiens de Beaucourt ont décidé d'envoyer une saucisse dans l'espace. Dans le ciel de Beaucourt, une nacelle contenant un système, un fil chauffant activé par une minuterie destinée à libérer la morteau au bon moment, s'élève, tirée par le ballon, gonflé à l'hélium. À bord, deux caméras sont embarquées pour suivre le périple de la saucisse qui ne fait que commencer, sous les hurrahs de la foule qui s'élève.
3: Non mais qui a eu cette idée, Arnaud, sans rire ?
4: En réalité, c'est un concours de circonstances. Au départ, il s'agissait bien d'envoyer un ballon sonde, comme ça se fait souvent dans les clubs de sciences. Et puis, c'est au programme de quatrième, mais avec un petit personnage en plastique, en guise de charge. Or, il se trouve que le professeur de physique-chimie du collège de Beaucourt connaît bien Bertrand Vinçu, qui lui travaille régulièrement pour la promotion de la saucisse de Morteau. C'est à lui notamment qu'on doit l'idée de la Morteau mobile, envoyée sur la caravane du Tour de France en 2014. Alors forcément, ça fait tilt. L'association de défense et de promotion des charcuteries et salaisons IGP de Franche-Comté donne son accord. La Morteau va pouvoir s'envoyer en l'air.
3: Ah, c'est complètement fou. Bon, j'espère juste que personne ne s'est pris ensuite une saucisse sur la tête, parce qu'elle est forcément retombée après.
4: Effectivement, et je vous rassure tout de suite, personne n'a été blessé lors de la redescente de la Morteau, qui aura tout de même atteint les 30 000 mètres d'altitude, soit deux fois plus haut qu'un avion de ligne, avant de retomber près de Zurich, en Suisse. Une fois récupérée, la partie plus sérieusement scientifique a pu commencer, avec les analyses de température et de pression atmosphérique par les élèves. Mais voilà, cette anecdote prouve une fois de plus que quand on veut faire une connerie, autant y aller à fond, parce que c'est très sérieux, la connerie.
3: Alors rendez-vous compte, une saucisse de Morteau dans l'espace, on en apprend vraiment tous les jours, avec la nécessaire minute comptoise d'Arnaud Fromage. Vous réécoutez, vous voyez aussi des images évidemment sur ici.fr Besançon. Merci beaucoup Arnaud, et puis à demain.
4: À demain.
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1: 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Wichizef, petit guide à l'usage des étrangers du sud du péage d'Arras en vacances dans notre belle région.
2: Vous avez décidé de vous promener en famille dans notre belle région. Hein. Quand il fait beau, il faut en profiter. Hein. Alors toute la petite famille se prépare, on attend les cousins qui tardent un peu. Et quand tout le monde est enfin réuni, au moment de sortir, il se met à drager. Alors votre premier réflexe est de dire « Oh, c'est pas grave, on remet ça à demain ». Et ça, votre cousin répond « Oh, oh, ça va, on n'est pas en chuc ». Ne paniquez pas, Wikizef est là pour vous aider. Je comprends votre inquiétude et avant que vous ne vérifiez si vos enfants sont bien faits de la matière prévue pour construire un enfant, rassurez-vous, ils ne sont pas en sucre comme les petits Jésus roses qu'on avait à Noël. Ça, c'était bon. On n'est pas en sucre.
1: Traduction.
2: On n'est pas en sucre. Il suffit de voir la réaction d'un morceau de sucre trempé dans le café, sous un robinet ou dans la cuillère au-dessus d'un verre d'absinthe avant de composer des poèmes qui parlent de femmes avec des ailes de papillon et qui forniquent avec des licornes. Que fait le sucre? Il fond, il disparaît, il se dissout. Et par expérience, le ch'ti ne se dissout déjà pas dans la bière, je vois pas ce que l'eau pourrait bien lui faire. Donc ça signifie que ce n'est pas parce qu'il pleut qu'on ne va pas sortir. Tout ce qu'on risque, c'est quoi? D'être mouillé. Et contrairement à ce que pensent les étrangers du sud du péage d'Arras, c'est pas grave d'être mouillé. Et puis c'est pas contagieux. Et ceci dit, en passant, on n'est pas en chuc, c'est quand même plus sympa que l'adage breton, il ne pleut que sur les cons.
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3: Je suis en train de pêcher.
4: Vous faites ça souvent? Aller à la pêche?
3: Relativement souvent, oui. C'est une tranquillité, c'est un besoin de compenser de la semaine du boulot. C'est un mode de relaxation, d'être en contact avec la nature.
4: Parce que si vous restez chez vous, il y a des gens qui vous laissent pas tranquille.
3: Non, c'est pas ça du tout, mais au moins on est dans la nature, ça change un peu du travail, quoi, ça permet de décompresser.
4: Vous appelez comment?
3: Michael.
4: Et alors vous habitez dans cette commune, ici, ou vous venez d'un petit peu plus loin?
3: On est proche de Mayenne.
4: Et alors pourquoi vous venez ici au plan d'eau de la Chênée?
3: C'est un étang fédéral. On a besoin juste du permis de pêche, c'est un étang qui est assez sympathique. On vient assez souvent en camping aussi, et on en profite pour pêcher du coup.
4: Vous êtes avec qui?
3: Là, je suis avec mon beau-fils.
4: Qui s'appelle comment?
3: Benoît.
4: Et je vois que le coffre de la voiture, il est bien chargé. Hein. Vous en avez du matos, vous, hein?
3: Un petit peu, ouais, il faut. On n'attrape pas les mouches avec du vinaigre, comme on dit.
4: Mais vous avez combien de cannes à pêche?
3: Quatre cannes à pêche.
4: Et puis le réchaud, tout ce qu'il faut.
3: Exactement, là, le café est en train de chauffer.
4: Donc vous êtes là jusqu'à ce soir, à la tombée de la nuit?
3: Exactement.
4: Vous dormez sur place parfois?
3: Oui, ça nous arrive.
4: Là, c'est prévu?
3: Non, pas ce soir.
4: Pas ce soir.
3: Non.
4: Profitez bien.
3: Merci bien, bonne journée à vous.
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5: Aujourd'hui, j'ai testé pour vous le cirque de Navacel. Je vous emmène avec moi dans un endroit qui donne le vertige, mais dans le bon sens du terme. Et pour vivre cette aventure, Christina et Lola sont avec moi. Autant vous dire que l'expérience se vit encore mieux à plusieurs. Direction le cirque de Navacel. La route serpente, tourne, monte, et par la fenêtre, le paysage change peu à peu. Et puis, on arrive dans les hauteurs, on coupe le moteur, silence total. Devant nous, un immense amphithéâtre creusé par le temps. Des falaises vertigineuses, la rivière tout en bas, toute minuscule. On reste là, sans parler, juste on regarde. On entame la descente à pied. Le sentier s'enfonce doucement et dans le cirque, à chaque pas, le décor change. À gauche, des falaises impressionnantes. À droite, de la verdure, des odeurs de nature, le bruit discret de l'eau en contrebas. Me souffle, qu'est-ce qu'on se sent bien ici. Et l'autre qui nous dit, en sortant son téléphone bien évidemment, c'est tellement beau pour capturer tous ces moments. On marche, on discute, on rigole, on s'arrête souvent, pas parce que c'est fatigant, mais chaque virage offre un nouveau point de vue. On arrive en bas, on découvre le village de Navacel. Quelques maisons en pierre, la rivière qui passe tranquillement, le temps qui semble s'être arrêté. On parle moins fort, on respire profondément. C'est une expérience à la fois physique, parce qu'elle se mérite, et contemplative, parce qu'on prend le temps de vraiment vivre l'instant. Ce que j'ai ressenti ici, un mélange étrange de vertige et de sérénité, la nature immense, presque écrasante, et en même temps incroyablement apaisante. Partager ce moment avec Lola et Christina rend l'expérience encore plus forte. On s'encourage dans les montées, on rit, on s'émerveille ensemble. Le cirque de Navacelles est un lieu à voir au moins une fois dans sa vie. Accessible toute l'année, il propose de nombreux sentiers de randonnée bien balisés pour tous les niveaux. Prévoyez une bonne paire de chaussures quand même, de l'eau et surtout le temps pour vraiment profiter. Petit conseil pratique, laissez votre voiture au belvédère de Blandas, 4 euros, et prenez la navette gratuite pour descendre dans le cirque. Elles sont mises en place pendant la saison estivale.
6: Pour autant que la montagne est belle.
5: J'ai testé, j'ai adoré le cirque de Navacelles, un endroit puissant, naturel, inoubliable. C'était Béatrice et on se dit à très vite pour une nouvelle chronique pleine de découvertes.
6: Que l'automne vient d'arriver.
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1: Dans Minute Papillon ce matin, Thierry, on s'arrête ensemble sur un nouveau monument à Bassou. Monument qui célèbre l'histoire gastronomique du village.
2: Avallon avait sa grenouille devant la collégiale Saint-Lazare. Bassou a désormais son escargot à l'entrée de la commune.
3: Escargot de Bourgogne.
2: Eh oui, de Bourgogne. Et du haut de cet escargot, 230 ans d'histoire de la cuisine nous contemple.
4: J'adore les escargots.
2: Cet escargot sculpté, nouvel emblème de Bassou, est un clin d'œil à une histoire locale savoureuse. Tout commence en 1796, quand le père Vallée, aubergiste, invente la recette des escargots beurrés.
5: Du beurre, voyons, du beurre. Faut faire bien.
2: Avant cela, pendant la Révolution, les escargots, on les mangeait grillés. Ouais, délicieux, mais un peu sec quand même. Bassou profite alors de sa position stratégique entre Paris et Lyon. Les marchands de vin de Bercy s'y arrêtent et la recette des escargots beurrés se répand. Trois établissements renommés proposent dans la capitale chaque semaine les derniers arrivages de Bassou. Les marronniers, les peupliers et le grand Saint-Louis mettent son escargot à leur carte et attirent le tout Paris.
6: Ici, tous les clients sont ducs et tous les clients sont rois.
2: De la maison Vallée à Chauvin, puis Bio en 1959, jusqu'au groupe Française de Gastronomie en 1995, l'escargot de Bassou devient un produit phare et sa renommée dépasse largement les frontières de notre région.
7: Ah oui, ah, c'est très bon.
2: Cette notoriété valait bien une sculpture de 4 tonnes, taillée dans la pierre de Massangis, une belle bête de 2 mètres de haut pour 1,70 m de long, qui regarde passer les touristes à l'entrée de la grande rue et qui fait de l'œil à tous les gourmands.
8: S'il me plaît, beau brun.
2: Merci. Cet imposant escargot de pierre est l'œuvre du sculpteur Yvan Baudouin, qui avait déjà créé la grenouille avallonnaise. Son prix, l'équivalent de 1733 douzaines d'escargots bio. Soit 13 000 euros financés à 65% par la commune. Mais quand on aime les escargots, on ne compte pas.
5: Du beurre, voyons, du beurre. Faut faire bien.
9: Belle sculpture que 1733 douzaines d'escargots.
2: Ouais, j'ai compté. Hein.
9: Ça
2: en fait pas mal.
9: Ça en fait pas mal, effectivement, surtout pour une personne. Merci beaucoup, Thierry, pour
2: un appétit. Bon appétit.
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11: Ici, on fête la Saint-Vincent, la grande fête des vignerons en Bourgogne. Elle est honorée officiellement le 22 janvier. Dans notre région, la tradition veut que tous les ans, les festivités changent de village. Mais qui était ce fameux Saint-Vincent ? Bonjour Sandra Amani.
12: Bonjour Charlotte.
11: Vous avez enquêté sur ce sujet si mystérieux. Et vous avez écrit un conte intitulé « La légende de Saint-Vincent », une histoire de votre ouvrage « Légende du vignoble » édité aux éditions de l'Escargot Savant. Chapitre 1, le sacre de Saint-Vincent, 3e siècle après notre ère.
13: Nous voici en Espagne, plus exactement à Huesca, petit village au pied des Pyrénées. Ici vit Vincent, un jeune homme dévoué qui s'est pris d'amour pour le christianisme, une religion toute récente et avec encore peu de croyants. Vincent a un ami qui lui est cher, c'est Valère, l'évêque de Saragosse.
14: Me voici bien vieux à présent et j'ai beaucoup de mal à m'exprimer en public. Mon cher Vincent, le brillant orateur que vous êtes sera chargé de me suppléer dans cette tâche difficile. Êtes-vous d'accord ?
11: Monseigneur, je suis honoré de devenir votre diacre. Je me réjouis d'avance à l'idée de mes voyages à travers l'Europe. J'ai hâte d'aller faire connaître notre Dieu à tous les païens. J'irai jusqu'en Gaule s'il le faut. Chapitre 2, l'Empire romain.
13: Au 3e siècle de notre ère, l'empereur romain Dioclétien entame des persécutions contre les chrétiens. La nouvelle religion prend de telles proportions que l'ordre public est bouleversé. Vincent et l'évêque sont arrêtés, puis conduits, enchaînés, auprès de Dacien, le gouverneur qui représente Rome en Espagne.
3: Évêque Valère, avouez vite toutes vos fautes, sinon vous le regretterez amèrement.
14: Mes fautes ? Quelles fautes ? Je ne vois pas de quoi vous parlez.
3: Ne vous moquez pas de moi. Avouez immédiatement les sacrilèges que vous et votre diacre avez commis contre notre empereur.
13: Vincent, voyant la grande détresse du pauvre évêque, ne parvient pas à se contenir.
3: Cessez donc de tourmenter ce pauvre homme. Moi, je vais tout vous avouer. Oui, je ne crois qu'en un seul Dieu. Oui, vos idoles me semblent ridicules. Garde, torturez ce jeune insolent. Pressez-le comme le raisin. Rôtissez-le comme ces poulets que l'on immole sur les autels de nos divinités. Peu importe comment, mais montrez-lui que son Dieu ne lui sera d'aucun secours face à nos lois.
13: Les Romains se saisissent de Vincent, le ligotent nu sur un chevalet. Des ongles de fer lui déchirent le corps. On le brûle de toutes parts. On le torture nuit et jour.
3: Comment les souffrances de Vincent en Espagne vont-ils le transformer en saint en Bourgogne ?
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11: La Saint-Vincent tournante. Une fête que nous célébrons chaque année dans les villages viticoles de Bourgogne. Mais qui était Saint-Vincent ?

0: Les chrétiens le ramassent et l'enterrent dignement. Au cours des années 304 et 305, plus d'un millier de chrétiens périssent sous la torture. La gloire de Vincent s'étend dans toute l'Espagne et parvient jusqu'en Gaule. Bientôt, Vincent devient Saint Vincent. Sa fête est célébrée le 22 janvier.
1: Chapitre 3, le mystère de Saint Vincent.
0: Bienvenue en Bourgogne. Ici, la vigne fait vivre bon nombre de paysans depuis déjà des centaines d'années. Dans les villages où celle-ci foisonne, c'est chaque année la fameuse Saint-Vincent. Dans les terroirs, on décore les maisons de bannières et de fleurs multicolores qui donnent à l'hiver des couleurs estivales. Une famille de vignerons dirige la société d'entraide locale. Une grande procession a lieu suivie d'une messe. Pendant la procession, la statue de Saint-Vincent, détenue par la famille qui régit la société, est remise à celle qui organisera la fête l'année suivante. Après la messe, un grand festin est organisé, le repas de cochon. On goûte le vin sans modération, on intronise des vignerons méritants que l'on nomme chevaliers du Tastevin. On rit, on chante, on danse même lorsque tombe le soir.
1: Attendez, Sandra, cette histoire actuelle des festivités de Saint-Vincent, on la connaît cette histoire. Dites-moi plutôt pourquoi Saint-Vincent est devenu patron des vignerons.
0: En réalité, nul ne le sait. Peut-être parce que le mot « vin » se trouve dans le prénom du saint, vous voyez ?
1: Oui.
0: Ou parce qu'on a utilisé une roue de pressoir pour le torturer. Ça, c'est aussi une hypothèse qui a été présentée.
1: D'accord.
0: Ou parce que les diacres à l'autel versent du vin dans le calice.
1: Donc, on ne sait pas vraiment pourquoi Vincent, le jeune diacre torturé par les Romains en Espagne, est devenu si important pour les vignerons de Bourgogne.
0: C'est là le plus grand des mystères. Chaque village bourguignon raconte effectivement sa propre légende. Quelle que soit la raison, on a aujourd'hui la preuve que Saint-Vincent n'a absolument pas souffert pour rien, puisque chaque 22 janvier sonne pour lui une nouvelle heure de gloire.
1: Et rappelez-vous, même s'il peut faire terriblement froid le jour de la grande fête des vignerons,
2: à la Saint-Vincent, l'hiver perd ses dents, où les retrouve pour longtemps.

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1: Café Bock, merci de nous recevoir depuis votre belle boutique de la rue du Docteur Leroy. Bonjour Henri Lemarié.
2: Bonjour Bruno.
1: Alors votre actualité déjà avec 2026 dans la ligne de mire, c'est la création d'une franchise, d'un accompagnement également des futurs franchisés. Mais pour en arriver là, c'est quand même intéressant de savoir qui vous êtes et comment vous avez commencé. Moi je vois Café Bock 1932, bon c'est pas vous qui êtes à la tête de cette enseigne depuis 1932. Vous les dirigez depuis quand?
2: Je dirige les Café Bock depuis 2020, depuis octobre 2020, depuis que Bruno Clément qui avait été là pendant 32 ans, bah, céder le fonds de commerce.
1: Allez, des questions très directes. Quel âge avez-vous?
2: J'ai 56 ans dans quelques jours.
1: Est-ce que vous êtes sartois de naissance?
2: Je suis sartois de famille, parce que moi je suis né et j'ai grandi en région parisienne, mais ma famille est originaire du sud de la Sarthe, à Rueil-sur-Loire, depuis des générations et des générations.
1: Quelle a été votre formation?
2: Je suis technicien d'abord et ensuite commercial. Je suis technico-commercial, j'ai commencé par vendre du bien d'équipement industriel.
1: Le café, pourquoi, comment?
2: C'est un cheminement, j'ai commencé par l'industrie, j'ai eu envie de quitter l'industrie pour revenir à mes racines familiales qui est l'artisanat. Donc je me suis dirigé vers le bâtiment, donc la ferronnerie d'art. J'ai repris une entreprise que j'ai dirigée pendant 10 ans. La dernière opportunité professionnelle, ça a été d'aller vers encore plus d'artisanat avec la reprise de ce fonds de commerce où on transforme le café vert, le café cru qui nous vient de l'autre bout de la planète, en un café torréfié que l'on vend ici. Et effectivement, les cafés Bock le font depuis 93 ans.
1: Ça a l'air de bien se passer. C'est quoi les clés de la réussite?
2: Il n'y a pas de clé de la réussite propre à Café Bock. C'est le clé de la réussite propre à l'entreprise, c'est-à-dire définir un projet d'entreprise, une stratégie, s'y tenir, s'entourer de gens compétents, motivés, de respecter les équipes en interne, les clients en externe, et puis de croire en son projet et de porter la passion.
1: Henri Lemarié, où vous voyez-vous dans 5 ans?
2: J'espère que dans 5 ans, les Café Bock seront une marque connue en France pour la défense de la filière et pour la vertu qu'ils porteront.
1: Parlez-nous du cadre de vie qu'offre la Sarthe, Henri Lemarié.
2: C'est un cadre de vie exceptionnel. Nos enfants peuvent y grandir. On est proche de cette nature qui nous est si importante. Et aujourd'hui, quand même, la possibilité d'y porter à des projets modernes.
1: Merci beaucoup, Henri Lemarié, de nous avoir reçus. À très bientôt.
2: À bientôt, Bruno.
1: On peut se prendre un café là tout de suite.
2: Allons-y.
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3: Nous l'avions déjà reçue dans Toujours à la page en tant que romancière. La romanaise Magali Milo est de retour dans les librairies, mais cette fois en tant que médecin. Le métier qu'elle a exercé passionnellement jusqu'à un burn-out en blouse blanche. C'est d'ailleurs le titre qu'elle a choisi pour ce témoignage qui paraît chez l'Archipel. « Mon burn-out en blouse blanche ». Un livre qui commence le jour où Magali échappe de peu à la mort au volant parce que son cœur déclenche au milieu de nulle part une crise de tachycardie. Et ce n'était pas le premier symptôme, il y avait eu des bronchites à répétition, l'eczéma et même l'apparition d'un foyer d'endométriose. Et bien sûr, la course contre le temps pour s'occuper de ses enfants, recevoir ses 40 patients par jour, les ruminations nocturnes, la boule au ventre le jour. Et il y a aussi eu le déni, un refus de voir qu'il était urgent qu'elle arrête. Même cet accident, évité de justesse, n'aura pas su lui mettre les points sur les i. Pourquoi, Magali Milo?
4: Je ne sais pas exactement, mais c'est vrai que j'avais beaucoup de culpabilité à m'arrêter par rapport aux patients, par rapport à ma famille. Dans nos études, on ne nous apprend pas à prendre soin de nous. On nous apprend à toujours être là, toujours travailler, voilà, faire plus. Et puis, bah, en tant que femme, bah, j'allais dire qu'on est un peu des rocs, on est... Voilà, on est les piliers et oui, je me disais, il faut que je tienne, quoi. Il faut tenir.
3: Et vous aviez des reproches qui vous étaient faits dans le cadre familial, effectivement. Comment vous les expliquez?
4: Ben, je pense que c'est pas compris ce qu'on vit quand on est en burn-out. Et voilà, et peut-être que l'entourage a besoin de savoir que c'est pas quelque chose qu'on ne veut plus faire, c'est juste qu'on peut plus parce qu'on n'a pas assez d'énergie. Donc je pense que c'est pas compris.
3: Pas compris non plus par une partie du corps médical, parce que vous avez quelques consultations qui sont quand même assez violentes.
4: Oui, les médecins ne m'écoutaient pas vraiment. En tout cas, certains que j'ai vus. C'était assez compliqué, ça, pour moi.
3: Qui qui a été ou quelle a été la première personne ou le premier moment qui vous a autorisé à vous dire là, je vis quelque chose et c'est légitime de dire stop?
4: Alors, la première personne, ça a été quand même la psychologue qui m'a suivie. Mais au début, c'est pareil, je voulais pas croire à ce qu'elle me disait. Elle m'a vraiment dit, c'est un burn-out, etc. Il va falloir du temps. Mais moi, j'étais encore dans le déni, en me disant, non, mais c'est trop long. Elle me parle d'un an et demi de repos. Moi, j'ai envie de reprendre et je vais reprendre bien plus vite.
3: Écrire ce livre, pour vous, c'était un bilan, c'était un message? Comment est-ce que vous l'avez abordé?
4: Pour moi, c'est plus un message, en fait. C'est plus pour aider les gens qui sont en burn-out, mais aussi les proches. Après, c'était aussi alerter, parce qu'il y a beaucoup de burn-out en ce moment, dans toutes les professions, mais le milieu médical est quand même bien impacté. Le système médical, actuellement, je vais dire, il est plus performant, parce que chaque médecin a trop de patients, comme je le mets à la fin. La patientèle a augmenté de 1/5 par médecin. C'est très compliqué. Donc, c'est pour ça qu'il y a des médecins qui tombent, j'allais dire, malade de plus en plus. Moi, je dirais ce qui est essentiel par rapport aux professions médicales, aux médecins, c'est prendre soin de soi pour pouvoir ensuite redonner aux autres. Et puis après, même pour la plupart des personnes, essayer toujours de se ramener un peu à soi et à quels sont mes besoins, quelles sont mes limites, et j'ai le droit de dire non pour certaines choses pour pouvoir me préserver ma santé.
3: Magali Milo a vécu 3 ans de descente aux enfers et a mis 3 ans à se reconstruire grâce au repos, à la méditation, à la danse, à l'écriture. Grâce à un recentrage sur elle-même et une remise en question profonde de son mode de vie, elle délivre un témoignage touchant et un message indispensable dans « Mon burn-out en blouse blanche » paru chez l'Archipel.
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6: Téline Escale, un duo électropop. 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
2: Bonjour Louise, bonjour à tous.
3: Le foot féminin a décidément conquis la Suisse.
2: Ah ça, depuis qu'ils ont accueilli l'Euro cet été, on a l'impression que c'est eux qui ont inventé le foot féminin. Hein. En tout cas, ils se sont sérieusement penchés sur ce phénomène étrange, à savoir des humains de sexe non masculin qui courent après une baballe en essayant de marquer des buts. Pour eux, ça semble tellement extraordinaire qu'ils en ont profité pour mener une expérience. Faire réaliser aux hommes la performance des footballeuses. Mmh. On dit comme ça, je sais, ça peut paraître étrange, oui. Vu que le foot masculin existe depuis bien plus longtemps, et que les mâles sont quand même des pionniers dans ce sport.
3: En fait, il est question d'égalité homme-femme dans cette expérience.
2: Eh ben oui. Vous aurez remarqué que ces dames jouent sur le même terrain que les hommes. Eh ben ça épate les Suisses. Faire jouer les filles sur des terrains aux mêmes dimensions que les garçons sans tenir compte des différences anthropométriques et physiologiques des deux sexes, non mais ça va ou bien? Alors, ils ont sorti leurs scientifiques de leurs vacances pour nous dire que les femmes sont généralement plus petites et ont moins de masse musculaire. Donc, sur un terrain aux mêmes dimensions que les hommes, les femmes doivent courir davantage et fournir plus d'efforts.
3: Ils ont donc voulu rétablir l'égalité ou au moins la vérité, quoi.
2: Eh oui. Alors, leur idée, c'est faire jouer les hommes sur un terrain 20% plus grand et avec un ballon plus lourd. C'est un ballon l'équivalent du poids d'un ballon de basket et aussi des buts plus grands. Voilà comment les Suisses veulent rétablir l'égalité autour du ballon rond. Alors, dans ces conditions, les hommes ont fini épuisés avec l'impression de jouer au ralenti. Tout ça a donc permis aux Suisses de montrer que l'égalité des sexes, ok, mais question ballon, c'est pas possible. Ils viennent donc peut-être, malgré eux, de donner raison à ceux qui voient le foot féminin comme une version light du foot tout court.
3: Des drôles d'expériences hein, quand même qui sont menées en Suisse, mais peut-être pour la bonne cause ensuite. Merci David, à demain.
2: À demain.
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1: La Côte de Lumière en Vendée, Côte de Jade au sud de l'estuaire. Pourquoi ces jolis noms pour parler de nos côtes? La réponse avec Lucie Miossec et son pourquoi des choses.
2: Et oui, on connaît la Côte d'Azur dans le sud, qu'on appelle comme ça pour le bleu azur de ses eaux. On connaît la Côte de Granit Rose, qu'on appelle comme ça... Je vous fais pas de dessin parce qu'il y a du granit rose, voilà. Mais alors, la Côte de Jade, vu qu'on n'y trouve pas de jade, d'où peut venir ce nom? Eh bien, apparemment, d'une paire de chaussettes. Je vous explique ça juste après. Mais déjà, il faut savoir pourquoi on donne des noms aux côtes. Pour ça, retour au début des années 1900.
1: Les lignes de chemin de fer se développent en France, Lucie, et avec elles arrivent les touristes.
2: La France est bordée de côtes qui font rêver, alors chaque région cherche à faire rêver encore plus les touristes pour les faire venir. C'est pour ça qu'on se retrouve avec des côtes qui s'appellent comme des pierres précieuses ou des métaux précieux. Argent, émeraude, améthyste et jade. Allez, chose promise, chose due, vous allez rigoler, c'est à cause ou grâce à des chaussettes que la Côte de Jade s'appelle la Côte de Jade. Parce qu'au moment où toutes les côtes alentour avaient déjà un nom, il a fallu trouver un nom à celle qui s'appelle aujourd'hui la Côte de Jade. Ça, c'était dans les années 30. Le maire de la Bernerie, Louis Gauthier, avant d'aller au conseil pour voter justement sur le fait d'avoir un nouveau nom pour cette côte, eh ben, il aurait regardé ses chaussettes et il aurait eu une illumination. Mes chaussettes sont de la même couleur que l'eau de la côte. Et là, à ce moment-là, il aurait demandé à sa femme: mais de quelle couleur sont mes chaussettes? Et là, sa femme aurait répondu: bah, c'est couleur jade. Bim, bam, boum. Voilà comment la côte de Jade est née. Jade, parce que l'eau de cette côte est caractérisée par ses nuances de vert. Vert clair, vert foncé, selon le temps, selon les saisons. C'est quand même très joli comme nom. Alors on peut se réjouir que le maire de la Bernerie ait eu des chaussettes vertes ce jour-là.
1: Oui, vous avez raison, Lucie Messec, et des fois, voilà, ça tient pas à grand-chose.
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3: On doit faire un reportage avec les Aircroix, Moggio Carnon, mais je ne sais pas sur quel terrain ils sont.
4: Ils vont venir là ou là-bas?
5: Là, le terrain ici est allumé
3: 24 sur 24. 24 sur 24.
6: Virginie et vous.
7: Il y a quelques jours, le monde du football héraultais a vécu un moment historique. Quatre clubs étaient en effet en 7e tour de la Coupe de France.
8: Le numéro que vous demandez n'est pas attribué.
7: Point P foot pour ceux qui n'y voient pas très clair. En gros, on part des professionnels de la Ligue 1, 2, 3, ensuite les semi-pros avec les nationales 1, 2, 3 et les amateurs avec les régionales et départementales 1, 2, 3. La Coupe de France a cette particularité qui permet aux équipes de toutes les divisions de s'inscrire et de se rencontrer entre elles. Avoir quatre clubs à ce niveau de la compétition est donc dingue. Quelques jours avant leur élimination, je suis allée à l'entraînement des R3 de l'Union sportive Moggio Carnon. Rendez-vous à la plaine des sports de Moggio, un mercredi soir, 19h. Il fait déjà bien nuit. Tous les terrains sont allumés, ça joue dans tous les sens. Arrivé sur le bord du terrain avec Mathis, le technicien du son, on tombe sur Mehdi, le directeur sportif du club. Posté juste à la sortie du vestiaire, il voit tous les joueurs arriver.
9: Ça va ?
3: Bonsoir.
9: Bonsoir,
3: vous aussi, merci. Je suis super bien, vos jeunes, ils disposent,
9: bonsoir. Moi, je le sens. Ce que je leur dis souvent, c'est... Il y a des gens qui préparent la buvette, qui préparent tout. Quand vous finissez le match, première chose que vous faites, vous allez leur dire bonjour, vous mangez un morceau, vous dites bonjour à tout le monde. Là, c'est... Le respect, c'est...
7: Tout en regardant les joueurs faire des jongles et des passes en attendant le coach, je demande à Mehdi depuis combien de temps il est au club.
9: Moi, je suis resté pendant 30 ans à Van Nagel. Après, je suis parti dans un gros club à Palavas, R1, tout ça. Là. J'ai fait 2 ans, puis après, ceux qui sont venus me chercher ici. Après, la politique d'ici m'a pas plu, je suis reparti. Après, ils sont revenus me rechercher.
3: La politique a changé ou quoi?
9: Ouais.
3: Ah oui, d'accord. Et c'est quoi le boulot d'un directeur sportif?
9: Tout en coordination des éducateurs, des joueurs. Quand il y a un problème, au lieu de se prendre le chou avec l'entraîneur, de venir me rencontrer, discuter.
3: D'accord.
9: Faire les planifications des matchs à l'extérieur quand on se déplace, tout gérer, tout.
3: Ah oui, c'est un sacré boulot.
9: Ah oui.
3: Et ça, c'est du bénévolat?
9: On me paye mes frais d'essence.
3: Oui, d'accord.
9: Mais après, j'attends pas ça pour vivre.
3: Oui, d'accord.
9: Moi j'ai un boulot.
3: Vous faites quoi dans la vie?
9: Je suis responsable de maintenance dans une grosse société, Van Nagel.
3: Et donc le foot, ça a toujours été votre truc?
9: Ah, toujours, toujours.
3: Vous avez toujours fait deux métiers tout le temps?
9: Ah oui, moi le foot c'était... J'y jouais, j'entraînais.
3: Il n'y a jamais eu de truc de quand je serai grand, je serai Zidane?
9: Bon, les Zidane, il y en a... On croit tout le monde les Zidane, mais il n'y en a pas beaucoup. Hein. Oui. Après, il y a des regrets, bien sûr, parce que nous, quand à notre époque, on avait les copains, et quand tu avais tes copains, tu restais avec tes copains, j'aurais pu partir ailleurs, hein, je dis la vérité, j'aurais pu partir ailleurs. Mais quand les copains du village et tout, bon, après, c'est des choix qu'on a fait de la vie. Hein, bon.
3: Et les copains, ils sont toujours là?
9: Oui, oui, je les vois toujours. Les
3: amis, ah, bah alors, regarde, ça valait la peine, peut-être. Ah,
9: mon collègue, c'est.
3: On ne sait pas si Mehdi aurait été un grand joueur pro, mais comme directeur sportif du club amateur de Moguio-Carnon, il fait l'unanimité.
9: Bonsoir.
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5: Eh bien, disons à tous, mais le mercat de l'Uni ou le mercat des rebelles, mais en gascogne toulousain, c'est prononcé sur les marcat avec un A. Marque. En gascogne toulousain, bah, du côté, par exemple, de l'île des Baches, c'est l'île Jourdain, pour parler du marché, vous prononcez les marcat. Alors, bête, il y a des mercats, ça, bien, à Toulouse, le plus connu, certainement, le marché Victor Hugo, un lieu emblématique de la ville rose. Là-bas, certains Toulousains achètent auprès de leur boucher charcutier des cansalades. Alors, bête, une questionnette, au Kézako, là, la cansalade.
6: Ce serait pas du jambon?
5: Pas exactement. La cansalade, c'est de la poitrine de porc salé. Ouais, cansalade. Donc, moi, ne pas confondre, attention, avec carsalade. La carsalade, c'est littéralement la chair salée, donc la charcuterie. Alors, en ce moment, vous êtes nombreux à acheter, surtout, ben, des rasines ou d'arrasim. Souligné, bien entendu, il s'agit du
6: français, raisin.
5: Du raisin. Ouais. Une précision sur le mot rasine qui désigne, et lingonostre, aussi bien le fruit de la vigne, comme en français, que la grappe elle-même.
6: Et comment on dit alors, je mange du raisin?
5: Mais vous allez le dire, manji des rasines.
6: Manji des rasines.
5: Fort plat. Ou minja rasim. En revanche, manja ou minja urasin signifie manger une grappe de raisin, pas juste un raisin. Al mercat podes crumpatabe des pumos. Au marché, vous pouvez acheter également, en ce moment, quoi, ben, des pumos.
6: Des pommes.
5: Des pommes, manger des pommes.
6: Belles, ouais.
5: Mais oui. Des percets ou des percegos. Il y en a encore, j'en ai trouvé quelques-unes. Des pêches. Des pêches. Des fragustos, quesaco. Alors ça, c'est pas évident, des fragustes, des framboises, oh, et même des myrtilles, c'est très très bon, d'abajous ou abajous, ça dépend de la prononciation. Bonofi de semana tutis.

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5: 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Je passais le plus clair de mon temps au cinéma Le Star.
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8: Été 2019, Cédric Jiménez pose sa caméra à Marseille pour réaliser son prochain film, Bac Nord.
9: On approche du chauffe.
8: 2012, les quartiers nord de Marseille détiennent un triste record. La zone au taux de criminalité le plus élevé de France. Poussée par sa hiérarchie, la Bac Nord, brigade anticriminalité, cherche sans cesse à améliorer ses résultats. Dans ce secteur à haut risque, les policiers adaptent leurs méthodes, franchissent parfois la ligne jaune, jusqu'au jour où le système judiciaire se retourne contre eux.
10: Vas-y Greg, déclenche.
11: Ok. Attends, avance s'il te plaît.
8: Cinq ans après le succès de La French, Cédric Jiménez est de retour dans sa ville pour son nouveau film. Après La French Connection, dans le Marseille des années 70, cette fois-ci c'est une affaire contemporaine qui a attiré son attention. Quelques années plus tôt, des policiers de la Bac Nord ont été emprisonnés pour racket et trafic de stupéfiants.
12: Bonsoir à tous. Dans l'actualité ce soir, un scandale dans la police à Marseille. Trois fonctionnaires de la BAC sont soupçonnés de corruption et d'extorsion. Ils auraient revendu de la drogue saisie auprès des voyous et monnayé des services.
8: Cité sous tension, policier à bout, Jiménez connaît bien. Il a grandi dans les quartiers nord. Pour nourrir son scénario, il a pu puiser dans ses souvenirs, mais aussi en partant à la rencontre des habitants et des témoins privilégiés de l'affaire. Les policiers de la BAC eux-mêmes qui accompagnent l'équipe technique et les acteurs Gilles Lelouch, François Civil et Karim Leclou tout au long de la conception du film.
13: À toutes les équipes, on va y aller. Je rappelle, au déclenchement, on ne procède à aucune interpellation. On suit la sacoche pour identifier la nourrice. On trouve le stock, quoi qu'il arrive.
8: Ici, pas de Marseille de carte postale, mais plutôt l'envers du décor. Le Marseille des revendeurs de cigarettes à la sauvette, des trafiquants de tortues, de la violence au quotidien.
13: On sert plus à rien. C'est fini. Les habitants des quartiers, ils ont même plus d'espoir qu'on vienne les aider, c'est fini. Ils sont résignés, on les laisse dans la merde, on fait rien pour eux, rien. On peut plus foutre les pieds dans les cités sans se faire agresser, sans se faire cracher dessus, sans se faire traiter de fils de pute tous les jours. Mais il faut pas faire de vagues. Mais on va où là? Je comprends pas en fait, c'est quoi le projet? À quoi on sert?
8: Après La French, le cinéaste confirme son talent pour le film policier, un genre qui a bercé sa jeunesse, et qui atteint là son paroxysme dans une grande scène qu'il souhaitait à l'origine tourner dans la cité de la Castellane, mais où le syndic s'y oppose pour des raisons d'image. C'est finalement à Port-de-Bouc qu'il réalise cette scène d'un quart d'heure qui montre de manière quasi documentaire une intervention dans un milieu très hostile. Un souvenir fort pour François Civil.
14: Grosse scène d'immersion, où là ça a été un vrai morceau, quoi. C'était un film dans le film où il a fallu passer, je crois que c'était plus de 10 jours, dans une cité avec les habitants qui nous aidaient, qui faisaient de la figuration. Ça a été à la fois des moments de grande tension, de jeu, et où vraiment nous, on partait sur des prises parfois, des prises de 10 minutes d'action, et où on sent vraiment la pression. Et en même temps, dès qu'on disait couper, bah, tous les gars avec qui on était levaient les bras, trop contents d'avoir participé à ce truc-là, et d'avoir participé au processus créatif de ce que c'est un film, le côté collégial. Donc c'était génial, et de sentir que il y avait certains des mecs qui étaient là, qui avaient des bracelets électroniques, certains où on savait qu'ils bossaient dans le réseau, qui étaient affilié à la cité, mais en fait, il y avait un côté très, je pense, très cool pour eux, déjà qu'on s'intéresse à eux, qu'on les fasse participer et qu'on les considère, quoi.
8: 2 millions d'entrées plus tard, on peut le dire, le milieu des quartiers nord est devenu un caïd du 7e art.
15: Tourne la BAC en boucle.
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16: Nous sommes dans le Pével et du haut de son échelle, lui, le précurseur Émile, bénéficie du plus beau panorama qui soit.
17: Je m'appelle Émile Va, je suis meunier à Mons en Pével.
16: Et Émile, ça date pas d'hier cette histoire de meunerie.
17: Ça dure depuis 1933, j'étais déjà meunier à ma naissance, je pense, c'est génétique.
16: Alors c'est vrai que ça fait plus de 1000 ans qu'on fait de la farine ici.
17: Je suis la 4e génération, suivie de la 5e et la 6e maintenant, c'est-à-dire 130 ans de présence meunière sur un site millénaire, initié par l'abbaye Saint-Va d'Arras au 11e siècle.
16: Vous êtes comme moi pour la radio en fait.
17: Effectivement. La meunerie est un métier passion.
16: Un bon meunier, Émile.
17: Alors, un bon meunier, c'est celui qui a la sensibilité dans les tripes.
18: Meunier, tu dors.
16: Et oh, cette comptine est diffamante et nous sommes à deux doigts de porter plainte contre l'auteur. Pourquoi, Émile ?
17: On est meunier 24 heures sur 24 et moi je ne connais pas les horaires. Moi je suis meunier minute après minute.
16: Voilà, et c'est pas un gamin qui vous le dit.
17: J'ai maintenant 75 ans de métier dans mon entreprise depuis ma plus tendre enfance.
16: Quels sont les sens qu'il faut avoir en éveil quand on est meunier ?
17: Ah, les cinq. Ah oui, absolument. On a le pied à coulisse au bout des doigts. On a l'oreille tendue. Le bruit, on connaît pas. On connaît les sons. Hein. C'est une musique, la meunerie. On a aussi le nez, les odeurs caressantes des céréales. Et puis le goût, bien entendu. Dès qu'on franchit le seuil de sa maison pour se rendre sur le lieu des activités, tout est en émoi. Et on a la chair de poule constamment.
16: On travaille avec des machines aujourd'hui.
17: C'est vrai. Ici, ces derniers mois, nous avons installé des machines qui fonctionnent par intelligence artificielle, qui permettent d'éliminer l'invisible indésirable dans la préparation des céréales avant mouture. On est dans la sécurité alimentaire à fond.
16: Mais l'homme est indispensable, toujours là.
17: L'homme intervient. Les réglages sont évidemment indispensables et subtils. La direction des vents, des pluies, l'hygrométrie, les températures, tout ça influe cette séparation des éléments constitutifs des produits du sol.
16: Eh bien, merci Émile.
17: Moi, c'est ici que j'y suis né. Ma maman m'a mis au monde au moulin. Je baigne dans la Pévèle.
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2: Salut à tous, bienvenue sur ICI. Après une heure de bonne musique avec Émilie Mazoyer et d'actu musicale, on se retrouve chaque soir dès 20h pour ce rendez-vous, nouveau rendez-vous que vous connaissez, que vous découvrez peut-être. On se balade dans toute la France, on s'intéresse à vos initiatives, à vos actions. On va partir en balade au cœur du patrimoine de notre pays grâce à un invité qui va aussi dérouler le fil de sa vie à travers les lieux qui ont compté pour lui. Mais avant de l'accueillir, j'ajoute qu'on vous donnera la parole avant 21h et qu'on s'intéressera à toutes les bonnes initiatives de vos régions. Mon invité est réalisateur, scénariste. Ses films ont attiré des millions de spectateurs en France. Et pas seulement, on lui doit entre autres la trilogie de Camping avec Franck Dubosc. Il est aussi le réalisateur de Disco, de Jet Set, de 3-0, de 4-0, de Turf, de All Inclusive. Ce soir, dans Il n'y a pas que Paris dans la vie, je reçois avec beaucoup de plaisir Fabien Antoniente. Bonsoir Fabien.
3: Bonsoir.
2: Comment ça va?
3: Très bien, très bien.
2: Je le dis tout de suite, Fabien, c'est un auditeur d'ici, un fidèle auditeur d'ici, c'est vrai.
3: Hein, c'est vrai, parce que il se trouve que je vis aussi au Pays Basque, surtout. Ouais.
2: Et ce donc, qui explique ce bronzage insolent.
3: Insolent, oui, parce que je vais à l'eau, je fais un peu de surf. Quand je reviens de justement du surf ou quand je fais mes courses, ma radio est branchée sur ici.
2: Et ça
3: me donne l'occasion de connaître les nouvelles de ma région.
2: C'est vrai.
3: Oui. Je bascule entre ici Pays Basque et Gascogne. Ici Gascogne.
2: Exactement. Voilà. Fabien, merci d'être là. Vous racontez généralement, vous montrez à l'image en 90 minutes la vie de personnages, le pan d'une vie d'un personnage. Et ce soir, moi, je vous propose de raconter la vôtre. Les images, c'est vous qui allez les créer. Vous allez les décrire à nos auditeurs. C'est un petit bout du film de votre vie que l'on va découvrir ensemble jusqu'à 21h.
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3: Ah oui. C'est-à-dire que, comme je le disais dans mon livre, qui s'appelle « Alors, en a-t-on pas Fabien ?»
2: On en parlera évidemment.
3: Et je l'ai entendu très tôt, vers l'âge de 12 ans.
2: Ah, vous voulez déjà qu'on parle de ça?
3: Je sais pas.
2: Allons-y.
3: C'est ce bruit qui m'a...
2: Avant de parler, on va se laisser encore un petit peu de temps. Avant de parler de ce déclic à 12 ans,